0: payer par rapport à son gain. Mon invité, il est journaliste, il est animateur de télévision, il est un des visages familiers depuis presque 40 ans, et oui, d'Antenne 2, puis de France 2 et de manière générale France Télévisions. Chaque jour, vous pouvez le voir sur France 3 entre 13h et 13h45 sur cette émission consacrée à la météo et ses conséquences météo à la carte. Il a longtemps présenté des chiffres et des lettres, émission historiquement l'une des plus anciennes du PAF. Je n'oublie pas aussi que je retrouve dans sa carrière, en ayant travaillé cette interview, une filmographie avec au compteur des séries, des pièces et un film dans la maison de François Ozon où il jouait son propre rôle. Je reçois ce soir Laurent Romeschko.
1: Bonsoir.
0: C'est vrai, j'ai rien inventé. Bonsoir Laurent.
1: Non, c'est vrai. Non, j'ai cru que vous aviez un petit peu chargé sur le nombre d'années, mais ça doit faire pas loin de 40, oui, je crois bien.
0: Alors, c'est-à-dire que le problème, c'est que depuis que vous avez commencé votre carrière, Laurent, je ne suis pas le premier à vous le dire, vous ne faites absolument pas votre âge.
1: C'est gentil, pourvu que ça dure.
0: Et j'ai découvert, je peux le dire, vous êtes grand-père.
1: Oui, oui.
0: Vous êtes en face de moi, j'ai l'impression que vous avez 40 ans. Hein. Vous pourrez être grand-père à 40, hein, d'ailleurs.
1: Je pourrais être grand-père à 40, mais non, j'en ai 62, donc voilà, je suis à peu près dans les clous, et ça me paraît plutôt logique. Mais oui, jeune grand-père.
0: Je ne sais pas quel est votre secret, mais c'est vrai que vous faites éternellement jeune. Je revois vos débuts à la télévision, j'ai regardé des images.
1: Alors, j'aimerais bien vous dire que c'est une hygiène de vie extrêmement rigoureuse. C'est énormément de sport. Voilà, mais quand on me demande est-ce que vous faites des excès, je dis non, jamais d'excès de sport. Non, je pense que c'est génétique.
0: Le sport, il en sera question parce que vous en avez fait beaucoup. On va voyager avec vous, Laurent. Je ne sais pas si vous êtes du genre à regarder un petit peu d'ailleurs dans le rétro ou si vous foncez sans véritablement vous souvenir des belles choses.
1: Si, j'aime bien regarder dans le rétro, j'aime bien revenir là où je suis passé, là où j'ai été heureux, mais faut regarder devant aussi, oui.
0: On va s'arrêter à Melun dans les Yvelines. Melun, c'est là où vous êtes né, mais vous y êtes pas resté. C'est vraiment quelques mois, quelques années, c'est combien de temps?
1: Mes parents habitaient dans la ville voisine juste de l'autre côté de la Seine et j'y suis né à Melun, les Mureaux, oui, j'ai grandi là-bas jusqu'au début de mes études supérieures, où là je suis parti à Paris, mais j'y ai passé, oui, effectivement, toute mon enfance, ma jeunesse, ouais, toute mon adolescence, et j'en suis parti, j'étais tout jeune adulte, et j'en garde de bons souvenirs.
0: Alors je regarde justement Melun, parce que je connais pas, c'est dans le Vexin, c'est dans le 78, on a 15 km à l'est de Mantes-la-Jolie, il y a 9000 habitants qui sont recensés en 2023, un prieuré et un château un peu en débris. Du 16e siècle.
1: Ça se peut, oui, le château n'est pas en très très bon état. Mais la région est très très belle, puisqu'effectivement, on est sur la rive droite de la Seine. Et puis, juste derrière, le parc du Vexin. Le Vexin, c'est quelque chose d'absolument magnifique. Et moi, je me souviens, alors, vous le disiez, mais je faisais pas mal de sport. Je roulais beaucoup à vélo dans ces années-là. Et je me souviens que les routes pour aller faire régulièrement à 40, 60 km, les routes du Vexin étaient absolument formidables, étaient belles.
0: C'est une enfance agréable d'être sur les bords de Seine. J'imagine aussi que vous avez des souvenirs particuliers, marquants, dans un climat et un contexte qui est plutôt au cœur de la nature, ce que vous aimez d'ailleurs.
1: Oui, d'une, la nature était toute proche et très accessible. Et puis, j'ai grandi dans un univers, dans cette vallée de la Seine, même si elle est très industrielle, elle offre tout de même beaucoup d'activités, beaucoup d'ouvertures, beaucoup d'activités associatives quand j'étais enfant et adolescent. Mais ça, c'est dû aussi principalement à mon père qui avait cette fibre effectivement de pratiquer du sport, d'établir et de maintenir le lien entre les uns et les autres. Et donc une vie associative qui était assez forte à ce moment-là, donc de bons souvenirs.
0: Ils sont rencontrés où, vos parents, d'ailleurs? C'est en région parisienne?
1: Ils sont rencontrés, oui, effectivement, dans le secteur. Mon père est né au Mureaux et puis a fait une grande partie. Il travaillait dans l'aéronautique, et donc il y a un grand centre de conception d'Ariane Espace. Enfin bon, ça a changé de nom, je crois que c'est Airbus aujourd'hui, ou toujours Ariane Espace. Et donc, il a fait sa carrière dans l'aéronautique. Et donc oui, ils sont restés, mais il a grandi là, dans le coin, et ma mère également habitait dans la vallée de la Seine.
0: Avec des origines polonaises et lituaniennes, des deux côtés, il me semble. C'est un beau mélange, ça.
1: Oui, je fais partie de cette... Je suis un petit enfant de cette vague d'immigration qui a eu, en fait, après la Première Guerre mondiale, entre les deux guerres, où effectivement la main-d'œuvre polonaise et des pays de l'Est était souhaitée. On la faisait venir en France, beaucoup dans les mines à l'époque. Et ça n'a pas été le cas de mes grands-parents, mais mes quatre grands-parents parents sont arrivés effectivement dans les années entre 1920 et 1925 en France et ils ont fait leur vie, ils ne sont jamais retournés chez eux d'ailleurs.
0: Laurent Romeschko, je crois que les colonies de vacances ont marqué aussi votre enfance et votre vie. Je crois qu'il y a le ski, hein, essentiellement une station Saint-Gervais-les-Bains qui vous a marqué.
1: Oui, oui, oui. Alors juste au-dessus de Saint-Gervais, où effectivement,
0: il y a
1: le Bétex. Alors ouais. Le Bété, certains disent, prononcent pas le X.
0: Le Bété,
1: le Bétex. Enfin, il y a deux écoles, mais en tout cas une seule école de ski là-bas, et c'est là-bas où je suis allé. Mais alors tout petit, j'ai dû commencer à, pour l'époque, parce que je suis né au siècle dernier. Voilà, j'ai dû commencer à skier aux alentours de 5-6 ans à peu près.
0: C'est toutes vos vacances là-bas, je crois, un parc l'hiver.
1: Ouais, beaucoup de colonies de vacances dans la région, beaucoup aussi de séjours familiaux. J'avais un oncle, moi, qui habitait dans la vallée, au Fayet. Et donc, j'allais très, très souvent en Haute-Savoie. Et c'est vrai que l'ensemble du massif du Mont-Blanc, que ce soit le Bétex ou alors les Contamines de Montjoie et puis Saint-Gervais-les-Bains, c'est vraiment l'endroit où j'ai grandi, où j'ai appris à skier, où j'ai découvert la montagne. Et puis, il y avait toujours, effectivement, dans les colonies de vacances où j'allais dans le coin, il y avait ce qu'il y a encore aujourd'hui. Paraît-il que les colonies sont un petit peu en perte de vitesse aujourd'hui.
0: C'est dommage.
1: Ce qui est vraiment dommage, puisque ça, voilà, je veux dire, les amis, on ne les avait pas sur les réseaux sociaux, on les avait en colo à l'époque, et c'est quelque chose que j'attendais, moi, avec beaucoup d'impatience. Il y avait les colos d'été, mais les colos d'hiver aussi. Et j'arrivais à me faire, c'était un peu ma comptabilité tous les ans, le nombre de semaines de ski, j'arrivais généralement à me faire à peu près 3-4 semaines de ski durant la saison.
0: On va continuer de se balader avec Laurent Romeschko. Vous voyez, les gens ont tout juste 10 minutes, on est parti, on est déjà vers un d'ailleurs, qui va continuer. Alors, on va retrouver, si vous voulez bien, Laurent Benoît Prospero, qui est une nouvelle fois avec nous et qui a bien l'intention de nous émerveiller. Aujourd'hui, on s'arrête un instant et on lève les yeux au ciel. Vous parliez de votre papa qui est dans l'aéronautique. Écoutez la revue des merveilles.
2: Nous sommes capables de reconnaître 10 marques de voitures, mais incapables de reconnaître 10 oiseaux différents. Et si nous prenions le temps de faire connaissance avec le monde dans lequel on vit ? Nous partons direction la Vienne avec Ici Poitou qui nous emmène à la rencontre de Stéphane Trouba, responsable de projet Nature Proximité à la LPO, là, la Ligue de Protection des Oiseaux Poitou-Charentes, qui ouvre son école d'ornithologie à Poitiers. Pourquoi ? Ben, ils sont partis d'un constat simple.
3: Quand on débute l'ornithologie, bizarrement, ce qui nous attire dans les oiseaux, c'est ces couleurs, ces mouvements permanents, les chants. Mais ce qui rend compliqué l'identification, c'est tout ça à la fois.
2: Eh ben oui, c'est donc pour ça qu'il faut apprendre. Et donc l'idée est finalement assez simple aussi.
3: Et donc l'idée, c'est de se donner une année pour prendre le temps, avec des exercices pratiques, dans une ambiance conviviale, travail de groupe, apprendre ensemble, faire ensemble et progresser ensemble.
2: Et vous allez voir, l'objectif est parfaitement atteignable.
3: Et si à l'issue de cette école d'ornitho, les stagiaires sont capables d'identifier entre 10 et 20 oiseaux, ma foi, au champ, de visu, et ben c'est parfait.
2: Et ben voilà, l'idée est vraiment très simple donc.
3: C'est vraiment apprendre à identifier, acquérir de la méthode.
2: Et alors, a-t-on oublié de préciser, c'est assez étonnant, mais il y a une condition un petit peu particulière pour intégrer l'école.
3: Donc il n'y a pas besoin d'avoir de connaissances au départ. Au contraire, même si on a trop de connaissances, il est probable qu'on s'ennuie un peu.
2: C'est pas mal ça. Et Stéphane Trouba rajoute, la première étape, c'est de réussir à nommer les différentes parties du corps des oiseaux. Et une fois la méthode acquise, c'est simple. Si je sais reconnaître un rouge-gorge familier dans un jardin, je suis capable d'identifier un oedicnème criard sur les plaines du Haut-Poitou ou une buse en vol. Et ajoutons que l'idée secondaire de cette école d'ornithologie, c'est aussi, s'ils le souhaitent, qu'un jour les élèves deviennent, pourquoi pas bénévole pour la LPO. Et pour conclure, ajoute Stéphane Trouba avec un petit peu de malice, peut-être que les plus mauvais élèves, ceux qui regarderont par la fenêtre pendant les cours, seront au final les meilleurs. Allez, quelle que soit la région où vous habitez, prenez le temps de faire connaissance avec les oiseaux, avec le monde vivant dans lequel vous vivez. Vous verrez, c'est une merveille. Merci Ici Poitou et la LPO, la Ligue de Protection des Oiseaux Poitou-Charentes, qui ouvre donc une école d'ornithologie à Poitiers.
0: Merci beaucoup Benoît Prospero, ça vous a fait sourire. Laurent Romeschko, vous prenez le temps d'observer les oiseaux.
1: Ça m'a intéressé parce que tout d'abord, quand il y a des oiseaux, ça veut dire que votre environnement est en bonne santé.
0: Ouais.
1: S'ils sont là, c'est que votre chez-vous est accueillant, il y a les insectes qu'il faut, il y a la végétation qui est bien entretenue. Donc l'oiseau est extrêmement important, l'oiseau est menacé. menacée avec le réchauffement climatique, avec différentes choses, la pollution. On pense notamment aux oiseaux sur le littoral qui sont menacés aussi par les déchets plastiques. Ça, c'est une véritable menace. Et donc, ce que fait la LPO depuis de nombreuses années, c'est amusant parce que j'ai participé cet été à une exposition. Et il fallait dessiner. C'était les 50 ans de la LPO et Alain Bougrain-Dubourg qui préside la Ligue.
0: Qu'on salue.
1: Ouais, m'avait demandé de dessiner avec mes piètres talents, mais j'étais pas le seul. Ouais. Un macareux, parce que le macareux est le symbole de la LPO. Je l'ai fait bien volontiers parce que c'est une belle cause.
0: Ouais. Laurent Romeshko est votre invité. On le sait à quel point sensible à la nature, à l'environnement. On parlera bien évidemment de la météo. Météo à la carte chaque jour. C'est à 13h sur France 3. Il est avec vous pour distiller comme ça son parcours d'ici 21h sur votre radio, ici.

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2: J'ai beaucoup de chance, Laurent Romeschko est mon invité, votre invité ce soir. On déroule sous vos yeux, ou plutôt voilà, juste à vos oreilles, son parcours, sa vie, les marqueurs aussi de son existence jusqu'à 21h. On parlait, Laurent, de vos vacances d'hiver tout à l'heure, mais aussi à Pâques, hein, d'ailleurs, à Saint-Gervais-les-Bains, c'est bien comme ça, dans le massif du Mont-Blanc. Vous avez évoqué Faillé, alors c'est un hameau de Saint-Gervais, cet oncle dont vous avez parlé aussi, avec qui, et ça fait partie aussi voilà, de cet ancrage, vous faisiez de la pêche, vous alliez cueillir des myrtilles.
3: Oui. Ah oui, non, c'était un chasseur-cueilleur, cet oncle. Ouais. En tout cas, il connaissait les bons coins. Et c'est vrai que je me souviens de parties de pêche avec lui qui étaient absolument miraculeuses. Il avait pêché la truite en torrent. Et la truite de montagne, c'est absolument... Je dis pas que j'adore manger les truites. Je dis simplement que les pêcher, j'ai trouvé ça extrêmement sportif. Et en fait, il avait vraiment le coup. Et il y avait l'autre talent qu'il avait, je disais qu'il était cueilleur, c'était les myrtilles. Alors là, c'était une gourmandise de gamin. Et d'aller ramasser les myrtilles avec lui, d'abord, il m'emmenait toujours dans des coins de montagne qui étaient pas très accessibles, mais en tout cas, il y avait les fruits qu'il fallait, et je rentrais, je me souviens, avec quand on mange les myrtilles, je rentrais, j'avais les doigts, tout noirs, j'avais les dents, on avait l'impression qu'elles avaient été passées au charbon, enfin bon, bref, donc voilà, mais c'était un véritable délice, et en fait, c'est de très très bons souvenirs de ces promenades estivales, cette fois-ci, en montagne, c'était la montagne à vaches.
2: Je change de région et on part à Cabourg. Alors on est loin là, hein, c'est pas du tout le même endroit. Et pourtant, Cabourg représente aussi pour vous quelque chose d'important. Peut-être les week-ends, je crois, durant votre enfance, c'est ça? Ou vos parents avaient une maison là-bas?
3: Oui. Mes parents s'y rendaient tous les week-ends, avaient quelque chose là-bas. Et donc, je allais entre l'âge d'une dizaine d'années, pendant facile 10-15 ans à peu près, j'y allais, mais pratiquement tous les week-ends. Et Cabourg, c'est un très très bon souvenir de la côte normande, parce que il y avait le bon compromis entre les plaisirs balnéaires et puis c'est pas Deauville, Cabourg, c'est plus populaire, c'est plus agréable,
2: un vraiment. Peu plus sauvage aussi,
3: et un peu plus sauvage également, et donc j'ai d'excellents souvenirs. Alors c'était les copains, les copines principalement là-bas, c'était le sport. Quand je disais la plage à l'époque, c'était pas mal de planche à voile aussi à Cabourg, et puis des sorties comme on peut se les faire à 16-18 ans là-bas à Cabourg, donc d'excellents souvenirs. Et je me souviens, j'allais régulièrement, j'allais le week-end, je bossais comme cadet dans un club de golf, comme caddie. Et en fait, j'accompagnais les joueurs en nettoyant les clubs de golf, en leur filant le fer 7 pour... Et donc,
2: pour vous offrir un verre au grand hôtel après.
3: Je fournissais tout ça, je me faisais surtout un petit billet pour pouvoir profiter de mon week-end.
2: Alors c'est aussi des balades hein, pour vous dans le bocage normand, vous l'avez évoqué. C'est beaucoup la liberté pour vous, puisque vous évoquez cette adolescence. Vous reveniez par Beuvron en Auge, en vélo.
3: Oui, parce que là, le littoral, la côte est très belle, vous le soulignez, mais l'arrière-pays est très beau aussi. Alors, le village, moi, le plus marquant pour moi, c'est tout de même Beuvron-en-Auge, qui est une sorte d'image d'Épinal, de carte postale de la Normandie telle qu'on l'imagine, avec, je veux pas reprendre du Stone et Chardenne, mais avec les vaches noires et blanches. Et donc, il y a
2: blanche et noire, je crois. Ils sont...
3: C'est blanche et noire, c'est l'inverse, ça. D'accord. Faut savoir s'il y a plus de blanc que de noir. Et donc, en fait, j'ai cette image qui me revient, et le passage quand j'allais rouler dans la région, le passage par Beuvron-en-Auge qui s'imposait, parce que c'était vraiment le plus joli coin qu'il y avait derrière Cabourg.
2: Vous l'avez dit, Cabourg, c'est aussi le lieu des copains, le lieu de la fête, le lieu où dans les années 80 on entendait à peu près ça. Le palace.
3: Oui, il y avait une circus. Alors il y avait le palace parisien, et il y avait eu le palace à Cabourg. Ouais.
2: Qui n'existe plus d'ailleurs.
3: Alors qui n'existe plus, c'était installé dans l'ancien casino. Je ne sais pas ce qu'il y a aujourd'hui là-bas, mais et je me souviens d'avoir passé quelques soirées, quelques vendredis, samedi soir là-bas au palace à Cabourg. Alors, on dira pas plus.
2: Non, mais tout le monde a bien compris. Vous parliez de cette vie associative tout à l'heure, et un peu sportive. Vous avez fait de la gymnastique et vous avez fait des agrès.
3: Oui, j'ai fait de la gym aux agrès pendant quelques années.
2: C'est
3: barres fixes, sont les anneaux, c'est gym au sol aussi, c'est du cheval aussi, saut de cheval.
2: Et vous avez été entraîneur.
3: Alors également. Oui. Alors dans le club où j'étais, c'était assez amusant d'ailleurs parce que voilà, je pratiquais ce sport, je faisais quelques compétitions, mais sans non plus. J'ai pas gravi les podiums. Hein, ça, je vais vous décevoir.
2: Même, atteindre le niveau d'entraîneur, c'est quand même un niveau.
3: Et en fait, le mercredi, il y avait les gamins qui s'entraînaient. Alors c'est assez amusant parce que cet épisode d'entraînement des plus jeunes dans ce club, ça a été aussi un petit peu un catalyseur, un démarrage à ma vocation, ce qui est devenu après mon métier, puisque il y avait une des responsables du club qui était qui s'occupait de la radio associative. Je vous parle de ça. On est au...
2: Écoutez. MBS.
3: Ah oui,
2: c'est cette radio-là.
3: Oui, MBS, alors c'était celle
2: d'avant. C'est encore après ou avant?
3: Non, c'est une autre radio.
2: C'est les débuts.
3: C'est les tout débuts, en tout cas. Oui, effectivement, j'ai travaillé sur cette autre radio ensuite, après, qui appartenait à Daniel Gérard. Et donc, mais avant cela, petite radio associative et la responsable du club de gym. Vous voyez comment j'entraînais les gamins, je les faisais marrer, j'étais plutôt assez interactif avec eux. Et elle me dit, t'as pas mal de tchat, ça te dirait pas de faire de la radio?
2: Moi, j'avais. Et ça, vous y pensiez pas? Ça, c'est non, pas quelque chose auquel
3: non,
2: vous aviez.
3: Pas du tout. Et alors, début des années 80, il n'y avait rien de professionnel. Moi, je n'avais aucune formation. Mais elle m'a dit, bah tiens, c'est à tel endroit, la clé est sous le paillasson. Viens le vendredi soir entre 18 et 20h.
2: Hein,
3: c'était le début. Viens avec tes disques et fais une émission. Mais on ne m'a même pas demandé ce que j'allais faire comme émission. Donc, je suis venu avec Mehdi, j'ai fait une émission.
2: Eh bien, on a l'archive. Je suis sûr que ça peut exister. On l'a pas.
3: Il y a avec mes potes qui écoutaient, quoi. Ouais, peut-être oui, un peu ma famille au début.
2: Mais c'est dingue parce que finalement, vous destinez à quoi à ce moment-là, Laurent? Parce que voilà, la radio arrive de façon un peu par hasard. Mais vous pensez que vous vouliez faire quoi?
3: Non mais à cette époque-là, j'étais encore lycéen, j'avais aucune idée de ce que je voulais faire. Ensuite, après, j'ai enchaîné vers deux autres radios qui étaient un peu plus professionnelles. Et à cette époque-là, après mon bac, j'étais à l'université, j'étais en fac de droit. Je me destinais à un métier plus orienté vers la justice. Pour ne rien vous cacher, j'envisageais de faire l'école de police, l'école de commissaire
2: de
3: police.
2: Je ne l'imagine pas sur des bars avec des agrès et lieutenant de police. Et pourtant, c'est votre vie, c'est ce que vous voulez.
3: Et puis, oui, je continuais la radio, je continuais le droit en même temps. Et puis,
2: FM, hein.
3: Il y a eu Autoroute FM aussi, il y a eu un petit peu de RTL, d'Europe 1 aussi, RFM aussi, pas mal. Et donc, je me suis dit, finalement... là où je voulais aller, c'est pas mal, mais finalement, à l'époque, c'était même pas la télévision, c'était la radio. Ça me plaît beaucoup. Donc, comment faire? Donc là, je suis parti en école de journalisme.
2: Et on va vous dire ce qui s'est passé après, parce qu'il va en ressortir un diplômé. Et la carrière commence et va s'envoler. Laurent Romeshko, notre invité ce soir sur ICI, c'est aussi l'occasion de souligner de belles initiatives. On a parlé de la LPO, pour ceux qui nous rejoignent il y a un petit quart d'heure. ICI, ça entreprend toutes les bonnes choses qui marchent aussi partout en France. Et avec l'arrivée d'un enfant, il y a aussi l'arrivée d'un doudou. Vous qui êtes grand-père, je sais pas quel âge a votre petit-fils ou petite-fille, certains auront un carré de tissu, d'autres une petite peluche qu'il faudra trouver en double au cas où. Eh bien, Catherine Quicandon nous propose aujourd'hui, en cette rentrée scolaire, pour ceux qui le perdent, ce doudou, une autre idée.
4: À Haguenau, dans le Bas-Rhin, au nord de Strasbourg, il y a un doudou tout chou.
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4: Il y a 5 ans, Stéphanie Lehmann, infirmière, invente un doudou qui garde l'odeur de maman et de papa, hein, on ne va pas l'oublier, pour apaiser le bébé, mais aussi les parents.
6: Avec le doudou, il y a un petit coussinet amovible qui n'est pas très grand et qui peut par exemple se glisser facilement dans le soutien-gorge de maman. Et ensuite, il se fixe par velcro du coup sur le doudou. Et voilà, avec chaque doudou, il y a 3 coussinets afin de permettre les roulements. Et c'est comme ça qu'on imprègne vraiment le doudou de l'odeur. Il y a un tissu vraiment choisi pour bien retenir l'odeur.
4: C'est un concept simple qui lui a été inspiré par son vécu personnel.
6: L'idée a commencé à naître pendant ma grossesse en 2020. J'étais alitée pour menace d'accouchement prématuré. Et à ce moment-là, je me suis beaucoup intéressée à ce qui apaisait vraiment les bébés. Donc j'ai découvert à quel point l'odeur d'une maman peut être rassurante. Mais le vrai déclic, ça a été vraiment au moment de reprendre mon travail d'infirmière et de laisser mon bébé du coup à la crèche pour la première fois. Là, à ce moment-là, je trouvais aucun objet transitionnel qui permettait vraiment d'apaiser les séparations en maintenant le lien de manière facile et pratique. Alors, j'ai créé moi-même un prototype avec une partie amovible que j'imprégnais de mon odeur. Et c'est comme ça que le doudou sentimental est né.
4: Un doudou sentimental qui ressemble à un lapin avec 2 grandes oreilles pour mieux l'attraper. C'est trop mignon. Et c'est mieux que le vieux t-shirt que l'on est tenté d'utiliser et qui est peu sécurisé. Il y a aussi un attache tétine et un anneau de dentition. Très utile tout ça. Il existe plusieurs modèles, Léonce, Margot, Octave et d'autres, fabriqués en Alsace, bien sûr. Pour le prix, comptez une quarantaine d'euros environ. Depuis le début, Stéphanie a vu naître plus de 3500 doudous. Une vraie réussite dès le départ d'ailleurs. Ses 26 premiers doudous, cousus à la main après ses gardes, étaient partis en moins d'une minute. Stéphanie a décidé d'arrêter son métier d'infirmière pour se consacrer à son entreprise « Eléa Moi ». Pourquoi ce nom ? C'est un clin d'œil à sa fille Eléa sans qui rien n'aurait commencé. Plus d'infos sur eleamoi.com. Merci à Ici Alsace pour cette idée pleine d'amour. Ici, ça entreprend. Eléa Moi pour un doudou avec l'odeur de maman et ou papa, mais rien qu'à moi.
2: Bon, bah merci beaucoup Catherine Quicandon. Je ne résiste pas à vous demander si vous aviez un doudou, Laurent Romeshko.
3: Je me souviens pas, je pense pas, non.
2: Ah, oh, vous avez eu un doudou
3: si,
2: comme
3: j'ai dû avoir ça. J'ai dû avoir ça. Ouais.
2: Laurent Romeshko est votre invité jusqu'à 21h sur Ici. On va arriver tout doucement sur Paris, sur l'école de journalisme, et puis la suite de sa carrière à découvrir à travers les lieux qui l'ont façonné. C'est jusqu'à 21h sur votre radio, Ici.

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15: Et ce soir, on découvre Laurent Romeschko. C'est vrai qu'on le découvre parce qu'on a appris il y a quelques instants qu'il a failli travailler dans la police. Il a failli faire plein de choses. Laurent Romeschko, il est né à Amelan en Yvelines. Il a grandi au Mureau. Il a passé son enfance entre Saint-Gervais-les-Bains ou encore Cabourg à la recherche des myrtilles de son oncle qu'il recherche désespérément finalement. Et peut-être qu'il y emmènera son petit-fils un jour pour la retrouver, ses petites myrtilles. Laurent Romeschko est votre invité jusqu'à 21h. C'est vrai, c'est à Saint-Nicolas de Véros, ce lieu que vous recherchez pour les myrtilles, c'est ça?
16: Oui, c'est ça, oui, effectivement. Et petit chemin pour aller jusqu'à Saint-Nicolas de Véros, oui. Oui, effectivement.
15: Ça je ne plaisante pas quand je dis que vous l'emmenez. C'est un petit-fils ou c'est une petite-fille que vous avez?
16: C'est un petit-fils.
15: Vous voulez l'emmener ou vous l'avez déjà emmené?
16: Non, je ne l'ai pas encore emmené. Mais
15: il paraît que c'est partie de vos rêves.
16: Mais effectivement, moi, je l'emmènerai un de ces jours pour aller découvrir effectivement les petits chemins de randonnée.
15: Mais c'est important la transmission. Parce que vous parliez de cet oncle qui vous a transmis des choses. Aujourd'hui, si vous êtes tout jeune, une petite soixantaine tout juste, vous êtes quand même grand-père et vous êtes aussi dans cette transmission.
16: Oui, oui, bien sûr, mais ce sont des instants à partager, quoi. C'est marquant. Vous savez, ce que je voudrais laisser aussi, parce qu'un jour, effectivement, ça se passera comme ça, mais ce que je retiens de mon oncle, ce sont ces instants que j'ai partagé avec lui dans la nature, aller cueillir des myrtilles, aller hameçonner des truites. Et c'est vrai que mon petit-fils, j'aimerais bien que plus tard, il ait ses souvenirs en disant « Tiens, je m'en souviens, j'ai fait ça avec lui. » Ce sont des choses qui marquent. Sur le coup, on ne s'en rend pas forcément compte, mais et après, il y a effectivement, on pourrait appeler ça une myrtille de Proust.
15: Comment il vous appelle?
16: Papillo.
15: Ah, ça va.
16: C'est moins dur. Ouais, c'est toujours gros débat, ça. Ouais. Bon, grand-père, papy, machin, c'est un peu. Voilà, il m'appellera comme ça viendra, quoi.
15: Après, vous êtes marié jeune, vous avez eu des enfants jeunes, hein, aussi, c'est ça qui explique.
16: Tout très jeune.
15: Vous regrettez pas, hein, même.
16: J'étais grand-père à 60 ans, donc. C'est tout à fait raisonnable et dans les clous.
15: Les études de droit à Paris, vous l'avez évoqué, l'École supérieure de journalisme de Paris, hein, vous ressortez diplômé, il y aura pas mal de radios, vous l'avez évoqué tout à l'heure. Vous décrochez très vite un premier stage à la télévision, à l'époque sur Antenne 2. Je crois que vous travaillez pour les Enfants du Rock, autour de la création du Minitel, les Enfants du Rock.
16: Oui, c'était le tout début de ce qu'on va appeler après le numérique, enfin le Minitel. C'était, moi je me souviens quand je suis arrivé en stage.
15: Je l'ai connu aussi, rassurez-vous, je suis solidaire.
16: À Antenne 2, il a fallu d'abord que je trouve un Minitel, ça n'a pas été simple. Ouais. Il n'y en avait pas dans la maison, c'était vraiment le tout début. Et puis voilà, puis je rédigeais les pages sur les différents artistes, les groupes de rock qui passaient
15: les Enfants du Rock.
16: C'était Antoine de Gaune, c'était Jean-Pierre Dionnet, c'était Jackie, c'était Bernard Lenoir, c'était Patrice Blanc-Francard. Alors c'était amusant parce que Patrice Blanc-Francard et Bernard Lenoir, ce sont des animateurs que j'écoutais étant gamin, adolescent. Je les écoutais sur Inter avec Loup-Garou, avec Rock Report, je crois bien. Voilà, et ils ont bercé mon adolescence. Je les écoutais le soir et je me suis retrouvé à travailler avec eux. Donc, je ne veux pas dire que c'était un aboutissement parce que j'étais en début de carrière, mais en tout cas, c'était un rêve qui s'accomplissait, quoi, d'avoir, de travailler comme ça, de collaborer avec ces deux géants pour moi.
15: 31 juillet 1989, c'est une date clé. Vous rejoignez Télématin, présentez une chronique sur les métiers d'avenir, les métiers du...
16: Ça existait à l'époque.
15: Ouais, c'était quoi les métiers d'avenir en 89?
16: Il y avait des métiers d'avenir à l'époque.
15: C'était quoi?
16: C'était simplement les nouveaux métiers. Alors on parlait de métiers, beaucoup de métiers dans l'informatique. Il y a des métiers qui n'existaient pas autrefois et qui sont nés dans les années 90-2000. Donc voilà, c'était pour parler de ces nouvelles orientations, de ces nouvelles filières qui ouvraient. Et cette chronique s'appelait Métier d'avenir. Et j'ai dû présenter la première à l'été 89. Ouais.
15: 89 à 2012, vous présentez la météo. Qu'est-ce qui vous emmène à la météo? C'est le fait de regarder dans le ciel avec votre papa qui était dans l'aéronautique ou...
16: Alors oui, ça, j'avais déjà ces connaissances par mon père avec qui je volais régulièrement. Mon frère aîné qui pilote et donc que j'accompagnais régulièrement.
15: Vous non?
16: Non, moi j'ai jamais été tenté par ça. J'aurais pu, mais non, jamais. Mais j'accompagnais très souvent et les briefs météo qui se faisaient à l'époque par téléphone, très souvent, je sais que mon frère me disait, fais le brief météo pour voir un peu où on va et les conditions qu'on va avoir. Donc, j'avais déjà cette idée. Puis c'est vrai que de voler avec mon père, puis avec mon frère, on approche et on tutoie un peu les nuages. Mais en tout cas, on voit un peu comment ça se passe. Et moi, ça m'a toujours fasciné.
15: C'est pour ça que vous êtes arrivé à la météo.
16: Alors, j'avais ça. Je connaissais un peu le truc.
15: Enfoui, quoi.
16: Non, c'est pas ça. C'est que quand j'ai commencé mes chroniques, moi, sur Télématin, en 89, vous le disiez, il y a quelqu'un que je croisais très régulièrement, avec qui je travaillais, il était dans le bureau à côté, qui est Laurent Cabrol, et qui faisait donc la météo, et puis qui est pilote aussi, il pilote toujours un petit avion, et donc j'avais dit, moi je vole aussi régulièrement, et souvent le lundi quand on rentrait de week-end, il me disait, alors t'as volé ce week-end et tout, et puis je dis, ouais, je suis avec mon frangin à tel endroit, à La Baule, à Orléans, voilà ce qu'on avait fait, et puis lui il m'en parlait aussi, et jusqu'au jour, automne 89, il cherchait quelqu'un au service météo. Et puis Laurent s'est dit, Laurent, il a déjà des bonnes notions. Et il vient me voir, il me dit, ça peut t'intéresser. Je me suis dit, je vais faire ça 6 mois. Et en fait, c'est devenu une véritable passion.
15: Ah oui. Vous avez survolé Annette. C'est comme ça qu'on prononce?
16: Annette, ouais. Annette. Oui, on aurait l'air.
15: C'est quoi, ouais. Annette? Quel est ce lieu qui, visiblement, est important pour vous?
16: Annette, c'est dans le nord de l'Eure-et-Loire, c'est le nord de la Beauce, c'est le début de la Normandie, c'est la vallée de l'Eure également, et c'est une jolie commune de la région centre-Val de Loire. Ma femme est originaire, oui, juste à côté d'Annette, et puis on est eurélien depuis maintenant quelques années, d'un peu plus de 30 ans. Et donc, voilà, c'est une commune de 5000 habitants avec un très, très beau château, le château de Diane de Poitiers à Annette qui est à visiter, qui est un lieu incontournable, très beau château de la Renaissance. Et puis surtout, un environnement qui est exceptionnel entre la vallée de l'Eure qui est extrêmement verdoyante et qui est extrêmement préservée. Il y a toute la forêt domaniale également tout autour. Donc, voilà.
15: C'est un complexe, c'est un
16: climat. Je pourrais bosser pour l'office du tourisme du département.
15: Mais vous le faites très bien, mais c'est un climat qui vous convient. Parce que je crois que vous avez en plus des animaux à la maison. La forêt, l'eau, c'est quelque chose dont vous avez besoin.
16: Oui, c'est d'abord pas trop chaud. Je suis pas un fan des zones méditerranéennes beaucoup plus sèches. Non, j'ai besoin d'avoir cet environnement. Que ce soit sur la flore, la forêt, mais également la faune. Et c'est vrai que là, en étant sur ce secteur, c'est vrai que le brame du cerf, je l'entends régulièrement au mois de septembre. Voilà, on parlait des oiseaux et de la LPO tout à l'heure. Moi, les oiseaux, j'ai les oies qui passent. Alors, c'est une autoroute à oies sauvages au-dessus de chez moi. Ça fait un bruit pas possible avec des bruits d'ailes. Enfin bon, incroyable. Et j'aime bien cet environnement. J'aime bien vivre là.
15: Site Natura 2000, en zone d'intérêt écologique, avec, vous l'avez évoqué, Laurent, la faune et la flore, et ce beau château de Diane de Poitiers. On pourra parler de Mâcon, tiens, dans un instant, c'est pas loin, et je sais que vous aimez aussi.
16: Ouais.
15: Vous avez jamais gagné au loto, ça vous est jamais arrivé, de gagner
16: non.
15: La grosse.
16: Alors, je vais vous avouer une chose, il faudrait peut-être que je joue
15: c'est
16: pour gagner.
15: C'est mieux.
16: C'est un bon début.
15: Généralement. Qui n'a jamais imaginé ce qu'il pourrait faire en gagnant plusieurs millions d'euros à la loterie? Dans une commune de Charente, c'est là où on va se rendre, Laurent, une famille a fait un choix pour le moins inattendu. Un geste ce qui, vous allez l'entendre, année par année, change le quotidien des habitants et particulièrement celui des enfants. Reportage Robin Bernot avec Pierre Marsat.
10: Imaginez un instant, vous gagnez à l'euro million et l'une de vos premières dépenses sert à rénover l'école de votre commune.
11: Ben, c'est une super idée.
10: À Saint-Michel, en Charente, une famille a remporté 50 millions d'euros à l'euro million en 2009. Depuis ce jour-là, ces habitants qui veulent continuer à rester anonymes offrent chaque année un chèque de 80 000 euros pour payer la cantine des enfants du village. Sauf que désormais, ils souhaitent que cet argent serve à rénover l'école. Les explications de la maire de Saint-Michel, Fabienne Godichaud, à notre reporter Pierre Marsat.
17: Oui, c'était vraiment le souhait qu'ils ont exprimé, de dire, écoutez, c'est 80 000 euros, pourquoi ne pas les investir? Pourquoi ne pas vous aider? Et bien évidemment, nous contribuerons nous aussi à compléter cette manne, hein, toujours ce don, pour pouvoir améliorer nos écoles, nos salles de classe, nos salles de vie, nos cours et voilà.
10: Gagner à la loterie et en faire profiter tout son village, ici en Charente, ça marche. Mais vous, tiens, qu'en pensez-vous? J'ai posé la question à Bénédicte.
18: Mais ce qui est bien, c'est de pouvoir partager l'argent, ne pas que prendre pour soi et développer des projets pour des écoles et pour l'avenir de la France, les enfants.
10: Et puis, il y a aussi Brigitte qui salue également l'initiative, surtout après les épisodes de canicule de ces derniers mois et aussi le manque d'équipement de nos écoles.
11: C'est très bien parce que l'été, il n'y a pas trop de clim et tout ça. Donc, pour les enfants, ce sera génial. Peut-être mettre de la verdure, pour le bien-être des enfants. C'est une très, très, très bonne idée.
10: Parlons-nous honnêtement, entre nous. Vous gagnez 50 millions d'euros. Alors, vous achetez une maison au bord de l'océan, un grand appartement en ville, vous voyagez.

0: Alors, je trouve, moi, que pour ces vainqueurs de l'Euromillion, hein, ouais, pour du loto, ça donne un sens à leur vie. Je pense que je veux pas dire que c'est égoïste de leur part, mais ça donne un véritable sens. Plutôt que de gagner et de dépenser tout ça égoïstement seul dans son coin.
1: On va laisser l'Eure-et-Loire, on va laisser toutes les belles villes et les régions où nous étions pour emmener Laurent Romeschko dans un instant dans un endroit qu'il adore, c'est l'île de Ré.

0: jusqu'à 21h.
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2: Et vous le voyez tous les jours sur France 3, 13h dans Météo à la carte, on va en parler dans un instant. On découvre ce soir avec Laurent Romeschko les lieux qui l'ont façonné, les lieux qui l'ont fait rêver, les souvenirs marquants de sa carrière. Il n'y a pas que Paris dans la vie, il y a l'île de Ré aussi. Pourquoi ça vous marque, l'île de Ré? Pourquoi?
3: Parce que j'aime bien le climat, la côte atlantique d'une manière générale, l'île de Ré surtout, un environnement qui est préservé, ce qui est le cas aussi de l'ensemble de la côte atlantique en général, je dis ça comparativement au littoral méditerranéen. Donc voilà, l'île de Ré, j'aime beaucoup l'environnement, j'aime beaucoup les villages de l'île de Ré, la vie qu'il peut y avoir, qui est parfois, sur certains secteurs, c'est vrai, un peu trop parisienne, mais il faut savoir choisir ses moments, il faut savoir aussi rester chez soi, et puis choisir le bon coin de l'île. Et c'est vrai, quand on va vers le nord de l'île, vers Saint-Clément-des-Baleines, vers des communes comme Loix, qui est un petit peu une île sur l'île de Ré, qui est très très isolée, on passe pas par Loix, on va à Loix, c'est un petit peu un territoire à part. Et donc voilà, c'est plaisir de la pêche, principalement, pour moi, là-bas. Et puis...
2: Ça vous adorez, la pêche?
3: Ouais, j'aime bien, ouais. Depuis tout petit, depuis la pêche à la truite en montagne. Voilà, je suis passé à la pêche au bar sur l'île de Ré.
2: Un inspecteur de police qui aime la pêche.
3: C'est ça.
2: Ça aurait pu être la carrière de Laurent.
3: C'est ça. Et donc l'île de Ré, voilà, il y a un environnement que je trouve qui est absolument préservé, même si effectivement, ce que disent beaucoup et qui semble se confirmer, c'est vrai que la menace de l'élévation du niveau de l'océan pourrait menacer l'île. Mais c'est vrai que c'est un

0: Un très bel endroit où j'aime bien passer des moments pendant l'été, pas que.
1: Je vous emmène en Méditerranée. Alors vous avez aujourd'hui des attaches familiales avec la Corse.
0: Oui, bien sûr, parce que ma famille, ma fille vit là-bas, mon petit-fils vit là-bas, et c'est un endroit où je vais très souvent, bien sûr.
1: J'imagine.
0: Le plus souvent possible, donc voilà, celle qu'on baptise l'île de beauté et qui porte bien son nom. Voilà, c'est aussi une découverte. Vous savez, je vous parlais de préservation de l'environnement, j'évoquais l'île de Ré, et je faisais un peu le comparatif entre la côte atlantique et le littoral méditerranéen. Ouais. Dans le littoral méditerranéen, la Corse est tout à fait à part, c'est-à-dire qu'il y a cet environnement qui est absolument préservé, et donc ça, c'est un véritable bonheur d'avoir effectivement cet amour de ce pays, et suffisamment pour pouvoir le conserver authentique.
1: Vous aimez les plages aussi en Corse, il y a une plage comme ça, vous marque plus qu'une autre.
0: Alors je suis plus côte occidentale en remontant jusque vers la Balagne que sur la côte orientale, vers la plaine orientale, et côté Porto Vecchio qui est plus touristique, mais c'est vrai qu'on arrive encore à passer des journées sans être les uns sur les autres, de trouver des criques, des plages très agréables sur l'ensemble de la côte ouest de la Corse, et ça c'est un véritable bonheur. Ouais.
1: Je vous emmène, Laurent Romeshko, dans un autre endroit. Cultissime générique. Je crois que c'est le tout premier, hein, d'ailleurs. C'est le tout, parce qu'il a évolué, hein, le générique en 50 ans.
0: Ça va être la version d'origine qui est pas bien jeune.
1: Alors, je vous emmène pas dans les studios des chiffres et des lettres, mais je vous emmène à Antibes.
0: Ah oui, ouais.
1: Alors, on est en Méditerranée. Pourquoi je vous emmène à Antibes? Vous le savez très bien. C'est votre première des chiffres et des lettres.
0: Oui.
1: C'était Antibes. C'était au palais des congrès de Antibes.
0: Juin 92.
1: Vous avez 12 ans quand on regarde les images. Non, vous faites toujours dire Tintin. Regardez les images. Ouais. C'est archivé d'ailleurs avec Lina, cette émission. Vous vous souvenez de ce moment pour deux raisons, je crois.
0: J'avais un costard vert, genre vert pistache.
1: Vert lourd, hein.
0: Un truc, oui. Et que je ne retrouve pas. Et
1: c'est mieux.
0: Voilà. C'est une bonne nouvelle, ça. Oui, je m'en souviens très, très bien. Vous savez pourquoi je me souviens particulièrement de ça?
1: Parce qu'à titre personnel, vous apprenez quelque chose une heure avant.
0: Pour deux raisons. J'ai ma première, c'est un lundi, début de semaine, on fait les émissions de là-bas. Je fais ma première en direct. Et là, je sais que toute la direction d'Antenne 2 à l'époque va scruter le petit nouveau qu'Armand Jameau vient de recruter.
1: Ouais. Quel créateur du jeu.
0: Et une heure avant la prise d'antenne, avant le direct, ma femme m'appelle pour me dire que le test de grossesse est positif et que je vais être papa pour la première fois.
1: Est-ce qu'elle a eu raison, Sylvie, de vous dire ça une heure avant? Je me pose la question aujourd'hui.
0: Sincèrement, je pense qu'elle me l'aurait dit après, ça aurait été mieux. Mais bon, je sais pas, ça m'a peut-être encore un peu plus motivé. Mais bilan des courses, j'ai terminé ma journée, on a fait le direct qui s'est plutôt bien passé. Mmh. Et puis, mais le soir, quand je me suis couché, pas trop tard, je vais vite me coucher.
1: Je vous arrête, c'est pas vrai, parce que je crois que vous avez fait la fête ce soir-là, Antibes. Vous aviez besoin de lâcher les chiens, comme on dit.
0: Ça fallait que je me lâche. Mais je me suis dit, c'était une journée tout de même bien remplie, avec plein de nouvelles.
1: Première des chiffres et des lettres, et quelques mois plus tard, la naissance, voilà. C'était votre premier enfant, du coup.
0: Oui, Anne était la première en 93.
1: Alors, puisqu'on parle des chiffres et des lettres et qu'on parle de toute la France, les chiffres et les lettres, c'est des clubs dans toute la France.
0: Oui, ça a été une
1: fan partout.
0: Ça a été une formidable aventure télévisuelle, puisqu'en fait, elle s'est prolongée pendant, figurez-vous, tout de même 52 ans.
1: Ouais, c'est fou,
0: 52 ans, cette émission. J'en ai fait une grosse partie de ces 52, puisque j'en ai fait 32.
1: Patrice Lafont, Laurent Cabrol.
0: 17 ans, et puis Laurent Cabrol, et puis une courte période, Max Meynier.
1: C'est vrai.
0: Il y a eu Max Meynier après Laurent Cabrol, et juste avant moi. Et donc voilà, et puis la version d'origine, le mot le plus long avait été créé en 65, donc l'origine de l'émission est encore plus ancienne. Non, ça reste c'est une belle aventure, c'est un véritable monument de la télévision française, c'est un jeu qui semblait inoxydable, très efficace parce que très simple à comprendre, et surtout, chacun pouvait jouer à son niveau. Je veux dire, vous pouviez, autant qu'un jeu, sincèrement, comme question pour un champion, il faut la culture générale, on ne peut pas être approximatif, autant que sur trouver le mot
1: chacun
0: le plus
1: long, peut tenter sa chance.
0: Chacun peut tenter, et même si vous plafonnez à 4 lettres, c'est pas grave, vous avez joué, vous avez pris du plaisir. C'était ça la formule absolument magique de cette idée d'Armand Jameau sur cette émission, c'est ce qui a expliqué cette longévité, donc ça reste un très bon souvenir, mais la page est tournée.
1: On ne va pas se gêner, on va penser à un Marseillais que nous avons en commun, qui est Patrice Lafont, qui nous a quittés il y a maintenant 2 ans, il me semble.
0: Oui.
1: Voilà, qui a aussi beaucoup compté pour vous. Il a été votre producteur sur cette émission.
0: Il a été mon producteur pendant près de, je ne sais plus combien, pendant pas loin de 25 ans, je crois bien. Et donc, voilà, donc j'ai perdu. Bah, ce n'est pas simplement un producteur, ça a été un ami très cher.
1: Voilà,
0: quelqu'un qui me manque.
1: Quelqu'un qu'on a en commun et qui nous manque beaucoup.
0: C'est pour être un papa, un frère, un copain. Parfois, il était tellement drôle, ça pouvait même parfois être un petit frère qu'il fallait recadrer parce qu'il allait très très loin.
1: C'est
0: ce qui me plaisait.
1: Laurent Romeshko est notre invité. Alors, Laurent, il y a des lieux aussi que vous avez découvert peut-être plus récemment. Les monts du Beaujolais.
0: Oui. Oui, parmi les coins de France qui me plaisent bien, il y en a beaucoup, mais c'est vrai que c'est une région. Quand on descend le Val de Saône pour aller vers Lyon, vers la vallée du Rhône et aller peut-être vers le sud, c'est vrai que c'est très souvent un truc qu'on laisse sur la droite de l'autoroute et on ne s'y arrête pas forcément. On va en Bourgogne, mais c'est vrai que les monts du Beaujolais, on ne s'y arrête pas forcément.
1: Vers Beaujeu.
0: Et vers Beaujeu, bien entendu, Chiroule. Enfin bon, voilà, ça mérite véritablement de s'y arrêter quelques jours parce que c'est une région belle, on mange très bien. On peut pas dire qu'on y boit très très bien, mais c'est pas possible. Mais je veux dire par là, bien évidemment, les régions françaises, il y a effectivement le vin, il y a le fromage, mais là, il y a vraiment un très très bel écrin, et c'est une région qui mérite qu'on s'y arrête.
1: C'est Breton du bout du monde. Vous êtes parti il y a pas longtemps tourner un documentaire dans le Finistère. Aussi, pourquoi vous avez choisi le Finistère?
0: Alors, parce que c'est une, bien entendu, parmi les téléspectateurs qui m'écrivent, qui réagissent, moi, lorsque je suis à l'antenne, lorsque je donne des prévisions, il y en a certains qui ont leur territoire, leur coin de France, vraiment ancré dans les tripes. Ils ne l'aiment pas, ils l'adorent carrément. Ce sont les Bretons, et particulièrement les Bretons du Finistère. Et donc, l'idée dans ce documentaire, c'était de se dire, pourquoi les gens qui vivent là depuis longtemps, qui sont sur ce département depuis toujours, pourquoi sont-ils si attachés à ce département qu'est le Finistère? C'est quoi? C'est la mer, c'est la langue, sont les crêpes, c'est le cidre, je sais pas, c'est le sarrasin, et on a essayé de comprendre. En fait, c'est un mélange de tout ça. Il y a une véritable identité finistérienne, mais la France est une somme d'identité comme ça. C'est pour ça qu'on va poursuivre aussi notre aventure en allant à la rencontre des Hauts-de-France.
1: Alors n'hésitez pas à découvrir, à redécouvrir ce documentaire sur le Finistère.
0: Sur la plateforme France.tv.
1: Qui est toujours disponible. Météo à la carte, on s'en dit un mot tous les jours, France 3, 13h.
0: 13h, oui, à 12h55 précisément pour Météo à la carte. Et puis 13h55, Météo la suite. Qui est la deuxième partie et qui se prolonge jusqu'à 14h30 à peu près.
1: Toujours la vulgarisation, l'explication.
0: La vulgarisation et puis surtout la découverte des patrimoines régionaux, mise en valeur aussi des initiatives qu'il peut y avoir un peu partout en région. On vit très bien en région, on aime nos régions et celles et ceux qu'on rencontre nous tous les jours dans l'émission. En sont la preuve.
1: Laurent Romeshko, on s'est énormément baladé. Cette carte de France, vous la connaissez par cœur. Si on devait garder qu'un seul lieu, votre lieu central, on serait où? On s'arrêterait où?
0: On en a parlé. Moi, c'est mon poumon vert, là où je suis. Je m'échappe dès que je peux de Paris.
1: C'est l'Eure-et-Loire.
0: C'est l'Eure-et-Loire. Oui, c'est là où je me sens bien.
1: Merci Laurent pour ce voyage.
0: Merci, Eric. Merci à vous.
1: Vous avez bien piloté, c'est impeccable.
0: Merci.
1: Je vous aurais bien vu en lieutenant de police. J'espère que vous aurez deuxième vie pour ça. Franchement, c'est ce que je retiendrai.
0: Je vais m'acheter l'impair.
1: Vous faites la voix aussi un peu la Colombo, non?
0: Je peux vous parler de ma femme.
1: Voilà, salut. Merci Laurent Romeshko, ici.fr pour écouter cette émission. Il n'y a pas que Paris dans la vie. On vous souhaite un bon week-end. Le meilleur est à retrouver entre 20h et 21h avec Benoît Prospero. Et on se retrouve dès lundi. Portez-vous bien. Ciao.

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2: Salut à toutes, salut à tous et bienvenue. C'est Décibel. C'est parti pour une heure en direct autour de l'actualité musicale. On parle beaucoup de concerts en ce moment, hein, ceux de Stevie Wonder, de Céline Dion aussi. Et puis, il y a Soprano qui a mis en vente aujourd'hui les billets pour sa tournée des stades. Oui, il fait pas le Stade de France, lui il fait les stades de France. Sochaux, Lille, Nantes, Metz, Le Mans, Bordeaux, Lyon et puis évidemment Paris et Marseille. Soprano qui en profite pour annoncer son prochain album et aussi célébrer les 10 ans de son album L'Everest.

l'invité de Décibel. Youpi les amis, bienvenue, c'est parti. À noter aussi ce soir l'anniversaire de Moby, un blind test autour du thème des chansons qui racontent une histoire. 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Et puis, on a aussi pas mal de nouveautés à partager avec vous ce soir. Il y a la nouvelle chanson de Philippe Catherine, Je te donnerai, que vous allez découvrir un peu plus tard. Mais là, c'est un événement. Une nouvelle chanson de Mylène Farmer, des LOL et des Quoi. Deuxième extrait de son nouvel album, Égrégore, qui sortira le 30 octobre. C'est tout nouveau, ça vient de sortir et c'est déjà sur votre radio ici. Bah oui, nous aussi on est fans de Mylène.

0: Hélène, elle a dit choc bar à la radio. Non, mais 2026, on ne s'ennuie jamais. Des LOL et des quoi, nouvelle chanson de Mylène Farmer. L'album, je vous l'ai dit, c'est le 30 octobre. Mais alors, si vous êtes hyper fan et que vous voulez le découvrir trois jours avant, sachez que le 27 octobre, cet album sera présenté au cinéma. On connaît l'amour de Mylène Farmer pour les clips et pour les visuels dingues. Donc, je sais pas, c'est peut-être un énorme film avec toutes les chansons de l'album. On sait pas plus. On sait juste que voilà, c'est une découverte de l'album au cinéma le 27 octobre. Séance unique partout en France et une billetterie déjà ouverte.
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0: Que vous l'aimiez depuis Louxor, j'adore, ou encore La Banane, où il se baladait tout nu sur la plage en mangeant une banane. Philippe Catherine, de toute façon, maintenant le monde entier le connaît. Il est une quasi-divinité en Asie, hein, depuis qu'il est apparu tout nu et peint en bleu à la cérémonie d'ouverture des JO de Paris 2024. Eh bien, Monsieur Catherine est de retour, il va sortir un nouvel album qui s'appelle Planète Bleue. Planète Bleue sortira le 23 octobre prochain. Nouvel album de Catherine. Et un premier extrait qui s'appelle « Je te donnerai ». C'est plein d'amour et de tendresse, tout ce dont le monde a besoin. Merci, Monsieur Catherine.

tu fais des promesses comme ça, Philippe Catherine, moi j'ai envie d'y croire, je vous jure. L'album arrive à la fin du mois d'octobre. Allez les amis, restez concentrés. Soprano va arriver. La musique de mon DJ. Il fait les Stades de France. Grosse actualité pour Soprano. Il est ce soir l'invité d'honneur de Décibel.

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1: Bonsoir Soprano.
2: Comment ça va?
1: Ça va.
2: Impeccable. Depuis La Ciotat, ça va. Impec.
1: Et voilà, le Ici Live de La Ciotat. On avait DJ Gel, qui est le DJ historique de la Funky Family, avec un invité surprise. Et bien, oui. En fait, c'était toi l'invité surprise.
2: Eh oui, quand même, fallait
1: c'était
2: bien.
1: Génial. C'était jeudi dernier. Voilà.
2: Bon, j'ai pas eu de mal de mer, hein, je préfère le préciser.
1: Et oui, parce qu'on jouait sur une scène flottante. Oui. Voilà. Puis ça, t'as fait comme ça un petit galop d'essai, un petit coucou avec le public. Oui. Avant cette prochaine tournée que tu as annoncée il y a deux jours, tu as mis les billets en vente aujourd'hui.
2: Ouais, c'est ça.
1: Ça part comme des petits pains. Pardon, ah, des petits peignes. Le Karaoké Stadium Tour. 8 villes, 8 stades, que des tubes. Et croyez-moi, il va falloir manger des pâtes la veille, parce que des tubes, il en a, et il va falloir tenir le coup.

0: Sopra, j'ai une question justement autour des tubes. Certains artistes ont des rapports très étranges avec leurs tubes, et notamment dans le rap, dans le hip-hop. C'est super de faire un tube, on rencontre le grand public, mais à la fois, on ne veut pas perdre sa street cred. Ouais. Et voilà, toi, tes tubes, tu les embrasses. Les chansons que le public choisit, tu as décidé que c'était le cœur de ce karaoké tour.
1: Ouais.
0: Est-ce que c'est un choix compliqué pour toi ?
1: Non, totalement. Si, en fait... déjà, ce qui est bien, c'est que cette tournée, je vais faire même des tubes de l'époque de Psychiatre de la Rime.
0: Ouais.
1: Donc, du coup, c'est vraiment pour rassembler toutes les générations qui ont écouté ma musique. Il y en a, ils viennent à mes concerts. La dernière fois, on a eu une personne qui avait 87 ans. Elle connaissait Hiro, ma chanson Hiro, par cœur. Ouais. On était tous choqués. Et elle était là, elle dansait avec sa fille qui devait avoir la trentaine, qui aimait à la bien.
0: Ouais.
1: Et que elle avait son enfant qui était là, qui aimait ding, ding, ding, ding, ding. et le mari qui était là pour attendre que les morceaux où je rappais
0: ouais,
1: fort.
0: Voilà.
1: En fait, ça a toujours été mon mindset. C'était
0: ouais.
1: de réunir tout le monde parce que moi, j'ai vécu toutes ces époques-là. Aujourd'hui, je suis un père de famille, mais il y a eu une époque où j'étais en bas du bloc. Il y avait une époque où j'aimais que le texte. Il y avait une époque où j'aimais que danser. Il y avait une époque où j'aimais faire que le sport. Bon, à ce moment, un peu moins. Mais
0: oh,
1: voilà.
0: Ça va.
1: Mais ça va.
0: Ah,
1: mais ça va.
0: Nous, on a vu la semaine dernière Soprano danser, se donner sur la scène du Ici Live à la Ciotat. Non, excellente condition physique.
1: Bon, ça va alors.
0: Mais oui. Alors. Je ne fais pas le Stade de France, je fais les Stades de France. Donc là encore, l'idée, c'est rassembler,
1: ouais.
0: c'est aller dans des stades, alors dans lesquels, pour certains, il n'y avait même jamais eu de concert. C'est le cas du stade du Mans, premier concert de toute l'histoire du stade. Et puis à Metz, ils ont un nouveau stade, et c'est toi qui vas faire le premier concert aussi.
1: Ouais, surtout au Mans. Je crois que Metz, il y a eu Johnny une fois, mais le
0: ouais,
1: Mans...
0: Mais c'est le nouveau stade, là. Ouais.
1: Ah, là, c'est le nouveau stade.
0: Ah,
1: et le Mans, Johnny devait, il y a eu la pluie.
0: Oh non.
1: Et ouais. Et donc du coup, je vais venger Johnny comme dit. Mais en fait, cette phrase, moi, j'adore le Stade de France. Je vais voir les concerts, les matchs, c'est mythique. J'aime beaucoup même l'équipe qui est à l'intérieur, qui travaille et tout ça. Et on avait fait une tournée l'année dernière du Freedom Tour.
0: Ouais.
1: Et on arrive à Nantes. On fait quatre fois Nantes. Et il y a des gens qui me disent, mais vous allez toujours ou au Stade Vélodrome ou au Stade de France, les artistes, pour faire des grands shows. Nous aussi, on a des stades.
0: Bah ouais.
1: Et je me suis dit, bon, bah, alors... on va pas faire le Stade de France, on va faire les Stades de France compris. Ça veut dire que on va amener ce truc de gigantesque qu'on peut trouver au Stade de France ou au Stade Vélodrome ou au Stade de Lille, l'amener dans d'autres villes où il n'y a pas peut-être ce genre de concert.
0: Et ça, c'est une très bonne nouvelle, ce karaoké tour de Soprano. Les places viennent d'être mises en vente. Vous pourrez donc aller alors à Paris, à Marseille en 2028, mais avant, en 2027, à Sochaux, Lille, Nantes, Metz, Le Mans, Bordeaux et Lyon. Les tickets donc sont en vente et c'est l'occasion aussi de fêter ensemble, je le disais, les 10 ans de ton album L'Everest.
1: Eh oui.
0: Ouais, c'est fou, oui. Ça. On se fait un petit...
1: Ah, c'est vrai. Oh là là, ça fait 10 ans.
0: Ça fait 10 ans.
1: Eh ouais.
0: En feu, ça fait 10 ans qu'on brûle pour Soprano. Et ce soir, l'invité de Décibel.

0: Non, ah, j'appelle pas les pompiers, moi j'appelle Soprano. Merci d'être avec nous ce soir.
1: Avec plaisir.
0: En direct sur ici, après ce joli cadeau, ce joli concert surprise la semaine dernière à la Ciotat. T'es de retour là, donc pour annoncer, on le disait, hein, cette belle tournée, le karaoké tour, Lille, Nantes, Metz, Le Mans, Bordeaux, Lyon, et puis Paris et Marseille. Bon,
1: oui,
0: ils sont toujours bien
1: servis
0: en concert, mais elles attendent Paris et Marseille.
1: Parce qu'en fait, c'est les dernières dates. On va en premier voir toute
0: la
1: voilà, ouais. Et après, on va dans les deux capitales, on va appeler ça comme ça.
0: Et je vous rappelle, les amis, c'est toi qui appelles ça comme ça, les deux capitales, j'aime bien.
1: Bah oui, moi je suis Marseille, je suis obligé de dire ça, et la vraie capitale, j'ai fait le chauvin un peu,
0: C'est magnifique, non mais j'adore cette idée. Il y a un public, une partie du public avec laquelle on ne peut absolument pas tricher, ce sont les enfants. Alors toi, pour le coup, ça fait 6 fois que tu es personnalité préférée des 7-14 ans, donc les grands enfants et les jeunes ados. Quand tu fais The Voice, c'est The Voice Kids, voilà, c'est vers eux que tu vas assez naturellement. Tes débuts au cinéma, Marius, c'est Les Gardiens de la Cité Phocéenne, on s'était vu à cette occasion-là.
1: Ouais, c'est vrai, c'était pour ça que
0: c'était avec des enfants. Et puis évidemment, sur le dernier album Freedom, il y a cette chanson avec Luna.
2: Hey papa, je peux te poser une question?
3: Oui, vas-y ma chérie, qu'est-ce qu'il y a?
4: Papa, dis-moi pourquoi les gens disent que les autres gens sont différents, alors que moi j'ai cru à tes poèmes où tu disais qu'on était tous les mêmes.
0: Papa, dis-moi, et c'est pas une question de prendre de l'âge, parce que déjà en 2008, avec les psychiatres de la rime dans les Cités d'Or, tu chantais Jeunesse France.

0: Jeunesse France, prends ta place. Donner de la force comme ça à des enfants, ça fait des jeunes qui se sentent mieux et peut-être des meilleurs adultes. C'est quoi ton rapport avec ce monde de l'enfance encore aujourd'hui?
1: Ben, en fait, c'est pas fait exprès. Hein. C'est quand tu es un parent, ben, en fait, tu as une responsabilité. Il y a pas longtemps, il y a quelqu'un qui m'a dit: oh, j'ai compris ta chanson Inaya, j'ai compris ta chanson Luna, j'ai compris tes chansons. Parce que, en fait, il venait de devenir père pour la première fois. Et en fait, il y a que quand tu as cette sensation de qui change ta vie et qui te dit: maintenant, je sais pourquoi je me lève le matin, pourquoi je me bats, pourquoi je dois tout faire pour sourire, pour continuer à protéger mon foyer. Eh ben, ce truc-là, ben, en fait, moi, je le fais dans ma musique. Indirectement, bien sûr, ben tous les parents, parce que moi j'aime bien dire que je fais de la musique pour les parents. Les gens, ils aiment bien à faire des raccourcis en disant: ouais, il y a des fois c'est des morceaux pour les enfants. Non, moi je fais des morceaux pour les parents, parce que je suis parent. Comme quand j'étais ado, je faisais des morceaux pour les ados, parce que j'étais ado. Ça suit un peu ma chronique, ma place. Mais je trouve que protéger les enfants, leur donner des valeurs de base, comme moi, Ayam a fait avec moi, ou NTM, quand j'ai écouté des chansons, ça m'a donné envie d'ouvrir un livre, d'avoir une conscience politique, une conscience sociale. Eh ben, je trouve que c'est trop bien. La dernière fois, il y a un jeune qui me disait qu'il a fait sa licence sur une de mes chansons qui s'appelle Hero.
0: Wow.
1: Le petit, il a 16 ans, il a pris ma chanson, il a pris qui était Rosa Parks, qui était l'histoire de Coluche, l'histoire de tous ces artistes magnifiques qui ont fait la musique des années 80, 90 ou même avant. Je trouve que c'est trop beau de faire ça, et donc c'est vrai que j'ai cette petite responsabilité, mais je pense que c'est l'âge qui me fait faire ça. Mais je te jure que des fois, quand on me dit que je suis la personnalité préférée, je suis toujours choqué. Je me dis: mais pourtant je suis là, je gueule quand même. Je suis là, des fois je suis énervé sur ce qui se passe dans l'actualité. mais je pense qu'ils
0: Ils ont du flair aussi, les gamins.
1: Je pense qu'ils aiment le positivisme. Je pense qu'ils aiment quelqu'un qui leur dit: ouais, c'est la merde, mais vous inquiétez pas, vous allez y arriver.
0: Et je t'ai vu, moi, avec des petits, dans les coulisses des Enfoirés.
1: Ouais.
0: Et c'était ahurissant parce que, en fait, ils allaient tous vers toi. Il y avait un peu pour Santa aussi, mais vous étiez vraiment tous les deux les artistes qui attiraient ces enfants, qui avaient envie de vous voir, envie de partager avec vous. Et je t'ai vu, et en fait tu les regardes vraiment aussi, il y a ça.
1: Peut-être que c'est important. Après moi j'aime les gens. C'est vrai que les enfants, les gens ont l'habitude que les artistes peut-être ont peur pour leur image, donc ils snobent un peu, je sais pas. Mais autant je regarde les enfants, autant je regarde tout le monde pareil. Mais les enfants, je pense que c'est là où on pêche un peu, que ce soit politiquement parlant, avoir des débats sur des trucs. On va pas s'étendre sur ça, mais alors que les enfants,
0: c'est urgent.
1: C'est urgent. Là, on a eu cette année l'exemple de la petite Liana. J'ai entendu ça, moi, en tant que père, je suis choqué que l'administration a fait. Eh ben, moi, je pense que ça, c'est un truc prioritaire. Il faut leur donner de la force. Ils sont harcelés sur Internet, les réseaux sociaux, à l'école, tous ces trucs, ces informations. Je pense que quand il y a quelqu'un qui a de la lumière et qui les regarde, qui les considère, tu leur donnes de la force.
0: On donne de la force aux enfants et à tout le monde ce soir dans Décibel.
1: Yeah.
0: Avec notre invité Soprano. À tout de suite.
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0: Vous écoutez Sierra Marios avec Mort à la guerre, chanson co-signée avec Serge Lama.

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1: Sierra Mario, c'est un artiste complet qui collabore régulièrement avec Fabienne Thibault, Pierre Billon, Gérard Lenormand ou Didier Barbelivien et qui partage sa vie entre le soleil d'Ardèche, Marseille, sa ville natale, et Paris. Premier extrait de l'album Auteur de France de Sierra Mario. Un coup de cœur ici de Romardèche.
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4: Et on est avec Soprano ce soir qui a une actualité absolument débordante. Il y a, on l'a dit, ce grand karaoké stadium. Tours, 8 villes, 8 stades, Lille, Nantes, Metz, Le Mans, Bordeaux, Lyon, Paris et Marseille, avec, on l'a dit, que des tubes, sachant que chacun a sa propre définition du tube, donc en fait, il y en aura pour tout le monde.
5: Ben voilà, ouais, ça va pour toutes les époques, on va dire ça comme ça.
4: C'est ça, ben oui, ouais. Il est comme Taylor Swift, il a des eras. C'est ça, oui. La era de Sopra.
5: Mais tu sais, tu rigoles, on a fait un teaser justement pour lancer la tournée, et j'ai tourné une teaser où je me suis mis dans les personnages de toutes mes chansons, c'est-à-dire ouais. J'ai remis ma tenue du clown, et chaque fois je jouais avec le truc. Je me disais, oh là là, quand même, j'en ai fait des concepts, j'en ai créé des persos, mais c'était tellement cool de revenir sur ces trucs-là, ça mettait des frissons.
4: Ouais, et puis on a déjà un premier extrait, et même on a même deux, de l'album qui sortira au printemps, on va en parler, mais avant, c'est l'heure du questionnaire des choix cornéliens, mon cher Soprano, il va falloir que tu choisisses à chaque fois en ton âme et conscience.
5: En mon âme et conscience.
4: Allez, okay. C'est parti. Accent québécois ou accent ch'ti? Si tu perds ton accent marseillais demain matin.
5: Alors l'accent ch'ti me régale. L'accent ch'ti me régale, je te jure. Et en plus, tous ceux qui sont du côté des ch'tis, même un peu plus bas, Lille, tout ça, ils sont magnifiques. À chaque fois, les gens ils se disent que mon premier stade, c'est celui du stade Vélodrome, mais en fait, c'était celui de Lille. Ah. C'est incroyable. Donc,
4: ch'ti direct. Tu préfères, puisque tu pars comme ça là pour une grande tournée, mais quand même on parle aussi de l'album, la tournée ou le studio ?
5: La tournée.
4: Tournée.
5: Moi je suis de la génération où il n'y avait pas internet, pour se faire connaître c'était la scène. Je n'aime que la scène, les concerts, faire des grands shows, des spectacles, des mises en scène, voir les gens qui sautent, qui pleurent, j'adore ça.
4: Alors justement, en parlant de mise en scène, une de tes nouvelles DA, c'est des grosses lunettes vert fluo qu'on a vu sur les réseaux.
5: Pas pris, j'aurais dû les prendre.
4: Tu les as sur scène en tout cas. Alors, pour aller avec et pour monter sur scène, un béret basque fluo ou un short de cycliste fluo?
5: Alors je vais prendre un short de cycliste pour faire une dédicace à mon coach qui chaque fois arrive avec des shorts un peu trop courts. Je lui dis attention, tu peux pas faire ça tout le temps. Voilà.
4: Alors là, attention, elle est terrible. IAM ou NTM? Tu les as cités tout à l'heure.
5: Mais oui.
4: Les deux.
5: Mais oui, je les aime les deux. Le premier groupe que j'ai vu, un clip que j'ai entendu une chanson, c'est NTM. Mais mon groupe, c'est IAM. C'est IAM, et sans hésiter.
4: Presque aussi difficile. Dorothée ou Chantal Goya?
5: Alors, j'ai beaucoup... En plus, j'ai déjà croisé Chantal Goya et tout. Mais Dorothée, à un moment donné, j'étais amoureux d'elle. C'est incroyable. Un jour, j'ai fait une petite vidéo où je lui ai fait une petite dédicace. Elle a cherché mon numéro pour m'envoyer un petit message pour dire merci pour la vidéo. Mais j'ai dit, mais c'est pas toi qui dois me dire merci. Jusqu'à maintenant, je suis choqué. Je regarde son message, je montre à tout le monde. C'est Dorothée.
4: Dorothée, elle t'a dit.
5: C'est Dorothée. C'est une dinguerie.
4: Trop star. Attention, celle-là, elle est technique. Soit tu peux plus jamais dire le mot Marseille dans un de tes titres, soit tu dis ce que tu veux, mais dans chaque titre, t'es obligé de placer le mot araignée.
5: Ah non, je mets araignée. Non, Marseille obligatoire. Non, j'aime trop Marseille, c'est pas possible.
4: Si tu devais revivre un moment de ta vie, tu choisis ce que tu veux.
5: À part la naissance des enfants, parce que sinon après ça fait trop facile de donner cette réponse. Je dirais quand même le premier stade Vélodrome, parce que c'était il y avait un avant et après.
4: Ouais.
5: Le stade Vélodrome, le premier en 2017, c'était incroyable.
4: Et allez, on termine. C'est quoi ta chanson de choix au karaoké?
5: Moi, alors il y en a plusieurs. Je sors souvent le morceau de Les Démons de minuit parce qu'elle m'éclate. Elle m'éclate.
4: Et tu l'as la note là? Jusqu'au bout de la nuit.
5: Mais bien sûr que je l'ai. Bon, pas pareil que lui, mais.
4: Bravo.
5: Oh non, celle-là, elle est incroyable. Mais attention, vu qu'on est dans l'actualité, quand même, tu es en famille, ou tu es entre amis, ou tu es avec tes amis, tu es un Céline, je te le dis, tu le tues. Tu es là, il y a le texte, là, tu crois que tu es une diva quand tu chantes.
4: Du Céline Dion.
5: Ah ouais.
4: Évidemment. Allez, nous aussi, on va chanter très fort DJ, puisque c'est l'extrait qu'on écoute en ce moment sur votre radio. Ici, extrait du nouvel album de Soprano qui arrive au printemps. Et prépare-toi, après, je vais essayer de gratter quelques infos sur cet album. Du coup, tout le monde veut tout savoir.

0: Ça nous donne pas mal d'indices sur la teneur de l'album. Karaoké, c'est quelque chose de très fête, très dansant.
1: Ben oui, en tout cas, vu qu'on va... Mon ambition, c'est de pouvoir mettre le feu dans les stades.
0: Ouais.
1: Et bien sûr, on va beaucoup danser, on va beaucoup bouger. Après, j'ai fait des morceaux dans l'album qui sont personnels, très personnels, mais qui sont, je sais pas si ça se dit, karaokéisables.
0: Alors, si ça se disait pas avant, ça se dit maintenant.
1: Maintenant, ça se dit.
0: Oui, ça se dit karaokéisable. Moi, ça va, je le tiens, ça y est.
1: Voilà. Et pour que, parce qu'il y a des fois, il y a des chansons qui sont douces, il y a des chansons qui sont un peu même tristes. Mais quand même bien chanter en karaoké.
0: Oui,
1: et donc, du coup, il y a un peu tous ces styles-là. Bien sûr, il y a beaucoup de morceaux rap avec un peu à la IAM à l'époque et tout ça. Et voilà, j'espère que les gens vont s'éclater. Quoi.
0: Est-ce que tu peux nous décrire ce que ça fait dans le corps, dans le cœur, dans la tête, d'entendre une foule, un stade, chanter tes paroles? Parce qu'on ne va pas se mentir, l'équipe, nous, ça ne nous arrivera jamais. Lui, ça lui arrive régulièrement et ça va lui arriver là, dans cette grande tournée des stades 2027-2028. Qu'est-ce que tu ressens? C'est quoi à ce moment-là quand les gens ils chantent tes mots?
1: C'est incroyable. Ah. C'est incroyable. C'est en plus 80% des morceaux qui deviennent populaires sont des morceaux accidents, comme on dit nous dans le jargon de la musique.
0: Ça veut dire quoi?
1: Ça veut dire qu'on est au studio, on essaie de faire un morceau qui va plaire, mais en fait, on se dit bon, on fait une pause, on va écrire autre chose pour nous souffler un peu, et après revenir sur la chanson, ben c'est notre chanson que les gens aiment le plus. C'est des chansons qui viennent en dernière seconde, qui viennent de l'instinct, ou sinon c'est des chansons qu'on a fait dans l'intimité où on s'est dit c'est pour nous, on parle de nous vraiment, on se lâche. Et tu vois les gens de la chanter. Nous, par exemple, chaque fois qu'on fait, par exemple, un roule, des fois, je la chante pas. Chanson, je pose le micro, je laisse penser, c'est les gens qui la chantent. Tu as les frissons tout le long, j'hallucine. Il y a des chansons où j'ai fait des fautes de français, je les entends et j'ai envie de chanter. Je suis là, je me dis, mais mince, à la base, moi, c'était des chansons pour moi, écrites dans ma chambre. Ouais. C'est impressionnant, c'est impressionnant.
0: Donc, en fait, c'est ça que ça veut dire, karaoké. C'est aussi cet échange.
1: Oui,
0: parce qu'en fait, tu vas pas mettre tout

0: mettre le spectacle au cœur du stade, l'idée, ouais.
1: C'est ça, en fait, à chaque fois que je fais des concerts, je me dis, c'est dommage, ce serait trop bien de faire participer le public, que le public fasse partie du spectacle.
0: Ouais.
1: Et on a mis une sorte de carré or un peu au milieu, on a fait une sorte de trou dans la scène.
0: Ouais.
1: Et le public va rentrer par des portes, il y aura une partie du public qui sera au centre, on va leur donner des objets que je peux pas dire c'est quoi, je vais pas spoil, qui va faire que eux vont faire partie du spectacle.
0: C'est génial.
1: Ouais, il va y avoir des moments où ils vont me tourner le dos, et ils vont être avec moi, et ils vont faire chanter le public en face. On est en train de préparer tout ça, mais je voulais absolument que ce soit une grande fête, que les gens aussi puissent jouer le jeu.
0: Début officiel de la fête le 5 juin 2027 à Lille. Et puis ensuite, on enchaîne Nantes, Metz, Le Mans, Bordeaux et Lyon. Et puis en juin 2028, Paris et Marseille. Je te souhaite par avance une excellente tournée.
1: Merci, c'est trop gentil.
0: Vivement le printemps pour l'album Karaoké. Et très vite, on te voit toutes les semaines sur TF1 aussi dans The Voice.
1: Eh oui. Ah, qui a gagné?
0: Ah, on dit pas.
1: Ah non, moi je sais, mais je peux pas le dire.
0: Il est parfait. Merci Sopra.
1: Ciao
0: à bientôt.
1: Tout le monde.
0: Salut.
1: Prenez soin de vous.

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1: Et Décibel qui continue avec un blind test. Nous allons vous offrir, comme promis, des petits verres souvenirs collector du Ici Live La Ciotat, qui a eu lieu la semaine dernière, avec Soprano en invité surprise. Et il vous a dédicacé ces petits verres. Alors, est-ce que ça part chez Annabelle ou est-ce que ça part chez Sophie? Bonsoir, mesdames.
2: Bonsoir, Émilie.
1: Bonsoir. Comment ça va, Annabelle?
2: Ça va très bien, merci.
1: Mais oui, j'entends une voix pleine de sourire, Annabelle. Et Sophie aussi, d'ailleurs.
2: Ah, super bien, super, voilà. Merlon.
1: Bon. Alors, vous savez quoi? On en a deux, des verres dédicacés par Soprano. Alors, on vous en offre une, hein, à chacune. Oh. Voilà, comme ça, tout le monde a gagné.
2: Bien.
1: Voilà.
2: Merci, Soprano.
1: Hey, il est trop
2: merci
1: cool.
2: Beaucoup. Merci. Bah, oui.
1: Quelle générosité. Non, mais c'est un super artiste. Il est vraiment trop sympa.
2: Il est adorable.
1: Donc, il est en train de vous faire vos dédicaces, là. Donc, ça, c'est géré. Annabelle et Sophie, vous avez toutes les deux gagné. Et comme ça, on peut jouer déjà heureuse et dans la joie.
2: Ah oui, sans stress.
1: Sans pression.
2: Stress.
1: C'est bien ça. Sans pression, super. C'est un peu la direction artistique de cette émission. Hein. Certains diraient sans trop se faire chier aussi, mais enfin voilà, c'est l'idée en tout cas. C'est vraiment l'idée. Ah, je suis contente, Annabelle et Sophie. On va jouer ensemble. Alors, on joue ensemble avec des chansons. Elles ont tout un point commun. Elles ont le mot « histoire » dans leur titre. Et donc, effectivement, c'est des chansons un peu qui racontent une histoire. Alors, il va falloir retrouver le nom de l'interprète de la chanson, d'accord ?
2: D'accord. Allez, ok.
1: Annabelle et Sophie.
2: Bonne chance, Annabelle.
1: Bonne
2: chance à vous aussi.
1: Ah, j'adore.
2: Merci beaucoup.
1: Vous êtes tellement fair-play, c'est merveilleux. Allez, on y va. Une première chanson qui parle d'une histoire. Dites-moi qui chante ça, Annabelle et Sophie. Et n'oubliez pas de me donner votre prénom avant de donner la réponse, pour que je sache laquelle de vous deux est en train de parler. Alors, Sophie, c'est pas Charles Aznavour, mais on est dans la bonne période. Et sa voix va arriver dans quelques secondes. C'est une chanteuse.
3: Mon histoire, c'est l'histoire.
1: Sophie. Comment Dalida? Sophie? Oui, Dalida, bravo.
2: Mon histoire, Dalida.
1: Dalida, histoire d'un amour. Premier point pour Sophie. On continue.
2: Bravo, Sophie.
1: C'est un autre genre d'histoire.
2: Merci, Annabelle.
1: Annabelle.
2: Le roi Lion.
1: Oui. Oui.
2: Bravo, Annabelle.
1: L'histoire de la vie. Alors, c'est dans Le Roi Lion, mais on accepte, évidemment, parce que si on cherche après les interprètes de toutes les chansons des musiques de films, on n'est pas couché. Elle s'appelle Debbie Davis, celle qui chante la version française de l'histoire de la vie. Un point pour Annabelle, un point pour Sophie. On est à égalité, on s'en fait un petit dernier pour le plaisir, mais quoi qu'il arrive, je suis contente que tout le monde ait gagné.
2: Ah, super. Sophie,
1: Sophie.
2: Michel Fugain.
1: Bravo.
2: Oh, c'est un beau roman, c'est une belle histoire.
1: C'est une belle histoire.
2: Magnifique. Bravo Sophie. Merci Annabelle. Bravo aussi.
1: Bravo, oui, à toutes les deux. Vous avez été des super candidates et je suis ravie donc de vous envoyer ce petit souvenir dédicacé par Soprano. Annabelle et Sophie. Oui, plein de bisous à vous.
2: Merci infiniment. Gros bisous, Émilie. Gros bisous à toute l'équipe. Et merci encore.
1: Merci beaucoup. Vous l'avez compris, votre radio ici vous aime et aime. Vous racontez de belles histoires, que ce soit Le Roi Lion, Dalida ou Michel Fugain et le Big Bazar. Mais les meilleures histoires, ce sont les histoires d'amour qui finissent mal, en général, mais pas toujours. Voici les Rita Mitsouko, les amis. Régalez-vous. C'est des

0: chanson, mes amis, et c'est incroyable, à 40 ans, oui, 40 ans, Les Histoires d'A, c'est un des gros tubes de l'album The No Comprendo d'Erita Mitsuko, sorti en 1986. C'est aussi l'album de Andy ou encore C'est comme ça. Bref, replongez-vous dès que possible dans la discographie d'Erita Mitsuko. C'est un vrai délice, signé Fred Chichin et Catherine Ringer.
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0: C'est l'anniversaire de Moby, dites donc. Alors comme il n'a plus de cheveux depuis une trentaine d'années, on ne sait pas tellement quel âge il a, j'ai enquêté. Ne vous en faites pas, Moby a 61 ans aujourd'hui. Et ce qui est très très chouette quand même, c'est son parcours. Sa maman était hippie, lui il était punk, et puis ensuite seulement il a découvert l'électro, et Moby a finalement sorti en 1999 cet album qu'on a toutes ou tous eu entre les mains à l'époque, ou en tout cas voilà, les chansons dans les oreilles. C'est l'album Play, cet album qui s'est vendu à je ne sais combien de millions d'exemplaires, 12 pour être précis, ça y est, j'ai retrouvé mon petit post-it. Bon anniversaire donc à Moby, 61 bougies.

0: Depuis 1999, on n'a jamais arrêté de la chanter, cette chanson Natural Blues, Moby, à l'occasion de son anniversaire. Et merci à toute l'équipe de Décibel. L'émission est déjà terminée. Il y avait Emma Quenardel à la technique, Sadi Karaou au standard, Iris Guitoni à la réalisation, Thierry Boffa à la délégation musique, Mélodie Chaïb à la programmation et au web. Demain, on sera avec Enora Malagré qui partagera ses chansons préférées avec vous. Bisous.
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0: Bonjour à tous, il est midi 5 sur votre radio Ici. Bienvenue dans votre nouveau rendez-vous. Ici, on parle bon plan, vie quotidienne, arnaque à éviter, santé, sport aussi. Vous allez voir, nous sommes là pour vous rendre service parce qu'on vous doit bien ça et c'est le titre de ce nouveau rendez-vous sur votre radio Ici. Nous sommes en chance jusqu'à 13h et j'ai du mal à articuler. Nous sommes ensemble jusqu'à 13h, je suis Enora Malagré et voici la bande qui m'accompagne, Aude Razo, Madame Anti-Arnaque. Coucou.
2: Coucou Enora, c'est normal, ce vendredi.
0: Eh oui, c'est la fin de la
2: on
0: semaine. Allez, courage à toutes et à tous d'ailleurs. Valère Coréard et ses bons plans conso. Bonjour Valère.
3: Salut Enora, bonjour à toutes et tous.
0: Pierre Fabin, notre merveilleux vétérinaire. Bonjour Pierre.
4: Bonjour, bonjour à tous.
0: Et Nordi Natab, mon chouchou. Notre coach sportif. Je l'adore parce que je le mets très mal à l'aise quand je dis ça. Bonjour Nordi.
5: Bonjour Enora.
0: Alors aujourd'hui, nous allons parler d'un sujet éminemment sérieux, important, le carburant. On va vous aider à baisser la facture. On sait à quel point ça vous préoccupe. On va aussi parler d'adoption d'animaux, de sport sans pression. Bref, un joli programme pour vous rendre service parce qu'on vous doit bien ça. Appelez-nous ou laissez-nous un vocal, c'est gratuit. Sur notre WhatsApp 0810 055 056, nous sommes là pour vous. Et puis, laissez-nous des messages vocaux sur ce WhatsApp comme l'a fait. Écoutez cette merveille, Isia aujourd'hui.
6: Bonjour docteur Pierre, moi j'aimerais bien faire vétérinaire. Est-ce que tu peux m'apprendre ?
0: Bon bah là, moi, vous m'avez perdu.
3: C'est le message le plus mignon de la Terre.
0: Oh. Je suis en fonte des neiges. C'est donc pour vous, docteur Pierre Fabin.
3: Eh ben oui, on va essayer de répondre à Isia ce matin, parce que c'est pas facile
0: ben
3: de devenir
0: non.
3: vétérinaire. Non, donc on va
5: soyez
3: lui
5: sympa,
3: quelques...
5: c'est insupportable, cette petite fille, là, faut tout lui dire.
0: On va y répondre dans une trentaine de minutes, et puis je garde le meilleur pour la fin. 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Midi 7, on démarre avec vous, ma chère Aude et mon cher Valère, le duo gagnant, j'ai envie de dire. Alors, le carburant augmente. C'est la préoccupation vraiment des Français en ce moment. On peut l'entendre. Pourquoi ? Comment on fait ? Dites-nous tout, chère Aude Razo.
2: Oui, comment alléger cette facture de carburant ? Effectivement, grosse préoccupation en ce moment. Alors, les prix à la pompe augmentent. C'est vrai, vous avez raison. Ça, on le sent bien passer quand on fait le plein. Je l'ai fait hier. C'était voilà.
0: Ouais.
2: Ce qui nous intéresse, malheureusement, aujourd'hui, j'ai envie de dire, c'est que ces prix vont encore augmenter. C'est vraiment une certitude. Bon, si je regarde les prix là en ce moment, le gasoil, 2,29€ le litre en moyenne, le sans-plomb 95 E10, 2,12€ le litre en moyenne. Là, on approche quand même des records de 2022. Attention, je dis bien moyenne, parce qu'il y a Pascal, un auditeur qui nous a contacté là au 0810, 055, 056, il nous dit, il a vu un litre de diesel à 2,60€ quand même.
0: D'accord.
2: Donc là, on est vraiment sur
0: mais
2: la douleur.
0: Pourquoi ça augmente?
2: Pourquoi ça augmente? Parce que le baril de Brent, cette semaine, est repassé au-dessus des $100. Donc c'est un peu complexe, on parle de marché, on parle de cours, etc. Mais en fait, le Brent, tout simplement, c'est le thermomètre du prix du pétrole chez nous en France. Et pourquoi il augmente? Plusieurs facteurs. Le conflit Iran-États-Unis, on a vu ces images de pétroliers iraniens qui étaient coulés par les Américains cette semaine. Ces tensions dans le détroit d'Ormuz, on dit beaucoup détroit d'Ormuz, etc. Carrefour maritime très important pour l'approvisionnement pétrolier mondial. Et donc tout ça, ça fait grimper le cours du baril. Il y a aussi des attaques contre les raffineries du Golfe. Bref, beaucoup de facteurs. Donc oui, désolé, ça va augmenter. Donc nous, on a des solutions. La question, c'est comment faire baisser cette facture.
0: Avant de passer la parole à Valère Correa, réagissez sur ce sujet précisément. 0810 055 056. Si vous avez envie de faire un coup de gueule, ça se passe ici. Hein. N'hésitez pas, on est là pour vous rendre service.
3: Oui.
0: Valère Coréard.
3: Mais peut-être avec cette question, est-ce qu'on n'en fait pas trop hein? Parce que quand on regarde les chiffres aussi, attention, plus 30 centimes sur le litre, c'est à peu près 20-30€ par mois d'augmentation. C'est trop, mais c'est pas non plus insurmontable. Donc d'accord. On monte aussi en épingle un sujet.
2: Ça dépend pour qui? Pour les professionnels, c'est
3: oui,
2: très
3: mais
2: lourd.
0: Ça va être le premier désaccord de l'émission entre Nordine et Valère. J'adore.
3: En moyenne, on roule 10-12 000 km par an. Yves Carac, on aura tout à l'heure spécialiste auto, nous l'expliquera très bien. Et quand on fait 10-12 000 km par an à 7 litres pour 100 km, dis simplement que l'augmentation, même de 30 ou 40 centimes le litre, ce qui est beaucoup, attention,
0: Bien sûr.
3: Je dis simplement que sur le mois, on ne va pas avoir un budget de 250-300 euros de plus. Je ne dis pas que c'est c'est pas beaucoup. Je dis simplement, il faut rester calme face à la situation. Voilà, c'est ça qui est important. On pas rentrer dans l'hystérie et flipper encore plus.
0: Réagissez avec nous, hein, 0810 055 056. Nordine, vous aviez un petit
4: coucou à toutes les personnes qui. Mais non, mais qui vivent dans les zones rurales. Ce que je veux dire, c'est que ils ont pas le choix. Et aujourd'hui, ça va être espacé par leur métier, par le voisinage de plusieurs kilomètres, et ils vont subir cette augmentation. Donc, elle est peut-être moindre pour certaines personnes, mais pour d'autres, c'est gigantesque, quoi.
0: Ah, évidemment, Aude. Alors,
2: oui, bah, les professionnels, c'est très lourd. Comment on allège la facture? Bah, ça, c'est pour Valère Correa. Hein.
3: Oui. Alors, la première chose à faire, c'est faire jouer la concurrence. Ça, c'est très important parce qu'on est souvent installé dans des habitudes. Et les habitudes sont pas toujours bonnes. Il y a une carte des prix du carburant qui est mise à jour en temps réel sur ici.fr. Vous tapez prix carburant ici. Et là, vous tombez sur une carte qui est mise à jour en temps réel avec des petits points autour de chez vous.
0: D'accord.
3: Et ça vous permet de voir là où c'est le moins
0: très
3: cher.
0: Très pratique, ça.
3: Et bien souvent, il peut y avoir 10, 20 centimes de différence entre une station et l'autre.
0: Hein. C'est incroyable.
3: Je reviens sur ce que disait Nordine, ouais. Je suis tout à fait d'accord avec ce qu'il disait, je dis simplement,
0: enfin.
3: Il ne faut pas tomber dans la peur gratuite, voilà, mais on a tous des situations différentes. Deuxième chose, l'éco-conduite, rapidement, ce n'est pas un gadget de bobo parisien, l'éco-conduite.
0: Qu'est-ce que c'est l'éco-conduite, Valère ?
3: C'est simplement de rouler plus cool, un petit peu plus doucement, plus cool dans les accélérations.
0: Ça consomme moins, du
3: coup. Non, 10 à 15% moins.
0: Oh là là, oui, c'est énorme.
3: Et moi, tous les spécialistes auto le disent. Hein. C'est vraiment pas un gadget.
0: Vous conduisez très lentement, au réseau. Pardonnez-moi. On va quand même révéler un peu la
2: vérité. Moi, je suis un peu voilà, la personne qui est un peu embêtante sur la file de droite, sur l'autoroute. Maintenant, je roule moins vite. Ouais.
3: Bon, et une petite aide de 100%, je dis petite parce que c'est jamais suffisant non plus, mais il y a l'aide grand rouleur qui a D'accord. été reconduite. Elle est à demander avant le 30 septembre 2026. Ça se passe sur impots.gouv.fr. Regardez si vous êtes concerné parce que là aussi, 100 €, ça peut venir vous donner un coup de main sur les mois à venir parce qu'en effet, le carburant va continuer de monter. Et peut-être une dernière chose en deux mots, le covoiturage. Pas un gadget.
0: Complètement.
3: C'est pas un gadget. Et il y a du covoiturage domicile-travail quotidien, y compris dans les zones rurales et peut-être même en particulier.
0: Oui,
3: donc il faut regarder.
0: Ça, c'est un très très bon plan. Valère vous l'a dit, on va recevoir Yves Cara, le porte-parole de Mobilité Club France, pour continuer à parler augmentation du carburant sur votre radio ici. Mais pour l'heure, on écoute Anastasia. I'm out of love sur votre radio ici dans On vous doit bien ça.

0: Out of Love. J'ai pas du tout l'accent anglais, c'est génial. Sur votre radio ici.
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0: S'il y a une ou un professeur d'anglais parmi nos auditrices et nos auditeurs, je suis pas contre un petit coup de pouce, parce que mon accent breton quand je parle anglais, pardonnez-moi. Ah, je me fais rire seule. Alors, on continue de parler de la hausse du carburant. On sait à quel point ça vous préoccupe. Continuez d'ailleurs à réagir au standard au 0810 055 056. Vous nous écrivez aussi, hein, Aude est en train de lire vos messages sur ce WhatsApp gratuit. Donc continuez à réagir, mais pour l'heure, nous allons recevoir un ami maintenant, Yves Cara, dont on ne peut définitivement plus se passer, qui est le porte-parole de Mobilité Club France et le cousin germain de Valère Correa.
3: C'est pas vrai.
0: C'est faux. J'ai cru. Bonjour Yves Cara.
4: Bonjour, comment ça va? Quel bel accent breton anglais, c'est magnifique, j'adore.
0: Quelle
4: encore,
0: honte.
4: Encore.
0: Quelle honte. Alors, plus sérieusement, la hausse du carburant angoisse vraiment beaucoup de Françaises et de Français. Vous allez nous éclairer sur ce point.
3: Je voudrais qu'on parle bioéthanol E85, Yves Cara, avec vous. Je pense que ça va intéresser nos auditrices et nos auditeurs. On est à 85 centimes le litre. Et peut-être qu'avec vous, on va essayer d'y voir clair, parce que ça peut être une solution qui s'est économique, peut-être aussi écologique, pour faire face à cette hausse des prix. Peut-être déjà de nous dire, c'est quoi le bioéthanol?
0: Ah oui, j'aimerais bien savoir.
3: Ouais, moi aussi, en fait.
4: Ouais, le bioéthanol, le superéthanol, le E85. Alors déjà, quand vous arrivez à des stations-service qui ont le E85, c'est le pistolet bleu.
0: D'accord. Voilà.
4: Et quand vous arrivez, quand il y a un totem avec tous les prix, vous savez qu'ils sont en rouge, le seul en vert, c'est le E85, parce qu'il a moins d'un euro. Et donc, pour donner un petit peu un côté agréable, on l'a mis en vert. Voilà, c'est déjà une première indication. Alors, toutes ne l'ont pas, quasiment toutes les stations Total en ont. Et vous avez sur les 11 000 stations de service en France qui en ont, il y en a presque la moitié, on va dire maintenant, 45%. Il faut savoir que quand vous avez une voiture qui roule au super-éthanol, vous pouvez quand même mettre du E95 dedans. Hein. C'est tout à fait compatible. Okay. Ça, c'est une première chose. Vous n'êtes jamais en panne.
0: Bon. D'accord.
3: Juste, c'est quoi alors? C'est fait avec quoi rapidement qu'on comprenne qu'est-ce qu'on met dans la voiture?
4: Alors, c'est fait le super-éthanol en France. Il est fait avec, par nos agriculteurs, qui sont très contents d'avoir un revenu supplémentaire et complémentaire en tout cas, avec de la betterave. Alors, on fait de la canne à sucre et on fait du super-éthanol. Et avec d'autres céréales, on n'est pas en concurrence avec la nourriture, avec notre nourriture, il faut bien le dire. C'est fait avec les résidus et c'est en complément de notre alimentation, donc il n'y a pas de souci là-dessus. Mais voilà, c'est betterave et céréales.
0: Yves, ça paraît idéal, alors.
4: Mais c'est idéal.
0: Donc il faut consommer tout ça.
4: C'est un peu le défaut de ces... Il y a 40 millions de voitures qui roulent au super-éthanol, ça va être compliqué, parce que c'est pas le seul biocarburant qu'on doit faire avec les betteraves. Là, il faudra peut-être commencer à se poser des questions, de savoir si faut choisir entre l'alimentation ou le carburant. On en est très très loin.
3: Pour l'instant, il y a
4: des biocarburants qu'on peut faire avec plein de résidus. Donc, commençons par ça. Vous avez à peu près aujourd'hui 6% du carburant distribué en France qui est du super-éthanol. Et moi, j'en ai encore eu un hier soir. Pas mal de SMS de copains qui me remercient chaque jour de les avoir convertis au super-éthanol. Avec le prix du carburant, c'est vrai que c'est quand même un gros problème. Donc voilà, on ne peut pas tous rouler au super-éthanol, en tout cas pas tout de suite, mais imaginons que le gouvernement français ou européen décide que les biocarburants sont l'avenir, et c'est l'avenir, parce que bien évidemment il faut sortir du pétrole.
0: Oui, bien sûr.
4: En 15-20 ans, on aura suffisamment de carburant, biocarburant, carburant de synthèse pour tout le monde.
3: Il y a peut-être d'ailleurs des gens qui roulent au bioéthanol et qui veulent partager leur expérience.
0: 0810, 055, 056.
3: Je ne le connais pas par cœur. Yves Cara, le bioéthanol, donc c'est plus écologique. Est-ce que c'est vraiment rentable qu'on achète un véhicule neuf ou qu'on transforme notre véhicule actuel au bioéthanol, puisque c'est possible, il existe des kits de conversion?
4: Oui, des boîtiers de conversion. Alors, actuellement, et malheureusement, il y a une seule marque et une seule voiture qui, d'origine, dans ce que vous l'achetez neuf, peut rouler au super-éthanol et équipée pour ça. C'est, je l'ai cité, c'est Ford Kuga, c'est la voiture que j'ai d'ailleurs, pour tout vous dire. Avant, ils avaient un autre modèle, puis ils ont arrêté parce que le problème, c'est que dans les autres pays, c'est pas tellement développé.
0: D'accord.
4: C'est surtout une spécificité française, de la volonté d'ailleurs du PDG de l'époque de Ford de développer ça, et ça a bien marché, ils en vendent comme des petits pains. Donc voilà, on peut avoir cette voiture d'origine, sinon effectivement, on peut aller dans un garage agréé et faire poser un boîtier. Alors le boîtier, vous savez, il contrôle seulement le débit de carburant qui rentre dans vos pistons. Parce que le superéthanol a un pouvoir explosif un peu moins fort que le pétrole.
0: Donc,
4: on consomme un petit peu plus, mais comme on dépense beaucoup moins, ça se compense.
5: Sur le petit boîtier, justement, Yves Carra, j'ai vu passer sur Internet pas mal de pubs pour des boîtiers, pour convertir sa voiture au superéthanol. Promesse séduisante, compatible avec toutes les voitures, installation en quelques minutes, faites-le vous-même. Il y a pas mal d'arnaques, non?
4: Alors, faites-le vous-même, jamais. Et quand vous allez dans un garage agréé, vous savez, il y a une société que je vais citer parce que ils sont quasiment pas en monopole, mais en tout cas ceux qui sont les meilleurs, c'est Flexfuel Energy Development, que je connais très très bien.
3: Flexfuel
4: Energy Development.
0: Je vois que vous avez le même accent que moi, Yves Carra, ça me rassure.
4: Ouais. Flexfuel, non mais c'est français, je vais pas prendre un accent anglais ou breton, quand même. Et donc ils font ça, donc ils ont tout un réseau de garages. Donc quand vous allez dans un garage sérieux, agréé, d'abord il doit vérifier que votre voiture est en état de pouvoir recevoir ce boîtier. Qui est là, 600 000 km, elle est au bout de sa vie, c'est peut-être pas la peine. Donc, il vous fera un diagnostic et il vous le posera. Ça coûte, suivant la voiture, entre 800 euros et 1200 euros. Il y a quelques aides de région et parfois de ville pour les faire poser.
0: D'accord. Merci beaucoup, cher Yves Carra, pour vos lumières. Vous êtes toujours aussi passionnant. Si vous avez envie de réagir aussi à ce sujet, si vous avez des bons plans aussi à nous donner, continuez d'appeler 0810 055 056. Mais pour l'heure, c'est Boulevard Désert. C'est pas si facile sur votre radio ici. M'en aller.

0: C'est pas si facile, boulevard désert sur votre radio ici, donc on vous doit bien ça.
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0: On vous doit bien ça. Midi 25, nous sommes en direct et ensemble jusqu'à 13h. Merci d'être de plus en plus nombreux à nous rejoindre sur ce nouveau rendez-vous sur votre radio ici. Énormément de réactions. Nous sommes en train de parler évidemment de l'augmentation du carburant et on sait à quel point ça vous préoccupe. On vous donne des bons plans, des solutions. Et nous avons d'ailleurs Nordine qui nous est quelque chose en antenne que je vais me permettre de vous demander de redire.
2: Ah ouais, mais carrément, en fait, c'est que j'ai entendu toutes les explications de Aude et je me demande pourquoi nous, ça part dans les tours aussi haut, alors que dans d'autres pays, ça peut être très bas les tarifs.
0: On a des messages à ce sujet.
3: On a des messages, justement, il y a un auditeur ou une auditrice, je ne sais pas parce que je n'ai pas son prénom, mais qui nous a mis une capture d'écran du prix du litre diesel, essence, etc. en Espagne, en Catalogne. Je vous le dis, ça va vous faire un petit peu mal. 1,70€ pour le diesel, 1,70€ pour le super samplon 95.
4: Bon, c'est une question de taxes.
3: C'est une question de taxes, évidemment. La France applique beaucoup plus de taxes historiquement sur le carburant que l'Espagne.
0: Continuez à réagir au 0810 055 056, comme l'a fait d'ailleurs Angélique, qui nous appelle du Maine-et-Loire. Bonjour Angélique.
5: Bonjour Enora, bonjour à toute l'équipe.
0: Et coucou à ICI Loire-Océan, on leur fait un bisou, on les aime beaucoup. comment ça va Angélique?
5: Eh bien ça va très bien, merci beaucoup.
0: Alors je vois que votre mari est gérant d'une école de conduite, alors qui mieux que vous pour nous parler de ce sujet?
5: Oui, c'est vrai que ça devient un petit peu problématique, ça devient même complètement démesuré. Et encore, nous, ça va parce que mon mari est donc tout seul, donc on n'a qu'un seul véhicule.
0: Ouais.
5: Et je parle un véhicule auto parce qu'il y a les motos aussi. Mais c'est vrai que quand on est à deux, voire trois pleins par semaine, à quasiment 100€ le plein, 90 euros, c'est vrai que ça commence à faire un petit peu mal, quoi. Donc on se demande des fois pourquoi on travaille. C'est vrai que c'est complètement... On n'a pas d'enseignants, on n'a pas de... Mais pour autant, on n'a pas d'aide non plus, hein, parce que forcément, après, c'est toujours un peu compliqué. Il y en avait eu des aides qui avaient été mises en place, je crois, il n'y a pas très très longtemps, mais les écoles de conduite ne faisaient pas partie du dispositif.
0: Ce qui paraît quand même un peu absurde, pardonnez-moi, c'est un peu absurde, je trouve.
5: Alors,
0: cher
5: absurde,
0: Angélique.
5: Oui et non, après nous, on n'y aurait peut-être pas forcément souscrit, parce que là, c'est pareil, ça reste des aides, mais des fois, c'est des aides qu'il faut rembourser. Donc, est-ce que c'est vraiment des aides? Je ne pense pas. Si c'est comme le PGE au moment du Covid, il faudra rembourser à un moment donné. Donc, je ne sais pas si c'est une bonne solution. Mais ce dispositif, on n'était pas concerné, et en attendant, on paye 2 à 3 pleins par semaine à 90, voire 92 euros. Ça fait un petit peu mal. Et encore, nous, le véhicule que l'on a, c'est du sans plomb.
0: Oui, mais justement, alors Valère Correa va vous répondre.
4: Est-ce qu'on a le droit, en tant qu'auto-école, d'utiliser un autre carburant? Là, on vient de voir avec Yves Cara la conversion au E85, qui est bien moins cher, ou alors peut-être passer à l'électrique quand c'est le moment de renouveler la voiture. C'est possible, peut-être?
0: Alors, Angélique, c'est possible, ça?
5: Alors oui, c'est possible. Après, pour tout ce qui est électrique, c'est pas forcément hyper pratique parce qu'en en termes d'autonomie, il faudrait rebrancher le véhicule très fréquemment. Faut une installation à proximité de l'auto-école. Donc c'est vrai que pour les branchements électriques, il se fait des véhicules électriques. En général, c'est quasiment que des boîtes automatiques. Donc nous, on n'a pas de véhicule électrique. Maintenant, est-ce que c'est vraiment la solution? Je ne pense pas, parce qu'à un moment donné, ça va être compliqué aussi. Donc nous, c'est pas forcément une solution très avantageuse pour notre établissement, en tout cas.
0: Merci, chère Angélique, d'avoir réagi au 0810 055 056. En fait, comme notre chère Angélique, appelez-nous, réagissez, on est là pour vous. On va très rapidement accueillir le gagnant ou la gagnante du jeu. 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C'est Vincent. Bonjour, Vincent.
6: Et bonjour, bonjour à toute l'équipe.
0: Vous appelez de Toulouse, coucou, ici Occitanie, on vous embrasse très fort. Vous êtes retraité, vous êtes très occupé, vous êtes très actif dans la vie, je crois, Vincent.
6: Oui, tout à fait. C'est à cette occasion que j'ai eu l'occasion d'être victime ou de résister à la dernière minute à des arnaques.
3: Ce ne sont
6: pas celles qu'on entend généralement.
0: Bon, va falloir nous rappeler ou rester avec nous pour qu'on en discute. Mais en attendant, c'est 200€ pour vous.
6: Quand même.
0: Voilà.
6: Merci beaucoup.
0: J'espère que ça comblera un tout petit peu ce que vous avez perdu.
6: Ça comblera exactement la somme que j'ai perdue.
0: Oh, bah alors, vous voyez, on est là pour vous, on vous rend service. C'est votre nouveau rendez-vous quotidien sur votre radio, ici.

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0: Midi 32 sur votre radio Ici, bienvenue dans votre nouveau rendez-vous. Ici on parle bon plan, vie quotidienne, arnaque à éviter, on parle santé, animaux. Nous sommes là pour vous rendre service parce qu'on vous doit bien ça. C'est le titre de ce nouveau rendez-vous quotidien. Nous sommes ensemble jusqu'à 13h. Moi je m'appelle Enora Malagré et je suis avec Aude Razo, Valère Coréard, Pierre Fabin qui parlera adoption des animaux pas trop jeunes s'il vous plaît, nous dira-t-il. Et puis Nordine Atab, notre coach sportif qui nous parlera sport sans pression. Ouh, ma passion. Vous êtes très très nombreuses et nombreux à réagir au 0810 055 056. Depuis le début de l'émission, nous parlons augmentation, bien sûr, du carburant. On sait à quel point ça vous préoccupe et nous avons des solutions. Mais pour l'heure, on va répondre au message vocal laissé par une auditrice toute particulière qui nous a appelé au 0810 055 056.
2: Bonjour docteur Pierre, moi j'aimerais bien faire vétérinaire, est-ce que tu peux m'apprendre ?
0: Super. Mon Dieu, non mais c'est, voilà, ouais. J'arrive pas en fait. A-t-elle des parents? Je voudrais l'adopter.
3: Pas trop jeune, on va
0: c'est
3: le dire tout à l'heure.
0: C'est pas possible cette voix, cette mignonnerie. Bah si les enfants en plus appellent l'émission, mais alors moi,
3: ça donne
0: mais,
3: du sens.
0: J'arrête le métier de bonheur, Pierre Fabin.
3: Merci beaucoup Isia. Je mets tous les chroniqueurs de la bande au défi d'avoir un message aussi mignon cette année. Et 7 ans, moi, c'est l'âge où j'ai voulu commencer à être vétérinaire aussi. Bah, c'est l'âge où ça commence en général. D'accord. Alors, il y a besoin de quelques conseils quand même pour aborder ce métier parce que c'est pas facile. Alors, déjà, le premier, c'est il faut se transformer en détective. C'est beau d'aimer les chiots, les chatons, de les caresser, mais ça ne suffit pas. Les animaux ne parlent pas. Ils vont pas nous dire, Pierre, j'ai mal au ventre. Donc, c'est à nous de mener l'enquête. Il faut regarder leurs yeux, leurs poils, écouter leur cœur. Il faut vraiment se transformer en détective pour deviner ce qui ne va pas. Ensuite, l'entraînement. C'est un entraînement de super-héros. Je dis toujours, il faut être bon à l'école. Désolé, il va falloir travailler.
0: Ah vraiment, ça ne souffre pas l'escroquerie, ce métier, donc
3: non,
0: apparemment.
3: J'ai un diplôme. Désolé. Malheureusement, il faut avoir un diplôme pour faire ce métier. C'est 6 ans d'études après le bac en France ou même souvent à l'étranger maintenant. Okay. On apprend les sciences, la biologie, les maths. C'est long. Et puis après tout ça, une fois qu'on est à l'école, il faut tenir le rythme des soirées étudiantes. C'est pas facile. C'est
0: pas
3: un entraînement de super-pouvoirs. Il nous faut des super-pouvoirs pour pouvoir guérir.
0: Ça fait la brinque chez les vétos ?
3: Pas du tout, pas du tout. Je n'ai jamais bu un verre d'alcool, vous le savez tous.
0: Alors déjà, l'abus d'alcool est dangereux pour la santé, mais au-delà de l'alcool, ça guinche,
3: oui, bien
0: ça
3: sûr,
0: fait
3: ça
0: des
3: danse,
0: soirées,
3: ça fait des soirées,
0: ça
3: énormément.
0: Fait des rencontres un peu cocasses et coquines. Pardon,
3: oui, mais
0: excusez-moi.
3: On fait des soirées, la veille du week-end. Voilà, on fait des soirées, mais il faut assurer le lendemain matin. On est au bloc opératoire le lendemain, donc même si on sort très tard la nuit, il faut travailler le lendemain. Et ensuite, il faut être courageux pour être vétérinaire. C'est un métier magique. On sauve des animaux tous les jours, mais parfois, c'est pas facile. Les animaux sont pas toujours contents d'être là. Leurs propriétaires non plus. Parfois, ils ont mal, ils sont malades et malheureusement, on ne peut pas tous les sauver. Donc, il faut avoir le cœur bien accroché
0: oui,
3: pour ce métier.
0: Oui, parce que même la première fois, pardon, vous êtes confronté au décès d'un animal.
3: C'est terrible, on pleure
0: tous. C'est tellement déchirant. Vous n'êtes pas...
3: Et 10 ans après le début de mon métier, je pleure encore parfois pour des fins de vie.
0: Ouais,
3: bien sûr,
0: c'est ça, voilà.
3: Systématiquement. Et le dernier conseil, il faut aimer les animaux, mais il faut aimer les hommes. On ne soigne pas que les animaux. Les animaux ne viennent jamais seuls au cabinet et la détresse des propriétaires d'animaux, ça fait partie de notre métier. C'est même la partie la plus prenante de notre métier, c'est de réussir à communiquer, d'expliquer aux gens ce qu'ont les animaux et de comment on va le prendre en charge et de ce qu'on peut faire. Du coup, vraiment, c'est pas un métier facile, mais ça reste quand même le plus beau métier du monde.
0: Oh là là, cœur sur et vous, Pierre Fabin. Ouais. Je voyais Nordine qui vous regardait avec beaucoup de tendresse.
4: On a envie de le prendre dans ses bras. En fait.
0: Oui, c'est vrai. Et puis, on a un peu envie d'être veto aussi, mais bon.
4: C'est trop tard.
0: Oui, voilà.
3: Non, c'est encore possible. Déjà. C'est possible à tous les âges. Il y a des gens qui rentrent en école de vétérinaire à 40 ans. Et je connais des.
4: C'est trop tard.
0: Alors, écoutez, ça sera ma dernière avec vous aujourd'hui, chers auditeurs.
4: Pierre, je vous mets un petit défi. Faites une prochaine chronique avec cette jeune fille à la radio avec vous ici.
3: Avec plaisir.
4: Ça serait génial.
0: Si vous nous entendez, jeune fille, vous êtes la bienvenue dans les locaux de votre radio ici. Merci infiniment,
3: avec
0: Pierre
3: plaisir.
0: Fabin. On va continuer de parler avec vous, continuer à réagir à cette émission 0810 055 056. Nordine Atab va nous dire comment faire du sport sans pression. Je suis toute oui, mais pour l'heure, c'est Marc Lavoine. J'adore ce titre, le parking des anges sur votre radio ici dans On vous doit bien ça. On est ensemble jusqu'à 13h.

0: Le parking des anges. Marc Lavoine sur votre radio ici dans On vous doit bien ça. 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
0: Et avant de continuer de parler animaux, adoption des animaux en particulier avec notre vétérinaire Pierre Fabin et sport avec notre coach sportif Nordine Attab, nous allons vous prendre en ligne parce qu'il y a énormément de réactions évidemment sur ce sujet qu'est la hausse du carburant. Nous allons tout de suite prendre Christophe qui nous a appelé au 0810 055 056. Faites comme lui, il nous appelle du Vaucluse, pardonnez-moi, j'embrasse très fort ici Vaucluse, et c'est effectivement chez notre cher Valère Coréard. Bonjour et bienvenue cher Christophe.
2: Oui, bonjour Nora, bonjour l'équipe.
0: Bonjour. Voilà,
2: bonjour. Donc moi je suis artisan frigoriste à Pernes-les-Fontaines.
0: D'accord.
2: Et donc je sillonne un petit peu le département et les départements limitrophes aussi également. Et donc depuis 10 ans, hein, depuis qu'on a élu le dernier président, je vois la misère sociale chez les artisans, chez les commerçants. Et je veux dire, et donc pour moi c'est toutes les branches, parce que dans mon métier, donc je vois des restaurateurs, je vois des bouchers, je vois des boulangers, des pharmacies. Bon, les pharmacies sont peut-être un peu épargnées, mais ouais. Donc c'est dans tous les domaines. Et aujourd'hui, je vais vous donner, par exemple, la semaine dernière, j'ai interrogé trois clients au hasard comme ça, hein, vraiment au hasard, pour vous parler de salaire, pour vous dire voilà où on en est. Quand un artisan, vous savez qu'en moyenne, moi je fais à peu près une semaine qui est légère, c'est 50-60 heures, d'accord.
0: D'accord.
2: Sinon, ben là en ce moment, je suis plutôt aux alentours de 70, 80, 90 heures. Voilà. Mais je me plains pas, hein, j'aime mon métier, je suis un passionné.
0: Non, mais bien sûr, mais enfin tout de même.
2: Non, parce que quand on aime ce qu'on fait, vous savez, là ce matin, je me suis occupé de personnes âgées aussi, vous voyez, parce que bon, j'aime les gens, j'aime mon pays, je veux dire, j'aime apporter quelque chose, je pense qu'on est là sur Terre pour apporter quelque chose, pas pour détruire quelque chose.
0: Bravo Christophe,
2: mais
0: c'est joli d'entendre ça.
2: Moi, ce que je suis passé là, il y a 10 jours ici Vaucluse pour parler de la facturation électronique.
0: D'accord.
2: Et pour nous, bon, c'est pareil, hein, c'est quelque chose qui est en train de nous détruire parce que on est détruit administrativement par les charges, voilà.
0: Mm-hmm.
2: Et là, pour bon, on parle du prix du carburant, mais c'est tout.
0: Mais bien sûr que c'est tout.
2: Demander à un boulanger la matière première. Alors juste pour vous dire, le salaire de 3 clients que j'ai de pris au hasard, hein, 1 400 euros. 1 700 euros, 2 000 euros.
0: Valère Coréard va discuter avec vous là-dessus.
3: Christophe, je voulais vous poser une question suite à votre intervention. C'est pour vous, c'est qu'est-ce qui se passe? C'est quoi le problème en fait? Parce que on voit bien que dans cette France, il y a des gens qui bossent du matin au soir, etc. Mais si vous concernant, ce serait quoi le truc à changer pour que ça aille mieux?
2: Alors le problème déjà, c'est qu'on est écrasé par une administration. On nous a dit qu'on nous simplifiait les choses. Là, on nous parle de facturation électronique. Mais pour nous, vous voyez, moi je me suis fâché avec mon comptable. Mais je suis désolé. Je veux dire, on vous met des plateformes. Je vous explique. Si vous voulez travailler pour l'État, donc la plateforme c'est Chorus, d'accord. Moi, je travaille pratiquement pas. J'avais juste un lycée avec lequel j'ai travaillé un petit peu. Le jour où ils m'ont fait passer par cette plateforme, je n'ai pas arrêter d'avoir de faux mails, de choses en disant que t'avais voilà. Et donc on veut nous mettre une facturation électronique, nous faire passer par des plateformes.
3: Oui, donc c'est trop compliqué, c'est ça qu'on comprend.
0: C'est ça exactement.
3: Okay.
0: Merci beaucoup Christophe. J'en profite parce qu'il y a beaucoup de personnes qui veulent passer à l'antenne et je le comprends. On va prendre Yvette avec nous, hein, qui nous appelle du Nord. Hein. Gros bisous à Issy Nord et qui est d'accord. Oui. Évidemment, tout a augmenté. Bonjour, bienvenue, chère Yvette.
4: Bonjour à tout le monde, bonjour. Toute l'équipe. Et je suis toujours branchée Issy Nord.
0: Ouais.
4: Et je passe mon temps à écouter le poste. À la minute où je me lève le matin, très tôt, mettons 4h30, 5h,
0: ouais.
4: Jusqu'au soir, 23h30, comme hier soir, j'ai écouté le football avec Lens.
0: D'accord.
5: J'écoute Lens qui a gagné.
0: Voilà, Lens qui a gagné. Alors, tout cas, Yvette, vous trouvez que tout augmente?
4: Mais oui, tout augmente. Pour l'essence, le gasoil, le machin. Souvent dans les familles, maintenant, il y a 2 voitures.
0: Oui.
4: Après... Eh bien, on a tout qui arrive et qui va être augmenté. On n'a pas de pommes de terre, on n'a pas de fruits, on n'a pas de légumes, on n'a rien du tout. Il n'y a rien qui est poussé avec le mauvais temps qu'on a eu.
0: Oui.
4: Donc, il faut s'attendre à avoir tout triplé comme pour rigoler.
0: Absolument. Aude Razo va vous répondre.
5: Oui, et puis je disais, en fait, écoutez-nous aussi pour avoir des solutions. Hein, c'est ça qui est important. Nous, on est là, effectivement, pour parler de vos problèmes, se pencher sur vos problèmes du quotidien. Ouais. Mais on a toujours des solutions à vous proposer.
0: On entend vos angoisses. Hein, on remercie Yvette d'avoir témoigné. Faites comme elle et faites comme Christophe. Appelez-nous, hein, 0810 055 056. C'est votre émission, les amis. Je ne peux pas vous dire mieux parce qu'on vous doit bien ça. Pour le moment, on va écouter The Police. On va monter un petit peu le son parce que c'est quand même bientôt le week-end. On va essayer de se détendre un peu avec So Lonely sur votre radio ici.

0: coup de gueule. Donc j'attends. Non, mais parce que c'est vrai, on les adopte de plus en plus jeunes. Et c'est ben pas moi, notre médecin qui va nous dire l'inverse,
1: j'ai
0: notre
1: envie
0: vétérinaire.
1: J'ai un coup de gueule parce que justement, voilà, ces dernières semaines, je suis confronté systématiquement à des animaux adoptés autour de un mois et demi, beaucoup trop jeunes. L'âge minimum de l'adoption d'un animal, c'est 2 mois. Pour moi, l'idéal, c'est 2 mois et demi, 3 mois. Et là, justement, j'ai retrouvé plein d'animaux dans des situations sanitaires catastrophiques, infestés de puces, de vers. J'ai un animal, un petit chiot qui est décédé il y a 2 jours, justement, d'une maladie qui aurait pu être évitée. Alors, je suis en colère contre les gens qui vendent ces animaux. C'est du trafic illégal, globalement. Mmh. C'est des marchands de misère qui vont faire de la reproduction illégale dans leur garage, souvent, et puis vous refilez cet animal sur un parking de supermarché. Donc, je suis en colère contre eux, mais je suis aussi en colère contre les acheteurs, les propriétaires d'animaux qui vont adopter ces animaux, ouais, sans se renseigner. En fait, vous allez adopter un animal pour les 10-15 ans à venir et vous le prenez sur un coup de tête. C'est des adoptions impulsives. Si vous avez quelqu'un qui vous livre un chiot sur un parking, non, c'est sûr qu'il va y avoir des problèmes. Et c'est vous qui allez en plus payer la note du vétérinaire derrière en disant bah, je l'ai adopté il y a 2 jours, mais c'est trop cher.
0: Exactement.
1: Et nous, on va pas forcément pouvoir le sauver.
0: Audrazo, vous voulez vous dire un mot?
2: Oui, justement, vous parliez d'adoption, triste record d'abandon à la SPA. Ça a été annoncé il y a quelques heures. Près de 10 000 animaux accueillis dans les refuges de SPA en juillet et août, surtout des chats et des chiens records pour la saison estivale, plus 20% par rapport à 2025, c'est énorme.
1: Effectivement, et pour moi, le fait d'adopter des animaux comme ça de façon compulsive, ça va alimenter ces abandons, parce qu'on ne réfléchit pas vraiment quand on va acheter. On va voir cet animal sur Instagram, sur Le Bon Coin, et il n'y a aucun cadre légal derrière tout ça. On récupère l'animal et derrière on se retrouve avec cet animal et parfois il va terminer adopté. Alors, la bonne solution justement pour adopter, c'est d'adopter dans ces refuges. Oui. Aller à la SPA, agréé. En fait, vous êtes sûr que l'animal soit stérilisé, voilà. Donc pas de reproduction.
0: Il n'a pas un mois, l'animal.
1: Il sera stérilisé.
0: On l'adopte à partir de quel âge?
1: Deux mois et demi, trois mois. Alors parfois, voilà, à la SPA, c'est différent parce qu'on va les faire stériliser après, parce qu'ils arrivent tellement petits, il faut s'en occuper, donc ils vont vous les donner avant, mais avec le vétérinaire qui va le stériliser derrière. On les adopte, ils sont vaccinés, ils sont déparasités, parce que souvent on nous dit bah oui, c'est bon, je l'ai déparasité, mais ça n'a jamais été fait. Et il y a un certificat d'engagement et vous ne récupérerez l'animal que 7 jours plus tard.
0: D'accord.
1: Pour justement avoir le temps de réfléchir. Il y a un certificat à signer et un vrai engagement à signer, parce que justement sinon souvent c'est fait n'importe comment. Et si vous achetez chez un particulier, un éleveur, allez voir les lieux avant, demandez à voir où vivent les animaux pour voir dans quelle situation ils sont. Si vous ne voyez pas, c'est qu'il ne faut pas adopter dans cet endroit-là, parce que justement les conditions sanitaires, si on ne veut pas vous montrer, c'est que les conditions ne sont pas bonnes et que vous allez avoir des problèmes avec vos animaux à ce moment-là.
0: D'accord, merci beaucoup. Oui, Nordine, vous voyez réagir?
3: Non,
0: pas du tout. Vous avez envie d'adopter un petit animal?
3: Oh bah ma fille a déjà un chat et un chien.
0: Voilà. Bah oui, donc ça va déjà. Non, mais c'est vrai qu'il faut être très très prudent. Ma mère est éleveuse de chiens, voilà, je vous confie un petit secret. Et il y a aussi des éleveurs pas très bien intentionnés qui élèvent n'importe comment. Ça devient vraiment, il y a des races fermes, à la mode, voilà. Et du coup ça élève n'importe comment, ça aussi on parlera des races à la mode,
1: avec du trafic de l'Europe de l'Est, voilà. Des camions entiers d'animaux qui arrivent, qui voulaient vendre trop jeunes, qui sont dans des fermes à chiens. Parfois il y a des chiens qui sont dans des fermes, dans des boxes pour animaux, et qui se retrouvent dans ces situations sanitaires catastrophiques.
0: À part la SPA, cher Pierre Fabin, une petite association ou deux?
1: Solidarité Peuple Animal, qui est une association qui va regrouper 700 associations justement de confiance. Donc allez sur leur site, il y a 700 assos qui adhèrent à Solidarité Peuple Animal, qui va regrouper toutes ces petites associations qui peuvent vous mettre avec quelqu'un, en relation avec quelqu'un de confiance.
0: Et une autre association à laquelle vous tenez, je crois, c'est YouCare.
1: YouCare, exactement, qui fait des super sauvetages, mais il y en a plein. Il y a la Fondation Bardot, il y a YouCare, il y en a énormément des sérieuses. Mais attention, il y a des associations non sérieuses aussi, donc on va toujours voir avant, c'est le plus important.
0: Association agréée. Dans un instant, on terminera la semaine en beauté. Sans pression, du sport sans pression. Qu'est-ce que j'aime entendre ça. C'est Nordine Attab, notre coach sportif, qui nous en parlera dans un instant. A tout de suite sur votre radio, ici.
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0: 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Que le temps passe vite en si bonne compagnie. On est ensemble jusqu'à 13h, donc encore quelques minutes à passer ensemble. Dans votre nouveau rendez-vous quotidien sur votre radio ici, on vous doit bien ça. Notre cher coach sportif, Nordine Attab, le grand, le célèbre, l'éminent, va nous révéler un petit secret. Le sport sans pression, comment qu'on fait, monsieur?
3: Exactement. Alors, juste avant de démarrer, je prends 10 secondes, parce que c'est vrai que j'ai fait ma première chronique la semaine dernière, et ça a été un peu virulent pour le vélo électrique. Est-ce que c'est du sport? Donc je lui ai ramené une petite boîte de douceur de chez moi.
5: Mais c'est très
3: pour
5: mignon.
3: Le dire cœur. Voilà.
1: Attention, on va se prendre la tête aujourd'hui.
5: Non, mais j'avais il a un truc à me demander derrière.
0: Non, mais un couple se forme.
3: Non,
0: alors, Nordine et Valère Coréa, c'est trop.
3: Vous pouvez réentendre la chronique sur ici.fr. Est-ce que le vélo électrique, c'est du sport? J'y répondais avec des arguments beaucoup plus. Bref.

0: Voilà.
1: C'est bien alors, de reconnaître que j'avais raison.
2: Oh, je les adore. Alors Nordi, on vous écoute.
3: Ouais, donc le sport sans pression, je vote pour à 200%. Ce que je veux dire, c'est qu'aujourd'hui, on est dans une société dans laquelle il y a beaucoup d'injonctions, ouais. C'est-à-dire que l'obligation des 10 000 pas, ou plutôt des 8 000, mm-hmm. il faut être au maximum de sa musculature, il faut courir un marathon, et toutes les autres personnes, ben, c'est pas forcément du sport. Mais je suis pas d'accord.
2: Ah, ce que je veux ça dire, me fait c'est du que... bien d'entendre ça. Moi, je culpabilise vachement en regardant les réseaux sociaux, les gens qui font des aerox, là. Alors... J'ai l'impression que c'est le nom d'un pays nordique. Non mais c'est vrai, tu gravis pas une montagne, t'as l'impression d'être nul, bah non.
3: Exactement, on y vient sur tous ces jeunes à chemise bleue et lunettes, justement qui pourraient faire penser que le sport ça n'est que ça. Alors qu'au final, derrière, ce qui est intéressant c'est que chacun, chacune puisse avancer à son rythme. Et il n'y a surtout pas de pression à se mettre. Alors pourquoi justement on freine, ben, comme vous l'avez dit, les réseaux sociaux, c'est-à-dire voilà. que lorsque on vient flatter notre ego et qu'on poste une photo, il faut savoir que ça va écraser du monde autour. Et que toutes les personnes qui auraient envie de se remettre au sport, et ben là vont se dire « Ah oui, mais je suis pas capable de courir ». Mais ce que je veux dire, je prends un exemple tout simple, dans la course à pied par exemple, il n'y a pas de nécessité que de courir. On peut intégrer, par exemple, de la marche. On peut alterner 4 minutes de marche et 1 minute de course. Et vous pouvez appeler ça de la course à pied. Et c'est une séance qui vous appartient. Vous n'avez pas à vous justifier. Vous habitez dans votre corps. Et votre corps, c'est le seul endroit où vous allez vivre toute la vie. Vous pouvez changer de voiture, vous pouvez changer de maison, mais de corps, jamais. Donc l'idée,
2: dommage,
3: c'est de pouvoir
2: faire... pas Pierre Fabin. Je plaisante. Oh, c'est la fin de la semaine, on peut faire des petites bêtises, de se dire des bêtises.
3: Donc l'idée, c'est de pouvoir faire du sport à votre rythme. Et surtout pas de copier-coller. Parce qu'aujourd'hui, lorsque vous pouvez avoir une pression pour vous inscrire dans une salle de sport, mais il n'y a pas de copier-coller à avoir avec la voisine ou le voisin. Allez à votre rythme, avec les poids et les postures sur lesquelles vous vous sentez à l'aise. Et à partir de là, vous allez voir, vous allez devenir régulière. Et
2: oui,
3: si j'ai
2: ça.
3: Une astuce, n'essayez pas de gravir un Everest dès le départ. Au contraire, la technique des petits pas. Je prends un exemple tout simple. Si vous faites 30 secondes chaque jour de gainage, vous dites, bah tiens, voilà. Votre cerveau, il va dire OK. Parce que lui, il n'aime pas les changements trop importants. Donc, il dit OK. 30 secondes chaque jour. Et vous allez me dire, bon, en ordine, c'est pas grand chose. Sauf que lorsqu'on le fait chaque jour, à l'année, ça fait 3 heures. 3 heures de gainage pour ma sangle abdominale.
2: Oui, mine de rien.
3: Et surtout, derrière, c'est que votre cerveau va s'habituer à ce petit mouvement que vous allez intégrer à ce sport. Et progressivement, vous allez voir que 45 secondes ou 8 minutes, ça va être plausible. Même chose, sur un étage, on entend beaucoup de messages où vous dites « Ah bah tiens, je prends un étage, oui, mais c'est pas grand-chose. » Mais lorsqu'on le fait une fois chaque jour, au final, c'est comme si vous alliez gravir un quart du Mont Blanc. 3 tours Eiffel et demi.
2: C'est bien de convertir
3: en fait,
2: comme ça.
3: En fait, c'est important. Non, mais c'est qu'aujourd'hui, c'est que tout est écrasant. Et dans le sport, c'est pas grave si vous courez vos 10 km en 2 heures. Vous n'avez pas de justification à donner
2: alors,
3: à quelqu'un.
2: Alors, excusez-moi, déjà 10 km.
3: Mais même un kilomètre, ce que je veux dire, c'est que l'essentiel, c'est que vous puissiez être régulière.
2: D'accord.
3: Il y a beaucoup de personnes que je vois un peu trop se le raconter sur les réseaux sociaux. Et moi, ça me dérange parce que ils viennent faire du sport une fois par semaine, mais le reste du temps, ils sont sédentaires. Mmh. Alors qu'à l'inverse, si vous faites votre séquence de sport sur 15 ou 20 minutes chaque jour, c'est ça l'essentiel. C'est comme se brosser les dents. Ça ne nous viendrait pas l'idée de se brosser les dents cette fois le dimanche.
2: Oui,
3: c'est
2: oui,
3: un peu chaque jour.
2: Bien
3: et bien, le sport à votre rythme, c'est là où vous allez pouvoir durer dans le temps.
4: Et moi, on parlait des réseaux sociaux. Moi, ce qui m'agace, c'est que des fois, c'est des femmes qui vont se filmer en disant, bah voilà, j'ai fait ma petite course à pied. Et elles font un temps qui est pas ouf. Elles font un temps, voilà. Et en dessous, les commentaires sont terribles. Mais c'est vraiment très féroce en disant, mais pourquoi tu cours si c'est pour courir aussi mal? Je trouve qu'elles se défendent bien aujourd'hui. Franchement, sur les réseaux sociaux, je trouve que les femmes notamment se défendent très bien en disant, mais enfin, je cours à la vitesse que je veux.
3: Vous n'avez surtout pas de justification à donner.
2: Voilà,
3: à qui
2: exactement.
3: Que ce soit.
2: Déjà.
3: Et quand je vous dis, la course à pied à l'intérieur, vous pouvez intégrer de la marche et c'est très bien. C'est chaque pas qui compte. Si vous faites 5 minutes de course, c'est très bien. Si vous faites 5 squats, c'est très bien. Si vous faites un petit peu de renforcement, c'est très bien. Mais par contre, à l'inverse, n'essayez pas de tout transformer d'un coup. Vous pouvez. Mais par contre, à l'inverse, n'essayez pas de tout transformer d'un coup. Vous pouvez, par exemple, débuter chez vous. Des mouvements tout simples. Par exemple, dès le départ, on va faire 24 heures de on vous doit bien ça. Je vais démarrer le matin lorsqu'on est dans son lit. D'accord?
2: Ouais.
3: Le matin, on laisse jamais. Alors que comparé aux animaux qui prennent le temps de se réveiller, on est le seul animal qui permet justement derrière de pouvoir démarrer directement. Vous êtes allongé sur le dos, les jambes fléchies, pieds à plat. Vous êtes sur votre lit.
2: Ouais.
3: Valère?
1: Je suis bien, je suis avec ma chemise
3: d'accord.
1: bleue. Mais
3: donc là, tranquillement, vous allez relever le bassin 20 fois. Et grâce à ça, vous allez délier le dos.
2: Ok, merci Nordi Natab. Il a plein de conseils encore à vous prodiguer. Ça sera comme ça tous les vendredis dans On vous doit bien ça. Merci Nordi Natab. Continuez à réagir au 0810 055 056. On va recevoir Rachel. Rachel, elle appelle de la Meuse. Gros bisous ici, Lorraine. Elle a 3 enfants. Elle est enseignante. Quel beau.

0: métiers et elle s'est inscrite sur le site ici.fr. Bonjour Rachel.
1: Bonjour Amora, bonjour l'équipe.
0: Comment ça
1: bonjour.
0: Va chère Rachel?
1: Je vais bien, je vais bien.
0: Eh ben on est ravis. Et puis en plus ça tombe bien, vous allez aller encore mieux parce que c'est gagné.
2: Bravo.
1: Ah c'est génial.
0: Bah oui.
1: Merci beaucoup.
0: C'est tout simple, vous inscrivez comme Rachel sur le site ici.fr. Il y a une page dédiée et vous repartez avec 200 euros de pouvoir d'achat. Merci chers amis. Ça passe à une vitesse folle.
3: Oui.
0: C'était la deuxième semaine de On vous doit bien ça, votre nouveau rendez-vous quotidien. Merci à ma Céline à la réalisation, Emma à la technique, Alex au standard et Gwenaëlle à la préparation. Et surtout à vous, Pierre, Aude, Nordine et Valère.
3: Merci.
0: Mon chouchou, et ouais, aujourd'hui c'est lui.
3: Valère
0: ouais.
4: Et c'était pas Nordine tout à l'heure.
0: Et on se retrouve lundi.

0: In the Air Tonight avec Phil Collins sur ICI. C'est vendredi. Bonjour tout le monde. Ça fait du bien de vous retrouver et de vous réveiller.
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0: Bonjour Valentin.
3: Bonjour Louis, bonjour à tous.
0: Nous sommes le vendredi 18 septembre et aujourd'hui, eh bien, on a envie de terminer la semaine avec une belle histoire d'amour.
4: Toi, toi qui as le
0: puisque le 18 septembre est une journée consacrée, figurez-vous, au premier amour. Alors avec Valentin, ce matin, on recherche un auditeur qui...
3: On recherche un auditeur qui partage une belle histoire avec son premier amour.
0: Vous vous êtes rencontrés à l'école, dans un bal, au travail, vous êtes toujours ensemble, eh bien appelez-nous, venez nous le raconter au 0810 055 056.
3: On reviendra aussi, bien sûr, sur cet objectif, 54 milliards d'euros d'économies l'année prochaine et les coupes envisagées par le gouvernement pour y arriver.
0: Et pour vous accompagner jusqu'à 6h à Saveria au standard, Elorie à la technique, Clément à la rédaction en chef. Ici, dès 5h, ça commence maintenant.
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0: Vendredi 18 septembre, excellent réveil, il est 5h. L'actualité à vos côtés, Valentin. À la une, le gouvernement assume des choix difficiles pour boucler son budget.
3: C'est l'expression employée par le Premier ministre dans une interview au Figaro. Sébastien Lecornu dévoile ses objectifs, 54 milliards d'euros d'économies et plusieurs pistes sur la table. Louis Buyens, on s'y attendait, mais il va falloir sérieusement se serrer la ceinture.
5: Et pas qu'un peu, on passe de 30 milliards d'euros d'économies, chiffre qui circulait ces derniers jours, à 54 milliards, un effort considérable qui s'explique en partie par le remboursement de la dette qui pèse de plus en plus dans le budget de l'État. Le déficit prévu par le gouvernement pour l'an prochain est de 4,8% du PIB. Si on ne fait rien, dit Sébastien Lecornu, ce sera 6,5%. Le chef du gouvernement l'affirme, il n'y aura pas de hausse d'impôts. En revanche, quelques minima sociaux sont visés, notamment les aides au logement, les APL. Le point d'indice pour les fonctionnaires restera gelé, y compris pour la fonction publique territoriale. Les retraités maintenant et l'épineux dossier de leur contribution. Le Premier ministre promet de ne pas toucher aux petites pensions, mais il envisage deux options, geler les retraites les plus élevées ou baisser le plafond de l'abattement de 10% sur les pensions. La question n'est pas tranchée. Sébastien Lecornu renvoie au débat parlementaire.
3: Sébastien Lecornu qui s'engage à ne pas utiliser l'article 49.3 et les ordonnances pour faire passer le texte sans vote, mais à condition qu'il n'y ait pas d'obstruction parlementaire, dit le Premier ministre. La gauche, elle, dénonce un budget d'austérité avec la menace de la censure déjà brandie par certains insoumis au Rassemblement National. Marine Le Pen, elle, attend de voir la copie pour se prononcer. Les candidats à la présidentielle et les chefs des partis représentés au Parlement attendus ce matin à 10h30 à l'Élysée par Emmanuel Macron. Le chef de l'État dit vouloir faire un point sur la dégradation rapide de la situation internationale et sur ses conséquences en France pour la sécurité et l'énergie.
0: Les prix des carburants au cœur de la grogne des pêcheurs.
3: Après 4 jours de blocage, ils ont obtenu un geste du gouvernement. Leurs aides carburants vont suivre l'évolution des cours et pourront donc, en théorie, dépasser les 35 centimes aujourd'hui en vigueur. À Fos-sur-Mer, comme à Sète, les ports ont donc rouvert, mais les pêcheurs comme Vincent Souto restent prudents et maintiennent la pression.
6: On ne peut pas dire que nous avons tout eu. Il y a des négociations qui sont encore en cours sur plusieurs points. Voilà. Il y a plusieurs points qui ont été à peu près finalisés, on va dire. Voilà. La monnaie d'échange, c'est on lève le barrage, on lève le barrage, on laisse passer les ferries dès maintenant. On finit à 7 lundi avec les dernières annonces. Par contre, attention, si lundi nous n'avons pas de réponse à nos questions, le mouvement reprendra.
3: Transition. Et car l'autre sujet pour les pêcheurs, c'est le délai pour toucher ces aides remboursées sur facture.
0: Un policier mis en examen pour des soupçons de projet terroriste.
3: On l'apprend cette nuit, le fonctionnaire de 35 ans a été interpellé fin août et poursuivi pour préparation d'actes terroristes, détention et fabrication de matériel de guerre sans autorisation, précision dont Radio France a eu confirmation auprès d'une source proche du dossier. Ce policier des Yvelines est depuis placé en détention provisoire. Un triple drame hier dans les Alpes. 2 alpinistes d'une vingtaine d'années sont morts dans le massif des Écrins dans les Hautes-Alpes. D'après les informations d'ICI, Isère et ICI, Pays de Savoie, Haute-Savoie, ces deux montagnards aguerris se trouvaient sur une voie d'escalade de grande ampleur lorsqu'ils ont chuté pour une raison encore inconnue dans le massif du Mont-Blanc. La autre chute mortelle, une randonneuse de 53 ans est tombée depuis un sentier dans le secteur de Montanvert près de Chamonix.
0: Une nouvelle offre pour visiter des châteaux et des musées à moindre frais.
3: La Fondation du patrimoine lance aujourd'hui son Pass Patrimoine, un billet valable un an pour visiter 500 sites et monuments partout en France à un tarif unique, Anne Chépeau.
7: 78 euros pour une personne seule, de 138 à 174 euros pour une famille. C'est le coût annuel pour visiter autant de sites que l'on souhaite parmi les 500 partenaires du Pass Patrimoine. Guillaume Poitrinal, président de la Fondation du Patrimoine.
8: On pourrait accueillir davantage de visiteurs. Il manque du coup des recettes pour les propriétaires. Public, privé, il y a une espèce de barrière à l'entrée. Dès que vous êtes une famille, ça coûte beaucoup d'argent.
7: Souscription et choix des visites se font en ligne entre sites emblématiques comme Versailles ou Chambord et d'autres plus confidentiels. Michel Rasquin est le propriétaire de la maison atelier d'Aubigny à Auvers-sur-Oise.
9: On est tout petit, on a à peu près 3000 visiteurs par an et d'avoir accès à ce Pass Patrimoine va nous donner une visibilité, que ce soit au niveau des sites, au niveau de la communication, des choses qu'on ne peut pas se permettre d'investir.
7: La visibilité, c'est aussi ce qui a décidé le directeur du château de Valençay dans l'Indre. Et sur chaque entrée avec le Pass Patrimoine, 80% est reversé au château. Alexis Rousseau-Jouennet.
10: On est sur un tarif, nous, d'entrée à 14,50 €. On va toucher, grosso modo, 11,50 €, 12 € par billet vendu, ce qui correspond en fait à notre tarif réduit. Sur une telle opération, avec cette visibilité nationale, c'est que du plus pour Valençay.
7: Une centaine de sites supplémentaires rejoindront prochainement le Pass Patrimoine.
3: Et pour profiter de 17 000 sites et monuments gratuitement, je vous rappelle que ce sont ce week-end les journées européennes du patrimoine et c'est bien l'occasion d'en profiter. La météo pour ce vendredi, Louis, et c'est marqué, c'est le retour des nuages.
0: Oui, quelques nuages aujourd'hui, ce matin, du nord au sud du pays, avec de la brume pour celles et ceux qui prennent la route. De bonne heure, soyez vigilants. Puis l'on retrouvera tout de même quelques éclaircies et du soleil assez rapidement au cours de la journée, avec une alternance entre nuages et éclaircies. Pour les températures, au petit matin, on est sur une moyenne de 13 degrés tout de suite. Puis les températures, elles, vont naturellement monter. En milieu de matinée, à Lille et Rennes, 14 degrés. Tours, 15 degrés. Bordeaux, 17 degrés. Grenoble et Valence ce matin, 17 degrés également. À Avignon, une vingtaine de degrés attendus ce matin, cet après-midi. Pas de perturbations annoncées par Météo France avec un ciel plus dégagé dans le quart sud-est pour les maximales ce vendredi. 21 dans le nord à Reims, dans le sud 26 degrés attendus à Nice, 28 pour Montpellier.
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0: Bonne fête à toutes les Nadèges qui se réveillent avec nous ce vendredi. Aujourd'hui, c'est peut-être votre journée, puisque c'est ce vendredi le super loto du patrimoine. Il y a 13 millions d'euros à gagner. Une opération, elle, qui existe depuis 2018, qui a contribué d'ailleurs à la restauration du patrimoine français. Et cette année, à nouveau, 100 sites sont concernés, quasiment un par département. Vous avez bien entendu la liste des monuments que vous pouvez consulter dès maintenant sur notre site ici.fr. 5h07, tiens, puisqu'on parle de patrimoine, voici cette fois-ci un monument de la musique. Avec une chanson qui nous replonge dans l'album 3 de l'un des groupes préférés des Français. C'est Indochine, sorti en 85. Voici Troisième Sexe sur Ici. Bon réveil avec nous.

0: Ici, dès 5h avec vos chansons préférées pour commencer la journée. C'était Indochine, troisième sexe. Soyez les bienvenus.
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0: Ce week-end, ce sont les Journées européennes du patrimoine. Deux jours pour pousser les portes des lieux parfois méconnus, insolites ou exceptionnellement ouverts au public, avec plus de 17 000 lieux à découvrir cette année. Et il y en a un qui a attiré l'attention de Stéphane Bern ce vendredi dans le Loiret, le pont-canal de Briare.
3: Un ouvrage étonnant qui permet de faire passer l'eau et les bateaux au-dessus de la Loire.
0: Alors comment ont-ils réussi cette prouesse? Réponse avec Stéphane Bern à 5h25 sur ICI.
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0: 5h12, vous avez rendez-vous tout de suite avec Catherine Quiquendon pour Ici, ça entreprend. Et ce matin, Catherine, eh bien, vous nous proposez une idée qui tombe à pic. Si vous nous écoutez encore sous la couette, tendez l'oreille puisque cette initiative pourrait bien vous simplifier la vie.
5: À Reims, faire son lit ne ressemble plus à ça.
6: J'ai failli crever une fois en essayant de changer mon lit, c'est pas une blague. J'étais en train de me débattre là dans ma housse avec ma couverture et sans faire exprès avec mon pied, j'ai tapé dans l'énorme miroir en métal de ma chambre, un truc super lourd.
5: Et pour cela, nous pouvons remercier Sophie Barbier qui a créé Housebed, un système breveté qui permet de changer sa housse de couette plus facilement et sans effort.
7: C'est une housse qui est zippée avec des fermetures éclair invisibles qui permet d'être ouverte en portefeuille et à l'intérieur, il y a un système de maintien de la couette pour qu'elle reste justement bien dans les coins. En hiver, ça permet de rester bien au chaud et de ne pas avoir la couette qui part en bas de la housse.
5: Et ça, nous sommes tous d'accord, c'est très agaçant. Le système dont parle Sophie, ce sont des petites pinces qui permettent de changer la housse à plat sur le lit avec une ergonomie qui vous garantit zéro effort et zéro douleur. Pour développer son activité, Sophie a plusieurs partenaires.
7: Dans les Vosges, dans les Ardennes. Mais là, ça se restructure un petit peu. Donc, ça va. Voilà, les choses vont évoluer pour permettre aussi de pouvoir produire plus sereinement sur de plus grandes quantités. Il y a déjà une partie de la production qui est délocalisée. Et on va du coup devoir tout délocaliser sur la Tunisie.
5: L'idée est partie de la problématique du handicap et des troubles musculo-squelettiques, notamment dans l'hôtellerie. Mais en fait, Housebed facilite la vie de tout le monde. J'ai bien dit de tout le monde, donc vous n'avez plus d'excuses. Mais comment Sophie, qui a travaillé dans la pharmacie, l'immobilier et l'événementiel, en est arrivée à entreprendre?
7: J'ai fait une petite cascade involontaire à cheval et j'ai eu du coup le bras immobilisé pendant plusieurs semaines. Et puis on se rend compte de choses qu'on percevait pas du tout auparavant. Et c'est vrai que la housse de couette était déjà compliquée, mais avec un bras en moins.
5: Eh ben c'est encore plus galère et nous voyons tous de quoi elle parle. Pour acheter une housse de couette qui va vous changer la vie, rendez-vous sur le site internet housebed.fr, housebed.fr. Sophie aimerait développer la vente dans des magasins physiques et équiper des chambres d'hôtes et des gîtes. Merci à Yannick Cusy d'ici Champagne-Ardenne pour cette idée.
8: Housebed.
5: Ici, ça entreprend dans la Marne avec Housebed, une housse de couette vraiment chouette.
0: Merci Catherine. Et dans un instant, on vous parle de cette initiative des consultations vétérinaires bénévoles.
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0: 5h15, et c'est une dépense qui n'est pas négligeable. S'occuper de son animal de compagnie coûte environ 950 euros par an.
10: Moyenne calculée par l'IFOP, alors que tout augmente, que de plus en plus de Français rognent déjà sur leurs propres dépenses de santé. Des initiatives se montent pour prendre soin de nos amis à quatre pattes. L'association Vétérinaire pour tous a tenu hier sa première permanence en Normandie, à Rouen. Les propriétaires d'animaux les plus précaires ont pu profiter d'une consultation bénévole. Bradley de Souza, vous y étiez avec votre micro ici Normandie.
8: C'est une salle classique de consultation, des chaises pour attendre et derrière cette table...
11: Est-ce qu'il a des antiparasitaires ?
8: Oui, oui. Charline, 21 ans.
11: On va faire ici la pré-consultation.
8: En cinquième année à l'école vétérinaire de Mont-Saint-Aignan.
11: Palpation générale, regarder comment va l'animal, pourquoi il vient.
12: Pour une consultation pour un check-up général.
8: Explique David, 55 ans.
12: Puis il y a un petit problème, une petite patte à l'arrière, voilà.
8: Qui est venu pour son chien.
12: C'est mon fiston, c'est mon bâton de pèlerin, comme je dis.
8: Son compagnon d'infortune, même, comme il le dit aussi...
12: À la rue, il y a 19 mois, j'ai pas voulu m'en séparer. Donc on s'est monté un campement sur Saint-Étienne-du-Rouvray.
8: Il a été dirigé vers ses vacations vétérinaires par une association qui le suit, car pour lui, impossible de payer une consultation.
12: Le problème, c'est de payer une visite chez le vétérinaire. Moi, ça me fait mettre pendant 2 ou 3 mois de l'argent de côté. Et sur un RSA... voilà. Après, on n'a pas à le discuter dans la logique parce qu'on doit. Voilà. Mais le problème, c'est que des fois, il y a des soins qui doivent être faits tout de suite. On ne peut pas attendre 2 ou 3 mois sur certaines blessures, sur certains actes. C'est difficile pour les gens comme nous à faible revenu, hein, aux minima sociaux. Soigner sa bête, ouais, c'est devenu un problème.
8: Mais au-delà de cette consultation gratuite.
13: C'est rien. La particularité, c'est que sont présents en plus sur place un travailleur social, un travailleur du domaine sanitaire.
8: Détail, Mathieu Broussois, vétérinaire.
14: Et vous trouvez qu'il a maigri ou pas ?
8: Il fait partie de l'association à l'origine de ce dispositif.
13: Au-delà du soin envers l'animal, faire le point avec la personne sur son propre parcours de soins, sur son propre parcours social, pour essayer vraiment d'utiliser presque l'animal comme un levier pour permettre d'accompagner le propriétaire.
8: Un levier pour identifier leurs problèmes surtout, ajoute de son côté Candice Bergen. Elle est chargée de mission grande précarité au centre communal d'action sociale de la ville de Rouen.
15: Vu qu'on n'est pas du tout dans un bureau et que c'est pas du tout formel avec un travailleur social assis, la parole, elle se libère beaucoup plus facilement et rapidement. On n'a même pas besoin de poser de questions, que les personnes viennent et se confient en fait à travers l'animal. Tout à l'heure, on a pu entendre la maîtresse d'un chien dire il manque de rien, il mange même mieux que moi. C'est des petites choses qui du coup après nous on peut rebondir dessus et après conseiller si c'est administratif ou social, un besoin alimentaire ou de logement, voilà, on peut les orienter vers les organismes qui pourraient les aider.
8: Ces vacations vétérinaires sont amenées à être pérennisées dans le temps. À Rouen, une dizaine de consultations ont lieu à chaque fois qu'elles sont organisées.
10: Et ces permanences sont organisées tous les mois. Depuis le début de l'année, 75 permanences ont eu lieu dans cette région.
0: Merci Valentin. Dans les coulisses TV ce matin, une nouvelle enquête pour l'incontournable capitaine Marlowe. Corinne Maziro reprend son célèbre manteau rouge dans un épisode inédit diffusé ce soir sur France 2 avec notamment Nine Durso. Et elle nous raconte les coulisses de cet épisode avec Patrice Gascoin dans quelques minutes. Sur ici, 5h19, bon réveil, c'est vendredi, un petit peu de magie avec Queen, A Kind of Magic. 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

0: Initialement écrite par Roger Taylor, puis retravaillée derrière par Freddie Mercury pour nous ouvrir cette version magnifique de Queen, The Kind of Magic, sur ICI à 5h22. Soyez les bienvenus si vous nous rejoignez tout de suite, et vous tombez bien puisque c'est le moment de nous appeler au 0810 055 056 pour participer au duel des auditeurs autour de l'actu. Avec Valentin, on veut parler une nouvelle fois à deux d'entre vous. Et l'un d'eux, eh bien, repartira avec sa radio ici, Valentin.
1: Et oui, un poste de radio qui, je vous le dis, a plus d'un tour dans son sac. 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
0: Allez-y, foncez. C'est Saveria qui attend vos appels ce matin au 0810 055 056. Les inscriptions sont ouvertes pour le duel des auditeurs autour de l'actu. Bonne chance à vous.
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0: Aux côtés de Patrice Gascoigne qui nous rejoint avec Ses Coulisses TV. Et aujourd'hui, Patrice, vous nous parlez de ce qui est toujours un événement, la diffusion ce soir d'une enquête inédite de Capitaine Marlowe.
4: Avec ce soir sur France 2, une enquête en eau trouble pour la Capitaine Marlowe et son style inimitable.
5: Qu'est-ce qu'elle foutait là, la morte en pleine nuit?
6: Je sais pas, je comprends pas, elle avait rien à faire sur le pont.
5: Ça y est pas. Vous la connaissez pas?
6: Si, si, je la connais. Bah, on se connaît tous ici. C'était un peu notre centre de gravité, Sophie.
5: Plus grave que ça, tu meurs, hein.
4: Le capitaine Marlowe et le ton Corinne Maziero de retour avec sa chapka sur la tête dans une enquête inédite intitulée « Port d'attache », rapport à cette femme retrouvée morte à bord du bac qui relie les deux berges d'un fleuve. Il y a plusieurs pistes possibles pour trouver le coupable, notamment le personnage joué par la comédienne Nine D'Urso. Souvenez-vous, elle avait été rayonnante dans la peau de George Sand, une fiction qui avait été diffusée sur France 2. Dans Marlowe, ce soir, elle joue Vicky, une artiste plasticienne. Elle a donc des scènes dans un atelier d'art. Et je ne sais pas pour vous, mais moi je me suis souvent demandé à qui étaient les vraies œuvres que l'on met au service de la fiction. Alors Nine D'Urso, dites-moi plus sur ce plasticien.
7: En effet, mon personnage est plasticien et donc ça j'étais absolument ravie. Et notamment parce que moi aussi je développe une pratique de plasticienne, genre j'ai fait un livre qui s'appelle « Solutions de continuité ». Là, on était chez un artiste qui s'appelle Émile Boggio. Ça se trouve à Auvers-sur-Oise. Et c'est un atelier très particulier. Il a une pratique comme ça, c'est de la peinture et du verre à la frontière entre la sculpture et la peinture. Et il a une pratique où à chaque espèce de plaque qu'il fait, c'est une nouvelle forme un peu humanoïde. Et ça m'a beaucoup frappée parce qu'il appelle ça des gens. Et il dit qu'à un moment, il arrivera à une communauté de 1000 personnes faites sur ces toiles de verre. Et j'ai bien aimé cet artiste, Émile Boggio. Voilà. Et j'ai aimé tourner dans un décor réel. C'était son atelier, c'était sa peinture. Et c'est fantastique de nous permettre d'être aussi accueillants. C'est une chance.
4: Nine D'Urso qui joue une artiste plasticienne alors qu'elle-même développe plein de talents artistiques. Grâce à elle, vous savez à qui sont les vraies œuvres que vous verrez ce soir sur France 2 dans l'inédit de Capitaine Marlowe.
0: Eux aussi, ils ont résolu une énigme puisqu'ils ont réussi à construire un canal au-dessus de la Loire. C'est l'histoire incroyable de Stéphane Bern ce vendredi. Juste après l'une des nouveautés musicales de cette rentrée, voici Marine et son nouveau single Tricheur sur ICI.

0: Nouveauté sur ICI avec Marine Tricheur. Nous sommes le vendredi 18 septembre. Avant les infos de 5h30, un petit peu d'histoire avant l'actu. Demain, ce sont les journées du patrimoine. 17 000 lieux ouvrent leurs portes pour vous accueillir. Et ce matin, l'un d'eux a retenu l'attention de Stéphane Bern qui va nous faire voyager au temps des architectures improbables.
1: Certains construisent des ponts pour faire passer des trains. D'autres construisent un pont pour faire passer de l'eau qui transporte des bateaux. Logique. Septembre 1896. Après 6 années de travaux, le pont canal de Briare est enfin prêt. Cet ouvrage spectaculaire qui enjambe la Loire entre Briare et Saint-Firmin-sur-Loire permet au canal latéral à la Loire de poursuivre sa route sans que les péniches aient à descendre dans le fleuve. Une révolution pour le transport. Mais son inauguration est loin du triomphe attendu. Pas de président de la République, pas de fanfare, pas même de grand discours. À croire que personne ne veut se mouiller. En effet, les habitants inquiets, après de fortes pluies, accusent déjà ce géant métallique d'être responsable d'infiltration dans leur cave. Résultat, l'ouverture se fait presque discrètement.
2: Monsieur, dans les affaires, la première qualité, c'est la discrétion.
3: Surtout pour ces affaires-là.
1: Pourtant, la prouesse est considérable. Long de 662 mètres, le pont canal devient alors le plus long du monde dans sa catégorie. Ses 14 piles supportent plus de 13 000 tonnes d'eau. Et devinez à qui on doit ce chef-d'œuvre ? Le projet est mené par l'ingénieur Léonce à Belmazoyer. Et pour les piles éléculées, il fait appel aux entreprises de Gustave Eiffel.
4: Mais pour aller plus vite, nous t'appellerons Gus.
1: Aujourd'hui encore, les péniches glissent tranquillement au-dessus du fleuve, offrant un spectacle unique. De l'eau qui traverse de l'eau. C'est magnifique, mais il faut quand même l'expliquer plusieurs fois. Un canal dans un pont au-dessus d'un fleuve, ça en fait de l'eau qui a coulé sur le pont.
0: Et l'eau coule toujours puisque le pont du canal est ouvert gratuitement au public ce week-end. Il est 5h30, voici l'actualité en France et dans le monde en 90 secondes. C'est avec vous, Valentin Bertrand.
5: Les principaux candidats à l'élection présidentielle attendus ce matin à 10h30 à l'Élysée. Emmanuel Macron les convie pour évoquer la dégradation rapide de la situation internationale en Ukraine et au Moyen-Orient, avec des conséquences directes pour la sécurité et les prix du carburant. Marine Le Pen et Jean-Luc Mélenchon se feront tous deux représentés par leur bras droit. Lui n'a pas encore été officiellement invité. Éric Zemmour confirme qu'il sera bien candidat à l'Élysée avec un discours durci sur l'immigration. Il défend l'expulsion des étrangers chômeurs de longue durée, même lorsqu'ils sont en situation régulière en France. En 2022, le président de Reconquête s'est hissé à la 4e place lors du premier tour, avec 7% des voix. Un hommage national rendu aujourd'hui à 15h, place Quinconce à Bordeaux, aux deux pompiers de 34 ans, Anthony Berthomme et Wilfried Schmitter, morts cet été en intervention lors d'un feu près de l'aéroport de Mérignac. Cérémonie présidée par le ministre de l'Intérieur Laurent Nunez. 50 prisons, dont un ferme pour avoir fauché un gendarme sur l'autoroute A13 alors qu'il regardait une série Netflix en conduisant. Un chauffeur de poids lourd condamné hier pour homicide et blessures involontaires par le tribunal correctionnel d'Évreux pour cet accident survenu en pleine nuit en octobre 2022. Une saisie record, 30 tonnes de protoxyde d'azote interceptées à la barrière de péage de Montauban dans le Tarn-et-Garonne, puis lors d'une perquisition à l'île Jourdain dans le Tarn. Ce gaz, il a rentré dangereux au volant, notamment en début d'année. Il a été pointé dans l'augmentation de la mortalité sur la route. Et puis, 78 euros pour visiter 500 sites et monuments toute l'année. La Fondation du patrimoine lance aujourd'hui son pass patrimoine valable dans toute la France.
0: L'info du jour ce vendredi est consacrée au budget 2027 qui s'annonce comme le plus grand plan d'économie de la 5e République.
5: L'objectif affiché en tout cas par le Premier ministre, c'est d'arriver à 54 milliards d'euros de dépenses en moins. Pour ça, Sébastien Lecornu dévoile plusieurs pistes. Bonjour Alexis Morel.
6: Bonjour.
5: Pas de hausse d'impôts ni d'année blanche généralisée pour toutes les prestations, mais des mesures risquées alors que les appels à manifester se multiplient, Alexis.
6: Oui, et d'abord celle qui concerne les fonctionnaires. Le point d'indice gelé pour une année supplémentaire. Le Premier ministre le propose à 10 jours d'une mobilisation intersyndicale dans la fonction publique, au risque d'attiser la colère. D'autant que dans certains ministères, une vraie cure d'amaigrissement se profile. 2,5 milliards d'euros en moins pour le seul ministère du Travail, par exemple. Très sensible aussi, ce gel envisagé des aides au logement, qui pourraient ne pas suivre l'inflation. L'allocation de rentrée scolaire, qu'il faudrait recentrer, selon Sébastien Lecornu, ou encore ce délai de carence qui pourrait être imposé aux étrangers pour toucher certaines prestations. Quant aux arrêts maladie, déjà dans le viseur cette année, ils le resteront très clairement l'année prochaine, avec un nouveau coup de frein envisagé.
5: Mais tout ça, Alexis, ne suffira pas à atteindre la cible du déficit. Il y a encore de nombreux inconnus.
6: À commencer par le sort des retraités, que le Premier ministre tente de rassurer. L'effort qu'on leur demandera sera finalement inférieur aux 6 milliards annoncés jusque-là. Mais des indexations des retraites ou réduction de l'abattement, Sébastien Lecornu ne tranche pas. Il évoque toutefois un possible gel des pensions les plus élevées et promet que les retraités modestes seront protégés. Plus globalement, le détail des coupes attendra, notamment pour les nombreux opérateurs et agences publiques qui verront leur enveloppe diminuer. Enfin, certaines économies relèvent pour l'instant du pari, comme ce 1 milliard d'euros que le chef du gouvernement compte récupérer en luttant mieux contre la fraude.
5: Précision d'Alexis Morel et réaction immédiate de la gauche et de la CGT qui s'oppose à ce projet de budget. Le Rassemblement National, de son côté, veut attendre de voir la copie pour juger.
0: Merci Valentin. 5h34, tout de suite, la météo de ce vendredi 18 septembre avec quelques nuages ce matin du nord au sud du pays, de la brume aussi pour celles et ceux qui nous écoutent de bonne heure. Soyez vigilants et puis vous pourrez tout de même profiter rapidement des rayons du soleil avec cette alternance entre nuages et éclaircies au cours de la matinée. Température au petit matin fraîche, 13 degrés. Puis en milieu de matinée, on attend à Lille et Rennes 14 degrés, à Tours 15 degrés, pour Bordeaux 17, ainsi qu'à Grenoble et Valence, 20 degrés attendus à Avignon en milieu de matinée. Cet après-midi, pas de perturbation annoncée par Météo France. C'est un joli vendredi avec un ciel nettement plus dégagé dans le quart sud-est. Pour les maximales, 21 dans le nord à Reims, dans le sud 26 degrés attendus à Nice et 28 à Montpellier.
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0: Excellent réveil. Tiens, êtes-vous prêts pour le duel des auditeurs autour de l'actu? C'est tous les jours sur ICI à 5h38. L'un d'entre vous repartira avec sa radio. C'est juste après un duo qui s'invite chez vous aux côtés de Maître Gims et Vianney pour vous chanter la même à l'écoute de votre radio. On vous souhaite une excellente journée et un beau vendredi avec nous.

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1: Maître Gims en duo avec Vianney sur ICI avec La Même. C'est pas vrai, c'est dans quelques instants et c'est votre rendez-vous anti-arnaque.
2: Avec Aude Razeau qui nous alerte aujourd'hui sur ces lettres, ces demandes de recouvrement envoyées à des très petites entreprises. Mais attention, beaucoup sont des arnaques.
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1: C'est l'heure du duel des auditeurs autour de l'actualité. Valentin, on accueille tout de suite Jacqueline dans le Gard.
2: Bonjour Jacqueline.
5: Et bonjour à tous.
1: Jacqueline, vous allez bien ce vendredi?
5: Oui, ça va très bien, merci.
1: Vous êtes une lève-tôt, 5h. Pourquoi vous vous levez si tôt?
5: Ah ben écoutez, c'est tout le temps. Des fois, ben quand je vais au lit, c'est 9h, soit je bouquine.
1: Ouais.
5: S'il y a quelque chose d'intéressant à la télé, je regarde.
1: Je pensais que vous alliez me dire c'est pour vous écouter, mais bon, tant pis pour moi.
2: Voilà. Jacqueline, c'est avec le réveil que vous...
5: Je vous écoute toute la journée.
2: Ah, c'est gentil, ça nous fait plaisir. Jacqueline, c'est avec le réveil que vous vous réveillez ou c'est le corps qui
5: non,
2: parle?
5: Non, c'est une dame d'un certain âge quand même.
1: On va dire bonjour à Cindy maintenant. Cindy en Moselle qui est avec nous. Bonjour Cindy.
2: Bonjour Cindy.
6: Oui, bonjour Louis, bonjour Valentin et puis bonjour les auditeurs de ICI.
1: Cindy, vous aussi, vous êtes une lève-tôt. À quelle heure?
6: Oui, ben moi 4h30.
1: Et pourquoi 4h30?
6: Ben parce que le matin, j'aime bien prendre mon temps avant d'aller au travail et puis faire un peu de rangement, prendre mon petit déjeuner tranquillement en écoutant ici.
1: Ah.
6: Et puis voilà, comme ça, ça me met de bonne humeur pour bien commencer la journée.
1: Vous savez, Mamadou et Cindy, c'est beau. Allez, on y va pour la question autour de l'actu. Une Fiat Panda, c'était cette semaine, vient d'entrer dans le Guinness des records. Un mécanicien italien, tenez-vous bien, a transformé ce modèle de 93 pour en faire la voiture la plus étroite du monde. Elle possède toujours 4 roues, un volant, elle roule, mais à votre avis, quelle est sa largeur exacte?
2: On va être au centimètre près, Louis.
1: Oui, au centimètre près. Pour Jacqueline, on y va.
5: Je dirais 1,70.
2: 1,70 m, Jacqueline, pour cette Fiat
5: oui.
2: La plus petite.
5: Oui.
1: Et Cindy, vous en pensez quoi?
6: Je dirais 1,50 m.
1: 1,50 m pour Cindy. Et cette voiture, Valentin, elle faisait combien de diamètres?
2: Elle est même 3 fois plus petite, 50,2 cm, alors à peine plus large qu'une chaise. Et pour vous dire, dans cette Fiat Panda, on ne peut faire rentrer qu'une seule personne et elle fonctionne avec un petit moteur électrique.
1: C'est donc Cindy qui est la plus proche ce matin.
2: Bravo Cindy.
5: Oh, mince,
2: vous repartez donc avec ce poste de radio compact, poste multifonction avec le Bluetooth, l'heure intégrée et même une lampe de poche.
6: Ah ben merci beaucoup, merci ici et puis bonne continuation.
1: Merci Cindy, belle journée à vous. Jacqueline, c'était l'occasion parfaite pour pouvoir rejouer ensemble, c'est ça, vous l'avez fait exprès.
5: Ah, bon, elle a été meilleure que moi.
2: C'est comme ça.
5: J'ai pas osé dire plus petit. Et tout compte fait.
1: Sans regret. On vous embrasse, on se retrouve bientôt.
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0: Initiative qui marche quelque part en France. Vous connaissez les boîtes à livres. Eh bien, ce matin, on va découvrir une idée assez originale d'un petit village, Valentin, qui a décidé, eh bien, de voir plus grand.
1: Oui, en installant une cabine à livres à l'intérieur de la littérature jusqu'aux recettes de cuisine. Robin Berneau nous emmène sur place dans la Meuse.
0: Rendez-vous juste avant vos infos locales de 6h. 5h44, ah, il est encore un petit peu tôt pour se déchaîner, mais jamais trop tôt, j'ai envie de vous dire, tiens, pour commencer votre journée aux côtés d'Alain Chamfort, Déchaîne-moi, sur ICI. Bon réveil, excellent vendredi.

0: Alain Chamfort sur ici avec Pêchez-moi, je viens de le dire. 5h47, tout de suite place à votre rendez-vous anti-arnaque, c'est pas vrai.
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0: Avec Aude Razeau, ce vendredi, les entreprises sont aussi les cibles des escrocs. Vous avez reçu un témoignage, Aude.
2: Oui, celui de Noémie. Elle est ostéopathe pour animaux. Elle a monté sa micro-entreprise là, en avril dernier. Et à la rentrée, elle reçoit un courrier par la poste, mise en demeure de payer. C'est ce qui est écrit. On réclame à Noémie 234,17 €.
3: Donc j'ai été quand même très étonnée. Je commence à stresser quand même, en me disant que je ne vois pas du tout à quoi ça peut correspondre, sachant que toutes mes charges sont payées. Après, je me suis quand même demandé si c'était pas une arnaque.
2: Noémie a raison, c'est une arnaque et c'est même une arnaque très répandue. J'ai trouvé des tonnes de témoignages de micro-entrepreneurs qui ont reçu, là à la rentrée, exactement le même courrier. Bon, regardons-le ensemble. L'expéditeur, déjà, c'est écrit en haut à gauche, c'est la DGRFO. Et la DGRFO, j'ai tapé le nom dans Google, ça n'existe pas. Et puis, il y a ce QR code en bas du courrier, ça c'est suspect aussi. L'entrepreneur est censé le flasher pour payer. Donc je l'ai fait. Et là j'atterris sur un site très étrange. Il me propose d'acheter un pack conformité entreprise pour, je cite, être en règle avec le code du travail. 234

0: euros et 17 centimes. En fait, on essaye de me faire acheter quelque chose. Ça n'a rien à voir avec une mise en demeure ou un courrier officiel.
1: Mais Aude, quelles sont les entreprises ciblées par ces courriers mensongers ?
0: Très souvent, ce sont des entreprises qui viennent d'être créées. Et ça, ce n'est pas un hasard du tout, parce que quand on crée son entreprise et que c'est la première fois, on est un peu dans le flou, on ne sait pas exactement quelle démarche il faut faire, et donc on est une cible. Et puis, les coordonnées des entrepreneurs récemment immatriculés, elles sont publiques, au moins pendant quelques jours, là sur Internet, n'importe qui peut les voir, et donc n'importe qui peut leur envoyer un faux avis de paiement. Donc mon conseil, il est tout simple, ne payez pas.
1: Merci Aude. Aude que vous retrouvez d'ailleurs tous les midis sur ICI avec Enora Malagré et son équipe dans On vous doit bien ça. 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Inscription dès maintenant sur ICI.fr. 5h49, 10 000 boîtes à livres en France, mais il y en a une plus grande que les autres et c'est celle-ci que nous allons découvrir. Et c'est juste après Taylor Swift, Opalite, sur ICI. Bon vendredi, excellent réveil avec nous.

0: Taylor Swift, Opalite, sur ici. Notre initiative du jour, eh bien, nous emmène découvrir une boîte à livres assez particulière. Puisqu'on en retrouve de plus en plus dans nos villes, mais aussi parfois là où on ne les attend pas. Dans la Meuse, l'une de ces boîtes est devenue un vrai lieu de partage entre habitants, Romain Bernot.
1: Le village de Vignoles sous Montmédy a désormais lui aussi sa boîte à livres.
2: Écoutez, c'est une bonne idée. Ça pousse les gens à prendre un livre qu'ils n'auraient pas acheté.
1: Ici à Vignoles, il y a 89 habitants et désormais des dizaines de livres stockés dans un ancien frigo à la vitre transparente. Une installation imaginée par un couple d'habitants, James et Edwige Chevalier, qu'Emma Steven est allée rencontrer pour nous. Ils sont encore étonnés du succès rencontré par l'initiative.
3: Il y a tout le monde, les gens qui viennent régulièrement avec un gros sac de courses, là, vous voyez, les sacs qu'on réutilise. Ouais. Bah, eux, je ne sais pas qui c'est. Hein. Ici, il y a plus de vaches que d'habitants, donc on ne s'attendait déjà pas à ce qu'elle ait autant de vues.
4: Bientôt, il y aura plus de livres que d'habitants.
3: Ah oui, là, déjà là. Hein. Déjà là, il n'y a pas tout autour.
1: Alors, il faut bien imaginer que dans cette cabane, il y a toutes sortes de livres, aussi bien des œuvres de Zola, Hugo, Camus, ou bien encore des bouquins de cuisine. Et parmi les habitués à se rendre sur place, il y a François.
5: On en ramène un autre, un qu'on a déjà lu peut-être. Enfin moi, des fois, des livres qui me plaisent bien, je peux les lire trois fois. Puis à un moment donné, j'en ai marre. On le remet là, on vient en chercher un autre. Ça fait un nouveau livre pour les autres, je veux dire, dans la boîte à livres. Et ça fait des roulements et tout. Non, franchement, c'est chouette.
1: Alors ici, dans la Meuse, ça marche. Mais vous, qu'en pensez-vous?
3: Eh ben, je pense que c'est une bonne idée, justement, au lieu de les jeter ou de les laisser traîner à la maison.
1: Maëva adore l'initiative.
3: Je pense que, justement, ça simplifie le fait que d'autres personnes puissent en profiter, se remettre aussi à la lecture et puis que tout le monde puisse échanger les uns les autres sur les livres qu'ils ont à la maison.
1: Maryse, elle, ne pensait pas que ce concept existait en France.
2: Moi, j'ai déjà vu ça, mais à l'étranger. Hein, et les gens sont très contents.
1: Et pourtant, ces boîtes à livres, il y en a énormément dans tout le pays. Tiens, savez-vous combien?
2: Je pense qu'il y en a une dizaine seulement. Hein. J'en ai vu une à Paris.
3: Je ne sais pas du tout. Peut-être 600.
1: Selon le site internet Boîte à livres qui les recense, sachez qu'il y en a près de 18 000 dans tout le pays.
3: Ok, ah oui, non, mais c'est beaucoup alors. Mais c'est bien.
1: Si ces boîtes à livres sont essentiellement présentes dans les centres-villes, elles se développent aussi de plus en plus dans les tout petits villages, comme ici, depuis le début de l'été, à Vignoles sous Montmédy.
0: Robin Bernot avec Emma Steven sur ici pour la belle initiative de ce vendredi 18 septembre. Et aujourd'hui, on avait envie de terminer la semaine avec vous et surtout avec une belle histoire d'amour, puisque le 18 septembre, c'est une journée, figurez-vous, consacrée au premier amour. Alors avec Valentin ce matin, eh bien on a décidé de rechercher un auditeur ou une auditrice qui partage une belle histoire. Et ce, avec son premier amour. Et Valentin, je crois que nous avons Laetitia qui est avec nous du Périgord. Bonjour Laetitia.
6: Bonjour Laetitia.
7: Bonjour Valentin, bonjour Louis.
0: On est ravis de vous avoir ce vendredi. Laetitia, alors racontez-nous déjà depuis combien de temps vous êtes avec votre mari?
7: Ça fait 18 ans.
0: 18 ans. Et cette rencontre, elle a eu lieu où et comment?
7: Alors, on s'est rencontrés par une amie.
0: Ouais.
7: Elle nous a invités à faire... Une journée crêpe. Et donc, on s'est rencontrés et depuis, on ne s'est jamais plus quittés. Voilà.
6: Coup de foudre autour de la crêpière.
0: Coup de foudre à la Chandeleur. Et là, très prochainement, si je ne m'abuse, vous allez fêter du coup votre anniversaire de mariage.
7: Oui, c'est ça. Ça fait 18 ans.
0: Vous allez fêter vos 18 ans. Les 18 ans, ce sont les noces de turquoise.
7: Oui, c'est ça.
0: Noce de turquoise pour vos 18 ans. Et alors, le secret qu'on veut savoir, Laetitia, comment est-ce que vous avez fait justement pour entretenir cette belle relation pendant toutes ces années?
7: En fait, il m'a demandé en mariage sur l'île Lilek, en face de Bugueles.
0: C'est où ça? C'est en Réunion?
7: Non, c'est en Bretagne.
6: Ah, mais donc un cadre magnifique, on imagine. Une belle journée.
7: Oui, c'était très beau, très beau, très beau. Et il n'y a pas longtemps de ça encore, je suis allée sur cette île et j'ai eu un petit bouquet de roses. C'était peut-être par hasard, mais j'ai eu un petit bouquet de roses qui était là.
0: Laetitia, vous avez le mari parfait. Est-ce qu'il écoute là tout de suite la radio?
7: Oui.
0: Ah bon, je voulais que vous nous balanciez tout de même un petit défaut, parce que alors là, franchement, c'est que du bonheur, mais tant mieux, tant mieux, tant mieux.
7: Oui.
0: Bon, Laetitia, ça m'a fait plaisir de vous avoir. passer de belles noces de turquoise.
7: Ce matin, je me lève très tôt. C'est pour faire le marché, donc le marché de Brantôme. Donc j'ai monté mon micro-entreprise. Donc je fais des petites choses au crochet que je vends sur le marché.
0: Eh ben parfait. Le marché de, vous m'avez dit ?
7: De Brantôme.
0: De Brantôme, qui se trouve dans le Périgord.
7: Oui, c'est ça.
0: C'est noté. Merci beaucoup, Laetitia, pour ce petit coup de fil agréable ce matin. Je recherche un auditeur qui. Merci à tous d'avoir été là. À 6h, vous avez rendez-vous, bien entendu, avec l'actualité de vos régions. À 6h30, vous retrouvez Valentin Bertrand
6: pour l'essentiel de l'actualité en France et dans le monde.
0: Et voici toutes les équipes d'ici matin qui sont là ce vendredi. Je vous souhaite une belle journée qui commence ici.
8: Et la meilleure des équipes est ici également. Bonjour, ici Bourgogne avec vous pour ce réveil. Bonjour la Côte d'Or, bonjour la Saône-et-Loire. Bonjour Anne-Laure Labalette.
9: Et bonjour Nicolas, comment allez-vous ?
8: Bah ça va plutôt bien.
9: Hein ? C'est vendredi, c'est youpi.
8: Bientôt le week-end, oui, youpi c'est vendredi. Aujourd'hui c'est vendredi. Il y avait youpi. Une chanson comme ça, ouais. Il y a quelques années. Bon, plus qu'un petit déj avant le week-end. Bon courage, la journée de boulot, on est avec vous. On vous accompagne en Côte d'Or et en Saône-et-Loire.
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8: Vous écoutez Ici Bourgogne, nous sommes le 18 septembre, aujourd'hui c'est vendredi, il est 6h.
9: Ici Matin, Nicolas Mollaret.
8: C'est l'heure de votre journal, Anne-Laure Labalette, on s'en est tous rendu compte en allant à la pompe, faire le plein d'essence n'a jamais été aussi cher.
9: En Côte d'Or, selon les stations, on est entre 2,10€ et 2,49€ le litre de sans-plomb, 2,25€ à 2,69€ pour le gasoil. Pour beaucoup d'entre nous, ça devient donc très compliqué pour les finances, à tel point que certaines professions estiment qu'elles ne sont plus rentables. C'est le cas des infirmières et infirmiers libéraux, par exemple, qui se déplacent au domicile des patients. Et comme leurs tarifs sont encadrés par la Sécu, ils ne peuvent pas les augmenter. Anne-Gaëlle Kramer fait partie du collectif des infirmières libérales en colère. Aujourd'hui, il lui arrive de travailler à perte.
11: Moi, je fais par jour une centaine de kilomètres. Je suis sur Longvie, alors Longvie est assez étendue. En rural, ils arrivent à faire 300-400 kilomètres par jour. Moi, je passe à la pompe toutes les 4 tournées à peu près. Non, c'est tout pour notre poche. On n'a pas d'aide. Nous, on a un forfait de déplacement. C'est même pas de frais kilométriques. Hein. C'est du temps compté entre chaque personne. Et elle est de 2,75 € brut. C'est-à-dire que si on doit aller faire une prise de sang, ben c'est un soin qui n'est pas rentable. Si on fait une injection seule, par exemple pour des diabétiques, on leur fait une injection une fois par semaine. C'est des soins qui ne sont plus rentables. C'est-à-dire que ce sont des soins où on travaille à perte. Donc on a certains collègues qui décident de ne plus faire ces soins, ce que je peux largement comprendre.
9: Faire le plein d'essence en ce moment, le casse-tête hein, pour beaucoup de bourguignons, on va l'entendre tout au long de cette matinée. Et on vous rappelle aussi que sur le site internet d'Ici Bourgogne, on vous a mis la carte interactive des stations essence les moins chères à côté de chez vous. Il suffit simplement de rentrer votre adresse et on vous indique tout. Un feu de détritus hier en début de soirée le long de la voie ferrée à Gevrey-Chambertin. L'incendie s'est étendu sur 200 mètres carrés. Il n'y a pas eu de propagation au-delà. 9 pompiers du SDIS de Côte d'Or étaient sur place.
8: En Saône-et-Loire, on ne rigole pas avec la sécurité routière.
9: Ouais, le préfet vient de prendre un arrêté qui durcit les règles pour les conducteurs de trottinettes électriques et plus globalement pour les engins motorisés comme les monoroues, les gyropodes ou encore les overboards. À partir du 1er octobre, c'est-à-dire dans 15 jours, le casque et le gilet réfléchissant seront obligatoires si vous conduisez ces engins. Le but, c'est de ralentir le nombre d'accidents qui explosent ces dernières années. En tout cas, en cas d'infraction, vous vous exposez à une amende de 150€ cumulable. Tous les détails, on vous les a mis sur votre application ici. Alors vous en pensez quoi de cette nouvelle mesure de la préfecture de Saône-et-Loire ? Venez nous donner dès maintenant votre avis au 03 80 42 15 15 sur le WhatsApp Ici Bourgogne. On lance le débat ce matin à partir de 9h dans votre émission Ici c'est vous. Est-ce que vous êtes conducteur de trottinette ? Est-ce que le port du casque et du gilet vous paraît indispensable aujourd'hui ? Est-ce que cette nouvelle réglementation va changer votre façon de vous déplacer ? On attend vos avis, vos témoignages, 03 80 42 15 15.
8: Depuis 7h30, hier, il monte et il descend les escaliers de la tour Philippe Lebon à Dijon.
9: Alan Zarikov, 19 ans, s'est lancé le défi fou de gravir l'équivalent de l'Everest, le plus haut sommet du monde, 8849 mètres. Et pour cela, il doit faire près de 200 allers-retours dans cette tour Philippe Lebon qui compte 316 marches. On a fait le calcul, ça fait 121 976 marches à gravir. Alors pour réaliser ce défi, Alan a bien sûr bénéficié de toutes les autorisations nécessaires de la part de la mairie. D'ailleurs, la maire de Dijon, Nathalie Kunders, est venue à sa rencontre et a fait une montée hier avec lui.
12: Bah, j'ai trouvé que c'était quand même un peu fou. C'est pour ça, et puis on est quand même sur le palais des Ducs de Bourgogne, un bâtiment chargé d'histoire. Donc il fallait juste qu'on s'assure que pour la préservation du patrimoine, il n'y a pas de souci. Et puis, pour vous aussi, au petit niveau de la santé, de la sécurité. Et du coup, c'est ce que j'ai dit lorsque je parle du palais des Ducs de Bourgogne, je dis que ça doit être un patrimoine vivant, on doit le rénover. Ouais. Pour les générations futures. Et ce que je voulais dire, c'est qu'à un moment, bah, ça permet aussi, quand on dit on veut ouvrir le palais des Ducs, eh bien voilà, ça permet aussi à des gens, des jeunes comme vous, pour des paris un peu fous. Ouais. Voilà, et puis faites attention, faites-vous plaisir. Et donc, comme j'avais dit que je viendrais faire une montée avec vous, quand vous m'avez interpellé sur Instagram, donc c'est chose faite.
13: Merci. Hein.
12: Bah, merci.
9: Voilà, l'exploit d'Alan a été bien sûr retransmis sur les réseaux sociaux, sur Twitch, pour aider l'association Imagine for Margot, qui aide les enfants atteints de cancer. Et on a eu son équipe hein, il y a quelques minutes au téléphone. Alan en est à 177 montées. Il va bien, mais normal, il fatigue un peu.
8: Ce soir, c'est le dernier match avant la trêve internationale pour le DFCO.
9: Les footballeurs dijonnais, enfin sortis de la zone de relégation la semaine dernière après leur victoire contre Laval, se déplacent à Annecy ce vendredi pour la 7e journée de Ligue 2. Les Hauts-Savoyards sont actuellement 5e et invaincus à domicile, les Bourguignons 13e. Et dans les rangs du DFCO, malgré la victoire de la semaine dernière, l'ambiance ne change pas, on reste bien concentré. L'entraîneur dijonnais Baptiste Ri dira.
14: Il n'y avait pas de tension palpable par rapport au résultat. Il est tôt dans la saison pour les joueurs, en tout cas pour paniquer, et ça c'est très bien. Et il faut que nous on adopte, enfin en tout cas moi en tant qu'entraîneur, que j'adopte le même comportement, parce que quand bien même je vous ai dit qu'il y avait une forme de honte à être sur cette dernière place, c'est pas pour autant que derrière il y avait de la panique. Comme on dit, il faut pas confondre vitesse et précipitation, et là en l'occurrence c'est pas être face à ces réalités, mais pour autant paniquer et perdre pied. L'objectif pour nous c'est toujours le même, c'est de challenger toutes les équipes, et là Annecy qui est un concurrent et un candidat solide de Ligue 2 se présente à nous, on va chez eux, ça va être un beau challenge à relever.
9: Annecy DFCO, 7e journée de Ligue 2, rencontre à vivre en intégralité ce soir et en direct sur Ici Bourgogne à partir de 19h45. Ça c'est pour l'avant-match et puis à 20h pour le coup d'envoi. En basket, une victoire hier soir pour l'élan Chalon face à Nancy. Les Bourguignons se sont imposés 81 à 75 au Colisée. C'était le dernier match amical avant la reprise. La reprise du championnat qui est prévue dans 10 jours et où l'élan ira défier Limoges.
8: Et puis ce week-end à Delors, ce sont les journées européennes du patrimoine.
9: Et chez nous en Bourgogne, on va pas s'ennuyer. On vous a répertorié d'ailleurs dans un article complet sur ici.fr toutes les idées de visite et de sortie à faire pour l'occasion. On a un petit coup de cœur ce matin pour l'abbaye de Bèze qui, en plus d'être une bâtisse magnifique et assez méconnue en Côte d'Or, il se trouve que ce week-end, elle va être entièrement fleurie par les membres du collectif de la fleur française. Camille Boucherie en fait partie, elle est fleuriste à Dijon et elle tient le magasin Madame Miette dans le centre-ville. Elle est notre invitée ce matin à 7h45. Et pour la météo du jour, quelques nuages aujourd'hui, Nicolas.
8: Ouais, selon Météo France, il pourrait même y avoir quelques, je dis bien quelques gouttes sur le Morvan et le plateau de Langres pour ce tout début de journée. Mais vous avez raison, des nuages ce matin sur une bonne partie de la Bourgogne et aussi pas mal d'éclaircies. Finalement, le temps sera partagé aujourd'hui, vendredi. Mais selon Météo France, c'est à nouveau le beau temps qui devrait dominer la journée, ou en tout cas l'impression de beau temps. Pour les températures, cet après-midi, il fera à Saulieu 19 degrés, à Son-Bernon 20 degrés, à Châtillon-sur-Seine, Montbard, Semur-en-Auxois, Nesle-Duc et Autun 20. À Dijon et Chenôve, 22. À Bonne-Auxonne et Chalon-sur-Saône, prévoyez 23 degrés. Alors demain samedi, on parlait des journées du patrimoine. Demain samedi, ce sera soleil pour tout le monde, toute la journée. Dimanche, le ciel sera un peu plus voilé, mais ce sera le beau temps quand même. Hein.
9: Et à cette heure-ci, vos conditions de circulation ?
8: Pour l'instant, rien à signaler, sauf peut-être pour vous qui êtes coincé quelque part. Appelez-nous si c'est le cas, 03 80 42 15 15. Comment ça roule sur la rocade à Dijon? Comment on roule également sur le réseau secondaire ou autoroutier? On veut tout savoir. À ce numéro, ICI Bourgogne est à vos côtés tout au long de la journée.
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8: Alors oui, ça pique. Évidemment que ça pique. Évidemment que le réveil à 6h du mat, là, voire même avant, voire même plus tôt pour les très lève-tôt, évidemment que ça pique. Mais le premier sourire du jour, c'est que c'est bientôt le week-end.
9: Eh oui.
8: Et que la journée démarre avec ICI Bourgogne et Teardrops. C'est Womack and Womack, tout de suite sur votre radio locale.

0: Si. Faut bien se réveiller avec les Womack and Womack. C'était Teardrop sur Easy Bourgogne. Bonjour, bienvenue, il est 6h13.
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0: Bonjour, nous sommes le 18 septembre aujourd'hui. C'est la journée mondiale du bambou. C'est pas une blague. Elle fait connaître cette journée les avantages du bambou pour la planète, parce qu'apparemment c'est bien le bambou, ça pousse vite, ça protège les sols, ça absorbe le CO2. Le problème, c'est que le bambou, ça demande beaucoup d'eau. Donc par les temps qui courent, même par chez nous en Bourgogne, le bambou, c'est peut-être pas la meilleure des herbes. Car oui, c'est une herbe à planter dans le jardin. Sinon, le 18 septembre, c'est aussi l'anniversaire du meilleur perchiste français de tous les temps, Renaud Lavilloni. 40 ans aujourd'hui, il a détenu le record du monde du saut à la perche à 6m16, pardon. Une barre franchie en 2014 en Ukraine. Renaud Lavilloni qui saute encore. Il est d'ailleurs recordman du monde senior des 40-46 ans avec 5m80. Quelle est la dernière fois que vous avez sauté avec une perche 5m80?
2: Jamais.
3: Jamais.
0: Voilà, c'est le seul au monde à pouvoir le faire.
3: Moi, j'étais en train de me dire, c'était quand? Mais en fait, jamais.
0: Allez, on dit bravo champion et bon anniversaire, Renaud Lavilloni. Sans transition, le cancer de la prostate. Ça concerne les hommes qui vieillissent, justement. On joue la carte de la prévention avec le docteur Kirzek dans un instant.
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0: Vous avez rendez-vous à 6h15. C'est l'heure de votre consultation matinale sur Ici Bourgogne. Et donc, pas de désert médical ici avec notre médecin. Et ce week-end, le 20 septembre, très précisément, c'est une journée dédiée à la sensibilisation au cancer de la prostate. Et les derniers chiffres montrent une hausse des cas ces dernières années. Bonjour, docteur Kirzek.
7: Bonjour à toutes et à tous, surtout, parce que oui, le cancer de la prostate, c'est plutôt les hommes. Ça reste le cancer le plus fréquent chez l'homme en France, avec environ 16% de tous les nouveaux cas de cancer. Ça occupe malheureusement la tête du championnat. Une partie de cette hausse s'explique cependant par le fait que l'on dépiste davantage. Plus on installe de caméras autour du terrain, je fais la métaphore avec le terrain de foot, plus on repère les fautes qui passaient autrefois inaperçues. Ce n'est donc pas forcément une mauvaise nouvelle. Ce qui inquiète davantage les spécialistes, c'est la proportion de cancers diagnostiqués à un stade avancé. Cela signifie que certains hommes attendent que l'adversaire soit entré dans la surface de réparation avant d'appeler la défense. Truc de mec, forcément on parle foot, mais là l'objectif ça va être de se dépister. Et certains hommes se découvrent soudain un talent de gardien de but. Ils repoussent la question, le rendent vous et parfois même le médecin. Mais avec le cancer, croire qu'on gagne du temps, c'est souvent qu'on en perd. Les principaux facteurs de risque, on les connaît bien. Le premier, c'est l'âge. La grande majorité, c'est après 65 ans. Il y a les antécédents familiaux. Un père, un frère qui a été touché aussi, ça multiplie les risques. Et dans certaines familles, le cancer de la prostate ne se contente donc pas de regarder le match. Il possède un abonnement malheureusement transmis de génération en génération. Autre facteur de risque, c'est le surpoids. Et contrairement aux États-Unis, il n'y a pas de dépistage systématique. La raison est simple. On risquerait de découvrir et de traiter des cancers qui sont très lents en termes d'évolution. Et tous les cancers de la prostate ne jouent pas à la même vitesse. Certains attaquent un peu comme Mbappé. D'autres progressent si lentement qu'ils pourraient être commentés par une chaîne parlementaire. Bref, c'est au cas par cas, pas de dépistage systématique.
0: Alors concrètement, en quoi consiste ce fameux dépistage et à partir de quel âge est-ce qu'il faut s'en préoccuper ?
7: La discussion peut commencer avec le médecin traitant à partir de 50 ans ou dès 45 ans quand il y a un risque élevé, notamment un risque familial. Le dépistage va reposer sur deux examens complémentaires. Un, le toucher rectal et deux, le dosage sanguin du PSA. Alors le toucher rectal, je vois déjà votre tête, ça a une réputation absolument catastrophique pour beaucoup d'hommes. C'est l'équivalent médical d'un match joué sous la pluie sans remplaçant et devant toute la belle famille. En réalité, ça dure quelques secondes. Ça permet au médecin d'évaluer la taille de la prostate et il pourra compléter aussi par un dosage du PSA qui n'est pas une garantie garantie absolue, ni que vous n'avez pas de cancer, ni que vous avez un cancer. Bref, discutez-en avec votre médecin et la meilleure stratégie, c'est celle qui est personnalisée. Allez, d'ici là, portez-vous bien.
0: Merci, docteur. Dans un instant, on va aller écrire sur les murs. On n'a pas le droit, mais c'est pas grave, on le fait quand même. À Bligny-sur-Ouche, une association met de la couleur et de la vie en peignant des fresques immenses sur les murs du village. Mais elle a le droit, cette association. Cyrilino est allé à la rencontre de ses bénévoles. C'est dans un instant, après Louise Attaque, ton invitation sur Ici Bourgogne.

0: Louise attaque ton invitation et on vous invite tous avec vos commentaires sur la page Facebook ici Bourgogne. On veut savoir comment démarre la journée, quel temps il fait chez vous. Merci de faire vivre tous ces réseaux sociaux sur ici Bourgogne. Alors pour vous aider à faire votre choix parmi tous les villages de Bourgogne pour votre promenade du week-end par exemple, comme il fera pas trop mauvais, ici Bourgogne est à Bligny-sur-Ouge cette semaine. Avec Cyrilino, vous faites la rencontre de Cécile et de sa bande dans une petite ruelle pas très loin de la mairie.
1: Bligny-sur-Ouge, c'est mon plus beau village de Bourgogne parce que ici on est des créatifs super actifs.
2: Mais attendez... Attendez, je m'arrête là, parce que qu'est-ce que vous faites? On n'a pas le droit de dessiner sur les murs, normalement. Bonjour.
1: Bonjour, mais si, à Bligny-sur-Ouge, grâce à l'association Touche à tout art, on a le droit de peindre sur les murs.
2: Voilà, il va falloir que vous m'expliquiez là, parce qu'on est devant l'école de musique, c'est ça?
1: Oui. Oui, oui, devant l'école de musique et sur un des murs de la médiathèque. L'association Touche à tout art a eu l'autorisation de la mairie, quand même, on a demandé,
2: oui.
1: De dessiner une chorale et puis une autre fresque qui représentera tous les instruments qui sont appris à l'école de musique de Bligny.
2: Ah oui, j'avais pas vu de l'autre côté, il y a une dame qui est en train de dessiner, c'est ça?
1: Voilà, voilà, elle dessine. Alors c'est une jeune femme, Harmonie, et dans toute sa chevelure, il y a des personnages qui tiennent les instruments de musique, trompette, tuba, accordéon, saxophone, flûte traversière, violon. Tout ça, ça représente les instruments qui sont appris ici.
2: Attendez, je vais quand même m'approcher. Bonjour.
3: Bonjour.
2: Vous êtes qui, vous?
3: Michel.
2: Ah ben, enchanté. Qu'est-ce que vous faites, alors?
3: Là, je participe à cette fresque.
2: Magnifique.
3: Je suis complètement aidé par Chantal, ici présente, et qui fait les notes de musique, car moi, très âgé, j'ai du mal à rester debout, les bras en l'air, sur ce fichu escabeau.
2: Ah, mais j'ai vu que vous l'aidiez quand même, vous tenez l'escabeau.
3: Je tiens l'escabeau, je lui tends le pot de peinture, et je critique quand ça va pas.
2: C'est ça l'ambiance.
3: C'est pourquoi on m'appelle Ronchon.
2: Ah, c'est vous?
3: Oui, c'est moi, Ronchon.
2: Quel plaisir vous prenez-vous à faire tout ça?
1: Ben, c'est de faire d'un endroit un peu classique. Voilà, là, c'était un mur qui était tout beige, tout blanc. On met tout de suite un petit peu d'animation et on a des retours super sympas des gens. J'ai encore une dame tout à l'heure qui m'a dit « Mais je monte la ruelle et là, je croyais qu'il y avait du monde. » Et non, en fait, c'est votre petite fresque. C'est trop joli, c'est coloré. À chaque fois, les gens sont contents. Et puis, ils redécouvrent aussi des petits coins du village. On est des touches à tout et on est fermé à rien, on est ouvert à tout. Nouveau slogan.
0: 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Ouais, bah rendez-vous sur ici.fr, rubrique Mon plus beau village de Bourgogne.
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0: Avec l'horoscope de Catherine Viguier dans quelques minutes et tout de suite. Jennifer, son nouveau single, une reprise, vous allez voir. Mourir sur scène sur ici Bourgogne.

0: vont rester en tête toute la journée, ça, hein. Bah oui, bah c'est fait pour, c'est prévu. C'était Jennifer, Mourir sur scène sur Ici Bourgogne.
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0: Ici Bourgogne fait d'une pierre deux coups à l'occasion des journées du patrimoine. On va parler de patrimoine, bien sûr, mais aussi de fleurs avec Camille Boucherie, alias Madame Miette, fleuriste dijonnaise engagée pour la planète et pour la mise en valeur de nos bâtiments historiques. Elle s'installe tout le week-end à l'abbaye de Bèze.
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0: 6h27, c'est l'heure de votre horoscope avec vous Catherine Viguier. Bonjour, il paraît que les trois signes de feu mènent la danse aujourd'hui.
10: Les lions, les sagittaires et les béliers. Alors bélier, quelque chose vous dépayse avec pour certains un déplacement prévu.
11: Taureau, et si vous preniez le temps de faire le point sur ce qui vous noue de l'intérieur.
12: Gémeaux, vous demandez à une personne aimée de préserver votre liberté.
13: Cancer, un rendez-vous médecin ou bien encore un gros travail à assumer, allez courage.
14: Lion, vous prenez conscience à quel point on vous apprécie, une personne en particulier.
15: Vierge, vous essayez de convaincre, de prouver que vous avez raison.
16: Balance, l'une de vos conversations porte ses fruits et vous êtes ravie.
17: Scorpion, il est question de votre argent et des moyens pour mieux vivre.
18: Sagittaire, bon, ça va plutôt bien, une sorte de trêve en cette période parfois délicate.
19: Capricorne, n'attendez pas de choses concrètes, ce sera plus motivant dès ce soir.
20: Verseau, la journée est ô combien stimulante, elle vous donne envie d'aller plus loin.
21: Poisson, ce ne sera pas simple, mais justement, profitez-en pour relever le défi.
22: Et pour nous tous, il y a de la joie quelque part.
0: Merci beaucoup. Et de la joie, on en trouve beaucoup. Et on partage d'ailleurs plein de belles émotions sur la page Facebook d'Ici Bourgogne. On apprend ce matin qu'il fait 11 degrés chez Christian du côté de Dijon. À Jean-Lys, ce matin, il fait 13 degrés chez Michel. Merci de nous rejoindre tous les matins sur les réseaux sociaux et la page Ici Bourgogne.
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0: Tous les matins sur Ici Bourgogne, on allume la radio sur les infos locales importantes en Côte d'Or et en Saône-et-Loire, donc dès 6h et puis dès 6h30 à la télé. Bonjour Anne-Laure Labalette.
23: Bonjour Nicolas et bonjour à tous.
0: Dans l'actu de ce matin, il y a ce Dijonnais qui depuis bientôt 24 heures est en train de monter l'Everest, ou plutôt l'équivalent de l'Everest. On en parle dans un instant. Et puis à 7h20, les coulisses d'une exploitation côte-dorienne qui fait à la fois des escargots mais aussi du miel, des glaces, des jus de fruits, des confitures et j'en passe. Rendez-vous à la ferme au gré du temps à Verneau, à côté d'Is-sur-Tille ce matin. 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De quel vêtement s'agit-il ? Les plus beaux cadeaux de la région seront évidemment à remporter tout à l'heure à 7h15 sur Ici Bourgogne. En attendant, il est 6h30 et l'info d'ici en Bourgogne, Anne-Laure Labalette, c'est ce défi fou donc de se Dijonnais.
23: Oui, depuis hier, Alan Zarikoff monte et descend les 316 marches de la tour Philippe le Bon. Son objectif, c'est de gravir l'équivalent de l'Everest, le plus haut sommet du monde. Pour ça, Alan a près de 200 allers-retours à faire dans la tour dijonnaise. Ici Bourgogne a monté quelques marches avec lui hier, reportage dans quelques minutes. Quand aller au travail n'est plus rentable, c'est ce qui arrive en ce moment à de nombreuses infirmières libérales en Bourgogne à cause de l'augmentation des prix du carburant. Elles n'arrivent plus à gagner leur vie correctement. Et puis du foot, ce soir, le DFCO se déplace à Annecy. C'est la 7e journée de Ligue 2. Même après leur première victoire la semaine dernière face à Laval, eh bien les Rouges restent tout de même concentrés. On les entendra. Mais pour l'heure, c'est le point sur l'actualité en France et dans le monde et en 90 secondes. Et c'est avec vous, Valentin Bernard.
2: Le barème de rémunération des fonctionnaires gelé, les retraités les plus aisés mis à contribution, une allocation de rentrée scolaire réformée et les aides au logement, les APL dans le viseur. Sébastien Lecornu dévoile ses pistes d'économie pour le prochain budget. Objectif affiché, réduire les dépenses de 54 milliards d'euros. Éric Zemmour sera bien candidat à la présidentielle. Le président de Reconquête le confirme avec un discours durci sur son thème de prédilection, l'immigration. Il défend l'expulsion des étrangers chômeurs de longue durée, y compris s'ils sont en situation régulière en France. En 2022, Éric Zemmour est arrivé quatrième lors du premier tour. Il est suspecté d'avoir fabriqué des armes de guerre chez lui. Un policier des Yvelines mis en examen pour préparation d'actes terroristes. Information confirmée par une source proche du dossier. Le fonctionnaire de 35 ans a été arrêté fin août et placé en détention provisoire. 6 mois de prison et 6 mois de sursis, c'est la peine prononcée hier en comparution immédiate contre le père qui a menacé de mort un surveillant et la principale d'un collège d'Ezine près de Bordeaux. L'altercation s'est produite lundi après un différend entre sa fille et d'autres élèves. Des animaux à peine sevrés, des visiteurs incités à les prendre dans les bras pour susciter l'achat coup de cœur. La fondation 30 millions d'amis dévoile une enquête sur les salons du chiot et demande leur interdiction définitive. Dans une lettre adressée à la ministre de l'Agriculture, l'association juge un simple durcissement des contrôles insuffisant. Et puis ce sont ses premiers choix de sélectionneurs. Zinedine Zidane dévoile aujourd'hui sa liste de joueurs pour les matchs de Ligue des Nations. Première rencontre dans une semaine en Turquie.
23: Et l'actualité chez nous en Bourgogne, c'est ce défi fou d'un Dijonais. Depuis hier matin, 7h30, Alan Zarikov monte et descend les 316 marches de la tour Philippe le Bon à Dijon. Son objectif, c'est de gravir l'équivalent de l'Everest, le plus haut sommet du monde, 8849 mètres. Alors on a fait le calcul, hein, ça fait 121 976 marches à gravir. Ce qui motive Alan, c'est aussi de pouvoir aider des associations comme Imagine for Margot, qui œuvre pour les enfants atteints de cancer pédiatrique. À 19 ans, ce n'est pas la première fois qu'Alan entreprend des challenges un peu dingues comme celui-ci. Thomas Nougaillon, vous avez rencontré cet alpiniste des villes.
3: L'idée, je l'ai eue il y a 6 mois. Moi, j'avais fait ça à la salle de sport, j'avais fait l'équivalent de l'Everest sur un escalier. Tous les jours, je cours et je vois cette tour et j'ai cette idée dans ma tête. Je me dis, purée, faut vraiment que je le fasse. Donc, c'est pour ça que je suis là aujourd'hui. C'est pour réaliser ce rêve un peu fou que j'ai eu. Et voilà.
4: Vous êtes d'origine ukrainienne, vous êtes arrivé en France à 5 ans avec vos parents et depuis vous vous réfugiez dans le sport, vous faites des défis un peu frappadingues, excusez-moi le terme.
3: Oui c'est ça, par exemple j'ai couru 100 km à 18 ans, donc je suis allé de Dijon à Dole, j'ai changé de département quoi, à la course et je suis revenu. Ensuite j'ai fait un Ironman, j'avais pas nagé depuis que j'étais petit et je me suis dit j'allais faire un Ironman.
4: Vous avez fait aussi un marathon en chaussettes claquettes?
3: Non, j'avais fait un semi-marathon. Ça, c'était un défi un peu drôle. C'est un ami, il a montré ses claquettes, il a dit « Ok, je te mets au défi de faire un marathon avec ». Et du coup, c'est comme ça que j'ai fait ce défi-là. Mais moi, c'est plus des défis sérieux que maintenant, je me focalise sur ça. Voilà, des gros projets.
4: Quel est le but derrière cette montée de la tour Philippe le Bon transformée en Everest?
3: Donc déjà le but c'est de soutenir cette cause donc pour lutter contre le cancer des jeunes. C'est pour ça qu'on a une cagnotte. L'objectif c'est d'atteindre 8849 euros. Là on est à peu près à 150 euros, donc c'est déjà exceptionnel. Et mon but personnel c'est vraiment le dépassement de soi, c'est apprendre des choses de moi-même, donc me pousser dans mes derniers retranchements. Voilà, ça me permet de me grandir, d'évoluer dans ma vie quoi.
4: Vous avez fait la demande pour faire cette montée de la tour Philippe Lebon à l'office de tourisme, vous n'avez pas eu de réponse, vous avez alors communiqué sur les réseaux sociaux, Instagram pour ne pas le citer, et là il s'est passé quelque chose d'assez remarquable.
3: Oui, madame la maire m'a répondu en commentaire, elle a dit qu'elle allait faire ce qu'il fallait, donc voilà, c'est pour ça que je suis là aujourd'hui, c'est grâce à la maire qui permet ce genre de projet à Dijon, et j'espère faire honneur à ces personnes qui croient en moi.
4: Qu'est-ce que vous dites aux gens qui se disent mais c'est n'importe quoi, tout ça pour briller sur sur les réseaux sociaux.
3: Moi, le regard des gens, je m'en fiche aujourd'hui. C'est ça ma force, c'est que je me suis construit à travers le dépassement. Le plus important, c'est donner le meilleur de soi-même. C'est les valeurs que je défends. Je sais que j'aide énormément de personnes à se dépasser et c'est tout ce qui compte pour moi.
23: Alan Zarikoff au micro de Thomas Nougaillon pour Ici Bourgogne. Les photos de ce défi fou dans la tour Philippe Lebon sont à retrouver sur ici.fr. Et en ce moment même, là, à 6h35, Alan en est environ à 180 allers-retours de la tour Philippe Lebon. Quel courage!
0: Oui.
23: La météo, Nicolas, c'est nuageux ce matin. C'est bien, cela dit, quand on fait du sport, quand il fait pas trop chaud.
0: Oui, c'est vrai, c'est peut-être la météo idéale pour lui. Il peut y avoir quelques gouttes de pluie là pour ce tout début de journée sur le plateau de Langres et sur le Morvan, mais ça va vite s'arrêter. Ensuite, c'est une alternance de gros nuages et de petites éclaircies, des petites éclaircies qui vont devenir des grandes éclaircies. Et finalement, c'est l'impression de beau temps qui va l'emporter aujourd'hui, selon Météo France. Des températures similaires à celles d'hier, par exemple, il fera entre 19 et 23 degrés en Côte d'Or et en Saône-et-Loire, avec 21 degrés à Châtillon-sur-Seine et à Autun, 22 degrés à Dijon, 23 degrés à Chalon-sur-Saône et à Beaune.
23: Sur nos routes de Bourgogne, à cette heure-ci, c'est très calme.
0: Ouais, pour l'instant, pas grand-chose à signaler. On circule bien sur le réseau secondaire, sur le réseau autoroutier également, où que vous soyez en Côte d'Or, en Saône-et-Loire, à Dijon, à Chalon-sur-Saône. Pour l'instant, ça se passe bien sur nos routes. Sauf peut-être pour vous, parce que nous, c'est facile, on est dans un studio tranquillement, on n'est pas au volant. Donc forcément, si vous êtes témoin d'une difficulté, vous faites partie des premiers bourguignons à l'observer, cette difficulté. Donc passez le message à tous ceux qui sont derrière. 03 80 42 15 15. Votre radio locale est à vos côtés tout au long de la journée.
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0: Moi, il m'a fatigué, là. À monter, descendre, hein, la tour Philippe Lebon.
23: Ouais.
0: Il est que 6h37, on a à peine pris juste un seul café, quoi.
23: Vous vous rendez compte que depuis hier 7h30, il a dormi en 2 fois 7 minutes seulement.
0: Incroyable,
23: c'est fou. Hein.
0: Incroyable. Ouais. Les Dijonais sont passionnants. Et voici France Gall pour les accompagner. Tout pour la musique.

0: maison, dans la cuisine, la salle de bain, peut-être encore dans la chambre.
1: 6h41, c'était France Gall, tout pour la musique.
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0: Est-ce que vous savez ce que c'est un malamute?
3: Un malamute.
0: On dirait presque une injure du capitaine Haddock. Espèce de malamute. Ou alors le nom d'une assurance.
3: Ah, moi je voyais plutôt une petite bête.
0: Une petite bête?
3: Ouais.
0: Bah, vous allez voir, c'est plutôt une grosse bête.
3: C'est vrai.
0: Un malamute, c'est une race de chien magnifique. Ah, oui. Ça ressemble un peu au husky, vous voyez. Donc on est vraiment sur la grosse bête là. Il y a un malamute qui nous attend au refuge de Messigny et Ventoux. Il s'appelle Boss. Il a 9 mois seulement. Il a une tête de nounours et vous allez pouvoir peut-être bien avoir envie de l'adopter ce matin. On vous le présente dans quelques minutes, Boss. C'est vendredi aujourd'hui et les jours filent à la ferme de l'exploitant Frédéric Marcouillou au gré du temps à Verneau. Frédéric, producteur d'escargots et de produits gourmands qui ne s'ennuie pas une seconde là-bas. Stéphane Conchon lui rend une visite une dernière fois cette semaine avec un passage obligé par la boutique.
4: On passe par les coulisses.
5: Nous voilà dans les coulisses de la ferme au gré du temps. L'escargot bourguignon ici à Verneau, mais pas que l'escargot.
4: C'est ça, ouais. Ça c'était le nom initial de notre ferme. On l'avait appelé l'escargot bourguignon et quand on s'est mis à vendre des glaces ou des champignons avec marqué escargot bourguignon, les gens ne comprenaient pas. Et c'est pour ça qu'on a changé le nom de la ferme pour la ferme au gré du temps, histoire d'illustrer toutes les productions qu'on propose sur notre ferme. Et puis de reprendre cette notion, pour nous vraiment, cette notion de au gré du temps, pour symboliser l'idée qu'on travaille avec les saisons. C'est ce qui fait d'ailleurs que nos produits ne sont pas disponibles tout le temps, toute l'année. Il y a des saisons pour les produits.
5: C'est une sacrée organisation pour vous aussi. C'est-à-dire que si on vient vous voir là, dans 15 jours, 3 semaines, vous aurez votre tablier de boucher et vous serez en plein abattage d'escargots.
4: Ça peut. Ouais, alors qu'aujourd'hui, on est au milieu des pommes. Voilà, du jour au lendemain, ça peut complètement changer. Donc hier, on était en pleine nature en train de récolter des pommes. Aujourd'hui, on est en cuisine en train de faire le jus de pomme. Et effectivement, lundi, mardi prochain, c'est prévu qu'on soit en train d'abattre des escargots. Et entre-temps, il faut aller rendre visite aux moutons, s'occuper des lapins. C'est quand mardi, je suis allé rendre visite aux ruches pour voir un petit peu comment se portaient les abeilles. Donc c'est à la fois la complexité de ce métier et de notre organisation avec toutes ces productions, et c'est aussi ce qui fait la richesse de notre activité et de tout ça. Il y a vraiment zéro routine, quoi. Donc c'est un peu déconcertant, ça demande vraiment une organisation, de la communication, parce qu'on est quand même 3 associés aussi, donc pour se coordonner.

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3: Les matins du lundi au vendredi, Ici Bourgogne s'engage pour l'adoption des animaux abandonnés ou oubliés de Côte d'Or. Et là, oublié, malheureusement, c'est un petit peu son cas. Aujourd'hui, Clément Lebas, coup de projecteur sur un chien, mais pas n'importe lequel.
4: C'est lui le boss, c'est comme ça qu'on peut le dire. Bonjour,
5: oui.
4: C'est lui.
5: Bonjour Clément, bonjour à tous.
4: Vous êtes la présidente bénévole de la SPN Missigny-Ventoux et le chien que vous nous présentez ce matin, il s'appelle Boss.
5: Oui, alors notre boss... C'est pas encore le boss.
4: C'est que le nom.
5: C'est que le nom. Il a 9 mois, c'est un malamute. Alors en fait, ce malamute vient d'un élevage et l'éleveur a préféré nous confier Boss car, alors je n'aime pas parler comme ça, mais c'est un invendu d'élevage et l'éleveur a préféré nous le confier afin que Boss ait sa chance de trouver donc une belle famille. Donc c'est un super malamute, il est très beau.
4: Ça ressemble à quoi un malamute ?
5: Alors c'est un dérivé entre guillemets un petit peu de l'husky. Donc c'est un chien qui adore les grandes balades. Il lui faut vraiment de quoi s'épanouir, de quoi calmer un petit peu ses ardeurs. Il lui faut vraiment des balades importantes. Si la personne qui adopte Boss n'est pas suffisamment présent à la maison, c'est pas la peine. D'ailleurs, il faut que Boss soit en maison. Le jardin ne va pas suffire. Il faut vraiment 1h30 à 2 heures de balade par jour.
4: Ah oui, donc faut aimer se balader, aimer marcher, oui. Et le chien il est là quoi.
5: Ah c'est ça. Un sportif même, hein, là pour l'instant Boss a que 9 mois, mais quand il sera adulte, il peut même courir. Bon, c'est comme toutes ces races de husky, hein, sont des chiens de traîneau, donc vous l'aurez compris, il faut vraiment, vraiment, vraiment beaucoup d'exercice à ce chien. Il est câlin, il adore l'humain. En revanche, ce sont des chiens quand même qui sont un petit peu indépendants. Donc, de temps en temps, ben, comme nous, hein, il a besoin d'avoir la paix.
4: Voilà, laissez-moi tranquille.
5: C'est
4: je vais
5: ça.
4: Dans mon coin.
5: C'est ça. Voilà. Mais c'est un super chien. Il est très beau en plus. Il a une tête de nounours. voilà, c'est un chien qui est aussi très très attachant. Voilà.
4: Merci beaucoup Sylvie.
5: Avec plaisir.
3: La photo de Boss et de toutes ces petites bouilles qui restent encore à adopter sont sur ici.fr. 6h47 et voici Keane, Everybody's Changing sur Ici Bourgogne.

0: Skin, Everybody's Changing sur ici Bourgogne. Il fait 13 degrés à Navilly chez Michel qui fête son anniversaire aujourd'hui. Joyeux anniversaire Michel et merci pour cette belle photo de la campagne bourguignonne qui se réveille doucement avec un léger voile de brume. Il y a également Marie-Jeanne à Chamson qui se réveille avec 15 degrés, un ciel nuageux ce matin. Et puis 11 degrés ont été relevés par Corinne à Drambon qui nous souhaite également une belle journée. Il est 6h51 et comme Corinne, comme Christian, comme Chantal et comme tous les autres, comme Annick par exemple, on vous attend sur la page Facebook d'ici Bourgogne. Allez, courage, bientôt le week-end et vous allez être nombreux à vous lancer demain et après-demain dans des petits travaux de bricolage à la maison. 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Eh ben, on a une émission pour ça. Ouais, tous les dimanches à 9h avec Alexandre, notre bricoleur bourguignon qui répond à toutes vos questions. Il y a quelques jours, par exemple, il répondait à Evelyne qui voulait éclaircir le plaquage bois d'une horloge comtoise. Une horloge qu'elle venait d'acheter.
1: C'est possible d'éclaircir le plaquage, mais à vos risques et périls, dans la mesure où un plaquage, il va être plaqué, collé, c'est une très feuille fine de bois massif qui va être collé et verni. Si vous voulez l'éclaircir, il va falloir venir avoir une action ou de ponçage ou une action avec un produit de finition. Donc vous allez obligatoirement être obligé de la poncer et donc du coup vous savez pas sur quoi vous allez tomber en dessous. Donc il y a un risque de l'abîmer. Mais oui. Si elle a pas une valeur, j'allais dire familiale, que vous transmettez de génération en génération, vous pouvez très bien tenter une intervention avec un ponçage et puis un produit d'éclaircissement qui existe en grande surface de bricolage. Ça va être un peu de travail, mais c'est tout à fait réalisable, voilà, avec de l'huile de coude, une ponceuse et beaucoup de patience et une bonne finition.
2: Voilà, avec une
1: c'est possible.
2: Voilà.
1: C'est toujours possible.
0: Oui, oui. Voilà, et si vous aimez les plaquages, rendez-vous avec le stade Dijonais dimanche après-midi à 13h30 pour leur match face à Pontarlier. Ce sera à domicile, en plus ce sera chez nous à Dijon et à Longwy. Vos questions bricolage, les réponses de notre bricoleur en chef Alexandre de la chaîne YouTube Alexandre Menuiserie 21. C'est dimanche à 9h en direct avec vous au téléphone, voire dès maintenant. Si vous avez déjà une question bricolage qui vous taraude, vous pouvez nous poser, lui poser votre question dès maintenant sur WhatsApp. Il suffit déjà d'avoir enregistré notre numéro dans votre répertoire et ensuite vous nous envoyez par exemple un message vocal. Ça marche très bien. 03 80 42 15 15. Il est bientôt 6h54. L'humour en tube avec Fred Ballard. C'est dans quelques minutes après ce classique de 1977. C'est Laisse Béton et c'est Renaud ce matin sur ici Bourgogne. Un excellent début de journée.
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1: L'Est de ton Renault sur ici Bourgogne. On parlait rugby il y a quelques minutes juste avant de lancer le disque. Je vous rappelle que c'est Sébastien Chabal qui sera l'invité d'honneur de la foire d'Autun d'ailleurs, hein, qui a commencé hier donc au parc des expositions. Et rendez-vous cet après-midi à la foire d'Autun avec Sébastien Chabal et Cyril Hinault. Ah, ça va être un clash. Allez, entre Sébastien Chabal et Cyril Hinault. Si vous voulez enregistrer notre nouveau jeu, la tournée des Grands Ducs à la foire d'Autun, rendez-vous tout à l'heure à 16h30 en plein cœur du parc des expos à Autun.
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1: Savoir se remettre en question, c'est une qualité très utile dans la vie. Malheureusement, tout le monde n'est pas capable de le faire. Alors du coup, dans l'humour en tube, ce matin, Fred Ballard a repéré quelques aptitudes à bannir au risque de passer pour un gros relou de la Gen Z.
12: Alors, t'as une petite amoureuse, là, ça commence à... tonton, il sait, hein, tonton, il était amoureux.
13: Voilà, bon, bah là, typiquement, on est sur du gros relou de compète. Le tonton indiscret, au rire gras et velu, un grand classique, incapable de vous flinguer un dîner de famille. En trois phrases bien placées, le relou est en général omniprésent, il se glisse même dans votre assiette.
14: Au restaurant, je me mêle de ce que les autres bouffent. S'ils prennent pas comme je veux qu'ils le prennent, ça me fait chier. Je dis des phrases genre, bah, prends le saignant, ça se mange saignant, ça. Si elle le prend pas comme je veux qu'elle le prenne, j'y commande son repas. Je dis, ah bah, t'as commandé un peu de bagnole.
13: Ah bah oui, le relou est donneur de leçons et il s'y connaît mieux que tout le monde en gastronomie comme en mécanique. Mais il y a encore pire. Ouais, il y a le relou qui fait des blagues. Et les blagues de relou, bah c'est très très relou, hein, forcément.
15: J'ai un pote qui est venu me voir en spectacle il y a peu de temps. Il m'a dit, tu sais Tristan, depuis que j'ai un enfant, j'apprécie beaucoup moins les blagues sur les pédophiles. Je lui ai dit, mais du coup, depuis que t'es avec Mélanie, t'apprécies moins les blagues sur les moches? Et a priori, oui. Ça fait longtemps que j'ai pas eu de ces nouvelles.
13: Voilà, bah c'est comme ça qu'on sait que les autres nous trouvent relous, c'est quand on se retrouve tout seul. Donc merci à Manu Payette et Tristan Lucas pour cette leçon d'autodérision. Savoir rire de sa propre lourdeur, c'est un petit pas pour un gros relou, mais un grand fou rire pour l'humanité.
1: Merci Fred Ballard, l'humour en tube est à réécouter sur l'application ICI et sur le site ici.fr.
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1: C'est vendredi aujourd'hui, bientôt le week-end, nous sommes le 18 septembre, c'est une belle journée, il est 7h.
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1: C'est l'heure de votre journal, Anne-Laure Labalette. 2,20€, 2,30€, parfois 2,40€, le prix des carburants est redevenu exorbitant.
17: Et faire le plein d'essence n'a jamais coûté aussi cher. En Côte d'Or, dans certaines stations, on est même presque à 2,50€ le litre de sans-plomb et ça va jusqu'à 2,69€ au plus cher pour le gasoil. Bref, remplir sa voiture, c'est de plus en plus dur pour tout le monde. On cherche tous le système D. C'est ce que vous nous avez dit, vous aussi, dans cette station essence d'un hypermarché de la Glodigeonnaise.
18: Ben, moi, je m'adapte. En fait, je vais mettre 10-15 euros et en fait, je fais un petit peu le tour des pompes à essence pour essayer de trouver le moins cher.
19: Vous êtes infirmière ?
18: Kiné. Je fais que du domicile, moi, en fait. Donc, ben, j'ai besoin de ma voiture et ben, faut bien mettre de l'essence dedans. Et des fois, je rentrais manger le midi. Maintenant, je ne rentre plus. Je prends de quoi manger dans la voiture pour essayer d'économiser.
20: On n'a pas le choix. Faut aller travailler.
19: Le total, donc, ça donne ?
20: Ben, 82. Faudrait que l'État serve un petit peu moins sur les taxes. Sur 2 euros, ils nous prennent plus d'un euro, alors que normalement, ils doivent prendre 60 centimes. C'est ce que j'ai vu sur Internet, après.
21: Déjà, je mets plus de plein. Bah là, j'ai mis 45 euros. Donc, je sais qu'il y a beaucoup de taxes là-dedans. Je fais partie des gens qui sont contents de les payer. Ça permet de faire tourner le pays aussi, quoi.
22: Mais par contre, eh ben, on rogne sur le budget vacances, on rogne sur autre chose. On n'a pas le choix. Bloquer les ronds-points, les gilets jaunes, ils ont essayé, on a vu ce que ça a donné. J'ai l'impression que l'État, ils sont en moque pour parler poliment. Je vais rester poli. Hein. Les prochaines élections, il ne faudra pas s'étonner que ce soit des extrêmes qui passent. Enfin, je ne suis pas pour les extrêmes, mais on y va tout droit, là.
17: Des propos recueillis par Olivier Estran pour Ici Bourgogne. Et on vous rappelle que pour vous aider, ici.fr et Ici Bourgogne vous propose cette carte interactive où on vous met toutes les stations les moins chères à côté de chez vous. Vous avez en temps réel le prix de tous les carburants. Un accident mortel hier soir sur la rocade de Dijon. Un homme de 75 ans a fait un malaise au volant de sa voiture. Son utilitaire a percuté la glissière de sécurité. Les secours n'ont pas réussi à le sauver. En Saône-et-Loire, l'incendie de Saint-Léger sous Beuvray est désormais éteint. Une dernière ronde a eu lieu cette nuit pour surveiller les derniers points chauds et les noyers. Ce feu de forêt s'est déroulé tôt hier matin et a détruit au total 3 hectares dans ce massif du Morvan.
1: Un obus découvert hier à Saint-Bernon en Côte d'Or.
17: Allez voir les photos sur ici.fr. C'est un promeneur qui est tombé sur cet engin militaire. Il était semi-enterré au milieu d'un champ à Saint-Jean-de-Beuf, très exactement. Une équipe de déminage doit d'ailleurs venir l'enlever prochainement. En attendant, la zone où il se trouve a été balisée pour éviter de s'en approcher.
1: En Saône-et-Loire, à compter du 1er octobre, tout va changer pour les conducteurs de trottinettes.
17: Disons que les règles vont se durcir pour celles et ceux qui conduisent ces engins. Le préfet a pris un arrêté qui oblige les utilisateurs à mettre un casque et un gilet réfléchissant. Un serrage de vis nécessaire dans cette réglementation, souligne la directrice du cabinet du préfet, Saloua Philibert, car le nombre d'usagers explose et les accidents aussi.
23: J'ai en tête ce 15 juin dernier à 22h où un jeune homme de 25 ans sortait de son travail sur sa trottinette et a été percuté par un véhicule. Donc il portait ni casque ni gilet réfléchissant et a été projeté à 70 mètres et il a perdu la vie. Depuis le début de l'année, on est à 19 accidents recensés avec 7 blessés graves et 2 personnes décédées. Au niveau national, en 2025, c'était 79 morts, donc des utilisateurs de ces engins. Et pour 2024, c'était 34, en fait. Donc, vous voyez, ça a énormément augmenté. Donc, toutes ces raisons ont conduit monsieur le préfet à prendre une décision, à savoir protéger les Saône-et-Loiriens et les usagers.
17: Voilà, et la préfecture de Saône-et-Loire se laisse les 2 prochaines semaines pour communiquer sur ces nouvelles dispositions. Ensuite viendra le temps des contrôles. Et si vous êtes contrôlé sans casque et ou sans gilet réfléchissant, ça sera une amende de 150 euros cumulable. Et vous, vous en pensez quoi, justement, de cette nouvelle réglementation? Est-ce que le port du casque et du gilet en trottinette, ça vous paraît indispensable ou pas? Donnez-nous votre avis dès maintenant au 03 80 42 15 15 sur le WhatsApp ici Bourgogne. On lance le débat ce matin à partir de 9h. Dans votre émission, ici c'est vous.
1: Du foot et le DFCO qui va respirer l'air de la montagne ce soir.
17: Les Rouges sont en déplacement à Annecy pour la 7e journée de Ligue 2. Une rencontre à vivre en direct et en intégralité sur Ici Bourgogne à partir de 19h45. Après leur victoire de la semaine dernière face à Laval, les Dijonais restent très concentrés. Le match de ce soir est d'ailleurs le dernier avant la trêve internationale. Sinon, côté infirmerie, le nouveau défenseur Tom Ménadier est blessé au genou. Tout comme le milieu Ilanaka et l'attaquant Yanis Barca, pas encore prêt pour rejouer. En handball, le DMH veut enchaîner après avoir ouvert le compteur de victoire la semaine dernière contre Frontignan. Les Bourguignons se déplacent ce soir à Massy dans l'Essonne pour la 3e journée de championnat. Coup d'envoi 20h30. Dijon est actuellement 11e de Pro League. C'est la 2e division.
1: Des petits bijoux de notre patrimoine se révèlent tout au long de ce week-end en Bourgogne.
17: Et oui, à l'occasion bien sûr de la 43e édition des Journées Européennes du Patrimoine. Elle commence aujourd'hui. En Côte d'Or et en Saône-et-Loire, des centaines de sites ouvrent leurs portes et il y en a pour tous les goûts et tous les styles. Des adresses connues, devenues incontournables, et puis aussi des endroits plus discrets, plus confidentiels, qui ouvrent au public pour la toute première fois. Ici Bourgogne vous propose ce matin sa sélection coup de cœur. Lise Dussault, vous avez eu carte blanche.
0: Et je vous emmène dans un paysage lunaire. On ne se croirait absolument pas en Côte d'Or. Et pourtant, c'est la plus grande carrière de pierre ornementale en France, sur les hauteurs de Comblanchien. Une véritable fourmilière, 200 personnes y travaillent pour extraire des pierres et les transformer en marches, en dalles. Le parc Disneyland, c'est cette entreprise. Le parvis, au pied de Notre-Dame à Paris, aussi, elle vous ouvre exceptionnellement ses portes. Dans un autre style, direction, ce site de la SNCF à Solon-la-Chapelle, sont fabriqués les rails de nos trains depuis la Première Guerre mondiale, de grands rails qui peuvent mesurer plus de 400 mètres. Là, clairement, on change de dimension, c'est aussi à découvrir. Et puis, au risque de passer pour une béotienne, en faisant mes recherches, j'ai appris que la femme de D'Artagnan, le mousquetaire, a vécu dans le coin, à Sainte-Croix-en-Bresse, en Saône-et-Loire. Dans le village, une association s'attache à faire connaître l'histoire d'Anne-Charlotte de Champlecy. S'il vous plaît, les bénévoles seront ravis de vous accueillir.
17: Et toutes ces visites dont vous venez de nous parler, Lise, ont lieu demain samedi. Et dans trois quarts d'heure, on vous propose encore une visite, la visite de l'abbaye de Bèze qui ouvre ses portes ce week-end. Pour l'occasion, elle sera entièrement décorée et surtout fleurie par des membres du collectif de la Fleur Française. On reçoit la fleuriste dijonnaise Camille Boucherie qui participe à l'aventure. Elle sera avec nous en studio à 8h moins le quart.
1: 121 976, c'est le chiffre à retenir ce matin.
17: C'est le nombre de marches à gravir pour le Dijonais Alan Zarikov. Ce jeune de 19 ans s'est lancé le défi de monter et de descendre les marches de la tour Philippe Lebon à Dijon jusqu'à avoir gravi l'équivalent de l'Everest, le plus haut sommet du monde, 8849 mètres. Défi quasiment réussi. Hein. Alan a commencé hier à 7h30 du matin. À 6h du matin ce vendredi, il en était à 177 aller-retour. Actuellement, il est dans sa 189e montée. Ouais. Allez, courage Alan, le sommet fictif de l'Everest se rapproche. Et toujours cette alternance entre nuages et éclaircies. Hein,
1: ouais, des nuages qui peuvent être épais d'ailleurs hein, pour cette fin de nuit, début de journée. Là, il peut y avoir encore quelques gouttes de pluie sur le Morvan et le plateau de Langres. Je ne parle pas d'averse, hein, encore moins de déluge, mais quelques gouttes. Voilà, annoncé par Météo France. Les nuages et aussi donc pas mal d'éclaircies, des éclaircies qui vont prendre le pas et qui vont dominer le ciel aujourd'hui. C'est vraiment l'impression de beau temps qui va régner pour ce vendredi en Côte d'Or et en Saône-et-Loire. Pour les températures, il fera cet après-midi à Saulieu 19 degrés, à Saint-Bernon 20 degrés, à Châtillon-sur-Seine, Montbard, Saumur-en-Ossoir, Arnay-le-Duc, Autun et Le Creusot 21, à Dijon et à Huy 22, à Bonne-Auxonne et Chalon-sur-Saône 23 degrés. Et puis pour ces journées européennes du patrimoine, là demain et après-demain, c'est plutôt du beau temps hein, qui sera annoncé par Météo France en Bourgogne.
17: Et à cette heure-ci, sur nos routes, on roule comment ?
1: On roule bien, avec l'envie irrépressible de partir en week-end, mais pour l'instant, sur la route du boulot, vous pouvez y aller tranquillement. Il n'y a pas grand monde là dans l'agglomération dijonnaise, en tout cas selon nos informations, pas grand monde non plus sur le réseau autoroutier. Ça circule très bien aussi sur les réseaux secondaires en Côte d'Or et en Saône-et-Loire. Mais s'il y a un pépin sur la route, appelez-nous 03 80 42 15 15.
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1: Ah oui, de la bonne humeur. Sourire grand comme ça, puis on prend le temps, on respire, ça sert à rien de s'énerver. On reste zen et on écoute Zazie sur Ici Bourgogne.

0: Journée, ça, dès le matin, c'est ici Bourgogne avec Zazie à l'instant, c'était Zen et on écoutera les Dixies Midnight Runners également pour se mettre en rythme ce matin.
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0: On a une bonne nouvelle. Une bonne nouvelle dans le ciel. Il paraît que le trou dans la couche d'ozone, vous savez, dont on nous parlait beaucoup il y a encore 25-30 ans, eh ben, il serait en train de se fermer, de se reboucher. C'est là-dessus que David Ossiou a décidé de jeter son œil. David qui a donc, on peut le dire, tous les yeux en face des trous ce matin. Et le trou de la nonnette, 03 80 42 15 15. À l'intérieur de ce trou, évidemment, on enlève la confiture tous les matins de cette nonnette magique et on remplace cette confiture par quelque chose qui est en rapport avec la Bourgogne. De quoi s'agit-il? Ça peut être un personnage, un monument, un lieu, ça peut être un événement, ça peut être une tradition bourguignonne. Et aujourd'hui, nous cherchons, je vous le dis, je vous l'annonce, un vêtement. Un vêtement, à mon avis, on est une grande majorité à le porter ce matin.
2: Ah, c'est un bon indice.
0: Ça, c'est un indice intéressant. Un vêtement qui a un rapport avec la Bourgogne. Ah ouais, donc c'est pas si simple que ça. Allez, 03 80 42 15 15, on mène l'enquête. Essayez de résoudre ce mystère. Si vous y parvenez ce matin, vous remporterez vos entrées pour le zoo Tour au Parc Zoo à Romanèche-Torin pour aller découvrir les lions, les lémuriens, les girafes, mais aussi les rhinocéros, les hippopotames, les 600 animaux qui vivent là-bas sur 12 hectares de nature. Quel est ce vêtement bourguignon, au sens large du terme, qu'on est une majorité à porter ce matin? 03 80 42 15 15. Franchement, je vous souhaite bonne chance.
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0: Il est 7h15, on ouvre les oreilles sur l'œil de David Ossiou. Bonjour, ce matin, vous avez décidé d'être optimiste.
6: 1 minute 30 d'optimisme, ça peut pas nous faire de mal. Vous vous souvenez du trou dans la couche d'ozone? Ceux qui ont grandi dans les années 80 et 90, évidemment, c'était la catastrophe écologique. On nous parlait des bombes aérosols, des CFC dans les frigos, des rayons ultraviolets qui allaient traverser notre bouclier protecteur. En 1985, des scientifiques britanniques découvrent l'ampleur du trou au-dessus de l'Antarctique. Eh bien, 2 ans plus tard, seulement, en 87, les pays signent le protocole de Montréal. Et depuis, tout le monde a progressivement retiré 99% des substances réglementées qui détruisaient la couche d'ozone. Eh bien, la voilà la bonne nouvelle. La couche d'ozone se reconstitue. Attention, le trou n'a pas disparu, il faudra encore des décennies, mais ça marche. Et demander aujourd'hui à un enfant de 12 ans, tiens, ce que c'est le trou dans la couche d'ozone, c'est pas sûr qu'il le sache. Finalement, c'est peut-être ça la meilleure nouvelle. Nos enfants, eux, grandissent avec une autre menace, le réchauffement climatique. Évidemment, c'est infiniment plus complexe, mais l'histoire de l'ozone nous rappelle quelque chose qu'on oublie parfois. Face à un problème écologique planétaire, nous avons déjà écouté les scientifiques, trouvé des solutions, convaincu les pays du monde entier et changé nos habitudes. On l'a déjà fait. Alors imaginez qu'en 2070, un enfant demande à ses parents « Mais c'était quoi le réchauffement climatique ?» On n'en est pas là, mais ce matin j'ai envie d'y croire et de réécouter Souchon au temps du trou dans la couche d'ozone.
7: Car tout s'use si l'on se sert, couche d'ozone est effet de serre.
0: Mon œil de David Ossiou est à réécouter sur ici.fr et sur l'application Ici. On cherche toujours cette nonnette magique, cette nonnette un peu particulière dans laquelle on a caché un vêtement bourguignon. J'ai presque envie de dire, non, je dirais pas. Non, je le dirai pas.
2: Vous avez dit tout à l'heure que tout le monde en avait.
0: Alors, je pense qu'une majorité d'entre nous porte peut-être même actuellement ce vêtement.
2: Mais si on veut, on n'est pas obligé.
0: Vous n'êtes pas obligé.
2: Qu'est-ce que c'est ?
0: De quoi s'agit-il ? 03 80 42 15 15. Si vous trouvez le nom de ce vêtement, j'ai pas ce qu'on veut dire avec la marque.
2: Un indice en plus.
0: Vous repartirez avec vos places pour le tour au parc Zoo pour aller découvrir plein d'animaux fantastiques venus des quatre coins du monde à Romanèche-Torins. 03 80 42 15 15, un jeu bien honnête, c'est en direct, c'est tous les matins sur votre radio locale. Allez, comment Néline ?

0: Dixas Midnight Runners avec Command Helen sur ici Bourgogne. Raviver, résister, réimaginer, c'est le thème des Journées européennes du patrimoine cette semaine. Enfin, cette année, c'est ce week-end d'ailleurs, à partir d'aujourd'hui. Un thème qui a inspiré Antoine Gavory du Journal du Palais ce matin. Antoine qui a repéré pour nous quelques idées de visite au cœur de la campagne bourguignonne. En attendant, nous sommes avec Nadine à Dijon. Bonjour Nadine.
1: Bonjour.
0: Vous venez essayer de résoudre ce mystère mystérieux. Ce mystérieux mystère. Dans une nonnette magique, on a enlevé la confiture, on a remplacé cette confiture par un vêtement bourguignon. On cherche à vous le faire trouver, ce vêtement que, a priori, pas mal d'entre nous portent, peut-être actuellement. Nadine, vous avez le droit à un indice supplémentaire si vous me posez une question pertinente.
1: Est-ce que c'est un vêtement qui est plus féminin ?
0: C'est pas particulièrement plus féminin, mais disons que en version féminine, ce vêtement est peut-être un peu plus sophistiqué, vous voyez ?
1: D'accord.
0: Vous pensez à quoi ?
1: Je pensais aux collants de l'usine DIM.
0: Ah non, c'est pas les collants ! C'est pas les collants, Nadine ! C'est pas les collants, zut !
1: Soutien-gorge.
0: Ah non, arrêtez, on va arrêter. Il y a une seule proposition par personne,
2: bon, donc. Nadine. Va nous faire toute la garde-robe, Nadine.
0: Et tout le catalogue d'Imi Lipas.
2: Et tout le catalogue.
0: Allez, hop. Nadine, vous pouvez rejouer tout à l'heure à 8h20 pour emporter vos places.
1: D'accord.
0: Pour le tour au parc zoo à Romanèche-Thorin.
1: Bonne journée.
2: À bientôt, Nadine.
0: Au revoir. Est-ce qu'il y a quelqu'un ? Oui, il y a Hervé qui nous appelle. Bonjour, Hervé. Hervé, une fois, Hervé, deux fois, il faut le sélectionner, voilà,
3: allô,
0: parfait.
3: Allô.
0: Bonjour Hervé.
3: Oui, bonjour.
0: Vous avez une question pour nous ?
3: Alors, je pensais pensais plutôt au caleçon.
0: C'est pas le caleçon que je cherche. C'est pas le caleçon que je cherche. Non, c'est pas le caleçon. C'est plus simple que ça, Hervé.
3: Bon.
0: C'est plus simple que ça. Revenez tout à l'heure 8h20 avec la bonne réponse, promis.
2: Vous êtes proche, vous brûlez là.
0: Ah là, Hervé, franchement, vous êtes dans le bon tiroir. Vraiment, vous êtes dans le bon tiroir. Passez une bonne journée, Hervé, à bientôt.
3: Bonne journée.
0: Ce jeu bien honnête qui revient dans une heure sur votre radio locale en Bourgogne. Né en Bourgogne et que ça fonctionne, on peut le dire, ici ça marche, on recense et on vous raconte toutes les belles histoires et les success stories de la région tous les matins sur Ici Bourgogne et le vendredi. C'est avec vous Antoine Gavory du Journal du Palais. Bonjour Antoine.
4: Bonjour Nicolas, bonjour à tous.
0: Samedi et dimanche, demain et après-demain, ce seront les 43e Journée Européenne du Patrimoine et pour cette 43e édition donc, vous nous proposez de visiter un patrimoine qu'on oublie souvent Antoine, c'est le patrimoine de nos campagnes.
4: Mais voilà, je vais vous proposer un voyage en terre inconnue, un monde qui existe au-delà de l'Alino, un voyage dans la ruralité. Alors cette année, le thème, c'est raviver, résister, réimaginer. Et ça colle parfaitement à nos campagnes en 2026. Il faut raviver l'envie de vivre au village, résister face aux aléas climatiques, réimaginer un modèle de vie à la campagne, confronté aux réalités. On peut citer la désertification ou en ce moment le problème des mobilités avec le carburant. Alors bien sûr, on peut toujours aller visiter la 43e église romane et le 12e château du coin. Ils sont magnifiques, extraordinaires même. Justement, c'est le problème, ils sont un petit peu trop extraordinaires et la vie à la campagne, elle est extraordinaire aussi, mais on ne vit pas tous dans des châteaux. C'est avant tout un patrimoine du travail, un patrimoine d'espace naturel et la source de notre histoire commune. Et comme toute l'année, dans cette chronique, on parle d'éleveurs, de producteurs, de proximité, de tradition. Ouais. Pourquoi ne pas aller directement dans les entrailles de la tradition et de notre histoire ?
0: Eh ben allons-y justement. Vous nous en avez sélectionné quelques-uns et pour le reste des 140 animation, tout le programme évidemment sur le site des Journées du Patrimoine.
4: Voilà, on commence hors des sentiers battus avec le moulin du Foulon à Arnay-sous-Vitaux. Alors c'est un ancien moulin à eau qui fournissait l'électricité à Vitaux au 19e siècle. Il tourne depuis 1840 dans la même famille l'Allemand jusqu'en 2022, repris depuis par Olivier Anaya et Aurélien Pitaval qui font toujours de la farine de blé tendre. Vous poussez la porte, ça sent la farine, ça grince et le meunier vous raconte comment on passe du grain à la farine. Toujours dans le secteur de Vitaux, on peut redécouvrir aussi une histoire oubliée, celle du chanvre dans l'Auxois, jusqu'au milieu du 19e siècle. On le cultivait, on le tissait un petit peu partout et l'association Essor des Vallées le fait revivre sur trois lieux, la rue Larcher pour le travail de la tige, rue du Château pour le vieux métier à tisser Picard et au Château pour le chanvre d'aujourd'hui. On peut aussi parler, tout le monde connaît les années de Flavigny à Flavigny-sur-Oserin, mais pousser la porte reste un plaisir. Le plus vieux bonbon de France qui date de 1591 et dont la fabrication n'a pas beaucoup changé. Il faut toujours 15 jours pour faire un seul bonbon. Et une recette qui n'a pas bougé, comme la famille Omanette, les Troubas, dans l'abbaye depuis 1923, au programme l'atelier de dragéification, le musée, les ateliers des années 30 dans leur jus, la crypte carolingienne et la dégustation 10 parfums maintenant. Il suffit de suivre l'odeur, hein, ça embaume le village, qui est un des plus beaux villages de France d'ailleurs. Et autre ouverture rare, bah, c'est la maison Cartron à Nuit-Saint-Georges, fondée en 1882 par Joseph Cartron, l'aïeul de Judith Cartron qui dirige aujourd'hui l'entreprise. 5 générations de licorice, la crème de cassis et liqueur avec 70% de fruits locaux, dont le noir de Bourgogne. Ce sont eux qui ont inventé la double crème rendue célèbre par le chanoine Kir et aujourd'hui par Philippe Etchebest et les bartenders du monde entier. Et si on veut comprendre bah, la vie des paysans dans notre région, petit tour plus au sud, dans la Bresse bourguignonne, à la ferme du Chambressan à Romenay. C'est une ferme du début 18e qui possède l'une des trois dernières cheminées sarrasines de Bourgogne. Depuis 2010, c'est un musée de la vie bressane. On y découvre la vie des paysans en 1937. Et croyez-moi, on est heureux d'être en 2026.
0: Hein ?
4: Alors bien entendu, bah, toutes ces visites sont gratuites pendant ces 2 jours des Journées européennes du patrimoine.
0: Merci pour cette sélection. Antoine Gavory, on vous lit également sur le journal du Palais.
4: Absolument.
0: À vendredi prochain.
4: À vendredi, merci.
0: Il est bientôt 7h26 et la journée démarre sur ici Bourgogne avec Christophe Maé, sa nouvelle chanson, ça s'appelle La Lune. Je refais, c'est La Lune sur ici Bourgogne. Bon réveil.

0: Christophe Maé sur ici Bourgogne. Vendredi, aujourd'hui, bientôt le week-end, vous allez peut-être faire un bout de ménage à la maison, balai, serpillière, la poussière et la pelle à chenilles. Alors, vous savez quand on est en Bourgogne, presque les seuls en France à utiliser une pelle à chenilles, en tout cas à l'appeler comme ça. La pelle à chenilles, ça fait partie de nos fiertés bourguignonnes en quelque sorte, et on est allé demander aux Dijonnais s'ils savent l'utiliser. La belle Bourgogne, c'est tout à l'heure à 8h20.
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0: 7h30, l'info d'ici en Bourgogne, alors la balette, c'est la difficulté des bourguignons en ce moment pour faire le plein d'essence.
9: Et tous les secteurs professionnels souffrent, les infirmières à domicile, mais aussi les sociétés de transport et de ramassage scolaire en Côte d'Or et en Saône-et-Loire. On est au cœur de l'entreprise Girardeau dans quelques minutes, entreprise qui a 130 bus à faire rouler. Dans 15 jours en Saône-et-Loire, à compter du 1er octobre, si vous roulez en trottinette électrique sans casque et sans gilet réfléchissant, ça sera une amende de 150 euros. Le préfet a pris un arrêté dans l'objectif de réduire les accidents de la route. Du foot ce soir, la 7e journée de Ligue 2 pour les footballeurs du DFCO. Ils se déplacent à Annecy en Haute-Savoie. Le coup d'envoi de la rencontre, c'est à 20h. Mais pour l'heure, c'est le point sur l'actualité en France et dans le monde en 90 secondes avec vous, Valentin Bertrand.
10: La navigation reprend dans les ports de Méditerranée. Les pêcheurs mobilisés depuis le début de semaine ont levé leur blocage à Port-la-Nouvelle, 7 Frontigny en Nice ou même Fos-sur-Mer après avoir obtenu hier l'ajustement de leurs aides carburant en fonction des cours. Pour les automobilistes à la station-service, un nouveau record battu ce matin, 2,40 euros en moyenne le litre de gasoil. Le sans-plomb 95 est lui à 2,16 euros. L'énergie et la sécurité au cœur d'une réunion à l'Elysée ce matin à 10h30. Emmanuel Macron réunit les principaux candidats à la présidentielle pour évoquer la situation internationale et ses conséquences en France. Le budget 2027 s'annonce comme le plus grand plan d'économie de la 5e République. 54 milliards d'euros, c'est l'objectif fixé par Sébastien Lecornu. Pour y arriver, le Premier ministre prévoit de mettre les retraités à contribution ou encore de reconduire le gel du point d'indice pour les fonctionnaires. Un hommage national rendu aujourd'hui à 15h, place Quinconce à Bordeaux, aux deux sapeurs-pompiers de 34 ans, Anthony Berthomme et Wilfried Schmitter, morts cet été en intervention lors d'un feu près de l'aéroport de Mérignac, cérémonie présidée par le ministre de l'Intérieur, Laurent Nunez. 5 ans de prison, dont un ferme pour avoir fauché un gendarme sur l'autoroute A13 alors qu'il regardait une série Netflix en conduisant, un chauffeur poids lourd condamné hier pour homicide et blessures involontaires par le tribunal correctionnel d'Évreux pour cet accident survenu en pleine nuit en octobre 2022. Et puis 78 euros pour visiter 500 musées et monuments toute l'année. La Fondation du patrimoine lance aujourd'hui son pass patrimoine valable dans toute la France.
9: Et l'actualité chez nous, en Bourgogne, c'est le moral des bourguignons en ce moment. Hein. Quand il s'agit de faire le plein d'essence, on a tous du mal à joindre les deux bouts. Ça n'a jamais été aussi cher, avec des tarifs à plus de 2,60 euros le litre, selon les stations. Alors imaginez, quand on dirige une entreprise qui fait rouler 130 bus et autocars. C'est le cas de la société Girardeau, à Chalon-sur-Saône. Elle assure tous les jours des ramassages scolaires de collégiens et de lycéens. Elle propose aussi des voyages à travers toute l'Europe. L'entreprise Girardeau emploie 300 personnes et son président, Philippe Girardeau, essaie de trouver des solutions pour traverser au mieux cette crise des carburants. Vous l'avez rencontré, Olivier Estran.
11: Oui, sans le bureau, les chiffres sont là et rien que sur les 6 premiers mois de l'année, l'addition est déjà bien salée.
12: Le budget annuel de carburant sur notre activité de transport l'année dernière, il était de 1 580 000 euros. Et là, à fin juin, on a un surcoût de 270 000 euros. D'accord. C'est énorme.
11: Cela fait 16% de charge en plus, sans compter les augmentations de ces dernières semaines. Pour autant, Philippe Girardeau n'a pas le droit de modifier en cours d'année le prix de son transport scolaire.
12: Sur les marchés publics, il y a des clauses de révision des prix. Le seul problème, c'est qu'elles s'appliquent avec un an de décalage et elles ne sont pas rétroactives. Donc pendant un an, on assume le surcoût qui n'est pas refacturé.
11: Le ramassage scolaire représente 45% du chiffre d'affaires de la société. L'autre grosse moitié, ce sont les voyages en autocar en France et en Europe. Le catalogue a été publié en début de saison et Philippe Girardeau s'interdit de changer les prix pour ne pas décevoir ses clients.
12: Tous les tarifs de voyage que l'on propose au jour d'aujourd'hui, nous les maintenons sur les voyages en autocar. On garde le cap, mais c'est économiquement, ça va être beaucoup plus compliqué, puisque du coup, on tape dans nos marges et elles ne nous permettront pas les marges d'absorber tous ces surcoûts au carburant sur un exercice fiscal. C'est pas possible.
11: Pour réduire la casse, les chauffeurs sont formés à l'éco-conduite.
12: On leur demande de moduler leur vitesse, les freinages excessifs, abusifs, les accélérations trop brutales, tout ça, on essaie de le lisser. Ça a vraiment un effet. On a gagné, avec d'autres mesures couplées, on a gagné 10% d'économie de carburant.
11: Il n'est pas question pour l'instant de réduire l'activité ou le personnel. Philippe Girardeau se dit encore
12: optimiste
11: dans un contexte qui reste bien tendu.
12: Ce serait bien que les carburants rebaissent malgré tout parce que c'est quand même compliqué. Demander des aides, moi ça me déplaît fortement. Actuellement, nous avons des aides dans le transport de voyageurs qui sont très très très limitées parce qu'on a touché une fois 5000 euros au mois de mai, une fois 5000 euros au mois de juin. Donc les aides, elles sont tout à fait minimes. Et le seul moyen, c'est de ne pas avoir des aides après coup. Mais c'est une réduction des taxes imposées par l'État. Malheureusement, il n'y a pas d'autre solution.
11: Et déjà, une certitude, le catalogue de voyage 2027 proposera toujours des circuits en Europe, mais pour aller moins loin.
9: Le reportage d'Olivier Estran pour Ici Bourgogne, à retrouver dès maintenant sur votre application Ici et sur notre site, bien sûr, ici.fr. Pour la météo, Nicolas, des éclaircies, des nuages aujourd'hui.
0: Ouais, c'est en gros ce qu'annonce Météo France pour le menu météo de ce vendredi. Il pourrait y avoir, malgré tout, de manière très sporadique, quelques gouttes de pluie ce matin sur le Morvan ou encore le plateau de Langres. Voilà ce qu'on nous annonce. Si c'est le cas, dites-le nous. Appelez-nous si vous voyez de l'eau qui tombe du ciel et que c'est pas votre gouttière ou le voisin. Appelez-nous 03 80 42 15 15. On en a un petit peu marre de cette sécheresse. Mais effectivement, c'est le entre guillemets le beau temps qui va l'emporter ce vendredi avec quelques éclaircies qui vont donner cette sensation de beau temps et des températures entre 19 et 23 degrés en Côte d'Or et en Saône-et-Loire pour cet après-midi. Il fera par exemple 22 degrés à Dijon et à Chenôve.
9: Et la Storcy, rien de particulier à vous signaler sur nos routes.
0: Non, on circule bien selon nos informations, en tout cas sur le réseau secondaire autoroutier et puis sur nos réseaux de transport en commun également. Selon nos informations, en tout cas, pas de galère sur le trafic SNCF, par exemple, ce matin. Mais si c'est le cas pour vous, s'il y a un train qui est annulé ou alors un accident sur la route, appelez-nous 03 80 42 15 15. 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
0: 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Bon alors, il a dit oui ou pas ? Il a dit oui pour participer au concert de Céline Dion, là, actuellement, au Georges Lagelman. On ne sait pas trop, hein.
9: On ne sait pas encore trop.
0: Ah, on aimerait bien savoir. On aimerait bien savoir. Parce que pour
9: on aimerait le voir, surtout.
0: Oui, on aimerait le voir. Ce serait l'occasion pour une fois que Céline Dion ait fait plusieurs concerts chez nous. Ce serait l'occasion d'inviter Jean-Jacques, dit donc. Parce que pour l'instant, on peut dire qu'elle fait un concert toute seule.
9: Oui.
0: Alors qu'il y a quelques années, lui, il chantait.
9: C'est vrai.
0: Elle a fait un bébé.
9: Le bébé toute seule.
0: Voici Jean-Jacques Goldman sur ICI Bourgogne. Bonjour, bienvenue.

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1: Jean-Jacques Goldman sur Ici Bourgogne. Les enfants, justement, il faut s'en occuper là, 7h40. Bon courage, bon début de journée à la maison.
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1: Avec la grande équipe des correspondants météo sur la page Facebook d'Ici Bourgogne, on apprend chez Christian à Molhomme qu'il fait 9 degrés avec un ciel couvert, il y a du vent. Christian qui nous souhaite un très bon vendredi, prenez soin de vous. Merci Christian. Béatrice à Meursault nous signale 11 degrés ce matin là sur la côte viticole, pas de gouttes de pluie. Il fait encore bon, voilà, bonne journée. Merci beaucoup de ce message Béatrice. Et puis il y a Chambœuf Magali qui tout à l'heure à 6h a relevé 10 degrés. Il fait pas si frais que ça, hein. Il faisait plus froid hier matin par exemple, hein. Si vous n'êtes pas encore sorti, sachez qu'il y a un petit peu plus de douceur par rapport à hier et on le sait grâce à vous, grâce aux correspondants, grâce à vos messages météo qui arrivent là comme ça tous les matins et on les lit en direct sur la page Facebook d'Ici Bourgogne. Dépoussière notre patrimoine. C'est Stéphane Conchon, bonjour.
2: Ah, bonjour Nicolas, vous avez le sens de la formule.
1: Bah, c'est vrai que tous les jours, avec votre label Bourgogne, bah, on regarde les fiertés de chez nous avec un œil neuf.
2: C'est mon côté nettoyeur, ça. Avec une petite enquête ce matin. Comment vous faites le ménage chez vous? Tiens, madame qui promène son gros chien dans la rue.
3: Moi, je suis à une fois par jour parce que justement, j'ai le chien qui perd beaucoup de poils. Après, je pense de manière classique, aspirateur, serpillière, poussière.
2: Ouais, mais voilà. Comme on est en Bourgogne, on utilise une pelle à chenilles.
3: Si.
2: Elle ressemble à quoi la pelle à chenilles chez vous?
3: Mini pelle avec sa petite balayette, quoi, en gros.
2: Bah, une pelle à chenilles, quoi. Alors, c'est un terme qui a beaucoup voyagé. Au départ, c'est les Suisses qui balayaient les chenilles. Ils balayaient les chenilles. Mais comme les poussières, ça s'envole, nos voisins franc-comtois en ont récupéré jusqu'au jour où les miettes se sont retrouvées chez nous.
3: Bah, j'ai travaillé à Lyon et on s'est beaucoup foutu de ma gueule quand j'ai demandé la pelle à chenilles. Donc... Je pensais vraiment pas que c'était hors Bourgogne-Franche-Comté en tout cas.
2: Bah si. Oui. Tout le monde en a une à la maison en fait.
3: Oui, ma mère, ma grand-mère, tout le monde en avait, je crois.
2: On se la passe de génération en génération, la pelle à chenilles.
3: Non, on en rachète quand même.
1: Mais sinon, ça veut dire quoi, pelle à chenilles?
2: Vous êtes un vrai. Vous posez les vraies questions,
1: bah,
2: Nicolas.
1: Oui, essaye.
2: Ça vient de chien. Vous aimez les chiens?
1: Oui.
2: Et ben dans la maison, ça laisse des poils. Voilà.
3: Ah oui? Parce que c'est à cause de lui, surtout que j'en ai une, je crois.
2: Mais c'est marrant quand même, ces particularités. Si vous croisez des Belges, même des Belges avec un chien, tiens,
1: ouais.
2: Et ben ils comprennent pas ce qu'on veut faire avec notre pelle.
4: Chez nous, on va dire une ramassette, on va dire, pour ramasser. Comme un essuie, qui sert à essuyer, ce qui me semble logique,
2: oui.
4: Ou un torchon.
2: Qui sert à essuyer aussi.
1: Ah oui, ouais, d'accord, ok.
2: Je crois que le message est bien passé. En tout cas, c'est validé. La pelle à chenilles, c'est la belle Bourgogne.
1: Merci Stéphane, la belle Bourgogne, c'est à réécouter également sur ici.fr. Vous aimez les fleurs? Nous aussi, ça tombe bien, ce week-end, l'abbaye de Bèze vous donne rendez-vous. Si vous aimez autant de jolies couleurs, on va en parler avec notre invité dans quelques minutes. Après Zaz, c'est Mon Sourire sur Ici Bourgogne qui arrive.
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0: Ça se passe toujours entre les deux oreilles, le sourire de Zaz sur ici Bourgogne. On écoutera Eurythmics. Ça fait 40 ans que j'essaie de le prononcer, ça, j'y arrive pas. Eurythmics, ça arrive avant 8h sur ici Bourgogne.
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0: Bon allez, on vous fait une fleur ce matin. Et même tiens, plein de fleurs à l'occasion des Journées Européennes du Patrimoine. On vous emmène à l'abbaye de Bèze où votre invité Anne-Laure Labalette va nous proposer ce week-end un joli parcours fleuri. Cette invitée est fleuriste à Dijon et elle est engagée au sein du collectif de la fleur française.
3: Bonjour Camille Boucherie.
4: Bonjour.
3: Alors vos clients vous connaissent aussi sous le nom de Madame Miette. Vous avez deux boutiques dans le centre-ville de Dijon, dont une boutique exclusivement consacrée aux fleurs. Et parce que vous défendez aussi depuis toujours la fleur française et la fleur de saison. Pourquoi ?
4: Parce que des fleurs qui prennent l'avion pour venir du bout du monde, pour moi, ça n'a pas tellement d'intérêt aujourd'hui dans ce monde. La fleur, c'est comme les fruits et légumes. Il y a toute une saisonnalité à travailler autour des fleurs. Et donc, avoir plaisir à travailler des fleurs tout au long de l'année qui évoluent, qui sont différentes. Moi, c'est ça qui me porte à la boutique. Et les clients, depuis que j'ai ouvert en 2019, sont de plus en plus sensibles à ça. Et aiment même les chrysanthèmes à l'automne. Et ça, c'est génial.
3: Ça peut être très joli. C'est justement aussi tout cet engagement, tout le but du collectif de la fleur française. Qu'est-ce que c'est cette association, précisément ?
4: Alors, c'est une association nationale qui existe depuis plusieurs années, qui s'inspire du mouvement du slow flower, pardon, qui vient des États-Unis. L'idée, c'est, comme dans l'alimentation, de se dire que cette saisonnalité, elle a du sens. Mmh. Et l'association, en fait, regroupe des producteurs de fleurs en France, des fleuristes et des grossistes qui ont à cœur de mettre en avant ce savoir-faire et cette floraison au fil des saisons.
3: Et alors, comme vous aimez les belles fleurs et aussi les beaux bâtiments bourguignons, vous avez décidé ce week-end d'allier les deux, c'est bien ça, pour les Journées Européennes du Patrimoine, racontez-nous.
4: Oui, donc l'association du collectif de la fleur française organise maintenant depuis 6 ans les Journées de la fleur française dans le cadre des Journées du Patrimoine, puisqu'il y a une jolie saisonnalité à ce moment-là aussi au niveau des fleurs en local. Et l'idée, c'est de se dire que on peut relier les deux, que les deux ont du sens. Donc là, cette année, on s'est rassemblés avec 5 producteurs et fleuristes de Dijon et sur le territoire de Côte d'Or pour imaginer une première fois un projet ensemble. Et assez naturellement, le village de Bèze nous a beaucoup séduit parce qu'il est magnifique, et l'abbaye de Bèze encore plus avec son parc et son intérieur.
3: Donc vous allez fleurir l'endroit, en fait.
4: Oui.

0: On va se réunir. On commence cet après-midi à installer le fleurissement de l'espace. Mais oui, on a rencontré les propriétaires de l'abbaye qui sont absolument adorables. Et donc voilà, on s'est mis d'accord pour imaginer un petit projet collectif.
1: Alors Camille, combien de fleurs et quelles fleurs on va pouvoir découvrir ce week-end?
0: Alors combien de fleurs, je pourrais pas vous dire, mais des centaines de tiges ou peut-être des milliers, je ne sais pas. On va voir tout ça. Tout le monde ramène un petit peu des fleurs là dans la journée. On va installer ça ensemble. Et là, cette saison, les fleurs magnifiques qu'on va avoir, ça va être des dahlias, ça va être des zinnias, des cosmos, des amarantes, des tournesols. On est vraiment sur une très jolie période, fin d'été, début d'automne pour les fleurs de saison.
1: Les dahlias, c'est ce qu'on voit sur votre affiche, hein, d'ailleurs, si je ne me trompe pas.
0: Il y a un panaché sur l'affiche de couleur de dahlia.
1: Alors, dernièrement aussi, ces derniers mois, ces dernières semaines, on a aussi beaucoup parlé du réchauffement climatique. Est-ce que la production locale, la production de nos fleurs en Côte d'Or, elle souffre aussi de ce changement climatique?
0: Oui, moi je travaille avec trois producteurs à la belle saison. Et c'est vrai que cette année, les fleurs ont eu chaud dans les champs. Ils ont beau avoir un système de goutte à goutte, etc. Il y a une production qui a été moindre. Et puis on a senti tous ce petit vent un peu chaud, là, comme un souffle de sèche-cheveux.
1: Comme les fruits et les légumes,
0: qu'on
1: en fait,
0: a eu
1: aussi.
0: Pendant l'été. Ouais. Et ça a vraiment desséché les fleurs. Mais je pense que tout le monde le voit dans son jardin. La nature a eu chaud, la nature a souffert. Donc les fleurs aussi, malheureusement, la production a été complètement... impacté par tout ça.
1: Et vous aussi, les producteurs de fleurs, les fleuristes, vous êtes amenés à vous adapter, on en parle beaucoup pour les vignerons notamment, mais à vous adapter peut-être à planter aujourd'hui des fleurs qu'on ne plantait pas avant, ou on va être amené à le faire, à replanter d'anciennes fleurs, peut-être un peu plus résistantes à la chaleur.
0: Oui, bah c'est vrai que la fleur locale, quand on parle de zinnia par exemple, ou de dahlia, c'est des fleurs très rustiques à la base, qui sont dans tous les jardins qu'on a pu voir chez les grands-mères. Donc oui, revenir à des fleurs peut-être un peu plus rustiques. Après, ça va dépendre des terroirs. Nous, en Bourgogne, je ne sais pas vers quoi vont tendre les producteurs, mais ils vont peut-être aussi penser des variétés qui viennent un peu plus du sud de la France, pourquoi pas. Ouais. Et puis après, on s'adapte aussi. En tant que fleuriste, souvent, on ferme un peu l'été, parce qu'à un moment donné, ça n'a pas tellement de sens d'ouvrir avec une climatisation à fond pendant l'été, où on travaille les fleurs séchées. On s'adapte, en fait.
1: Eh bien, merci beaucoup, Camille Boucherie, d'avoir partagé avec nous ce projet Fleurs françaises, planète et patrimoine. On ne pouvait pas se quitter sans le pouvoir des fleurs. Laurent Voulzy, évidemment. Et puis vous, on le rappelle, vous allez vous installer cet après-midi. On pourra retrouver votre travail et celui de vos collègues tout le week-end à l'abbaye de Bèze. Précision, c'est un lieu privé. L'entrée est payante, c'est 6 euros. Merci beaucoup, Camille Boucherie, d'avoir été avec nous.
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4: Alors, il y a cette idée de sortie, mais il y en a plein d'autres également pour ces journées du patrimoine. Plein d'idées de visites en Côte d'Or, en Saône-et-Loire. Par exemple, on en a sélectionné une vingtaine qu'on a tout rassemblé.
1: On a tout compilé.
4: Je ne dis pas qu'on a tout testé, mais en tout cas, on a tout compilé. Et ça se passe maintenant sur ici.fr pour ces idées de sortie pour les journées européennes du patrimoine. J'ai bien
1: on
4: répété.
1: On y est, vous allez vous lancer. Allez.
4: Aussi, Eurythmics, Sweet Dreams.

0: Sweet Dreams, Eurythmics sur ici Bourgogne. Après votre actu local, on écoutera Téléphone. Nous ici, on est très fiers de nos canaux en Bourgogne, le canal de Bourgogne pour commencer, mais aussi le canal du Centre ou encore le canal du Nivernais. Tout ça, ça passe par chez nous. Mais je crois qu'aucun de ces trois canaux n'a ce genre de structure. C'est unique en France, le pont canal de Briard. C'est un pont avec de l'eau dessus. Stéphane Bern nous racontera son histoire juste avant 8h.
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0: Un petit peu d'histoire à 7h58 avec Stéphane Bern. Bonjour.
10: Certains construisent des ponts pour faire passer des trains. D'autres construisent un pont pour faire passer de l'eau qui transporte des bateaux. Logique. Septembre 1896. Après 6 années de travaux, le pont canal de Briard est enfin prêt. Cet ouvrage spectaculaire qui enjambe la Loire entre Briard et Saint-Firmin-sur-Loire permet au canal latéral à la Loire de poursuivre sa route sans que les péniches aient à descendre dans le fleuve. Une révolution pour le transport. Mais son inauguration est loin du triomphe attendu. Pas de président de la République, pas de fanfare, pas même de grand discours. À croire que personne ne veut se mouiller. En effet, les habitants inquiets après de fortes pluies accusent déjà ce géant métallique d'être responsable d'infiltration dans leur cave. Résultat, l'ouverture se fait presque discrètement.
11: Monsieur, dans les affaires, la première qualité, c'est la discrétion. Surtout pour ces affaires-là.
10: Pourtant, la prouesse est considérable. Long de 662 mètres, le pont canal devient alors le plus long du monde dans sa catégorie. Ces 14 piles supportent plus de 13 000 tonnes d'eau. Et devinez à qui on doit ce chef-d'œuvre ? Le projet est mené par l'ingénieur Léonce à Belmazoyer. Et pour les piles éliculées, il fait appel aux entreprises de Gustave Eiffel.
12: Mais pour aller plus vite, nous t'appellerons Gus.
10: Aujourd'hui encore, les péniches glissent tranquillement au-dessus du fleuve, offrant un spectacle unique. De l'eau qui traverse de l'eau. C'est magnifique, mais il faut quand même l'expliquer plusieurs fois. Un canal dans un pont au-dessus d'un fleuve, ça en fait de l'eau qui a coulé sur le pont.
0: Merci Stéphane Bern, on vous réécoute sur ici.fr et sur l'application ici.
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0: Vous êtes ici, nous aussi, bienvenue en Bourgogne, nous sommes le 18 septembre aujourd'hui, il est 8h.
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0: C'est l'heure de votre journal, Anne-Laure Labalette. En Saône-et-Loire, on ne rigole pas hein, avec la sécurité routière.
14: Le préfet vient de prendre un arrêté qui durcit les règles pour les conducteurs de trottinettes électriques et plus globalement pour les engins motorisés comme les monoroues, les gyropodes et les overboards. Alors d'ici 15 jours, à compter du 1er octobre, le casque et le gilet réfléchissant seront obligatoires si vous conduisez ces engins. Si vous ne respectez pas, ça sera une amende, même si ce n'est pas la philosophie de cet arrêté. Nuance la directrice du cabinet et du préfet, sa loi Philibert.
15: C'est une amende de 150 euros, hein, donc par objet manquant. Hein, donc, j'ai pas mon casque, j'ai pas de gilet réfléchissant, ben, potentiellement j'ai 300 euros. Donc là, on se donne encore 15 jours de sensibilisation volontairement. On a laissé passer la rentrée. Et puis, à compter du 1er octobre, les verbalisations tomberont, mais pas dans le but de verbaliser, mais dans le but de sauver des vies. Parce que derrière, on sait que Une personne qui porte un casque, c'est 60 à 70% de traumatismes crâniens qui ne sont pas encourus. Donc, je considère qu'on sauve des vies et qu'on n'est pas dans la sanction, mais plus dans la pédagogie et dans l'accompagnement.
14: Port du casque et gilet réfléchissant obligatoire pour tous les conducteurs de trottinettes en Saône-et-Loire. Hein, c'est à partir du 1er octobre. D'autres grandes villes en France ont également mis en place cette obligation. C'est le cas notamment et récemment de Reims, Nîmes ou encore Calais. Et vous, cette mesure, est-ce qu'elle vous paraît indispensable et importante? On attend votre avis et vos commentaires au 03 80 42 15 15 dès maintenant sur le WhatsApp Ici Bourgogne. Et on échange ensemble aussi à partir de 9h dans votre émission Ici c'est vous.
0: Les prix de l'essence et du gasoil continuent de grimper en Bourgogne.
14: C'est compliqué pour tout le monde. Hein. En ce moment, on ne fait plus le plein d'un coup, mais on y va en mettant 15 euros, 20 euros à la fois, en faisant très attention aussi à nos déplacements. Bref, pour certains professionnels comme les infirmières et les infirmiers libéraux, aller travailler en ce moment, ce n'est même plus rentable. Difficile aussi pour les entreprises de transport scolaire qui doivent emmener tous les jours les collégiens et les lycéens en cours au lycée. On entend ces témoignages depuis ce matin sur Ici Bourgogne et vous les retrouvez également sur votre application Ici. Un feu de détritus, c'était hier en début de soirée le long de la voie ferrée à Gevrey-Chambertin. L'incendie s'est étendu sur 200 mètres carrés, il n'y a pas eu de propagation au-delà. 9 pompiers du SDIS de Côte d'Or étaient sur place. Alors que les candidats à la présidentielle se déclarent de semaine en semaine, hier soir encore Éric Zemmour a confirmé la sienne pour le parti Reconquête. Et bien pendant ce temps, à Dijon, la France Insoumise fait sa rentrée politique. Un week-end de formation, l'antenne locale réunit tous les sympathisants pendant 3 jours. L'idée en fait, c'est de préparer les troupes avant avril 2027. Ce meeting a lieu salle Lucie Aubrac à la Fontaine d'Ouche et c'est à partir de 18h ce soir.
0: Ce soir, c'est aussi le dernier match avant la trêve internationale pour le DFCO.
14: Les footballeurs dijonnais, enfin sortis de la zone de relégation la semaine dernière après leur victoire contre Laval, se déplacent à Annecy ce vendredi pour la 7e journée de Ligue 2. Les Hauts-Savoyards sont actuellement 5e et invaincus à domicile. Les Bourguignons, 13e. Ce soir, l'équipe dijonnaise devrait encore démarrer avec le très jeune Tyrese Dong en attaque. Il n'a pas encore 18 ans et ce garçon, c'est la bonne surprise de ce début de saison, Thomas Vichard.
16: Décisif lors des deux dernières rencontres du DFCO, Tyrese Dong est en train de s'installer comme titulaire et ça, même lui ne l'avait pas vu venir.
17: J'ai envie de gagner ma place, je pensais pas si rapidement. Ouais, je me pose pas de questions, c'est surtout un kiff d'être là.
16: En moins de 6 mois, le francilien est donc passé des défenses de la catégorie moins de 19 ans à la Ligue 2 et forcément ça change.
17: Je prends plus de coups, niveau duel, plus d'intensité et ils sont remplis de malice, je dirais, vicieux un peu, ça me crée de l'expérience. Et j'apprends.
16: Jeunesse et inexpérience qui apporte son lot de provocations, sourit Tyrese Dong.
17: Ce week-end-là, contre Laval, le défenseur, il a fait des questions de me parler de mon âge, que je suis en 8-19, je réponds pas. Mais je regarde. Finalement, on a su gagner le match.
16: Et même son entraîneur Baptiste Ridira est surpris de l'éclosion de sa pépite. Bien sûr, il avait vu tout son potentiel dès les premiers entraînements collectifs avec le groupe pro la saison dernière, mais pas de là à ce qu'il prenne une telle importance.
18: L'imaginer peut-être pas, l'ambitionner, oui. C'est un garçon qui fait pas de bruit, mais par contre qui est là, qui va à la bataille, qui travaille et en ayant encore un peu plus de maturité et de personnalité, mais je pense que c'est un garçon qui peut encore nous réserver de belles surprises.
16: Tyrese donc qui nous confie avoir un défi personnel, marquer plus de buts cette saison que son frère Kylian qui joue en Angleterre. Sinon, il devra lui offrir un cadeau.
14: Annecy, DFCO, 7e journée de Ligue 2. Une rencontre à vivre en direct et en intégralité ce soir sur Ici Bourgogne à partir de 19h45 pour l'avant-match et c'est 20h pour le coup d'envoi. En basket, une victoire hier soir pour l'Élan Chalon face à Nancy. Les Bourguignons se sont imposés 81 à 75 au Colisée. C'était le dernier match amical avant la reprise. Dans 10 jours, ça sera à Limoges.
0: Ça y est, il a gravi son Everest.
14: Le Dijonais Alan Zarekov, 19 ans, s'est lancé le défi fou de gravir l'équivalent de l'Everest, le plus haut sommet du monde, en montant et en descendant les escaliers de la tour Philippe Lebon à Dijon. Et pour ça, il a fait 200 allers-retours dans cette tour. Alan vient d'arriver, il vient de boucler le défi il y a quelques minutes. Il est fatigué, mais il va bien, il va pouvoir enfin se reposer un peu. En tout cas, pour réaliser ce défi un peu dingue, il a bien sûr bénéficié de toutes les autorisations nécessaires de la part de la mairie. D'ailleurs, la maire de Dijon, Nathalie Kunders, est venue à sa rencontre hier pour monter quelques marches avec lui. Écoutez.
19: Bah, j'ai trouvé que c'était quand même un peu fou. C'est pour ça, et puis on est quand même sur le palais des Ducs de Bourgogne, un bâtiment chargé d'histoire. Donc il fallait juste qu'on s'assure que pour la préservation du patrimoine, il n'y a pas de souci. Et puis, pour vous aussi, au petit niveau de la santé, de la sécurité. Et du coup, c'est ce que j'ai dit lorsque je parle du palais des Ducs de Bourgogne, je dis que ça doit être un patrimoine vivant. On doit le rénover pour les générations futures. Et ce que je voulais dire, c'est qu'à un moment, bah, ça permet aussi, on dit on veut ouvrir le palais des Ducs, et bien voilà, ça permet aussi à des gens, des jeunes comme vous, qui ont des paris un peu fous. Voilà, et puis faites attention, faites-vous plaisir. Et donc, comme j'avais dit que je viendrais faire une montée avec vous, quand vous m'avez interpellé sur Instagram, donc c'est chose faite.
20: Merci. Hein.
19: Bah, merci.
14: L'exploit d'Alan, qui a été retransmis d'ailleurs sur les réseaux sociaux, sur une chaîne Twitch, pour aider l'association Imagine for Margot, qui aide notamment les enfants atteints de cancer. Et on a fait le total, hein, on a fait le compte. Au total, depuis hier, Alan aura gravi plus de 130 000 marches. Ce week-end, ce sont les journées européennes du patrimoine chez nous en Bourgogne. On ne va pas s'ennuyer. Alors allez dès maintenant sur ici.fr pour planifier toutes vos visites. On vous a tout répertorié dans un article très complet. Petit coup de cœur ce matin sur Ici Bourgogne pour la carrière de pierre ornementale de Comblanchien ou encore l'abbaye de Bèze. La météo, bon, on devrait avoir un beau week-end, hein, Nicolas.
0: Ouais, c'est ce qu'annonce Météo France et ça commence dès maintenant. Alors même s'il peut y avoir encore quelques gouttes de pluie, toujours selon Météo France, sur le Morvan et le plateau de Langres. Il faut vraiment bien viser si vous voulez remplir les récupérateurs d'eau. Là, ce matin, ensuite, ce sont les éclaircies qui vont dominer. Malgré la présence de nuages, parfois un petit peu épais, c'est quand même l'impression de beau temps qui va l'emporter pour ce vendredi en Côte d'Or et en Saône-et-Loire. Pour les températures, elles seront similaires à celles de ces deux derniers jours, entre 19 et 23 degrés annoncés dans nos départements. Et puis vous l'avez dit, il fera beau demain. Il y aura un peu plus de nuages et un ciel un petit peu plus voilé dimanche. Mais ce sera à nouveau une belle journée selon Météo France pour profiter de ces journées européennes du patrimoine par exemple.
14: Allez, on part au boulot, ça se passe comment sur la route là?
0: Oh bah on n'a pas très envie d'y aller, vous imaginez bien. C'est vendredi, on aimerait bien être déjà en week-end.
14: Mais ce soir c'est fini, c'est week-end.
0: Bon, restons terre à terre.
14: Allez.
0: Sur la route ça se passe bien, non il n'y a pas grand chose à signaler honnêtement sur le réseau secondaire ou autoroutier. Franchement ce vendredi, on circule tranquillement en Bourgogne. Mais si vous avez une difficulté devant vous, si vous êtes témoin d'un ralentissement inhabituel ou témoin d'un bouchon, d'un accident, appelez-nous. 03 80 42 15 15, c'est le numéro d'ici Bourgogne. On est à vos côtés tout au long de la journée.
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0: D'ailleurs, vous partez où en week-end après? Hein? La vallée de Louche? La Bresse bourguignonne? Peut-être ailleurs, le Dauphiné, je ne sais pas. Eux, ils ont choisi New York. New York avec toi, c'est Téléphone à 8h09 sur Ici Bourgogne.

0: vous avez fait semblant de jouer de la guitare devant la glace de la salle de bain, là.
1: Chut.
0: Bah oui, mais c'est tellement bon de faire ça. C'était Téléphone, il est 8h11 sur Ici Bourgogne.
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0: Je dirais, je pense qu'il est 8h11 partout en Bourgogne, pas que sur Ici Bourgogne d'ailleurs. Un bon début de journée où que vous soyez, vous à Dijon, dans le Val-de-Saône, dans l'Aussois, dans le Châtillonnais, du côté de Chalon-sur-Saône également. On démarre la journée avec vous et on vous aide à éviter les arnaques tous les matins avec Aude Razeau. Elle nous rappellera aujourd'hui que les arnaques s'adressent souvent aux particuliers, hein, parce que c'est facile. Nous, on est tranquillement à la maison et puis l'air de rien, bim, on se fait arnaquer. Mais ça peut arriver pour les entreprises également. Attention aux entreprises, on en parle dans un instant. Et puis, on cherche toujours ce vêtement en rapport avec la Bourgogne, qui peut être féminin ou masculin d'ailleurs. C'est fait partie des indices que nous avons eus tout à l'heure. C'est ce que nous avons caché dans cette nonnette. Un jeu bien honnête, c'est le jeu qui nous permet de résoudre des mystères tous les matins. Quel est ce vêtement bourguignon de marque que nous cherchons ce matin? On était vraiment dans le bon tiroir tout à l'heure.
1: Plutôt c'est... dans le tiroir que dans la penderie d'ailleurs.
0: Plutôt dans le tiroir que dans la penderie.
1: Voilà, pas merci. Sur un cintre quoi.
0: Bon après, comme vous voulez,
1: pas, si vous
0: voulez le faire sécher par exemple.
1: Pas bête.
0: Alors.
1: Ouais, pas bête.
0: En tout cas, elle est mieux sur un sein que sur la tête.
1: Ah bah ça c'est sûr.
0: Allez, 03 80 42 15 15. Si vous trouvez le nom de ces vêtements et la marque, vous remporterez deux invitations pour aller au Tour au Parc Zoo à Romanèche-Thorin. C'est pas très loin de la Bourgogne. Et vous irez du coup rencontrer les 600 animaux qui vivent dans ce parc zoologique. 03 80 42 15 15. On joue ensemble dans quelques instants. Bonne chance.
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0: 8h14, c'est votre rendez-vous anti-arnaque avec vous, Aude Razeau. Bonjour, les entreprises aussi sont la cible des escrocs, faut faire attention, vous avez d'ailleurs reçu un témoignage à ce sujet.
6: Oui, celui de Noémie, elle est ostéopathe pour animaux, elle a monté sa micro-entreprise là en avril dernier. Et à la rentrée, elle reçoit un courrier par la poste, mise en demeure de payer, c'est ce qui est écrit. On réclame à Noémie 234,17 €.
7: Donc j'ai été quand même très étonnée. Je commence à stresser quand même, en me disant que je ne vois pas du tout à quoi ça peut correspondre, sachant que toutes mes charges sont payées. Après, je me suis quand même demandé si c'était pas une arnaque.
6: Noémie a raison, c'est une arnaque et c'est même une arnaque très répandue. J'ai trouvé des tonnes de témoignages de micro-entrepreneurs qui ont reçu, là à la rentrée, exactement le même courrier. Bon, regardons-le ensemble. L'expéditeur, déjà, c'est écrit en haut à gauche, c'est la DGRFO. Et la DGRFO, j'ai tapé le nom dans Google, ça n'existe pas. Et puis, il y a ce QR code en bas du courrier, ça c'est suspect aussi. L'entrepreneur est censé le flasher pour payer. Donc je l'ai fait. Et là, j'atterris sur un site très étrange. Il me propose d'acheter un pack conformité entreprise pour, je cite, être en règle avec le code du travail. 234,17 €. En fait, on essaye de me faire acheter quelque chose. Ça n'a rien à voir avec une mise en demeure ou un courrier officiel.
0: Mais alors, Aude, quelles sont les entreprises ciblées par ces courriers mensongers ?
6: Très souvent, ce sont des entreprises qui viennent d'être créées. Et ça, ce n'est pas un hasard du tout, parce que quand on crée son entreprise et que c'est la première fois, on est un peu dans le flou, on ne sait pas exactement quelle démarche il faut faire, et donc, on est une cible. Et puis, les coordonnées des entrepreneurs récemment immatriculés, elles sont publiques, au moins pendant quelques jours, là, sur Internet. N'importe qui peut les voir, et donc, n'importe qui peut leur envoyer un faux avis de paiement. Donc, mon conseil, il est tout simple, ne payez pas.
0: Merci beaucoup Aude Razo, tous vos conseils pour arrêter de se faire arnaquer, il serait temps quand même, hein, sur ici.fr et sur l'application ici, vous pouvez télécharger l'application ici, c'est pas une arnaque, hein, vous inquiétez pas, on protège vos données personnelles et en plus c'est gratuit, donc allez-y, vous aurez ainsi toujours un petit bout de Bourgogne dans la poche. Dans la poche bientôt, vos cadeaux, ce sera après Michael Jackson, The Way You Make Me Feel sur ici Bourgogne.

0: Michael Jackson, The Way You Make Me Feel à 8h19. Vous écoutez ici Bourgogne, en Côte d'Or, en Saône-et-Loire. Et dans quelques instants, on va mettre un petit peu de peinture sur les murs parce que ça nous fait du bien, ça nous défoule. Et puis surtout, c'est l'œuvre d'une association que l'on va découvrir à Bligny-sur-Ouche. Une association qui met de la couleur et de la vie en peignant des fresques immenses sur les murs du village. Rencontre avec Cyrilino, donc dans quelques minutes. En attendant, nous sommes à Beaune avec Sophie pour essayer de résoudre le mystère de cette nonnette, de ce jeu bien honnête. Bonjour Sophie.
1: Bonjour.
0: Je rappelle que dans cette donnette, nous avons caché un vêtement qui a un rapport avec la Bourgogne, évidemment. Un vêtement qu'on est a priori tous plus ou moins en train de porter. Enfin, quand je dis tous, je pense qu'une majorité d'entre nous en porte actuellement. Sophie, vous avez le droit à un indice supplémentaire si vous me posez une question pertinente, à votre avis.
1: Oui, alors j'ai pas de question précise, mais je peux directement vous donner une réponse.
0: Si vous voulez, une proposition directe, allez.
1: D'accord, alors je pense aux chaussettes.
0: Vous pensez aux chaussettes. Attention, chaussette gauche ou chaussette droite?
1: Faut avoir deux pieds déjà.
0: Vous pensez à une paire de chaussettes?
1: Une paire de chaussettes.
0: Ouais, mais quel rapport avec la Bourgogne du coup?
1: Je crois qu'il y a une fabrication sur Monceau-les-Mines.
0: Ça aurait pu, hein. Ouais, mais c'est pas ça.
2: C'est pas la chaussette.
0: On tourne autour, là, on est dans la penderie, on tourne autour de ce vêtement et on le trouve pas.
2: D'accord. On est dans le tiroir, là. Hein.
0: Ah ouais, on s'approche du tiroir.
1: Dans le tiroir, ouais. Bon, tant pis, j'aurais tenté ma chance.
0: À bientôt, Sophie, au revoir.
1: Merci, au revoir.
0: Il y a quand même deux places pour le Zoo Tour au Parc Zoo, quand même à remporter ce matin. Bonjour, Christian.
3: Oui, bonjour.
0: Alors, on nous a proposé des chaussettes, c'est pas ça. On nous a proposé un caleçon, c'est pas ça. Des collants, c'est pas ça non plus. Vous voulez un indice supplémentaire, vous, Christian, pour vous mettre sur la piste?
3: Oui, je pense qu'on le porte pendant 2-3 mois de l'année.
0: Minimum. J'ai minimum, envie de dire minimum, Christian.
3: D'accord.
0: Ouais. Vous pensez à quoi?
3: Un t-shirt.
0: Non, c'est pas un t-shirt. Non, c'est pas un t-shirt. Non, c'est pas un t-shirt.
3: Ouais, j'étais sûr, vous voyez.
0: Écoutez. Comme quoi, des fois, il faut se méfier, des fois. Non, c'est pas le t-shirt, oui. Je suis désolé, Christian.
3: Quand on sait que c'est le plus facile, c'est là que c'est le plus compliqué.
0: Exactement. Et quand vous allez entendre la réponse lundi, puisqu'on va remettre en jeu cette nonnette lundi à 7h20, vous allez vous dire, évidemment. Et en plus, je le portais.
2: Le jour où j'ai appelé, je le portais.
0: Ouais, ce vêtement. À bientôt, Christian.
3: À bientôt, bonne journée.
2: Bonne journée.
0: Au revoir. Au revoir. Qu'est-ce qu'on peut rajouter comme indice? Alors oui, il est confectionné en Bourgogne.
2: Et je dirais, ça ne vous aidera pas plus à avoir chaud, comme on arrive à l'automne.
0: Après, si c'est en laine, peut-être.
2: Oui, alors là, vous compliquez les choses, Nicolas.
0: Oui,
2: moi, je peux plus rien pour vous.
0: Il faut penser simple. Voilà, il faut vraiment
2: la
0: penser
2: base.
0: Simple. La base du vêtement.
2: Mais
0: voilà,
2: oui.
0: Voilà. Surtout, ne partez pas sans... Voilà. Allez, rendez-vous de lundi à 7h20 pour la suite de ce jeu bien honnête et de cette enquête incroyable.
2: On adore.
0: Pour vous aider à faire votre choix parmi tous les villages de Bourgogne pour votre promenade du week-end, pourquoi pas, comme il va faire beau demain et après-demain. Ici, Bourgogne est à Bligny-sur-Ouche aujourd'hui avec Cyrilino. Faites la rencontre de Cécile et de sa bande dans une petite ruelle pas très loin de la mairie.
4: Bligny-sur-Ouche, c'est mon plus beau village de Bourgogne parce que ici, on est des créatifs super actifs.
5: Mais attendez, je m'arrête là parce que qu'est-ce que vous faites? On n'a pas le droit de dessiner sur les murs normalement. Bonjour.
4: Bonjour, mais si, à Bligny-sur-Ouche, grâce à l'association Touche à tout art, on a le droit de peindre sur les murs.
5: Voilà, il va falloir que vous m'expliquiez là parce qu'on est devant l'école de musique, c'est ça?
4: Oui. Oui, devant l'école de musique et sur un des murs de la médiathèque. L'association Touche à tout art a eu l'autorisation de la mairie, quand même, on a demandé, de dessiner une chorale et puis une autre fresque qui représentera tous les instruments qui sont appris à l'école de musique de Bligny.
5: Oui, j'avais pas vu de l'autre côté, il y a une dame qui est en train de dessiner, c'est ça?
4: Voilà, elle dessine. Alors, c'est une jeune femme, Harmonie, et dans toute sa chevelure, il y a des personnages qui tiennent les instruments de musique, trompette, tuba, accordéon, saxophone, flûte traversière, violon. Tout ça, ça représente les instruments qui sont appris ici.
5: Attendez, je vais quand même m'approcher. Bonjour.
6: Bonjour.
5: Vous êtes qui, vous?
6: Michel.
5: Ah ben, enchanté. Qu'est-ce que vous faites, alors?
6: Là, je participe à cette fresque.
5: Magnifique.
6: Je suis complètement aidé par Chantal, ici présente, qui fait les notes de musique, car moi, très âgé, j'ai du mal à rester debout, les bras en l'air, sur ce fichu escabeau.
5: Mais j'ai vu que vous l'aidiez quand même, vous tenez l'escabeau.
6: Je tiens l'escabeau, je lui tends le pot de peinture et je critique quand ça va pas.
5: C'est donc pourquoi, c'est ça l'ambiance.
6: C'est pourquoi on m'appelle Ronchon.
5: Ah, c'est vous ?
6: Oui, c'est moi, Ronchon.
5: Quel plaisir vous prenez-vous à faire tout ça ?
4: Ben, c'est de faire d'un endroit un peu classique. Voilà, là, c'était un mur qui était tout beige, tout blanc. On met tout de suite un petit peu d'animation et on a des retours super sympas des gens. J'ai encore une dame tout à l'heure qui m'a dit « Mais je monte la ruelle et là, je croyais qu'il y avait du monde. » Et non, en fait, c'est votre petite fresque, c'est trop joli, c'est coloré. À chaque fois, les gens sont contents. Puis, ils redécouvrent aussi des petits coins du village. On est des touches à tout et on est fermé à rien, on est ouvert à tout. Nouveau slogan.
0: Ben, si vous êtes vous aussi curieux de voir à quoi ressemblent les fresques de Bligny-sur-Ouche, rendez-vous sur ici.fr, rubrique Mon plus beau village de Bourgogne. À partir de maintenant, d'ailleurs, vous allez pouvoir voter pour votre plus beau village de Bourgogne. 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Voici Renan Luce à 8h25. On part au boulot. On a les yeux peut-être encore un petit peu collés de la nuit. Bah oui, parce qu'on s'est couché un petit peu tard. On se disait, oh, ça va, demain c'est vendredi. Et maintenant on le paye. Voilà. Allez, courage avec Renan Luce sur ici Bourgogne.

0: 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Et puis à 9h20, dans un instant, les coulisses d'une exploitation côte-dorienne qui fait à la fois, écoutez bien, des escargots, du miel, des glaces, des jus de fruits, des confitures et j'en passe. Rendez-vous au gré du temps, la ferme au gré du temps à Vernot ce matin. On se régale tous les jours de la terre à la table.
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0: Il est 8h30, l'info d'ici en Bourgogne, Anne-Laure Labalette, c'est le défi fou de ce déjeuner.
10: Défi réussi pour Alan Zarekov qui monte et descend depuis hier matin les marches de la tour Philippe Lebon à Dijon. À 19 ans, il a fait 200 allers-retours au total, l'équivalent de l'Everest, le plus haut sommet du monde. Alan va bien et à présent, il a bien mérité son repos. Quant à aller y travailler, n'est même plus rentable. C'est ce qui arrive en ce moment à de nombreuses infirmières et infirmiers libéraux en Bourgogne à cause de l'augmentation des prix du carburant. Ces professions n'arrivent plus à gagner leur vie correctement. Du foot, ce soir, le DFCO se déplace à Annecy pour la 7e journée de Ligue 2. Même après leur première victoire de la saison face à Laval la semaine dernière, les Rouges restent concentrés. Mais pour l'heure, c'est le point sur l'actualité en France et dans le monde et en 90 secondes. Et c'est avec vous, Valentin Bertrand.
11: Il voulait s'en prendre à la police et à l'État. On l'apprend aujourd'hui, un policier des Yvelines a été arrêté fin août, mis en examen et placé en détention provisoire. Le fonctionnaire de 35 ans est soupçonné de préparer un acte terroriste et d'avoir en prévision fabriqué des armes de guerre, c'est à lire sur ici.fr. 6 mois de prison et 6 mois de sursis, c'est la peine prononcée hier contre le père qui a menacé de mort un surveillant et la principale d'un collège d'Ezine près de Bordeaux. L'altercation s'est produite lundi après un différend entre sa fille et d'autres élèves. Le barème de rémunération des fonctionnaires gelés, les retraités les plus aisés mis à contribution, un délai de carence pour certaines aides aux étrangers. Sébastien Lecornu dévoile ses pistes pour le prochain budget. Objectif, faire 54 milliards d'euros d'économie. Pas d'économie pour le moment sur les aides carburant. Le gouvernement reconduit après la fin du mois son aide gros rouleur de 100 euros pour les travailleurs modestes. Alors que ce matin, le litre de gasoil est à 2,40 euros en moyenne du jamais vu. Le sans-plomb 95 est à 2,16 euros. Des animaux à peine sevrés, des visiteurs incités à les prendre dans les bras pour susciter un achat coup de cœur. La Fondation 30 millions d'amis dévoile une enquête sur les salons du chiot et demande leur interdiction définitive. Dans une lettre adressée à la ministre de l'Agriculture, l'association juge un simple durcissement des contrôle insuffisant. Ce sont ses premiers choix de sélectionneur. Zinedine Zidane dévoile aujourd'hui sa liste de joueurs pour les matchs de Ligue des Nations. Première rencontre dans une semaine en Turquie, puis le 2 et le 5 octobre au Stade de France.
10: L'actualité chez nous, en Bourgogne, c'est ce défi fou d'un Dijonais. Depuis hier matin, 7h30, Alan Zarekov monte et descend les 316 marches de la tour Philippe Lebon à Dijon. Son objectif, c'est de gravir l'équivalent de l'Everest, le plus haut sommet du monde, 8849 mètres, plus de 130 000 marches au total. Eh bien, ça y est, Alan est arrivé au bout de son défi à 8h ce matin. À 19 ans, ce n'est pas la première fois qu'il entreprend des challenges de ce genre, des challenges un peu dingue comme ça. Thomas Nougaillon, vous l'avez rencontré hier au moment où il venait de se lancer.
12: L'idée, je l'ai eue il y a 6 mois. Moi, j'avais fait ça à la salle de sport. J'avais fait l'équivalent de l'Everest sur un escalier. Tous les jours, je cours et je vois cette tour. Et j'ai cette idée dans ma tête. Je me dis, purée, faut vraiment que je le fasse. Donc, c'est pour ça que je suis là aujourd'hui. C'est pour réaliser ce rêve un peu fou que j'ai eu. Et voilà.
13: Vous êtes d'origine ukrainienne. Vous êtes arrivé en France à 5 ans avec vos parents. Et depuis, vous vous réfugiez dans le sport. Vous faites des défis un peu frappadingues. Excusez-moi le terme.
12: Oui, c'est ça. Par exemple, j'ai couru 100 km à 18 ans, donc je suis allé de Dijon à Dole, j'ai changé de département quoi à la course et je suis revenu. Ensuite, j'ai fait un Ironman. J'avais pas nagé depuis que j'étais petit et je me suis dit j'allais faire un Ironman.
13: Vous avez fait aussi un marathon en chaussettes claquettes ?
12: Non, j'avais fait un semi-marathon. Ça, c'était un défi un peu drôle. C'est un ami, il a montré ses claquettes, il a dit « Ok, je te mets au défi de faire un marathon avec ». Et du coup, c'est comme ça que j'ai fait ce défi-là. Mais moi, c'est plus des défis sérieux que maintenant, je me focalise sur ça. Voilà, des gros projets.
13: Quel est le but derrière cette montée de la Tour Philippe Lebon transformée en Everest ?
12: Donc déjà le but c'est de soutenir cette cause donc pour lutter contre le cancer des jeunes. C'est pour ça qu'on a une cagnotte. L'objectif c'est d'atteindre 8 849 €. Là on est à peu près à 150 €, donc c'est déjà exceptionnel. Et mon but personnel c'est vraiment le dépassement de soi, c'est apprendre des choses de moi-même, donc me pousser dans mes derniers retranchements. Voilà, ça me permet de me grandir, d'évoluer dans ma vie quoi.
13: Vous avez fait la demande pour faire cette montée de la Tour Philippe Lebon à l'office de tourisme, vous n'avez pas eu de réponse. Vous avez alors communiqué sur les réseaux sociaux, Instagram pour pas le citer, et là il s'est passé quelque chose d'assez remarquable.
12: Oui, madame la maire m'a répondu en commentaire, elle a dit qu'elle allait faire ce qu'il fallait. Donc voilà, c'est pour ça que je suis là aujourd'hui, c'est grâce à la maire qui permet ce genre de projet à Dijon, et j'espère faire honneur à ces personnes qui croient en moi.
13: Qu'est-ce que vous dites aux gens qui se disent mais c'est n'importe quoi, tout ça pour briller sur les réseaux sociaux?
12: Moi, le regard des gens, je m'en fiche aujourd'hui. C'est ça ma force, c'est que je me suis construit à travers le dépassement. Le plus important, c'est donner le meilleur de soi-même. C'est les valeurs que je défends. Je sais que j'aide énormément de personnes à se dépasser et c'est tout ce qui compte pour moi.
10: Alan Zarikoff au micro de Thomas Nougaillon pour Ici Bourgogne. Les photos de son défi sont à revoir sur ici.fr. On le rappelle, Alan qui a bouclé son Everest à lui à 8h ce matin après 200 allers-retours dans la Tour Philippe Lebon à Dijon.
0: Je pense à
10: et qu'est-ce qui le fait rire?
0: Je pense à celles et ceux qui sont allés prendre l'apéro au sommet de la Tour Philippe Lebon.
10: Ah oui, et qui l'ont vu.
0: Et puis surtout qui se sont dit « Ah zut, j'ai oublié le bon portable en haut ». Et qui sont remontés, qui étaient déjà au bout de leur vie. Et lui, il l'a fait 200 fois. Voilà.
10: Vous vous rendez compte? La météo?
0: Vraie histoire.
10: Oui.
0: La météo, ça va être du beau temps hein, selon Météo France, avec, c'est vrai, quelques nuages épais pour ce début de journée, mais c'est l'impression de beau temps qui va l'emporter selon Météo France, a priori en tout cas aujourd'hui pour ce vendredi. Les températures, pas désagréables, il fera cet après-midi à Saulieu 19, à Saint-Bernon 20 degrés, à Châtillon-sur-Seine, Montbard, Semur-en-Auxois, Arnel-Duc, Autun et Le Creusot 21, Dijon et Saint-Apollinaire 22, Bonne-Auxonne et Chalon-sur-Saône 23 degrés, et puis pour ce week-end il fera beau.
10: Et sur la route, c'est souvent l'heure où ça commence à coinsouiller un petit peu.
0: Ça coinsouille un tout petit peu dans le centre-ville de Chalon-sur-Saône, vous savez, sur l'avenue de Paris,
10: oui.
0: Qui est la grande avenue qui traverse tout Chalon-sur-Saône. Là, il y a un accident qui nous est signalé du côté du magasin Carrefour, voilà. Juste après, au niveau du feu, en fait, à la prochaine intersection. Donc peut-être un secteur à éviter si vous le pouvez, là, dans le centre-ville de Chalon-sur-Saône. Et puis à Dijon, ça roule bien, plutôt bien, pour ce vendredi matin. On sent que vous êtes nombreux à être partis au dernier moment, c'était très
10: sur
0: calme
10: le fil.
0: Jusqu'à il y a une vingtaine de minutes et puis là, bim, il y a beaucoup plus de monde sur la rocade, sur la Lino et dans le centre-ville, mais pas de difficultés inhabituelles. Si vous êtes vous coincé dans quelque chose qui ne devrait pas avoir lieu ou qui est plutôt une surprise pour vous, une mauvaise surprise, eh bien vous nous appelez. Hein, on veut tout savoir sur ce qui se passe dans le trafic et dans la circulation ce matin. 03 80 42 15 15.
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0: Dans quelques minutes avant 9h, je vous le dis, on écoutera la toute nouvelle chanson d'Indochine. Voilà, je dis ça, je dis rien. Voilà, une raison de plus de rester sur Ici Bourgogne, votre radio locale, avec Alain Souchon tout de suite. J'ai 10 ans.

0: J'ai 10 ans, c'était Alain Souchon sur Ici Bourgogne.
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0: Dans quelques minutes, nous allons mettre à l'honneur, donner un coup de projecteur sur un événement qui aura lieu la semaine prochaine à Beaune. Si vous aimez la musique, vous allez être servi. Si vous aimez les produits de nos savoir-faire bourguignons, clin d'œil, vous allez être doublement servi. C'est le festival Jazz au Vert qui commence le week-end prochain. Donc si vous aimez le jazz et le vert, clin d'œil. Rendez-vous tout à l'heure avec notre invité. On va en parler évidemment sur l'antenne d'Ici Bourgogne à suivre. On voyage dans le monde des produits qu'on adore ici en Bourgogne et on en profite pour rencontrer leurs producteurs qui ont toujours plein de choses à nous apprendre. C'est vendredi aujourd'hui et les jours filent à la ferme du Gré du Temps à Vernot et Frédéric Marcouillou, producteur d'escargots et de produits gourmands, ne s'ennuie pas une seule seconde. Stéphane Conchon lui rend visite une dernière fois avec un passage obligé par la boutique.
2: On passe par les coulisses.
3: Nous voilà dans les coulisses de la ferme au Gré du Temps. L'escargot bourguignon ici à Vernot, mais pas que l'escargot.
2: C'est ça, ouais. Ça c'était le nom initial de notre ferme. On l'avait appelé l'escargot bourguignon et quand on s'est mis à vendre des glaces ou des champignons avec marqué escargot bourguignon, les gens ne comprenaient pas. Et c'est pour ça qu'on a changé le nom de la ferme pour la ferme au Gré du Temps, histoire d'illustrer toutes les productions qu'on propose sur notre ferme. Et puis de reprendre cette notion, pour nous vraiment, cette notion de au gré du temps, pour symboliser l'idée qu'on travaille avec les saisons. C'est ce qui fait d'ailleurs que nos produits ne sont pas disponibles tout le temps, toute l'année. Il y a des saisons pour les produits.
3: C'est une sacrée organisation pour vous aussi. C'est-à-dire que si on vient vous voir là, dans 15 jours, 3 semaines, vous aurez votre tablier de boucher et vous serez en plein abattage d'escargots.
2: Ça peut. ouais, alors qu'aujourd'hui on est au milieu des pommes. Voilà, ben du jour au lendemain, ça peut complètement changer. Donc hier on était en pleine nature en train de récolter des pommes. Aujourd'hui on est en cuisine en train de faire le jus de pomme. Et effectivement, lundi, mardi prochain, c'est prévu qu'on soit en train d'abattre des escargots. Et entre temps, il faut aller rendre visite aux moutons, s'occuper des lapins. C'est qu'en mardi, je suis allé rendre visite aux ruches pour voir un petit peu comment se portaient les abeilles. Donc c'est à la fois la complexité de ce métier et de notre organisation avec toutes ces productions, et c'est aussi ce qui fait la richesse de notre activité et de tout ça. Il y a vraiment zéro routine, quoi. Donc c'est un peu déconcertant, hein. Ça demande vraiment une organisation, de la communication, parce qu'on est quand même 3 associés aussi, donc pour se coordonner sur tout ça. Donc c'est pas ce qu'il y a de plus simple, surtout qu'on a fait le choix sur notre ferme de ne pas se spécialiser chacun dans une production.
3: Ah oui.
2: Ce qui aurait été le plus facile. Il y en a un qui gère les moutons, l'autre qui gère les escargots, enfin voilà. Mais je crois que c'est un petit peu peut-être ce qui définit notre ferme, c'est qu'on va jamais au plus simple. Je ne sais pas si c'est un souhait ou en tout cas c'est la conclusion qu'on peut faire. C'est qu'on n'a pas choisi la simplicité. Voilà. Mais par contre, c'est chouette.
0: La ferme au Gré du Temps à Vernot, à côté d'Issurtilly, était à l'honneur tout au long de la semaine sur Ici Bourgogne. Vous réécoutez tous les épisodes sur ici.fr. La semaine prochaine, De la Terre à la Table s'installe à Saint-Romain, dans une ferme familiale où tout est bio.
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0: se déroulait le 4 octobre à Berle-Châtel.
1: Oui. Pour rappeler, la Color Run, hein, c'est une course très souvent à but caritatif. Le but, c'est de faire la fête et de venir le plus coloré possible, quoi.
0: Voilà, les inscriptions, c'est jusqu'au 1er octobre.
1: Ah oui, ok. Donc voilà. On a encore un tout petit peu de temps pour s'entraîner, voilà. Pour être sûr. Ouais.
0: Bah, vous pouvez venir nombreux, ça fera découvrir Berle-Châtel.
1: Bah oui, vous savez un petit peu par quel parcours ça va passer ou pas?
0: Un petit peu, mais je dois sauver un peu plus vendredi, il y a une grosse réunion.
1: Ah oui, d'accord, on en saura plus. Mais du coup, vous allez vous inscrire, vous, Alain?
0: Je suis inscrit, mais en bénévole.
1: Ah, bah c'est sympa, ça.
0: Voilà.
1: Super.
0: Puis surtout qu'à Berle-Châtel, il y a plein d'autres activités tout le mois, c'est impeccable, tout est pris.
1: S'il y a une commune dans laquelle il faut être, en fait, finalement, pour ce mois d'octobre, c'est Berle-Châtel. Est-ce que Berle-Châtel ne serait pas un peu the place to bear?
0: Non.
1: Ouais. Bon. Merci en tout cas pour ce coup de cœur sur la Color Run, Alain.
0: Puis il y a déjà 500 inscrits.
2: Ouais, c'est pas mal. Hein.
1: Ah bah ça va faire du monde. J'espère que vous allez organiser bien les parkings, hein, parce qu'il va y avoir du monde là dans la commune de Berre.
0: Il y a un grand parking. Oui.
1: Et puis on en reparlera une prochaine fois avec vous, mais il y a aussi l'enregistrement de la tournée des Grands Ducs qui se précise et qui se prépare à Berle-Châtel dans les prochaines semaines. D'accord, Alain?
0: Oui, c'est pas avant le mois de novembre. Alors.
1: Oui, bah finalement, vous le savez mieux que nous, en fait.
2: C'est mieux que nous, Alain.
1: Passez une bonne journée, un bon week-end. À bientôt, Alain.
0: D'accord, au revoir.
2: À bientôt.
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1: Nous sommes dans toutes les communes de Côte d'Or et de Saône-et-Loire. Nous sommes à Beaune maintenant. Beaune qui va donc vibrer au son du jazz. La semaine prochaine, il y aura la nouvelle édition du festival qui accorde les notes et les saveurs. Jazz au vert est de retour. Et on en parle avec notre invité qui s'occupe de la communication du festival. Bonjour Véronique Franck.
5: Bonjour Nicolas.
1: Vous étiez où il y a 10 ans lors de la toute première édition de Jazz au vert?
5: Moi personnellement?
1: Ouais.
5: Ouh là là là là.
1: Vous faisiez partie de l'aventure déjà ou pas?
5: Ah non, non.
1: Encore.
5: J'ai intégré Jazz au vert il y a quelques années et le bureau tout récemment. Donc alors c'est une belle aventure.
1: Et cette cuvée 2026 qui va être une très très belle aventure, édition numéro 10, un 10e anniversaire. Est-ce qu'on se met un peu plus la pression là pour un anniversaire de 10 ans là?
5: Ah oui, c'est un moment fort effectivement pour Jazz au vert, 10 ans pour une association de bénévoles comme celle-là avec beaucoup de d'implication et d'organisation, c'est vraiment un moment important.
1: Ok. Est-ce qu'on vibre toujours aussi bien devant des musiciens de qualité, un verre à la main? C'est toujours ça le principe, promesse de Jazz au vert?
5: Ah oui, tout à fait. C'est la convivialité, c'est savoir profiter du moment, être là, comme on dit souvent, aussi bien savourer la musique qu'un bon verre de vin, une bonne assiette. C'est toute l'ambiance qui va avec.
1: Alors, dès jeudi soir, on a rendez-vous avec des artistes évidemment invités, programmés pour l'occasion. Il y a notamment de la place encore pour réserver. Comment on fait pour participer, pour profiter justement de ces 4 jours de festivités? Parce qu'on en parlera, il y a une surprise pour dimanche. Mais ça commence vraiment jeudi. Comment on fait pour participer?
5: Oui. Ah ben, très facile. Il suffit de s'inscrire sur le site. Donc, www.beaune-jazz.fr. C'est véritablement là où il faut être, c'est jazz-beaune.fr, c'est bien ce que j'ai dit.
1: Okay.
5: Oui, tout à fait. Et là, vous avez la possibilité de prendre soit un pass pour les 3 jours, soit jour par jour, choisir des assiettes. Exactement,
1: on
5: choisit ce qu'on veut.
1: Ouais. Tout à fait. On n'est pas tous des spécialistes de jazz, mais à la limite, j'ai envie de dire, peu importe.
5: Ah oui, ça c'est sûr. Il faut venir parce qu'on a envie de pouvoir passer un bon moment avec des amis, en couple, profiter d'une soirée autour d'un verre, autour d'une assiette, pour écouter de la bonne musique. Il y a de tous les styles. Donc au début, on est sur un apéritif jazz, donc ça c'est très swing, très simple, sympa. Puis après, derrière, 2 concerts superbes, quoi.
1: C'est quoi cette nouveauté là annoncée dimanche là, cette surprise de dimanche? Alors, j'ai vu ça sur le programme. Forcément, faut que je vous pose la question. C'est quoi cette surprise là?
5: Bah, cette surprise, c'est d'une part, on fait un pique-nique musical.
1: Ouais.
5: Donc, on n'a pas eu l'habitude de faire un bœuf de cette façon-là. Donc, ça sera le dimanche à midi. Donc, bœuf musical, un bœuf à notre sauce, comme on a l'habitude de dire, avec une jam session. Donc, la possibilité à des musiciens amateurs ou pros de venir se joindre à un trio déjà superbe avec Jean-Pierre Bertrand, Fred Nardin, enfin des pointures, je vais

0: dire, qui attire, et puis là, ils vont s'en donner à cœur joie et on va pouvoir s'éclater.
1: Et autour de tous ces artistes, des bénévoles, je suppose, une équipe qui œuvre tout au long de l'année, en fait, pour l'accueil de ces artistes et du public.
0: Bien sûr, là, on est, mardi, nous avions notre réunion d'organisation, justement, pour mettre les différents points à,
1: ouais, juste avant la dernière ligne droite, quoi.
0: Voilà,
1: les derniers détails.
0: On en est là, en est là. Et à partir de jeudi, ça va être le grand rush.
1: Très bien. Beaune, jazz au vert avec toute votre programmation, c'est à partir de jeudi jusqu'à dimanche. On est très fiers sur ICI Bourgogne, notre partenaire. Merci beaucoup, Véronique Franck. Passez une bonne journée. Donc, rendez-vous la semaine prochaine.
0: Merci beaucoup. Au revoir.
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1: Allez, consultation matinale sur votre radio ICI Bourgogne et donc pas de désert médical avec notre médecin pour ce week-end. Là, le dimanche, ce sera le 20 septembre. Une journée dédiée à la sensibilisation au cancer de la prostate. Et les derniers chiffres montrent une hausse des cas de ces dernières années. Bonjour docteur Kirzek.
4: Bonjour à toutes et à tous surtout, parce que oui, le cancer de la prostate, c'est plutôt les hommes. Ça reste le cancer le plus fréquent chez l'homme en France, avec environ 16% de tous les nouveaux cas de cancer. Ça occupe malheureusement la tête du championnat. Une partie de cette hausse s'explique cependant par le fait que l'on dépiste davantage. Plus on installe de caméras autour du terrain, je fais la métaphore avec le terrain de foot, plus on repère les fautes qui passaient autrefois inaperçues. Ce n'est donc pas forcément une mauvaise nouvelle. Ce qui inquiète davantage les spécialistes, c'est la proportion de cancers diagnostiqués à un stade avancé. Cela signifie que certains hommes attendent que l'adversaire soit entré dans la surface de réparation avant d'appeler la défense. Truc de mec, forcément on parle foot, mais là l'objectif ça va être de se dépister. Et certains hommes se découvrent soudain un talent de gardien de but. Ils repoussent la question, le rendez-vous et parfois même le médecin. Mais avec le cancer, croire qu'on gagne du temps, c'est souvent qu'on en perd. Les principaux facteurs de risque, on les connaît bien. Le premier, c'est l'âge. La grande majorité, c'est après 65 ans. Il y a les antécédents familiaux, un père, un frère qui a été touché aussi, ça multiplie les risques. Et dans certaines familles, le cancer de la prostate ne se contente donc pas de regarder le match. Il possède un abonnement malheureusement transmis de génération en génération. Autre facteur de risque, c'est le surpoids. Et contrairement aux États-Unis, il n'y a pas de dépistage systématique. La raison est simple, on risquerait de découvrir et de traiter des cancers qui sont très lents en termes d'évolution. Et tous les cancers de la prostate ne jouent pas à la même vitesse. Certains attaquent un peu comme Mbappé. D'autres progressent si lentement qu'ils pourraient être commentés par une chaîne parlementaire. Bref, c'est au cas par cas, pas de dépistage systématique.
1: Mais alors concrètement, en quoi ça consiste ce fameux dépistage? À partir de quel âge surtout est-ce qu'il faut s'en préoccuper?
4: La discussion peut commencer avec le médecin traitant à partir de 50 ans ou dès 45 ans quand il y a un risque élevé, notamment un risque familial. Le dépistage va reposer sur deux examens complémentaires. Un, le toucher rectal et deux, le dosage sanguin du PSA. Alors le toucher rectal, je vois déjà votre tête, ça a une réputation absolument catastrophique pour beaucoup d'hommes. C'est l'équivalent médical d'un match joué sous la pluie sans remplaçant et devant toute la belle famille. En réalité, ça dure quelques secondes. Ça permet au médecin d'évaluer la taille de la prostate et il pourra compléter aussi par un dosage du PSA qui n'est pas une garantie absolu, ni que vous n'avez pas de cancer, ni que vous avez un cancer. Bref, discutez-en avec votre médecin et la meilleure stratégie, c'est celle qui est personnalisée. Allez, d'ici là, portez-vous bien.
1: Merci beaucoup, docteur Kirzek. Vos conseils pour rester en forme et en bonne santé sont sur ICI.fr. Et voici, comme promis, Victoria, la nouvelle chanson d'Indochine sur ICI Bourgogne.

avoir le temps d'apprendre les paroles de cette nouvelle chanson d'Indochine qu'on a décidé de vous partager ce matin sur Ici Bourgogne. Elle s'appelle Victoria. La victoire, on l'espère évidemment, de la part de nos rouges qui se déplacent à Annecy ce soir. Le DFCO joue en Ligue 2 ce soir, 19h45 pour l'avant-match, 20h du coup pour le coup d'envoi, évidemment à vivre en direct sur Ici Bourgogne.

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2: Ah, mais qu'est-ce qu'il fait là? La voiture devant, ça avance pas.
3: On a dit bonne humeur.
2: Bah ouais, mais je peux pas m'empêcher, je râle, c'est comme ça. Hein. Bonjour,
3: c'est vrai que ça fait du bien parfois de râler. Bonjour Nicolas Mollaret, bonjour tout le monde. Et bienvenue. Merci. Ici dans le monde où on s'exprime, où on dit ce qu'on a sur le cœur, où on vide son sac. Bah vous allez pouvoir le faire tiens pendant une heure, et puis précisément entre 9h30 et 10h. Qu'est-ce qui nous fait râler? Qu'est-ce qui vous fait râler? Qu'est-ce qui vous met de bonne ou de mauvaise humeur? On en parle tout à l'heure.
2: Oui. Avec le sourire quand même.
3: Oui,
2: hein.
3: Et sans filtre, entre 9h30 et 10h. Bravo Nicolas, vous avez été bon là, on est bien. Vous êtes très très râleur là ce matin. complètement râleur. Regardez, il est 9h.
2: Hein. Allez, à lundi alors.
3: Bon week-end, ciao.
2: Il va avancer lui?
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3: C'est vendredi, on est le 18 septembre 2026. Bonjour tout le monde. Il est 9h. L'actu chez nous avec vous, Anne-Laure Labalette, et le moral des bourguignons qui n'est clairement pas au beau fixe en ce moment quand il s'agit de faire le plein d'essence.
4: Et oui, on a tous du mal à joindre les deux bouts, ça n'a jamais été aussi cher avec des tarifs à plus de 2,60€ le litre selon les stations. Alors imaginez quand on dirige une entreprise qui fait rouler 130 bus et autocars. Eh bien c'est le cas de la société Girardeau à Chalon-sur-Saône. Elle assure tous les jours des ramassages scolaires de collégiens et de lycéens. Elle propose aussi des voyages à travers toute l'Europe. L'entreprise Girardeau, c'est 300 personnes employé et son président, Philippe Girardeau, essaie de trouver des solutions pour traverser cette crise des carburants. Vous l'avez rencontré, Olivier Estran.
5: Oui, sans le bureau, les chiffres sont là et rien que sur les 6 premiers mois de l'année, l'addition est déjà bien salée.
6: Le budget annuel de carburant sur notre activité de transport l'année dernière, il était de 1 580 000 euros, et là, à fin juin, on a un surcoût de 270 000 euros. D'accord. C'est énorme.
5: Cela fait 16% de charge en plus, sans compter les augmentations de ces dernières semaines. Pour autant, Philippe Girardeau n'a pas le droit de modifier en cours d'année le prix de son transport scolaire.
6: Sur les marchés publics, il y a des clauses de révision des prix. Le seul problème, c'est qu'elles s'appliquent avec un an de décalage et elles ne sont pas rétroactives. Donc pendant un an, on assume le surcoût qui n'est pas refacturé.
5: Le ramassage scolaire représente 45% du chiffre d'affaires de la société. L'autre grosse moitié, ce sont les voyages en autocar en France et en Europe. Le catalogue a été publié en début de saison et Philippe Girardeau s'interdit de changer les prix pour ne pas décevoir ses clients.
6: Tous les tarifs de voyage que l'on propose au jour d'aujourd'hui, nous les maintenons sur les voyages en autocar. On garde le cap, mais c'est économiquement, ça va être beaucoup plus compliqué, puisque du coup, on tape dans nos marges, et elles ne nous permettront pas, les marges, d'absorber tous ces surcoûts au carburant sur un exercice fiscal. C'est pas possible.
5: Pour réduire la casse, les chauffeurs sont formés à l'éco-conduite.
6: On leur demande de moduler leur vitesse, les freinages excessifs, abusifs, les accélérations trop brutales, tout ça, on essaie de le lisser. Ça a vraiment un effet. On a gagné, avec d'autres mesures couplées, on a gagné 10% d'économie de carburant.
5: Il n'est pas question pour l'instant de réduire l'activité ou le personnel. Philippe Girardeau se dit encore
6: optimiste
5: dans un contexte qui reste bien tendu.
6: Ce serait bien que les carburants rebaissent malgré tout, parce que c'est quand même compliqué. Demander des aides, moi ça me déplaît fortement. Actuellement, nous avons des aides dans le transport de voyageurs qui sont très très très limitées, parce qu'on a touché une fois 5000 euros au mois de mai, une fois 5000 euros au mois de juin. Donc les aides, elles sont tout à fait minimes. Et le seul moyen, c'est de ne pas avoir des aides après coup. Mais c'est une réduction des taxes imposée par l'État. Malheureusement, il n'y a pas d'autre solution.
5: Et déjà, une certitude, le catalogue de voyage 2027 proposera toujours des circuits en Europe, mais pour aller moins loin.
4: Le reportage d'Olivier Estran pour Ici Bourgogne, à retrouver dès maintenant sur ici.fr.
3: En Saône-et-Loire, on ne rigole pas avec la sécurité sur la route.
4: Le préfet vient de prendre un arrêté qui durcit les règles pour les conducteurs de trottinettes électriques et plus globalement d'engins motorisés comme les gyropodes, les monoroues et les overboards. À partir du 1er octobre, c'est-à-dire dans 15 jours, le casque et le gilet réfléchissant seront obligatoires si vous conduisez ces engins. Le but, c'est de ralentir le nombre d'accidents qui explosent ces dernières années. En tout cas, en cas d'infraction, vous vous exposez à une amende de 150€ cumulable. Alors vous en pensez quoi de cette nouvelle mesure? Vous avez la parole juste après le journal avec vous, Stéphane, dans votre émission Ici, c'est vous.
3: Oui, pour mieux protéger les utilisateurs de trottinettes, faut-il davantage de règles ou davantage de prévention, de formation? Est-ce que vous avez déjà été témoin ou victime d'un accident impliquant une trottinette? Racontez-nous vos expériences, vos difficultés lorsque vous circulez en trottinette, à vélo ou en voiture. Ça se passe dès maintenant au 03 80 42 15 15.
4: Un obus découvert hier à Saint-Bernon en Côte d'Or. Allez voir les photos sur ici.fr. C'est un promeneur qui est tombé sur cet engin militaire. Il était semi-enterré au milieu du champ à Saint-Jean-de-Beuf, très exactement. Une équipe de déminage doit venir l'enlever prochainement. En attendant, la zone où il se trouve a été balisée pour éviter de s'en approcher.
3: Du foot, LDFCO qui va respirer l'air de la montagne ce soir.
4: Les Rouges sont en déplacement à Annecy pour la 7e journée de Ligue 2. Une rencontre à vivre en direct et en intégralité sur ICI Bourgogne à partir de 19h45. Après leur première victoire de la saison la semaine dernière à Laval, les Dijonais restent concentrés. Le match de ce soir est le dernier avant la trêve internationale. Sinon, côté infirmerie, le nouveau défenseur Tom Ménadier est blessé au genou, tout comme le milieu Ilanaka et l'attaquant Yanis Barca, pas encore prêt pour rejouer. Près de 130 000 marches, il a gravi près de 130 000 marches en montant et en descendant la tour Philippe Lebon à Dijon. Alan Zarikov s'est lancé le défi hier de gravir l'équivalent de l'Everest, le plus haut sommet du monde. Défi réussi pour lui depuis 8 heures ce matin, après 200 allers-retours dans la tour Lebon. Alan est arrivé fatigué, mais sur ses deux pieds. À présent, un petit peu de repos pour lui. Et puis ce week-end, vous le savez, ce sont les journées européennes du patrimoine. Si vous ne savez pas quoi faire, ICI Bourgogne a pensé à tout. On vous a fait un article très complet. Et cet article, avec toutes les idées de sortie, vous le retrouvez sur ICI.fr. Et pour la météo, c'est une alternance entre les nuages et les éclaircies.
3: Voilà, on commence la journée avec des nuages, mais après, normalement, ça va devenir plus lumineux. Et Météo France nous annonce un petit soleil sympathique chez nous, en Bourgogne, et des températures qui vont grimper. Mais alors, gentiment, pas aussi haut que la tour Philippe Lebon pour les températures. On attend à Dijon et Chalon-sur-Saône 22 degrés. Cet après-midi, à Beaune, il va faire 23. Et à Saulieu, on aura un petit 19. Presque de la fraîcheur dans le Morvan aujourd'hui.
4: Et sur la route, on roule comment à cette heure-ci?
3: Jusqu'à présent, ça va, c'est calme. Jusqu'à présent, on est en sécurité. Mais comme d'habitude, on ouvre les yeux et on se tient au courant dès que ça bouge. Au 03 80 42 15 15, numéro de téléphone unique pour communiquer tous les jours de l'année. Je vous dis à tout à l'heure, 10h.
4: Ça marche.
3: Pour le retour de l'actualité.
4: Bonne journée.
3: Alors, à tout à l'heure, merci.
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3: Je vous l'avais dit. Je vous l'avais dit hier matin lorsqu'on discutait ensemble de ce qui vous agace dans les transports. Je vous avais dit qu'on aurait l'occasion d'ouvrir de nouveau le dossier cohabitation sur la route. Les voitures, les motos, les vélos, les trottinettes, et ben ça n'a pas traîné. Car aujourd'hui, l'actualité nous rattrape avec l'annonce, vous l'avez sans doute entendu dans nos infos ce matin, l'annonce d'un durcissement des règles pour ceux qui roulent en trottinette en Saône-et-Loire.
7: J'ai en tête ce 15 juin dernier à 22h où un jeune homme de 25 ans sortait de son travail sur sa trottinette et a été percuté par un véhicule. Donc il portait ni casque ni gilet réfléchissant et a été projeté à 70 mètres et il a perdu la vie.
3: Accident dramatique parmi d'autres auxquels faisait référence Saloua Philibert qui est la directrice de cabinet du préfet de Saône-et-Loire, puisque Dominique Dufour, le préfet de Saône-et-Loire, vient de prendre un arrêté qui durcit la réglementation pour les conducteurs et les conductrices de trottinettes électriques et autres engins de déplacement personnel motorisés. Alors à compter du 1er octobre, casque et gilet réfléchissant obligatoire sous peine d'une amende de 150 euros. C'est sérieux, on ne plaisante pas avec la sécurité routière. Mais la question que je vous pose ce matin, elle est toute simple en fait. Est-ce que vous pensez que c'est suffisant? Est-ce que vous pensez qu'un casque et un gilet peuvent être efficaces? Comme tout le monde, vous constatez la multiplication des trottinettes sur nos routes, dans nos rues, sur nos trottoirs. Peut-être que vous conduisez vous-même une trottinette. Vous vous sentez en sécurité? Vous vous êtes déjà fait des frayeurs? On en parle ensemble dès maintenant au 03 80 42 15 15. Je vous attends, je vous écoute. Appelez-moi. Appelez pour me raconter comment ça se passe sur la route. Venez partager avec moi vos expériences, vos difficultés avec les trottinettes en ville, comme en campagne. Et Françoise a eu déjà le bon réflexe puisque vous êtes déjà en ligne ce matin. Bienvenue Françoise. Bonjour à vous.
8: Oui, bonjour à toute l'équipe.
3: Ça va bien ?
8: Super.
3: Bon, écoutez, vous êtes en sécurité, vous ?
8: Pour l'instant, oui.
3: Oui. Vous faites de la trottinette ou pas ?
8: À 76 ans, non.
3: Et il n'y a pas d'âge, hein ?
8: Non, mais bon, je vais vous dire, je suis pour protéger ceux qui ont des trottinettes.
3: Oui.
8: Le casque, le gilet réfléchissant.
3: Oui.
8: Je suis entièrement d'accord, mais par contre, il faudrait penser aussi aux piétons.
3: Ah, alors ça, c'est un vrai sujet. Vous savez quoi ? On s'écoute un petit Pascal Obispo, parce que c'est toujours bon de démarrer la journée avec Obispo. Et on se raconte tout ça, on s'explique tout ça dans peu de temps, dans 3 minutes. Vous voulez bien ? Vous restez
8: oui,
3: là ?
8: Okay.
3: À tout de suite, Françoise.
8: Okay.
3: Merci.
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3: Ça fait toujours du bien d'échanger, en vrai, en direct, au 03 80 42 15 15. À tout de suite, ici, c'est vous, et vous restez bien accrochés. Ne tombez pas, comme Pascal Obispo. Tombez pour elle.

0: Et ben voilà, il est tombé. C'était Pascal Obispo.
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0: Casque et gilet réfléchissant obligatoire en trottinette électrique en Saône-et-Loire. Êtes-vous favorable? On en parle ce matin au 03 80 42 15 15 de votre rendez-vous pour vous exprimer librement. Ici, c'est vous sur Ici Bourgogne avec une Françoise bien remontée ce matin à la maison. Françoise, vous êtes dans quel coin? J'ai oublié de vous demander, vous habitez où?
3: Dijon,
0: tout simplement.
3: Oui.
0: Et donc vous envoyez des trottinettes?
3: Oui.
0: Ah oui. Et vous me dites, alors c'est bien le gilet et le casque?
3: Oui, c'est sûr, on ne prend jamais trop de protection pour,
0: oui,
3: pour mais, les trottinettes.
0: Mais il faut penser aux piétons, vous me dites aussi.
3: Faut penser aux piétons aussi, parce que moi-même, je me suis fait renverser.
0: Par rue une trottinette?
3: Oui, rue de la Liberté.
0: Oui.
3: Une trottinette m'est rentrée dedans. Depuis, la mairie a fait des horaires décalés.
0: Oui.
3: Pour protéger.
0: Oui.
3: Et moi, je trouve que c'est encore pas assez suffisant parce que on peut sortir en dehors de ces heures-là.
0: Oui.
3: Et moi, je dis qu'ils devraient faire des pistes pour vélo et trottinette.
0: Alors là, effectivement, vous parlez d'un endroit précis, c'est-à-dire la rue de la Liberté à Dijon, voilà, qui est extrêmement passagère. Mais il y a des endroits où il y a quand même des pistes cyclables. Ce qui n'empêche pas les.
3: La Liberté, il y a beaucoup de monde. Moi, il est venu derrière moi, je ne l'ai pas vu arriver.
0: C'était quand, ça? Ça s'est passé quand?
3: Oh, il y a... Ça fait déjà un moment, il y a 2 ans, moi.
0: 2 ans?
3: Oui.
0: Ah, ça a dû vous secouer, hein.
3: Je dis, il devrait faire un passage, vraiment, ouais. Pour... en plus, ça sera encore... Les horaires, c'est une sécurité. Mais je crois que ça en sera encore une de plus pour faire une piste.
0: Il faudrait une espèce de couloir, vous pensez, c'est ça?
3: Voilà, c'est ça.
0: Oui.
3: Que ça soit destiné... leur endroit pour les piétons et les endroits pour les trottinettes.
0: Après, vous avez vu que même sur les endroits sur lesquels il y a des deux roues qui sont dessinées, parfois on a du mal à identifier. On se retrouve, quand on est piéton, à marcher dessus sans s'en rendre compte. Hein. Parfois ça peut arriver aussi. Hein.
3: Ça peut arriver aussi, mais ça limiterait quand même, je pense.
0: Ouais. Et je peux vous demander, Françoise, ça a dû vous secouer, mais vous avez été blessée
3: Oui, à la jambe.
0: Ah ouais. C'est pas, oui, ça doit pas faire du bien. Hein.
3: Ben non.
0: Et il s'est arrêté le conducteur?
3: Ouais. Oui. Oui. Et oui.
0: Bon, écoutez, ça on laisse derrière. Voilà, hein. Maintenant, quand vous circulez à pied, parce que vous n'êtes pas du genre à monter sur un vélo, c'est pas votre truc, j'ai cru comprendre.
3: Non. C'est fini ce temps-là.
0: Non, mais après, on ne sait jamais avec le retour des beaux jours un jour. Voilà. Oui, non, mais vous avez la trouille maintenant ou pas? Ou ça va?
3: À la rue de la Liberté, je fais attention maintenant. Hein.
0: Vous êtes plutôt du genre à raser un peu les vitrines, alors?
3: Je rase les murs.
0: Ouais, et vous faites du lèche-vitrine en même temps, c'est pas mal.
3: Ah, ben oui.
0: Allez, un coup dans un sens et un coup dans l'autre. Hein, c'est pas mal.
3: Okay.
0: Bon. Merci, Françoise, de ce premier témoignage.
3: Merci à toute l'équipe, vous êtes tous formidables.
0: Ah, c'est gentil. Je vous donnerai votre petit chèque comme on avait convenu ensemble, hein, pour dire du bien de nous à la radio. C'est parfait, Françoise.
3: Ok. Par contre, je voudrais vous demander quelque chose.
0: Un plus gros montant?
3: Passez-moi de plus souvent Bachelet puis Champferrand.
0: Alors, ok, je prends note et je transmets à qui de droit. Ok, Françoise?
3: D'accord.
0: Allez, et Céline Dion, ça vous irait sinon? Ça va?
3: Oh oui, aussi.
0: Ah ben c'est pour vous, regardez.
3: Okay.
0: C'est pas mal, vous me demandez Bachelet ou Ferrat, je vous passe Céline Dion.
3: Okay.
0: Voilà, Céline Dion, bonjour, pardon, merci, je vous dis bonne journée à vous, bon week-end et à bientôt, Françoise. 03 80 42 15 15, vous avez la parole jusqu'à 10h.
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0: Vos places pour aller voir Céline Dion à Paris ce week-end. Vos places, oui. Vous les avez? Ben, j'espère bien, parce que moi, j'en ai pas pour vous. Voilà. Non, c'était juste pour voir si vous suiviez. 03 80 42 15 15, le numéro de téléphone est à composer, non pas pour gagner des places pour aller voir Céline Dion, mais pour vous exprimer ce matin en direct. On parle de la législation sur les routes pour les trottinettes et les engins de déplacement personnel motorisés, puisque à partir du 1er octobre, on en parle depuis ce matin dans les infos, les choses vont changer en Saône-et-Loire. La préfecture se laisse quelques jours encore pour communiquer sur de nouvelles dispositions, et ensuite viendra le temps des contrôles et des amendes. 150 € si vous ne portez pas de casque et de gilet réfléchissant en circulant à trottinette. Est-ce que vous trouvez que c'est une bonne décision? Est-ce que vous êtes favorable à ce genre de décision? Est-ce qu'il faudrait davantage de prévention, de formation? Vous qui êtes piéton, automobiliste, peut-être motard, comment vous voyez les trottinettes, hein? Vous qui circulez aussi à trottinette, alors pas tout de suite dans l'instant peut-être, hein, mais vous qui circulez de manière générale à trottinette, appelez-moi pour en parler au 03 80 42 15 15, c'est le premier sujet sur la table. D'ici, c'est vous.
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0: Je suis sûr que vous avez un avis sur les trottinettes. J'en suis certain, hein, parce qu'on est entouré de trottinettes en ville comme en campagne, et on en parle ce matin au 03 80 42 15 15. Parce qu'on ne plaisante pas avec la sécurité routière en Saône-et-Loire. Le préfet Dominique Dufour vient de prendre un arrêté qui durcit la réglementation pour les conducteurs et les conductrices de trottinettes électriques, comme les conducteurs et conductrices d'engins de déplacement personnel motorisés. Ça veut dire les gyropodes, les monoroues. On en voit de temps en temps, hein, dans nos rues aussi, des monoroues. Casque et gilet réfléchissant obligatoire à compter du 1er octobre. Alors ça peut paraître surprenant, mais c'est un serrage de vis nécessaire parce que le nombre d'usagers explose et les accidents aussi, comme l'a remarqué la directrice de cabinet du préfet de Saône-et-Loire, Saloua Philibert.
12: J'ai en tête ce 15 juin dernier à 22h où un jeune homme de 25 ans sortait de son travail sur sa trottinette et a été percuté par un véhicule. Donc il portait ni casque ni gilet réfléchissant et a été projeté à 70 mètres et il a perdu la vie. Depuis le début de l'année, on est à 19 accidents recensés avec 7 blessés graves et 2 personnes décédées. Au niveau national, en 2025, c'était 79 morts, donc des utilisateurs de ces engins. Et pour 2024, c'était 34 en fait. Donc vous voyez, ça a énormément augmenté. Donc toutes ces raisons ont conduit monsieur le préfet à prendre une décision, à savoir protéger les Saône-et-Loiriens et les usagers.
0: Et il en coûtera 150 €, hein, 150 € aux conducteurs qui ne portent pas le casque et le gilet à partir du 1er octobre en Saône-et-Loire. Françoise, bonjour, bienvenue.
13: Bonjour.
0: Vous êtes à Chazilly, vous ?
13: Oui, c'est ça, vous allez bien ?
0: C'est très bien, on va bien. Chazilly, en Saône-et-Loire, on est d'accord, hein ?
13: Non, dans l'Aussois, c'est à côté de Châteauneuf.
0: Ah bah d'accord, ok, j'avais mis un Chazilly là-bas. Oh là là, enfin je révise ma géo ce week-end. Très bien, allez, tapez-moi sur les doigts, n'hésitez pas,
13: ouais,
0: Françoise.
13: Non, c'est pas grave, vous êtes excusée.
0: Vous voyez des trottinettes chez vous à Chazilly ?
13: Chez nous, non. Moi, j'en ai une qui dort dans le garage, mais elle n'est pas électrique, mais je l'ai beaucoup utilisée sur Dijon quand j'ai travaillé. Mais ce que je voulais vous dire, c'est que dans la rue de la Liberté, je suis d'accord qu'on mette les casques et puis les gilets, c'est comme pour le vélo, parce que quand on tombe, nous, on a des voisines qui sont tombées en vélo et qui sont très, très gravement malades, enfin blessées.
0: Blessées, oui.
13: Mais c'est très dangereux, évidemment, et moi, ce que je veux vous dire, c'est que dans la rue de la Liberté, j'ai écouté la dame d'avant, qui peut mettre des lignes pour les vélos, pour les piétons, pour les poussettes, pour les machins, mais il faut arrêter. En ville, rue de la Liberté, il n'y a pas de vélo.
0: Alors, donc
13: déjà, les trottinettes, comme ils roulent sur la route, c'est considéré comme des vélos. Donc, rue de la Liberté, ils devraient être à pied.
0: Alors, justement, il y a un arrêté qui a été pris, là, on va revenir à Dijon deux petites secondes, il y a un peu plus d'un an, on n'est pas loin de 2 ans maintenant, hein, d'histoire, là. Les cyclistes doivent mettre le pied à terre en descendant ou en remontant la rue de la Liberté. Ça, c'est obligatoire.
13: Voilà. Mais ce qu'il faudrait, c'est comme partout, de toute façon, on met des lois, on fait des tas de réglementations, mais il n'y a jamais, moi je vais souvent à Dijon, hein, j'adore ma ville, je suis née à Dijon, j'habite rue Musette, je connais ma ville parfaitement, mais écoutez, il faudrait quand même qu'il y ait un petit peu plus de réglementation, un peu plus de policiers sur le centre-ville. Ce serait pas mal.
0: Vous trouvez que les cyclistes qui mettent pas le pied à terre rue de la Liberté ou les conducteurs de trottinettes sont pas assez contrôlés ?
13: Ah non, ils sont pas assez contrôlés. Quand vous allez en ville à 10h30, 11h, il n'y a personne.
0: Et alors, cette histoire de couloir, vous l'écartez, ça, c'est pas possible. C'est pas jouable, d'après vous, non.
13: Bah alors, à ce moment-là, la rue de la Liberté, on la met que pour piétons, ça serait très bien.
0: Complètement pour piétons ? On enlève les vélos et les trottinettes pour vous ?
13: Bah bien sûr.
0: Ouais. Et vous me disiez, j'en ai une dans le garage, vous l'avez beaucoup utilisée à une époque, votre trottinette ?
13: Oui, beaucoup utilisé pour aller au centre-ville. Moi, je travaillais pour la ville de Dijon. Hein.
0: Oui.
13: Je travaillais en face l'ancien hôpital qui est maintenant...
0: La cité de la gastronomie.
13: Voilà. Et je me garais, donc comme je venais de Chazilly, je me garais au canal. Et après, je prenais ma trottinette.
0: Et c'était quand ça remonte beaucoup ou
13: Écoutez, ça fait 8 ans que je suis en retraite.
0: Ouais. Alors, je vous pose la question parce qu'à l'époque, il y avait peut-être un petit peu moins de roues, de circulation. En même temps, il y avait déjà le tram, hein, il y a 8 ans. Donc,
13: Il y en avait des deux roues quand même.
0: Vous vous sentiez en sécurité, Françoise, ou pas, vous ?
13: Mais la trottinette qui n'était pas électrique, était moins dangereuse que la trottinette électrique.
0: Vous mettiez un casque déjà à l'époque, vous ?
13: Non, j'en mettais pas.
0: Non. Et donc le gilet non plus, j'imagine.
13: Ouais, c'est un tort, ça je reconnais.
0: Oh bah on va pas revenir 8 ans en arrière, hein, c'est un peu compliqué là. Hein.
13: Bah oui, par contre, j'en mettais en vélo. J'ai toujours mis un casque en vélo, parce que moi je me suis déjà cassé la figure. Donc, ceci dit, c'est pas facile de tout réglementer.
0: Non.
13: Et puis moi, je pense que je vais vous dire quelque chose. Si chacun respectait un petit peu les autres, les vélos, les piétons, les poussettes, etc., faites attention quand ils traversent ou quand ils passent un piéton. On n'en arriverait pas à ce stade-là. Hein.
0: Le vivre ensemble, hein, sur la route et en ville, c'est pas simple. Hein. C'est pas simple.
13: C'est pour ça
0: que c'est un sujet qu'on remettra régulièrement, je pense, sur la table. Merci Françoise de ce témoignage spontané.
13: Mais les trottinettes électriques, ils vont trop, trop vite. Je sais pas combien à l'heure ça va. Mais à 10 à l'heure, ça devrait être suffisant.
0: Alors, on s'est un peu penché, sur la législation applicable, hein, parce qu'il y a quand même une législation. Normalement, c'est 25 km/h maxi. Voilà, bon, faudrait vérifier. Une seule personne sur l'engin. Bon, je pense que vous avez vu parfois plusieurs personnes dessus. Circulation obligatoire sur bancs des pistes cyclables et interdiction formelle de circuler sur les trottoirs.
13: Ouais.
0: Françoise, regardez-moi dans les yeux. Il y a 8 ans, vous montiez sur les trottoirs de temps en temps avec votre trottinette ?
13: Ah oui, mais à pied.
0: Ah d'accord, à côté.
13: Je descendais de ma trottinette.
0: Très bien. Eh ben merci d'être monté sur ici Bourgogne ce matin.
13: Oh mais de rien, je voulais vous en parler un petit peu, mais c'est pas facile pour notre maire de Dijon. Elle a beaucoup de choses à faire.
0: Ça en fait des dossiers. En tout cas là, ça concerne la Saône-et-Loire. Peut-être que ça arrivera prochainement ici en Côte d'Or aussi.
13: Mais le vivre ensemble, c'est une bonne chose, oui, c'est vrai.
0: Je vous souhaite un très bon week-end à Chazy, profitez bien, et puis à très très bientôt, Françoise en direct à la radio sur ici Bourgogne. Bonne journée.
13: Ici Bourgogne, au revoir.
0: Et ça c'est cadeau, c'est pour vous, c'est Michel Sardou, il est 9h30.
14: Quand j'étais petit garçon, je repassais mes leçons en chantant. 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C'est beaucoup moins inquiétant de parler du mauvais temps en chantant. 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

0: paroles, c'est nanana nanana. Facile pour les karaokés. En chantant. Et je vous ai vu, vous avez chanté chez vous, ouais. Bah c'est ça, c'est l'effet Michel Sardou, c'est l'effet ici Bourgogne. Merci d'être avec nous, merci de nous écouter tous les jours avec la possibilité de vous exprimer, de prendre la parole au 03 80 42 15 15. Mais pas que, hein. On vous donne aussi des bons plans pour ce week-end.
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0: 20 sorties ce week-end chez nous. À l'occasion des journées européennes du patrimoine qui se déroulent à partir d'aujourd'hui et pour tout le week-end, on vous a sélectionné 20 idées de visites en Côte d'Or et en Saône-et-Loire. Elles sont à retrouver dès maintenant sur ici.fr. Et parmi ces bons plans, direction Alré pour découvrir une véritable machine à remonter le temps. C'est la forge artisanale qui est restée dans son état d'origine avec ses outils et ses machines d'époque. Les petits-fils du dernier maréchal Ferrand seront là pour raconter leurs souvenirs et faire revivre ce lieu qui était autrefois bien plus qu'un atelier, un véritable lieu de vie et de rencontre du village. Autre idée, c'est à Nolay avec plusieurs visites guidées tout au long du week-end. Samedi demain, vous partirez sur les traces de la famille Carnot et vous découvrirez les maisons remarquables de la ville, notamment les maisons à Colombages. Et dimanche, place à l'église et à son histoire, y compris la découverte de son orgue. Ici Bourgogne avec les Journées européennes du patrimoine et d'autres infos pratiques dans une heure. 9h35.
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0: Et maintenant, on râle un bon coup. Allez, je vous invite à m'appeler pour vider votre sac sur ce que vous voulez. Parce qu'en France, râler, on adore ça.
2: Ça fait du bien des fois de râler, hein. Ça dégage ce qu'on a au fond. Enfin, moi, quand j'ai envie de râler, même toute seule dans la voiture, je râle. Hein.
3: Mais après, râler, vraiment, non, je sais pas, vous me trouvez râleuse.
2: C'est-à-dire que moi, quand je suis mal lunée ou bien j'ai mal dormi, j'ai tendance à râler plus souvent.
0: Ah et alors, qu'est-ce qui vous fait râler à tous les coups, vous? Ben, c'est le deuxième dossier que je vous propose ce matin en direct au 03 80 42 15 15. Ici, c'est vous avec plein de questions autour des râleries. Quel est votre sujet de râlerie préféré? La météo, les bouchons, l'actualité, les prix, le prix de l'essence par exemple, les incivilités. Est-ce que vous râlez tous les jours ou seulement quand quelque chose vous agace vraiment? Dans votre famille, tiens, est-ce qu'il y a un râleur officiel? Qu'est-ce qu'il fait? Qu'est-ce qu'il dit? C'est qui? Hein, venez me raconter. Votre entourage vous reproche-t-il parfois de trop râler? Puis quand vous râlez, est-ce que ça vous soulage vraiment ou est-ce que ça vous met encore plus en colère? Appelez-moi tout de suite pour en parler. Ne vous gênez surtout pas. Faites-vous plaisir.
2: On dit, oh merde, quel couillon celui-là.
3: Connard ou connasse? Ouais. Bon, oui, après ça fait du bien.
0: Ouais, ça fait du bien. Et puis donnez-moi vos insultes préférées. On prend tout ce matin en direct au 03 80 42 15 15. Un seul numéro de téléphone et la possibilité de parler en direct ou par WhatsApp.
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0: Ah ça sent les années 80. Ah oui, ça sent de loin. On les entend arriver de loin. Hein. Voilà Baltimora avec Tarzan Boy dans votre radio. Ici Bourgogne, en direct de la Bourgogne, 03 80 42 15 15, tous les matins, 9h-10h. Vous avez la parole.

0: Ça se coupe pas les années 80. Non, ça se laisse jusqu'au bout. C'était Baltimora avec Tarzan Boy dans votre radio ici Bourgogne.
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0: Venez. Venez râler. Oui, parce que c'est le sujet que j'ai mis sur la table avant de partir en week-end, ça va nous faire du bien, ça nous fait du bien de râler. On a la réputation en France d'être à l'heure, il y a même un baromètre qui a été réalisé avec les villes dans lesquelles on râle le plus. Lyon monte sur la première marche du podium devant Paris, ah, c'est fou ça, Lyon avant Paris, Lille, Le Havre et Nice. Et il paraît que les villes les plus zen, c'est d'abord Grenoble, ensuite Saint-Étienne et Nantes. On n'est pas dedans, Dijon, on n'est pas dans le classement, alors je sais pas, peut-être qu'on est dans un ventre mou, on est entre les deux, entre les râleurs et les pas-râleurs, entre les râleurs et les zen, et je veux bien vous entendre tout de suite au 03 80 42 15 15, parce que quand on vous tend un micro dans la rue pour vous demander si vous êtes du genre râleur, bah vous avez forcément un truc, hein, parce que vous êtes français, donc forcément vous avez la réputation de pas être toujours très content.
3: Je pense qu'en majorité, oui. Mais je pense qu'ils ne réalisent pas la chance qu'on a d'être en France. On a plein d'opportunités, on a plein de choses chouettes que les autres pays n'ont pas. Du coup, je pense que malheureusement, ils ne s'en rendent pas assez compte. Parce que justement, on est baigné dans pas mal d'éléments qui sont très cool, quoi.
4: Après, moi, je pense aussi qu'il y a une question de localisation, de ville où on vit. Je sais qu'à Paris, c'est une ville connue pour avoir de gros râleurs. Je viens de Paris, donc je ne peux rien dire. Mais je me suis expatriée dans d'autres villes un petit peu et j'ai l'impression que ça râle moins. Je pense que du coup, le style de vie et le confort de vie jouent beaucoup sur le fait de râler, quoi.
0: Ah oui, alors c'est pour ça qu'à Dijon, je vous pose la question ce matin, 03 80 42 15 15, à Dijon et de manière générale en Bourgogne, est-ce que vous râlez? Qu'est-ce qui vous fait râler? Qu'est-ce qui vous met vraiment, vraiment de mauvaise humeur? Vous pouvez m'appeler pour en parler en direct, pour balancer un peu, vider votre sac et puis balancer les mots qui vous viennent. Hein. Et vous pouvez aussi le faire via WhatsApp. Alors l'avantage de WhatsApp, c'est que vous pouvez l'écrire, mais en le disant, c'est encore mieux. Donc, il y a aussi la possibilité de laisser des vocaux. Comme vient de le faire à l'instant Letoine. Letoine, on l'avait déjà entendu hier là au sujet des véhicules, des voitures, puisque lui, il circule à moto, il y a des trucs qui le font râler. Et il a voulu apporter une petite précision ce matin. Il nous a appelé il y a quelques secondes, là.
5: Alors oui, je suis pénible aussi avec les amis que j'aime. Ils ont du mal à me supporter, mais si je gueule pas, ils sont pas contents. Donc, je suis un râleur-gueuleur, mais une fois que c'est dit, c'est fini, moi. Et ce que j'aime bien dire comme grossièreté, c'est « Fumier, moi ! Gros fumier !» Voilà, c'est dit.
0: Ah, ça va mieux, j'ai l'impression. Là, il s'est bien lâché, Letoine. 03 80 42 15 15, qu'est-ce qui vous fait râler, vous, dans la vie? On va prendre la direction tout de suite de Châtenois-le-Royal, où nous attend Philippe. Bienvenue, bonjour Philippe.
6: Bonjour.
0: Est-ce que vous êtes de bonne humeur ce matin?
6: C'est Philippe.
0: Oui, c'est Philippe. Bah, moi, c'est Stéphane.
6: Alors, enchanté. Moi, je veux râler à un sujet, c'est bizarre. C'est sur Châtenois, c'est pas Châtenois qui est responsable, mais ils en sont une bonne partie.
0: Oui.
6: C'est au sujet d'un stade de rugby qu'on est en limite et qui font la Java. Vous savez, après les matchs, ils font la troisième mi-temps.
0: Ouais.
6: Bon, ça dure la musique jusqu'à des 11h du soir à hurler.
0: Ouais.
6: Et jusqu'à 1h du matin, parce que les bonhommes sont sous, hein, ils font la Java là-dedans, et puis les voitures restent. La ville a fait une route magnifique devant chez nous, depuis il n'y a pas longtemps qu'elle est finie. Piste cyclable,
0: ouais,
6: pour les piétons et tout, et eux, et des parkings spécialement adaptés pour le rugby, et puis les autres aussi,
0: ouais,
6: et le long de la route. Et maintenant, ils stationnent n'importe où, même sur les emplacements d'invalides, dans un virage. Moi, je suis en angle de rue. Ils stationnent dans l'angle de la rue que le voisin, même en face, ne peut plus rentrer dans sa maison avec sa voiture, tellement que ça le gêne.
0: Et j'imagine que vous habitez tout près du stade de rugby, là, hein, Philippe. Hein, c'est pour ça que vous êtes aux premières loges, en fait.
6: Et nous, c'est la route.
0: Ouais.
6: Alors, si tous les rugbymans de Châtenois entendent l'émission,
0: ouais,
6: qu'ils se méfient bien, qu'ils respectent ce que la ville a fait comme route, qu'ils respectent le passage clouté et le passage des vélos,
0: ouais,
6: des trottinettes qui vont assez vite maintenant, et qu'ils ne stationnent pas où ils n'ont pas le droit.
0: Et il y a des matchs régulièrement, il y a beaucoup d'activités sur ce terrain de rugby, Philippe?
6: Eh bien, il y a environ deux fois, ils viennent s'entraîner deux fois par semaine.
0: Ah oui.
6: Bon, là, ça peut aller. Hein.
0: Ah, c'est l'entraînement, c'est pas la troisième mi-temps, là, c'est plus calme.
6: C'est pas la troisième mi-temps, là. Non, ils s'entraînent. Alors, ils s'en vont vers les 8h, 8h30, 9h.
0: Ouais.
6: Au plus tard, ceux qui boivent.
0: Hein. D'accord.
6: Ils boivent, ils ont beau dire, ils boivent. Ils boivent de la bière, mais ça boit quand même.
0: D'accord. Donc, ça vous fait râler au moins une fois par semaine.

0: côté de la route. Et les voitures, il s'en met une 60, 70 à chaque fois qu'il y a un match.
1: Bon, clairement, clairement, Philippe, entre nous, on va pas régler le problème ce matin, vous en doutez bien, mais moi, je vous appelais à nous contacter pour nous dire ce qui vous fait râler, et j'ai compris que c'était un sujet, c'est un vrai sujet pour vous, ça. Hein.
0: Voilà, c'est le sujet du râleur.
1: Hein. Et le sujet du râleur. Et il vous arrive de râler pour d'autres trucs, ou alors c'est juste ça, là?
0: Non, je suis un bon râleur, oui. Je râle rarement. Je râle quand j'ai vraiment raison.
1: Et là, vous avez des raisons de râler, en tout cas.
0: Ah là, j'ai des raisons de râler et je suis pas le seul.
1: Ouais. Ok. Bah, vous avez été entendu ce matin, hein. C'est bien. Ok.
0: Alors, si tous les rugbymen de Châtenois entendent, qu'ils fassent bien attention de respecter les parkings et surtout la piste cyclable. Parce que moi, je suis en angle de rue. Ouais. Et les vélos qui passent peuvent enquiller une voiture ou une voiture peut enquiller les vélos.
1: Ouais. Ben, et ils ont compris, je pense, s'ils entendent, ils ont bien compris que ça allait vous faire râler et qu'ils allaient se prendre une petite ronflée, là, hein. Du coup, Philippe. Merci de ce coup de fil à Châtenois-le-Royal. Et vous l'avez fait quand même avec le sourire, c'est bien. Voilà.
0: Au revoir, merci, bonne journée.
1: À bientôt, à une prochaine. Dites-nous ce que vous avez sur le cœur ce matin jusqu'à 10h. 03 80 42 15 15. Ici, c'est vous.

0: Elles sont belles, hein. Elles sont stars. C'était les belles stars dans votre radio ici Bourgogne. Sign of the time. Qu'est-ce qui vous fait râler à tous les coups? Quel est votre sujet de râlerie préféré? La météo, les bouchons, l'actualité, les prix, les incivilités, les rugbymen à Châtenois-le-Royal. 03 80 42 15 15. Rejoignez-moi pendant encore une petite dizaine de minutes. Et dites-moi ce que ça vous fait, tiens, aussi de râler. Est-ce que ça vous fait du bien? Est-ce que c'est un petit plaisir inoffensif? Ou est-ce qu'il faudrait, d'après vous, un peu arrêter de râler, apprendre à arrêter de râler? 03 80 42 15 15, un coup de fil pour en parler en vrai ou pour aussi laisser un message sur le WhatsApp d'ici Bourgogne. C'est un message écrit ou un vocal, hein, ça marche très très bien. Le même numéro de téléphone, 03 80 42 15 15. À tout de suite.
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0: Elle chantait Mylène Farmer avec C'est à qui le tour, nouveauté coup de cœur ici Bourgogne.
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0: Merci d'être là tous les matins, merci de nous rejoindre, merci de témoigner en direct au 03 80 42 15 15, c'est toujours un plaisir de discuter avec vous. On file en week-end et on reprend les bonnes habitudes lundi à partir de 9h. Ici c'est vous avec un beau sujet sur la table, le loto et l'euro-million. Vous y croyez ou ça n'arrive qu'aux autres? Vous avez tout le week-end pour plancher sur la question et m'envoyer des messages au 03 80 42 15 15 par WhatsApp.

0: Alphaville, avec Big in Japan dans votre radio, ici Bourgogne. Tous les matins, elle arrive chez vous, elle arrive chez nous. C'est Florence Galis qui repère les initiatives qui marchent, qui fonctionnent en Bourgogne. Et là, ça va marcher ce week-end, ça va même courir vers les grands monuments de notre région, parce que ce sont les journées du patrimoine, Florence.
1: Exactement, l'occasion d'aller visiter des fois des monuments qui ne... enfin, des monuments ou des lieux qui ne sont pas toujours ouverts au public en temps normal. Bon, là, on va visiter quelque chose qui est ouvert au public, ce sont les hospices de Beaune, mais à mon avis, on va sûrement les visiter autrement. Donc on va vous en parler jusqu'à 11h, tiens.
0: Jusqu'aux journées du patrimoine, en fait.
1: Jusqu'aux journées du patrimoine, exactement. Oui, je crois que ça commence même dès aujourd'hui. Merci Stéphane, je vous souhaite un bon week-end et à lundi.
0: Merci, à lundi 9h, ciao.
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1: Merci d'être avec nous les amis, il est 10h. L'heure des infos avec vous, Lise Dussault, bonjour.
3: Bonjour Florence, bonjour à tous.
1: De nouvelles aides pour faire face au prix affolant des carburants.
3: Oui, les prix s'envolent, on vient d'atteindre un nouveau record pour le gazole à 2,40 € le litre. Alors le gouvernement va proposer un nouveau dispositif à partir du 1er octobre. Il sera destiné aux Français les plus précaires qui travaillent et il ressemblera à la mesure déjà en place pour les grands rouleurs. Les modalités exactes doivent être précisées dans les prochains jours. Deux personnes, dont un enfant, ont été blessées tout à l'heure à Chalon-sur-Saône dans un accident de la route. Le garçon est âgé de 11 ans, le monsieur de 44. On ne connaît pas la nature de leurs blessures. La collision s'est produite entre une voiture et une moto. Rue de Paris à Chalon, c'est l'une des artères principales qui traverse la ville. Un monsieur est tombé sur un obus hier alors qu'il se baladait en Côte d'Or, près de Saint-Bernon, à Saint-Jean-de-Bœuf. L'obus était à moitié enterré au milieu d'un champ. Les démineurs devaient venir pour le neutraliser. En attendant, la zone était balisée pour protéger les éventuels promeneurs.
1: Défi réussi pour ce jeune Dijonais de 19 ans.
3: Ouais, je ne sais pas ce que vous avez fait hier, mais lui, Alan Zarikov, a passé 24 heures à monter et à descendre la tour Philippe Lebon à Dijon. Il voulait gravir l'équivalent de l'Everest, plus de 8000 mètres, mais comme la tour n'en fait que 46, il a dû faire presque 200 allers-retours. On ne vous cache pas qu'il est bien rincé hein, ce matin. Il a fini aux alentours de 8 heures. Un défi à retrouver en images sur les canaux numériques d'ici Bourgogne. Le défi des footballeurs du DFCO se joue ce soir à Annecy. Là, comme ça, on se dit que c'est plutôt sympa comme déplacement. Mais les Hauts Savoyards font un super début de saison. Ils sont 5e de Ligue 2 pour l'instant et invaincus à domicile. Une rencontre à vivre à partir de 19h45 sur ICI Bourgogne avec le coup d'envoi à 20h. C'est l'occasion idéale pour découvrir le patrimoine à côté de chez soi. Le monument qu'on voit souvent mais qu'on n'a jamais visité, la 43e édition des Journées du patrimoine démarre aujourd'hui. Il y a de quoi faire. Hein. En Côte d'Or comme en Saône-et-Loire, des centaines de sites trouvent leurs portes, proposent exceptionnellement des animations. Il y a tellement de choses que vous ne savez peut-être pas trop quoi choisir. Nous, on vous propose nos 20 coups de cœur. Ils sont listés sur ici.fr. La météo, Florence, encore une belle journée ou pas?
1: Ah oui. Écoutez, les nuages qui étaient présents ce matin devraient normalement s'effacer progressivement. On va avoir un soleil de plus en plus généreux, des températures agréables, mais pas trop chaudes. 19 degrés attendus cet après-midi à Saulieu. Le maximum, ce sera pour Beaune avec 23 degrés. Voilà, donc c'est plutôt pas mal. Et puis, je suis en train de jeter un œil pour le week-end, parce qu'on aime bien dès le vendredi savoir ce qui va se passer le week-end. C'est bien, les températures monte, on va retourner du côté des 30 degrés dimanche, désolé, hein, mais avec plutôt du soleil pour le week-end.
3: Et la route alors?
1: Alors, la route, qu'est-ce que ça donne? Je ne vous rappelle pas qu'il y a des travaux sur la 31, on le dit tous les jours, ça risque de durer encore un peu. N'hésitez pas à nous passer un petit coup de fil si vous rencontrez des choses sur la route un peu inhabituelles, des trucs que nous on n'a pas encore sur nos cartes, 03 80 42 15 15 et l'info revient avec vous si ça se trouve tout à l'heure.
3: Ah bah c'est plus que si ça se trouve.
1: C'est vrai?
3: Bah, sauf cataclysme, dans une heure, je serai toujours là.
1: Bon, bah très bien, je vous prépare un bœuf bourguignon, je vous dis à tout à l'heure. Au revoir.
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1: Les journées du patrimoine, ça marche. Et aux Hospices de Beaune, le patrimoine ne se contente pas de se visiter. Il se raconte, il se partage, il attire chaque année un public curieux de découvrir autrement ce lieu emblématique. Avec Marine Bigot, responsable du développement des publics aux Hospices de Beaune, on va comprendre comment le programme transforme une visite patrimoniale en une véritable expérience. Bonjour Marine.
4: Bonjour.
1: Soyez la bienvenue. Pourquoi est-ce que cet événement, les Journées du patrimoine, à votre avis, touche autant de monde ?
4: Parce que c'est l'occasion de découvrir autrement des lieux, soit qu'on n'a jamais visité, soit qu'on a souvent visité, mais justement de les voir sous un autre regard et aussi souvent de rencontrer des personnes qui le racontent autrement.
1: C'est vrai qu'il y a beaucoup d'endroits qui ne se visitent pas habituellement. On peut parfois visiter des mairies ou des choses comme ça lors des journées du patrimoine. Les Hospices de Beaune, c'est un lieu qu'on connaît bien, que les Beaunois, j'espère, connaissent. Je dis j'espère parce que des fois, c'est les cordonniers les plus mal chaussés. Mais qu'est-ce qui fait qu'on va avoir envie de pousser la porte des Hospices de Beaune ? C'est qu'on va attendre ce week-end quelque chose de différent ?
4: Alors oui, l'idée c'est toujours d'amener une autre histoire sur le lieu, en tout cas de continuer à le raconter et de raconter son patrimoine bâti, bourguignon, médical. Et donc sur ces deux jours à venir, ce sera l'occasion de rencontrer des personnes qui travaillent sur la sécurité du lieu et sa préservation, des personnes qui racontent l'histoire de la communauté des dames hospitalières, ou encore des personnes qui travaillent justement sur la poursuite et la transmission de ces collections, avec par exemple l'organisme Factum Foundation qui sera présent pour parler du fac-similé du polyptyque du jugement dernier qu'ils ont réalisé.
1: Donc des gens qui sont plutôt dans les coulisses habituellement et qui là vont sortir de derrière le rideau de la salle des pauvres pour discuter un petit peu avec les gens. Dans quelques instants, on verra ce que les Journées du patrimoine aux Hospices de Beaune représentent justement pour la vie des Beaunois et de toutes celles et ceux qui ont envie de faire un petit tour à Beaune ce week-end.
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1: Allez, je vous propose un essai pendant 3 minutes. Vous verrez si vous avez envie de le garder. C'est Florent Pagny.

0: Si tu veux m'essayer, Florent Panic est en train de préparer un nouvel album qui devrait sortir à la fin de l'année ou en début d'année prochaine. Voilà, je vous le dis, hein, on va essayer de surveiller ça avec attention.
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0: Invité ce matin, Marine Bigot, responsable du développement des publics aux Hospices de Beaune. Les Journées du Patrimoine, ça marche. Et à Beaune, ça va marcher, c'est obligé. Vous avez déjà des gens qui ont réservé, on réserve pour les Journées du Patrimoine ou le principe c'est plutôt d'arriver comme ça?
3: Alors les deux, dans le sens où selon ce qu'on a envie de suivre, il y a effectivement une réservation qui est conseillée. Si on veut par exemple profiter de la visite avec Sœur Duchigny, la dernière sœur supérieure de la communauté originellement des dames hospitalières de l'Hôtel Dieu de Beaune, qui vient raconter sa vie en tant qu'infirmière dans le lieu. Mais on peut aussi prendre sa place spontanément et profiter, par exemple, de la présence de l'association Hommage aux dames hospitalières, qui sont des femmes qui ont reconstitué le vêtement traditionnel des dames hospitalières et qui vont expliquer l'histoire de ces femmes dans l'hôpital.
0: Alors, c'est vrai qu'il y a beaucoup de gens qui ne vont visiter des lieux que lors des Journées du Patrimoine. C'est toujours mieux que rien, hein. C'est bien aussi d'aller voir des choses. Il y a peut-être des gens aussi pour qui les Hospices de Beaune, bah, ça leur fait penser au film La Grande Vadrouille, avec, parce qu'il y a des scènes, hein, dans cette salle des pauvres. Qu'est-ce que vous avez envie de dire à ces gens-là? Oui, parce que ça, ils viennent pour quelque chose, mais finalement, ça a aussi été autre chose, les Hospices de Beaune.
3: Alors oui, effectivement, il y a beaucoup de nos visiteurs qui viennent avec en tête La Grande Vadrouille, dont ouais. Ce sont d'ailleurs les 60 ans de tournage cette année. Mais l'idée, c'est aussi alors d'arriver avec ce souvenir-là, qui fait partie de l'histoire du lieu, et puis aussi de comprendre que, eh ben, quand le film a été tourné, l'hôpital était toujours en activité. Donc on est sur un site historique qui est un hôpital qui était en activité pendant 5 siècles, ouais. Et qui est toujours associé à une activité hospitalière, le fait d'être le patrimoine des Hospices civils de Beaune. Donc comment on raconte et on découvre ces 5 siècles d'histoire hospitalière qui est une histoire basée sur des principes d'humanité, de charité, d'hospitalité, qu'on raconte à travers notre offre visiteur qui est basée justement sur un premier triptyque thématique, hospitalité, charité, humanité, qu'on poursuit cette année avec Mouvement des corps sur un autre triptyque de l'esprit hospitalier, avec différents formats pour découvrir l'histoire du lieu, donner du sens du lieu et répondre aussi aux attentes des visiteurs de découvrir autrement ce lieu, tout en le liant aussi à l'histoire du territoire, que ce soit sur le domaine viticole, le soin ou les fondateurs et l'histoire du duché de Bourgogne.
0: Et ces Journées du Patrimoine risquent de changer dans le regard des visiteurs l'idée qu'ils se faisaient des Hospices?
3: Alors changer, je sais pas, ouvrir peut-être.
0: Ouais.
3: C'est vrai que les Journées européennes du patrimoine, c'est l'occasion à la fois de mettre en avant des figures qui sont dans les mémoires et les souvenirs des habitants du territoire. Je parlais des dames hospitalières, donc c'est vrai que nous, traditionnellement, on a la présence de l'association Hommage aux dames hospitalières et également de Sœur Duchigny, qui est l'une des dernières voix pour raconter cet hôpital en activité. Et puis, il y a aussi la thématique des Journées européennes du patrimoine qui nous permet de développer d'autres thèmes et d'autres aspects de l'histoire du site. Et cette année, le thème étant patrimoine en péril, raviver, résister, réimaginer, c'est aussi l'occasion de parler des métiers qui participent à la transmission et surtout à la conservation, à la protection d'un monument historique qui est aussi un lieu hospitalier, donc avec par exemple la possibilité de suivre une visite qui s'appelle Parole d'Hospitalier, qui est un format qu'on propose depuis 2023 et qui donne la parole aux soignants des Hospices civils de Beaune, aux soignants et aux autres métiers qui gravitent dans l'institution, et donc typiquement le responsable de la sécurité des hospices qui va expliquer comment on est à la fois protecteur d'un lieu de soins et d'un monument historique.
0: Les Journées du Patrimoine, ça marche et c'est l'occasion de venir visiter les Hospices de Beaune autrement ce week-end. C'est nouveau, c'est le tout dernier Vanessa Paradis et ça s'appelle Rendez-vous. Ça vient de sortir.

0: Ça s'appelle Rendez-vous, c'est le tout nouveau titre de Vanessa Paradis. Les journées du patrimoine, ça marche. Et les hospices de Beaune, pendant les journées du patrimoine, ça marche encore plus. On en parle ce matin jusqu'à 11h.
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0: Les journées du patrimoine, ça marche. Et aux hospices de Beaune, ça marche. Les hospices, Marine Bigot, je rappelle que vous êtes responsable du développement des publics aux hospices. Les hospices se visitent toute l'année avec une visite plutôt classique habituellement.
8: Alors, se visite toute l'année, on a la particularité d'être ouvert 365 jours par an.
0: Ah oui, carrément, oui, il n'y a jamais de repos.
8: Ancien hôpital, donc on continue cette tradition. Donc vous pouvez venir nous voir le 25 décembre avec grand plaisir.
0: Ah ben tiens, pourquoi pas.
8: Sur l'année, comme j'ai pu l'évoquer précédemment, on a à cœur depuis plusieurs années d'ouvrir l'offre de découverte du lieu pour le vivre autrement, pour redonner aussi son sens, à nouveau répondre à des attentes aussi des visiteurs qui aujourd'hui peuvent avoir une envie autre que, on va dire, la visite commentée classique. Et puis aussi pour tisser du lien avec le territoire, tout en racontant l'histoire du lieu et comprendre comment cette histoire-là, elle s'inscrit aussi dans une histoire bourguignonne. Donc on peut découvrir le lieu sur l'année, effectivement par des parcours de visite, mais aussi par des ateliers, par des événements nocturnes, par des rencontres. On aime beaucoup cette idée de la rencontre qui passe justement par la possibilité de porter l'histoire du lieu avec l'équipe de l'Hôtel-Dieu, mais aussi avec les hospices civils de Beaune, avec par exemple le format parole d'hospitalier, et évidemment avec le territoire, avec par exemple des liens avec les archives départementales, avec les archives municipales, des parcours croisés avec les maisons de négociants de la ville de Beaune, ou des parcours Mon Hôtel Dieu où on invite des passionnés du lieu qui ont un lien affectif pour plein de raisons sur l'histoire de l'Hôtel Dieu.
0: Depuis combien de temps les hospices participent aux journées du patrimoine ?
8: J'imagine que les journées européennes du patrimoine
0: existent. Parce qu'il faut essayer aussi de se renouveler, j'imagine, d'une année sur l'autre et de proposer des choses peut-être un petit peu différentes parce qu'il y a des gens qui vont revenir.
8: Oui, et c'est l'idée aussi de faire intervenir d'autres personnes et puis aussi de montrer à quel point c'est un patrimoine vivant hospitalier. Donc son histoire, elle est jamais finie, elle se redécouvre et elle se relie à la lumière aussi bien de regards personnels que de regard scientifique. C'est pourquoi, par exemple, cette année, on a un très beau projet avec la restauration du polyptyque du Jugement dernier à venir, qui est peut-être probablement l'objet le plus connu de nos collections. Donc cette grande peinture du 15e siècle qui est un objet hospitalier, un objet à vocation curative. Et donc dans le cadre de ce projet, la chance d'avoir travaillé avec Factum Foundation, qui est un organisme spécialisé notamment dans la reproduction d'œuvres d'art anciennes, avec toute une technologie et de connaissances, d'études et donc de reproduction de facsimilés d'œuvres anciennes. Ils sont basés à Madrid et ils ont vraiment une approche très intéressante. Et donc on a la chance d'accueillir pour les Journées européennes du patrimoine le fondateur de Factum Foundation, Adam Lowe, et la chef de projet Larissa von Morsel, qui viennent pour parler du facsimilé du polyptyque du Jugement dernier qu'ils ont produit et qui se trouve dans la chapelle de la salle des pauvres, pour redonner aussi le sens de l'objet au regard de la salle de soins et de son emplacement originel.
9: Il y a des contraintes particulières quand on organise des journées justement un petit peu originales comme ça dans cet endroit, parce qu'on imagine qu'il va y avoir beaucoup plus de public que d'habitude.
8: Des contraintes, non, une organisation mais qui est pensée depuis longtemps pour une qualité de visite, donc c'est plus l'idée de se dire quel format et quel nombre de visiteurs on peut accueillir sur certains échanges, comment on fait en sorte que les lieux puissent être agréables à découvrir, donc c'est surtout plutôt dans le sens où aller et quoi raconter selon les espaces, sachant que vous parliez typiquement des coulisses. On a la possibilité, sur des formats accompagnés, de faire découvrir d'autres espaces dans l'hôtel-lieu, et ce sera le cas notamment lors de ces journées européennes du patrimoine.
9: Ouais. Donc finalement, c'est quand même... parce que j'étais en train de me dire, si ça se trouve, c'est plus facile de préparer les journées du patrimoine pour un établissement qui reçoit du public au quotidien, mais pas tant que ça, parce que vous essayez justement de sortir un peu des sentiers battus.
8: Alors, je dirais pas que... Enfin, non, c'est pas difficile, c'est au contraire passionnant, parce que c'est l'occasion d'aller chercher, de travailler
9: oui,
8: en équipe.
9: Oui, même pour vous,
8: aussi.
9: En fait.
8: Oui, oui, complètement. De travailler en équipe, à nouveau, de rencontrer d'autres personnes, de travailler avec le territoire. Donc, non, ce sont plutôt des temps justement passionnants, parce que riches de découvertes et d'échanges.
9: Eh bien, justement, les Hospices de Beaune, vous les connaissiez parce que vous les avez déjà visités. Venez les voir autrement ce week-end. On vous emmène dans les années 80. Ça aussi, tiens, ça fait partie du patrimoine musical de l'année 86, des États d'Amérique. Luna Parker.

0: Eric, c'était Luna Parker.
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0: Des abeilles et du vélo. À Dijon, les abeilles ont trouvé leur place en ville. La métropole compte 75 ruches installées dans différents parcs et même dans certains secteurs urbains. Et depuis l'année dernière, le rucher du jardin de l'Arquebuse a été réinstallé sous une forme originale, un dôme en bois qui permet au public de découvrir le monde des abeilles. Une initiative qui rappelle que la biodiversité ne se trouve pas uniquement à la campagne, elle peut aussi butiner au cœur de Dijon. Et pourquoi pas le vélo comme alternative à la voiture? En Saône-et-Loire, le vélo est encouragé comme véritable moyen de transport du quotidien. Le département propose notamment une aide destinée aux collectivités et aux associations qui développent des services ou des activités favorisant l'usage du vélo. L'objectif, faire du vélo autre chose qu'un loisir du dimanche. Pour aller travailler, pour aller faire ses courses ou se déplacer localement, la petite reine peut aussi devenir une vraie alternative à la voiture.
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0: Les journées du patrimoine, c'est quelque chose qui marche. C'est ce week-end et nous on en parle ce matin avec Marine Bigot, responsable du développement des publics aux Hospices de Beaune, à Beaune, hein, évidemment. Marine, les Hospices de Beaune sont connus dans le monde entier. Ça facilite l'envie d'y venir justement pour les touristes.
3: Alors j'imagine que ça facilite l'envie d'y venir. C'est vrai que les hospices sont connus, alors pour la Grande Vadrouille, principalement pour le public francophone, pour avoir essayé auprès de l'international.
0: Oui, ça leur dit rien du tout. Ouais.
3: En revanche, l'image des toits polychromés et la vente des vins du domaine des Hospices de Beaune, ce sont des portes d'entrée pour découvrir le lieu. Et derrière, raconter une histoire qui est une histoire universelle, qui est celle du prendre soin. Effectivement, ici, avec la particularité d'un territoire qui porte une histoire hospitalière très ancrée, avec le duché de Bourgogne, avec nous, les fondateurs, Nicolas Rollin, chancelier du duc de Bourgogne, Philippe Le Bon, et son épouse Guigonne de Salins, accroché en plus à une histoire viticole qui est aussi ancienne que l'histoire hospitalière pour ce qui est de l'histoire des Hospices civils de Beaune.
0: Est-ce qu'on peut considérer que les Journées du patrimoine sont une espèce de laboratoire pour peut-être penser la manière dont les hospices seront visités plus tard?
3: Alors, laboratoire, quelque part oui, puisque l'idée c'est vraiment de découvrir alors et l'histoire du lieu et de découvrir aussi en quoi on continue de l'écrire, comment on l'étudie, comment on la raconte. C'est pour ça d'ailleurs que au cours de ces deux journées, on a à la fois ce patrimoine qui se raconte avec la voix de Sœur Dufigny, le patrimoine qui s'étudie de manière scientifique avec la présence de Factum Foundation, et l'histoire qui se raconte avec l'association Hommage aux Dames Hospitalières, et puis l'ouverture aussi sur le territoire avec notamment la présence de la Fondation du Patrimoine pour présenter le Pass Patrimoine qui sera lancé à l'occasion des Journées Européennes du Patrimoine.
0: Alors, il y a les Journées du Patrimoine ce week-end, hein, on l'a dit. Les bonnes initiatives, on en a un petit peu partout en France et dans le monde. En France, nous, on fait le tour des différentes locales d'ici, radio locales d'ici, et on va vous présenter une belle initiative dans quelques instants. On parlera des boîtes à livres.
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0: Je vois que vous êtes en train de vous activer depuis ce matin. Je sens qu'elle va briller la maison. On fait une petite pause. Quelques notes de piano, c'est avec Calogero.

0: voilà, il a commencé avec son piano et il termine aussi avec son piano. C'est Calogero.
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0: Marine Bigot, des hospices de Beaune. On parle de l'ouverture des hospices pendant les journées du patrimoine, mais pas que, hein, puisque vous me disiez tout à l'heure que les hospices sont ouverts 365 jours par an et 366 les années bissextiles. Ça vous fait du travail en plus quand même. Les bonnes initiatives, elles existent un petit peu partout en France. J'imagine que vous avez peut-être une boîte à livres pas trop loin de chez vous ou que vous en croisez de temps en temps. Est-ce que, bah oui, vous savez forcément que ce sont des micro-bibliothèques, on peut tous déposer ou emprunter des bouquins gratuitement. On en voit souvent dans les grandes villes, c'est un petit peu plus rare dans les tout petits villages, mais votre radio ici a peut-être trouvé l'exception. Nous sommes dans la Meuse, Robin Bernot.
3: Le village de Vignoles sous Montmédy a désormais lui aussi sa boîte à livres.
4: Écoutez, c'est une bonne idée. Ça pousse les gens à prendre un livre qu'ils n'auraient pas acheté.
3: Ici à Vignoles, il y a 89 habitants et désormais des dizaines de livres stockés dans un ancien frigo à la vitre transparente. Une installation imaginée par un couple d'habitants, James et Edwige Chevalier, qu'Emma Steven est allée rencontrer pour nous. Ils sont encore étonnés du succès rencontré par l'initiative.
5: Il y a tout le monde, les gens qui viennent régulièrement avec un gros sac de courses, là, vous voyez, les sacs qu'on réutilise. Ouais. Bah, eux, je sais pas qui c'est. Hein. Ici, il y a plus de vaches que d'habitants, donc bah, on s'attendait déjà pas à ce qu'elle ait autant de vues.
6: Bientôt, il y aura plus de livres que d'habitants.
5: Ah oui, là, bah oui, déjà là. Hein. Déjà là, il n'y a pas tout tôt.
3: Alors, il faut bien imaginer que dans cette cabane, il y a toutes sortes de livres, aussi bien des œuvres de Zola, Hugo, Camus, ou bien encore des bouquins de cuisine. Et parmi les habitués à se rendre sur place, il y a François.
7: On prend, on en ramène un autre, un qu'on a déjà lu peut-être. Enfin moi, des fois, des livres qui me plaisent bien, je peux les lire trois fois. Puis à un moment donné, j'en ai marre. Ben, on le remet là, on vient en chercher un autre. Ben, ça fait un nouveau livre pour les autres, je veux dire, dans la boîte à livres. Et ça fait des roulements et tout. Non, franchement, c'est chouette.
3: Alors ici, dans la Meuse, ça marche. Mais vous, qu'en pensez-vous ?
5: Eh ben, je pense que c'est une bonne idée, justement, au lieu de les jeter ou de les laisser traîner à la maison.
3: Maëva adore l'initiative.
5: Je pense que, justement, ça simplifie le fait que d'autres personnes puissent en profiter, se remettre aussi à la lecture et puis que tout le monde puisse échanger les uns les autres sur les livres qu'ils ont à la maison.
3: Maryse, elle, ne pensait pas que ce concept existait en France.
4: Moi, j'ai déjà vu ça, mais à l'étranger. Hein, et les gens sont très contents.
3: Et pourtant, ces boîtes à livres, il y en a énormément dans tout le pays. Tiens, savez-vous combien ?
4: Je pense qu'il y en a une dizaine seulement. Hein. J'en ai vu une à Paris.
5: Je ne sais pas du tout. Peut-être 600.
3: Selon le site internet Boîte à livres qui les recense, sachez qu'il y en a près de 18 000 dans tout le pays.
5: Ok, ah oui, non, mais c'est beaucoup alors. Mais c'est bien.
3: Si ces boîtes à livres sont essentiellement présentes dans les centres-villes, elles se développent aussi de plus en plus dans les tout petits villages, comme ici, depuis le début de l'été, à Vignoles sous Montmédy.
0: C'est la bonne idée, ça, Marine, la boîte à livres à droite à gauche.
8: Ah oui, moi je trouve ça super parce qu'en plus il y a vraiment l'idée de récupérer un livre que quelqu'un a déjà lu. Enfin, il y a une histoire quoi.
0: Et de partager parce que vous dites récupérer, mais c'est aussi quand on a aimé un bouquin, aller le mettre là, se dire je mets ça à disposition de quelqu'un d'autre en espérant qu'il va aimer aussi.
8: Oui, complètement. Ouais, complètement.
0: Tiens, si je vous posais la question piège, la question qui fâche, est-ce que vous avez lu un livre il y a dans ces dernières années dont vous auriez un petit peu honte, par exemple?
8: honte, non, parce que j'assume toutes mes lectures.
0: Ouais.
8: Non, j'aurais du mal à trouver un livre que j'aurais pas conseillé peut-être, mais non, honte, non, franchement.
0: Ouais, donc vous faites vraiment attention à ce que vous lisez.
8: Alors oui, et même quand c'est un loupé, c'est jamais honteux, parce que ça reste toujours... moi, je suis quand même admirative du travail.
0: Mais vous parlez d'un loupé, c'est-à-dire un bouquin, par exemple, vous commencez à vous plonger dedans et vraiment vous vous dites « Non, ça, c'est pas pour moi, ça me barbe », vous allez aller au bout quand même ?
8: Alors oui, je suis un peu...
0: Ah, c'est vrai ? Jusqu'au boutiste ?
8: Oui. Ah, même si ça m'ennuie, je tire, juste pour voir si vraiment jusqu'au bout j'aime pas.
0: Ah oui, non, moi j'arrête et je vais le mettre dans une boîte à livres, parce que je me dis c'est pas parce que ça ne me plaît pas que ça peut ne pas plaire à quelqu'un d'autre. Dans quelques instants, on va partager, vous allez partager avec nous une de vos bonnes adresses. À tout de suite. Les années disco, ce sont les années 70. Rappelez-vous, fin des années 70, avec l'un des groupes suédois, peut-être le groupe suédois le plus connu dans le monde. Gimme, gimme, gimme, on écoute le groupe ABBA.

0: Gimme 1979 pour le groupe ABBA. Une bonne adresse, ça se partage. Nous allons savoir dans quelques instants quelle est la bonne adresse de Marine des Hospices de Beaune, puisqu'on parle des Hospices de Beaune qui seront ouverts dans le cadre des Journées du Patrimoine, avec évidemment un programme un petit peu différent que ce qui vous est proposé habituellement.
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0: Notre invitée, c'est Marine des Hospices de Beaune qui seront ouverts comme tous les autres jours de l'année pendant les Journées du Patrimoine, donc à partir d'aujourd'hui. Et puis...

0: de Tournus et de Louhans.
1: Oui, donc on reste quand même en Bourgogne.
0: On reste quand même en Bourgogne avec l'idée en fait de permettre grâce à ce livret passeport dans chacun des sites, c'est-à-dire d'entrer et de découvrir l'un de ces hôtels-lieux, dont l'hôtel-lieu des Hospices Civils de Beaune également, de payer une première entrée à un plein tarif et grâce à ce livret passeport chemin hospitalier d'accéder aux autres sites en tarif réduit.
1: Ouais. Mais alors, pour des gens qui se diraient, oui, mais moi, tout ce qui touche à l'hôpital et tout, ça m'intéresse pas, etc. Là, on est quand même sur quelque chose de différent. Il y a une dimension différente.
0: Oui, complètement, parce que alors déjà l'histoire de l'hôpital, c'est plein de thématiques différentes, c'est-à-dire que ces cinq lieux-là, ce sont des époques différentes, des architectures différentes, des histoires humaines aussi qui se racontent dans chacun des lieux. L'hôtel Dieu d'Arnay-le-Duc, c'est la maison régionale des arts de la table, donc il y a aussi toute une approche sensible dans ces lieux-là, liée aussi bien à la préparation des remèdes que au repas hospitalier, donc au goût, à l'odorat. C'est pas seulement l'histoire de la médecine, si c'est ça qui peut bloquer. C'est aussi des parcours qui se racontent et sur plusieurs époques grâce à ces sites et cette histoire territoriale.
1: En tous les cas, c'est quelque chose que l'on va vous mettre sur ici.fr et sur l'appli ici. Voici Jérémy Frérot.
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0: Jérémy Frérot avec Frérot, tout simplement.
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0: Marine Bigot, responsable du développement des publics aux Hospices de Beaune. Les hospices sont ouverts pendant les Journées du Patrimoine ce week-end, évidemment. Si vous deviez expliquer, alors attention, hein, en une phrase, le programme des Hospices de Beaune, pourquoi il fonctionne, surtout, vous diriez quoi? Une phrase.
3: Oui.
0: Sujet, verbe, complément.
3: Parce que c'est l'histoire du lieu qui se raconte par des passionnés et de manière sensible.
0: C'est bien le « et » parce que ça permet de faire deux phrases juste avec la petite liaison. C'est comme une virgule en fait.

0: Qu'est-ce qui vous rend la plus fière quand vous voyez des visiteurs participer à ces journées?
1: Alors, je sais pas tant que ça me rend fière parce que moi, j'y suis pas pour grand-chose.
0: Non, mais c'est vrai que c'est quand même un lieu que vous portez aussi.
1: Mais alors, par contre, ce qui me rend très heureuse, c'est de voir justement cet enthousiasme et l'écho que peut avoir l'histoire du lieu, l'histoire de chacune des personnes qui l'incarnent, résonner dans des histoires individuelles. On a très souvent l'occasion, lors justement de ce type de visite, d'avoir des visiteurs qui vont nous dire « Ah, ça me rappelle quand ma grand-mère, j'allais la voir à l'hôpital », ou moi qui suis infirmière, médecin, ça fait écho à mon quotidien professionnel. C'est vraiment cette rencontre-là qui est assez géniale à partager, en fait.
0: Il y a des familles aussi qui viennent visiter les hospices de Beaune. Comment ça se passe pour les enfants? Parce qu'on peut quand même intéresser des enfants à ce genre de lieu qui, à eux, finalement, ne leur dit rien.
1: Ah mais bien sûr qu'on peut.
0: De quelle façon?
1: Nous on a vraiment l'idée et l'envie, et on le voit aussi dans notre expérience avec les publics. Nos formats, ils touchent tout le monde. C'est-à-dire que on part pas du principe qu'il y a les formats pour les enfants, il y a les formats pour les adultes. On partage vraiment ces temps-là avec tous nos publics. Et les enfants ont les questions les plus difficiles.
0: C'est vrai. Vous avez le souvenir d'une question qui aurait pu être posée un jour et où vous vous êtes dit, mais zut, j'ai pas la réponse, quoi.
1: Alors, c'est souvent face au polyptyque du jugement dernier où il faut expliquer.
0: L'expliquer simplement.
1: Oui, et typiquement, on a la représentation de l'archange Saint-Michel au centre avec la balance de la pesée des âmes. Et ça arrive à plusieurs reprises que certains enfants posent la question de « Mais là, en soi, elle est équilibrée, la balance, donc comment on sait si on va au paradis ou en enfer ?» Donc ça peut être certains petits moments de solitude, mais en attendant, c'est aussi des regards qui finalement sont partagés et se disent d'une autre manière, mais qui permettent vraiment un échange avec l'ensemble des publics, vraiment des enfants aux adolescents, aux personnes âgées, aux adultes, aux familles, aux couples. Enfin voilà, vraiment, on a cette chance à nouveau d'avoir une histoire qui se partage auprès de tous. Et en fait, peu importe le fil que l'on tire, il y a toujours un lien qui se crée.
0: Imaginons qu'il reste en Côte d'Or deux personnes qui n'aient jamais visité les hospices de Beaune. Qu'est-ce que vous avez envie de leur dire pour les faire venir ce week-end?
1: À nouveau, j'insiste beaucoup dessus, mais venez découvrir l'Hôtel Dieu par la voix de personnes qui ont un lien particulier avec le lieu ou posent un regard particulier sur le lieu et le racontent à la fois dans ce qu'il était au XVe siècle et dans ce qui continue à être va devenir sur les années à venir.
0: Aux Hospices de Beaune, le patrimoine ne se contente donc pas de traverser les siècles. Pendant les Journées du patrimoine, il continue surtout de rencontrer son public. Et ça, décidément, ça marche. Merci Marine d'être passée nous voir.
1: Je vous en prie, merci à vous.
0: Et on va vous mettre tout ça sur ici.fr et sur l'appli Ici. Les années 80, ces années qui nous ont fait danser pendant toute une décennie. Tiens, In the Heat of the Night, c'est Sandra pour nous amener jusqu'aux infos de 11h.

0: plaisir de réentendre ce titre magnifique de Sandra qui nous a bercé dans les années 80.
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0: Merci de nous laisser entrer chez vous tous les jours. Il est 11h. Lors des infos avec vous, Lise Dussault, il va falloir revoter à Paray-le-Monial en Saône-et-Loire.
2: Elle faisait partie des communes concernées par un recours après les élections municipales et le tribunal administratif a décidé ces derniers jours d'annuler le scrutin et l'élection donc d'Andrea Cari, qui est aussi le président du conseil départemental. Les résultats sont en revanche validés à Autun. Vincent Chauvet reste maire, pas de nouvelles élections ici. 2,40€ le litre de gazole, un nouveau record, 2,16€ pour les et de nouvelles aides. Chacun fait comme il peut pour limiter les frais en ce moment. On entendait ce matin sur Ici Bourgogne cette infirmière libérale qui ne rentre plus manger chez elle. Des Côtes-d'Orient aussi qui mettent seulement 15 à 20 euros à chaque passage à la pompe. La porte-parole du gouvernement annonce ce matin que les aides vont être élargies au 1er octobre aux Français les plus précaires qui travaillent. On n'en sait pas plus pour l'instant. Les ministres doivent se réunir lundi pour en parler et déterminer les modalités exactes. Un accident de la route ce matin à Chalon-sur-Saône, sur l'une des artères principales de la ville. Avenue de Paris, une voiture et une moto sont entrées en collision. Deux personnes ont été blessées et emmenées à l'hôpital. À Chalon, un enfant de 15 ans, un monsieur de 44 ans. La gravité de leurs blessures ne nous a pas été précisée. Ils ont été précieux pendant la canicule. La ville de Chalon-sur-Saône organise un moment aujourd'hui pour remercier ses agents qui ont été mobilisés tout l'été auprès des personnes âgées et vulnérables. À Chalon, il y a 300 inscrits dans ce registre qui ont été appelés, visités. Les agents ont pris de leurs nouvelles pendant les fortes chaleurs et la mairie tient à saluer leur engagement.
0: Les footballeurs du DFCO jouent ce soir à Annecy.
2: Les Hauts-Savoyards occupent actuellement la 5e place de la Ligue 2. Ils n'ont encore jamais perdu à domicile cette saison. À voir si les Dijonnais arrivent à mettre fin à cette série. Les Rouges, eux, n'ont jamais perdu à l'extérieur. Il y a eu pas mal de matchs nuls. Ici Bourgogne vous donne rendez-vous dès 19h45 pour l'avant-match. La rencontre commencera à 20h. Un sans faute en préparation. Les basketteurs chalonnais ont gagné hier soir leur dernier match amical. 81-75 face à Nancy au Colisée. C'était donc le dernier de 7 matchs amicaux avec 7 victoires. Place maintenant au championnat la semaine prochaine à Limoges. Une belle journée, de nouveau Florence, la météo chaque jour se ressemble.
0: Oui, c'est vrai, il y a des trucs qu'on a oubliés carrément, ce sont les averses, les orages, les pluies, etc. Donc là, c'est vrai qu'on vous annonce, alors s'il y a quelques petits nuages de temps en temps, c'est plutôt du beau temps pour aujourd'hui et beau temps qui devrait perdurer ce week-end. Profitez bien des températures acceptables d'aujourd'hui entre 19 et 23 degrés, parce que demain ça grimpe jusqu'à 26 et dimanche jusqu'à 30 degrés.
2: Sur la route, est-ce qu'il y a quelque chose à signaler à 11h03?
0: Ça roule bien. Je rappelle quand même le numéro au cas où, 03 80 42 15 15. N'hésitez pas à nous contacter. Alors, pas forcément juste pour papoter, mais pour nous dire ce qui se passe sur la route. C'est quand même le sujet qui nous intéresse. Vous revenez à midi?
2: Je serai là, Florence. À tout à l'heure.
0: À tout à l'heure.
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0: C'est parti pour une heure de bonne humeur. Une heure pour courir après le cadeau du jour. Deux invitations pour Berger Story ce dimanche à 17h au Zénith de Dijon. Le chœur spectaculaire rend hommage à Michel Berger en compagnie d'Élodie Frégé. Le grand Manitou, l'empereur du jeu, c'est Cyrilino. Ave Cyril.
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4: Solonaise, c'est à vous que je parle maintenant. Vous nous avez accueillis toute la semaine et on a passé vraiment une très bonne semaine grâce à vous. C'est la tournée des Grands-Ducs, le jeu d'ici Bourgogne qui a posé ses valises depuis lundi dans la salle des fêtes de Solon-la-Chapelle au sud de Dijon. Les habitants viennent jouer avec nous. Il n'y a pas que les habitants de Solon, mais les alentours sont là aussi et ça nous fait plaisir de vous accueillir. Histoire, géo, cinéma, musique, économie, vie quotidienne. Ici, on s'amuse de tout et on le fait depuis chez vous. Après une petite petite balade dans le bois 10h ce matin. On est de retour chaque midi avec vous et avec nos quatre joueurs. Certains sont fébriles, d'autres sont sûrs d'eux, sont sûrs d'elles. Je les vois, ils sont là en face de moi sur la scène. On verra dans moins d'une heure qui a la meilleure technique. Ici Bourgogne, squat selon la chapelle. Préparez-vous, ils sont chauds.
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0: Vous aussi, vous allez pouvoir jouer en studio à 11h20 et 11h50. J'ai pour vous ce matin un pass pour profiter encore du parc de l'Auxois, puisqu'il reste encore quelques belles journées ensoleillées. Et puis j'ai aussi un colis gourmand avec d'excellents produits régionaux. Vous restez à l'écoute parce que les questions, elles portent en général sur ce qui va se dire avec les candidats de Cyril.
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0: C'est en Afrique du Sud qu'il a enregistré ce titre au milieu des années 80, Paul Simon. 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

0: Call Me Al, c'était Paul Simon.
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0: Vous avez loupé le dernier enregistrement de la tournée des Grands Ducs. Concentrez-vous sur le prochain, c'est cet après-midi. Ce sera à 16h30 en direct de la Foire d'Autun, à Missonnet-Loirien. Si vous êtes dispo, allez rencontrer Cyril Hinault et les équipes techniques d'Ici Bourgogne.
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3: Ah ça rigole. Il y a une bonne ambiance à Selon-la-Chapelle. Non mais c'est vrai, vous êtes déconneurs, vous avez tous le sourire, ça fait plaisir. C'est aussi pour ça qu'on vient vous voir, pour vérifier que la Bourgogne est heureuse. Et si la Bourgogne n'est pas tellement heureuse, eh ben nous on est là pour donner de la bonne humeur. Jusqu'à midi donc, Selon-la-Chapelle, avec le premier digne représentant pour aujourd'hui, c'est Max. Bonjour Max.
4: Bonjour Cyril, merci de m'accueillir.
3: Mais attendez, n'inversez pas les rôles, c'est nous qui venons chez vous là, monsieur. Max, Selon-la-Chapelle, qu'est-ce qu'on pourrait dire, qu'est-ce que vous pourriez dire au monde entier qui vous écoute aujourd'hui à Ici Bourgogne? Qu'est-ce que vous pourrez dire pour, en quelque sorte, vendre Selon-la-Chapelle?
4: On peut venir parce qu'on a déjà, on essaie de faire un maximum d'attractions pour les gens et on fait beaucoup de spectacles pour essayer d'attirer les gens. Et on essaie de s'occuper aussi des enfants pour les écoles. On essaie aussi de s'occuper de faire un maximum pour qu'ils se sentent bien sur Selon-la-Chapelle.
3: Max, vous allez jouer. Je vais vous poser trois questions sur la Bourgogne, sur la région que vous connaissez, je l'imagine. Si vous avez la bonne réponse tout de suite, vous me la donnez. Si c'est correct, ça vous fait 2 points. Et si je vous fais des propositions, dans ce cas, c'est 1 point par bonne réponse. Dans quelle salle de spectacle dijonnaise je pourrais écouter Saint-Clair le 6 novembre, Pierre-de-Mar le 22 janvier et Boulevard des Airs notamment le 17 mars? C'est une salle de musique actuelle qui se situe avenue de Stalingrad.
4: Ah, la vapeur.
3: La vapeur, c'est votre réponse?
4: Ah oui.
3: Et la vapeur est la bonne réponse.
4: Je vois où elle est, mais j'y ai pas été souvent. Oui.
3: Qu'est-ce qu'il y a? Vous n'allez pas à la vapeur?
4: Je n'y ai pas été souvent. J'étais souvent en déplacement, mais je l'entends bien. Moi.
3: C'est quoi votre style de musique à vous, Max?
4: Alors, j'adore Mylène Farmer, donc c'est bien.
3: Ah bien, Mylène Farmer, quelle chanson en particulier? Vous avez un truc qui vous...
4: J'écoute toutes ces chansons.
3: Toutes?
4: En permanence, dans la voiture, c'est ce qu'il y a.
3: Ah ouais, donc, ah non, mais c'est vous qu'on a entendu dans Solon, là, avec la voiture, Mylène Farmer à fond.
4: C'est ça.
3: Et les posters, dans la chambre.
4: Non.
3: C'est faux. J'ai vu des photos. Quelle rivière dijonnaise est couverte sur 4 km et passe donc sous la ville, du boulevard des Allobroges jusqu'à la place Salingro, à Dijon? Puisque c'est une rivière dijonnaise.
4: Alors, je pense que c'est le Suzon.
3: Et vous pensez bien, Max. 4 points pour Max, qui met la barre déjà bien haut. Hein. Qui a rejoint l'équipe d'ici tous les jours, entre midi et 13h, pour animer avec sa bande de chroniqueurs? On vous doit bien ça. Chroniqueurs, il y a Aude Razeau. Ça, je peux vous dire, parce que c'est pas la réponse que je cherche. Aude Razeau, le docteur Pierre Fabin, qui est vétérinaire. Il y a Valère Coréard.
4: Ah, de toute façon, je n'ai pas la mémoire des noms, donc c'est compliqué.
3: Donc on cherche l'animatrice, nouvelle animatrice de cette émission. Vous voulez des propositions, Max?
4: Ah, faites-moi des propositions.
3: Allez.
4: Donnez-moi deux hommes et une femme, par exemple, parce qu'il paraît que c'est l'animatrice.
3: Oui. Dis-moi, prenez-moi pour un imbécile.
4: J'osais pas le dire.
3: Il est libre, Max, mais il ne faut pas exagérer. Hein. Valérie Damido, Enora Malagré ou Cyril Hanouna?
4: Damido. Excite.
3: Excite le public.
4: Le public.
3: Ce n'est pas Cyril Hanouna que vous allez entendre.
4: Ah, suite.
3: Heureusement. Ce n'est pas Valérie Damido, c'est Enora Malagré, malheureusement. Enfin, malheureusement pour vous, mais heureusement pour nous.
4: Non, j'y avais pensé, mais j'ai pas osé, parce que j'ai trouvé Damido plus populaire et plus de mon temps. Elle était plus populaire dans mon temps. Mais...
3: Moi, je vous conseille d'écouter Enora Malagré.
4: Non, mais je pense que oui.
3: Vous allez voir, ça va vous plaire. Avec 4 points, c'est un petit peu l'échelle de référence pour l'instant, Max. Dans un instant, c'est Josette qui joue avec nous. Et dans un instant, bien sûr, vous aussi, vous allez donner de la voix à Selon-la-Chapelle. Est-ce qu'on peut vous entendre, s'il vous plaît, Selon-la-Chapelle? Vous voyez, même sur les vendredis, il y a du monde. À tout de suite.
0: Et je peux vous dire que malgré les applaudissements, Josette, elle est au taquet. Elle est en train de se concentrer pour essayer. Je dis bien pour essayer de piquer la place de Max. En attendant, on s'écoute Étienne Dao tomber pour la France.

0: France, c'est Étienne Dao.
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0: Quatre candidats, trois questions par candidat, deux points par bonne réponse et seulement un si vous demandez les propositions. C'est la tournée des Grands-Ducs jusqu'à midi.
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1: Ça, c'est le petit morceau qu'on aime bien fredonner de temps en temps. Le petit morceau du moment, Manon Lisa avec Le Petit Pêcheur. Une belle ambiance cette semaine à Solon-la-Chapelle, où le public s'est déplacé en masse. Dernière chance pour les candidats qui sont sur les starting blocks depuis lundi. Et dans quelques minutes, on jouera ensemble en studio pour un passe-famille pour le parc de l'Auxois.
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4: Qu'est-ce qu'on va bien manger ce midi? Ça va être pas mal. On est en train de se préparer les déjeuners. Il y a les enfants, les petits-enfants peut-être qui, au lieu d'aller à la cantine le vendredi, viennent à la maison et on leur fait plaisir. Josette, bonjour.
5: Bonjour.
4: Ça nous fait plaisir de vous accueillir ici à Solon-la-Chapelle où on prépare aussi le déjeuner. Vous, entre midi et deux, ma chère Josette, qu'est-ce que vous faites? Qu'est-ce que vous mangez?
5: Eh bien, on a la chance d'avoir des producteurs bio pas très loin d'ici. Donc, je vais acheter mes légumes et puis je fais des choses...
4: Avec des légumes.
5: Voilà.
4: Exemple, ratatouille, ce genre de choses.
5: Oh oui, des salades, ouais. Des choses...
4: On peut faire ses courses en local depuis Solon-la-Chapelle?
5: Eh ben, Fenay, c'est pas loin.
4: Ouais.
5: Bretonnière non plus, donc...
4: Ouais, ok.
5: Voilà.
4: Vous avez des poulets aussi, des
5: œufs? Ah oui, il y a des poulets, oui.
4: Ouais. À Solon? Oui, non mais bien sûr. En fait, il y a tout ce qu'il faut.
5: Oui, je trouve.
4: Eh bien allez, ramenez-nous tout ça, on va faire à manger pour ce midi. Trois questions pour vous Josette, il faut égaliser Max avec ses 4 points de tout à l'heure. Chalon-sur-Saône, tiens, oh, c'est mignon Chalon-sur-Saône, vous connaissez Chalon-sur-Saône?
5: Un peu,
4: en général on se mouille pas. À Chalon-sur-Saône, combien il y a d'écoles primaires? Oui, je sais, oui. Oui, comme ça, dit comme ça...
5: Ben,
4: vous voulez des propositions?
5: Ben oui.
4: Oui. 3, 19 ou 43?
5: 19.
4: 19 écoles primaires à Chalon-sur-Saône. Et je dis oui, ma chère.
5: Ah ouais. Je dis.
4: Le premier point est engrangé pour Josette depuis Solon-la-Chapelle. Suivez-moi, Josette.
5: Oui.
4: Si je suis la sans fond, ok?
5: Oui.
4: Jusque-là, ça va? Vers le sud.
5: Oui.
4: Je vais arriver jusque où?
5: À partir d'ici?
4: Oui, madame. Je vais vers le sud, comme ça, je suis la sans fond.
5: L'abbaye de Cîteaux?
4: L'abbaye de Cîteaux, bonne réponse. Ça, c'est pour vérifier si vous connaissez bien vos communes. Moi, je suis chargé, voilà, par la région Bourgogne-Franche-Comté, de vérifier que les habitants connaissent bien leurs communes. A priori, c'est bon.
5: Oui, à peu près.
4: Josette, elle se dit, il reste encore une question, je ne vais rien dire. Tiens, bah justement, puisqu'on parle de Bourgogne-Franche-Comté, quelle ville de Saône-et-Loire est connue pour ses célèbres haras nationaux?
5: Cluny.
4: Ouais. Alors j'aime bien parce qu'en général, quand ça souffle, on fait style, ouais, je sais pas, bon, je vais dire Cluny. Oui, bonne réponse. 5 points pour Josette. Regardez Max, il est à côté de vous. Voilà, vous pouvez lui faire un coucou, parce que c'est fini pour Max, pour aujourd'hui. Avec 5 points, vous prenez la tête, Josette. On verra avant midi si vous êtes notre grande gagnante du jour.
5: Bien.
4: À tout à l'heure. On va chercher les tomates, on va chercher les bons légumes. Et dans un instant, c'est Annie qui joue avec nous depuis Solon-la-Chapelle. Messieurs, dames, c'est la tournée des Grands-Ducs. Et vous aussi, vous jouez sur votre radio locale. Ici, bonjour.
1: Ben voilà, et puis pendant ce temps-là, je vais vous faire une petite ratatouille. Ça peut être sympa. On est à quoi? Oh, une grosse demi-heure du repas de midi.
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1: Et on joue avec vous en studio. On a à vous offrir le pass famille, 2 adultes, 2 enfants pour le parc de l'Auxois à Arnay-sous-Vitaux, un véritable petit havre de paix en pleine nature, 40 hectares, 500 animaux, des félins, des ours, des loups, des herbivores, des oiseaux, des reptiles, enfin bref, il y a plein de bestioles, toutes plus ou moins sympathiques. Je dis plus ou moins parce que on n'irait pas mettre la main dans l'enclos des lions, par exemple. Question pour repartir avec votre cadeau. Qui était le premier candidat de Cyril ce matin à Solon-la-Chapelle? Est-ce qu'il s'appelait Bob ou Max? 03 80 42 15 15. Vous avez 3 minutes pour répondre à cette question et du coup pouvoir repartir avec votre passe famille. Bob ou Max, 03 80 42 15 15. Votre réponse juste après Tok Tok.

0: It's My Life et Talk Talk. Bonjour Marie-Claire.
1: Bonjour.
0: Comment ça va?
1: Très bien, j'étais sur la route, j'ai entendu le parc de l'Auxois, j'ai dit j'ai mon petit-fils.
0: Oh,
1: on y est allé deux fois l'été, mais on n'avait encore pas vu l'arrivée des pandarous.
0: Alors il va falloir voir ça.
1: Oui.
0: Bon, Marie-Claire, j'ai lu dans Marie-Claire, justement, que c'était la première fois de votre vie que vous jouiez avec nous.
1: Oui, j'appelle souvent ici Bourgogne pour passer des annonces, pour des événements, parce que je suis beaucoup dans la vie associative.
0: D'accord.
1: D'ailleurs, là, j'étais sur la route à Arnay, déposer des affiches pour un loto qu'on organise à Saulieu pour Octobre Rose.
0: Ouais.
1: Alors, voilà. Mais oui, pour jouer, c'est la première fois.
0: Alors, soyez la bienvenue. Je vous repose la question. Le premier candidat de Cyril ce matin à Solon-la-Chapelle, il s'appelait Bob ou Max ?
1: C'était Max.
0: Eh ben oui.
1: D'ailleurs, il vient d'être battu par Josette.
0: Je vois que vous suivez ça de près.
1: C'est ma radio du matin jusqu'au soir.
0: Génial. Marie-Claire, on a le plaisir de vous offrir ce passe-famille, donc 4 invitations, 2 adultes, 2 enfants. Donc vous repartez avec ce chouette cadeau. Je vous demande pas quelle est votre radio locale en Bourgogne, on l'a bien compris.
1: Oui, non, ici Bourgogne. Merci, je suis vraiment heureuse de pouvoir faire profiter ma petite famille.
0: Tant mieux.
1: Et les petits-enfants, voilà.
0: Je vous embrasse Marie-Claire, à bientôt.
1: Moi aussi, puis merci.
0: Bonjour. Au revoir. On s'amuse bien, on passe de bons moments et on continuera à jouer tout à l'heure.
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0: Donner une deuxième vie aux objets et protéger la biodiversité. En Saône-et-Loire, le réemploi fait son chemin. Des associations comme les Valoristes Bourguignons travaillent autour de la récup et de la valorisation des objets et matériaux. Le principe, ce n'est plus utile à quelqu'un, ça peut avoir de la valeur pour quelqu'un d'autre. Une manière de réduire les déchets, de favoriser le réemploi et aussi de créer de l'activité localement. Bref, avant de jeter, on peut se poser une question. Est-ce que quelqu'un pourrait encore en avoir besoin? Pensez-y. À Dijon, pour protéger la biodiversité, on ne tond plus forcément les pelouses à tout va. La métropole pratique ce que l'on appelle la gestion différenciée. Certains espaces verts peuvent être tondus jusqu'à 25 fois par an, tandis que d'autres ne le sont que 2 fois. Résultat, davantage de fleurs sauvages, d'insectes, de petits animaux, mais aussi moins de consommation d'eau et de carburant. Et à Dijon, même les herbes folles ont désormais droit de cité.
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0: Tous les jours ici Bourgogne fait une belle place à la chanson française. Partir, c'est Julien Clerc.

0: Et ben voilà, il est monté dans son train, on était sur le quai de la gare avec sa musique, et ben il est parti et il nous laisse comme ça avec la musique qui continue toute seule. Ben merci, hein. Alors merci Julien Clerc.
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0: Qui va partir ce matin avec ses deux invitations pour Berger Story ce dimanche à 17h au Zénith de Dijon? Le chœur Spectacular rend hommage à Michel Berger en compagnie d'Élodie Frégé. Josette a fait 5 points. Ou alors l'un des prochains candidats. On ne sait pas du tout ce qui va se passer. Retour tout de suite à Solon-la-Chapelle avec les équipes d'Ici Bourgogne.
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3: Et ici, on met l'ambiance, voilà. Hein. Et entre 11h et midi, il y a un petit peu de bruit dans la salle des fêtes de Solon-la-Chapelle, mais il y en a régulièrement, j'imagine, aussi pour faire la fête ici. Annie, bonjour.
4: Bonjour Cyril.
3: Vous faites la fête à la salle des fêtes de temps en temps, vous ?
4: Ça arrive.
3: Vous avez fait quoi, par exemple, ici ? Des mariages, des trucs comme ça ? On fait ça ici, des mariages de...
4: Oh, ça arrive, ouais. Oui.
3: Oui, j'imagine qu'il y a des gens qui se marient, quand même, à Solon-la-Chapelle.
4: Il y avait le repas des pompiers qui se faisait aussi.
3: Ah, très bien. Vous avez des pompiers à Solon ?
4: Oui. Une caserne.
3: Qu'est-ce que vous avez envie de leur dire aux pompiers, justement ?
4: Eh ben, merci. Un grand merci pour tout.
3: Vous en connaissez ?
4: Ben, j'en connais, oui, qui sont à la retraite.
3: Et ils sont plus pompiers, du coup ? Ils arrêtent dans les tuyaux, tout ça en arrête, c'est fini. Donc, Annie, on va jouer avec vous, bien sûr, puisque vous êtes là à la salle des fêtes de Solon-la-Chapelle, avec une question qui concerne la journée, les journées même du patrimoine, c'est ce week-end. Si je visite le musée de Digoin. Il y a un musée hyper célèbre à Digoin. C'est le musée de quoi ? Il y a 13 salles qui sont à visiter. Un musée qui est ouvert évidemment demain et dimanche de 14h à 18h, comme d'autres lieux pour les journées européennes du patrimoine à Digoin. C'est le musée de...
4: La céramique ?
3: La céramique, bonne réponse. Mesdames et messieurs, 2 points for Annie. Depuis les hauteurs de Dijon, mais pas que, d'ailleurs, c'est vrai. Par temps clair, quand il n'y a pas de nuages, qu'on est bien haut, on peut voir le Mont Blanc.
4: Oui.
3: Vous confirmez ?
4: Oui.
3: Ok. Le Mont Blanc, son sommet, il est à quelle altitude ?
4: 4000.
3: Alors attention, parce que là, attention, les amis, parce que là, je veux être quand même assez clair. Je veux dire, je ne suis pas prof d'histoire géo, mais il y a un moment donné, un chiffre est un chiffre. Il y a des gars qui sont montés avec des pointes pour calculer exactement l'altitude, le métrage. Le Mont Blanc.
4: Il a réduit un petit peu.
3: Il a réduit comment ? Avec la... Oui, bah oui, il a réduit.
4: Avec les fonds.
3: Bah ça, il a réduit, ça dépend de d'où vous partez.
4: On a pris 4807 mètres.
3: Vous avez appris 4807 mètres.
4: Oui.
3: Quelle est votre réponse, Annie ? Ça débat dans le public, là, c'est... Oui, non, mais c'est ça, non, mais c'est bien sûr.
4: On va dire qu'il a perdu un petit peu. 4806.
3: Mont Blanc a perdu un mètre, sachez-le. Voilà, c'est Annie qui vous le dit. Je voulais vous proposer aussi 4810 mètres. Mais 4806 mètres est une bonne réponse, effectivement. Bravo à vous, Annie. On a les 2 points supplémentaires et peut-être donc maintenant le grand chelem avec cette dernière question qui concerne le parc naturel régional qui couvre une partie du nord-ouest de la Saône-et-Loire. Je veux son nom. Je veux ses églises. Donc il y a un parc naturel régional qui couvre une partie du nord-ouest de la Saône-et-Loire. Le nord-ouest, vous voyez où c'est ?
4: C'est le Morvan. Non, c'est pas le Morvan, c'est...
3: Josette a fait 5 points. Vous en êtes à 4. Est-ce que vous voulez des propositions ?
4: Oui.
3: Le parc du Pila, le parc naturel régional du Morvan ou le parc du Haut-Jura ?
4: Parc régional du Morvan.
3: Ben oui, bien sûr ! Allez, 5 points. 5 points également pour Annie. Dans un instant, c'est Alain qui vient nous rejoindre ici. Peut-être va-t-il lui aussi égaliser. À tout de suite.
0: Josette et Annie, c'est dans un mouchoir de poche, mais c'est vrai que rien n'est perdu pour le dernier candidat, et ça, c'est aussi une bonne nouvelle.
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0: Petit récapitulatif de notre tournée des Grands Ducs. Vous l'avez compris, c'est raté pour Max, le premier candidat qui n'a fait que 4 points. Tout est encore possible pour Josette et Annie qui ont chacune 5 points. Il ne reste plus qu'à souhaiter bonne chance à notre dernier candidat.
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3: Il a les épaules solides, il est fier. Et c'est notre dernier témoin, dernier représentant de cette semaine à Solon-la-Chapelle, où on est installé depuis lundi à la salle des fêtes pour nous parler de la ville, du coin. Ça nous permet de découvrir des choses et aussi de faire votre rencontre. Cette personne, c'est Alain. Bonjour Alain.
13: Bonjour.
3: Et Alain, je crois que les gens ont envie de vous applaudir.
13: Oula.
3: Merci. Il faut profiter, et c'est quand même cool. Alors racontez, parce qu'il faut qu'on raconte à ceux qui ne voient pas, puisqu'ils écoutent la radio. On est sur la scène de la salle des fêtes. En face de nous, il y a du monde, il y a tous les Solonais et tous les Solonaises.
13: Oui.
3: Et tous les Acadiens et toutes les Acadiennes aussi.
13: Exactement.
3: Bon, et qu'est-ce que vous avez à leur dire à tout ce public alors
13: Bah, qu'ils sont sympas.
3: Ouais. C'est tout ?
13: Oh ben.
3: C'est déjà bien, quoi. Est-ce que vous, vous dites pas, ouais, ils sont sympas pour qu'ils vous donnent les réponses ?
13: Un peu.
3: Ah. Ouais, donc c'est un peu stratégique.
13: Et voilà.
3: Alain, quelle stratégie justement vous allez adopter ? Est-ce que vous êtes en mode je fonce, TGV, j'y vais, je donne la réponse tout de suite, c'est pas grave, pour avoir les deux points, ou je réfléchis un peu ?
13: On va essayer de réfléchir.
3: Avec le public.
13: Voilà.
3: Bien sûr. Alain, il faut aller jusqu'à 5 points, je vous le souhaite. Si je visite le Cassisium de Nuit-Saint-Georges, je vais découvrir les secrets de fabrication de quel produit emblème de la Bourgogne ?
13: Bah, le cassis.
3: Le cassis. Ouais, je vais le prendre, mais allez-y, ils vous ont soufflé la bonne réponse.
13: La crème. Ah, la crème de cassis.
3: La oui. Crème de la crème. Oui. On l'accepte ou on l'accepte pas ?
13: Oui. Ouais. Merci.

0: C'est que je suis dans quelle ville de Saône-et-Loire? Oh, et je vous raconte ce que j'ai vu. J'ai vu dans le public quelqu'un qui a pris son téléphone et qui a fait comme ça avec le téléphone.
1: Le cinéma, le Tivoli, quelle ville?
0: Vous voyez les trucs vocaux là, maintenant on peut faire
2: oui,
0: ça.
2: Ah oui, c'est facile avec ça. Hein.
0: Donc,
2: non, mais...
0: donc je vais me mettre devant vous comme ça. On va parler entre nous là.
2: Voilà.
0: Alors,
2: eh ben, je vais demander des réponses.
0: Les propositions? Alors, c'est qu'on est à Tournu, à Charolles ou à Mâcon?
2: Charolles.
0: Charolles. Bonne. Ça nous fait 5 points également pour vous, mon cher Alain. Ouais, donc il y a encore un petit peu de mystère sur qui va repartir avec les places pour Berger Story. Vous restez avec nous, hein, on écoute un peu de musique. Voilà, on joue, on s'amuse et on se retrouve ensemble pour départager évidemment nos trois joueurs incroyables de ce vendredi à Solon-la-Chapelle. A tout de suite.
3: Vous l'avez compris, c'est serré, serré. On souhaite bonne chance à Josette, à Annie et à Alain. L'un d'entre eux repartira avec deux invites pour Berger Story ce dimanche à 17h au Zénith de Dijon. Le chœur spectaculaire rend hommage à Michel Berger en compagnie d'Élodie Frégé.

0: oui. One Republic avec Runaway. Vous n'étiez pas à Solon-la-Chapelle et vous êtes passé à côté du cadeau de la semaine. Qu'à cela ne tienne. On a un colis gourmand à vous offrir dans quelques instants et je vous dis miam.
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3: Mais c'est surtout permis de continuer de s'amuser et surtout d'offrir ces fameuses places de spectacle qu'on est venu distribuer comme ça à Solon-la-Chapelle, Berger Story, 350 choristes, c'est dimanche, voilà, c'est dans deux jours, au Zénith de Dijon à 17h avec Elodie Frégès, grand show vocal avec des musiciens en live sur scène, qui de Annie, Josette et Alain va repartir avec ces deux places. Qui a le plus envie de gagner ces places?
4: Tout le monde.
5: Tout le monde.
3: Tout le monde. Bon, bah j'en ai que deux, donc il va falloir un petit peu vous batailler. Une question qui concerne les Ducs, pour vous départager, une question avec une réponse chiffrée, il faut se rapprocher le plus de la bonne réponse. Et comme c'est la tournée des Grands Ducs, évidemment, c'est une question sur un Duc qui s'appelle Philippe le Beau. Ils ont toujours des noms comme ça, vous voyez. Philippe le Beau a été Duc à partir de 1482. Pendant combien de temps a-t-il été Duc? C'est la question que je vous pose.

0: Josette. En musique de suspense.
1: 30 ans.
0: 30 ans pour Josette. Alain.
2: 20 ans.
0: 20 ans. Annie.
1: Moi, je dirais 5.
0: 5 ans. Ah oui, beaucoup moins. Ce brave Philippe Lebeau a été duc pendant. Et là, il y a, je peux vous le dire, toute la salle des fêtes de Solon-la-Chapelle qui me regarde, c'est hyper stressant parce que je vais donner la réponse. C'est 24 ans, 5 mois et 29 jours au total. Le plus proche de la bonne réponse, c'est Alain. Vous avez dit 20 ans, bravo. Josette, Annie, on vous fait une bise, évidemment, bien sûr. Et quant à vous, mon cher Alain, bravo, c'est le grand chelem, c'est le parcours en or, quoi. Voilà. Je vous offre donc avec grand plaisir ces invitations pour aller à ce spectacle dimanche au Zénith de Dijon.
2: Merci beaucoup.
0: Vous ferez une bise aux 350 choristes pour nous, ok?
2: Voilà.
0: Ça va faire du boulot. Merci à toutes et tous de nous avoir accueillis. Merci à toutes et tous de nous avoir accueillis ici à Solon-la-Chapelle. On fait une bise, on vous remercie beaucoup. Vous pouvez vous applaudir, vous avez été le public le plus merveilleux. Entre nous. Je le dis à chaque ville. Mais on va se retrouver évidemment lundi pour une nouvelle ville, un nouveau village, quelque part en Côte d'Or et en Saône-et-Loire, pour toujours s'amuser et se faire plaisir avec vous les bourguignons et les bourguignonnes.
3: N'empêche que c'est vrai, hein, il le dit à chaque fois. Mais c'est parce que vous êtes formidable partout. On vous offre maintenant votre colis gourmand qui comprend des anis de Flavigny, une bouteille de crème de cassis Védrenne, des nonnettes de Dijon à la framboise, Mulot et Petit Jean, trois pots de moutarde et de Montfalot. On a une moutarde classique, une moutarde au miel et vinaigre balsamique, une moutarde au basilic et puis le porte-clé Gaston l'escargot de la serrurerie Bégin. Le musée de Digoin est un musée des arts de la table ou un musée de la céramique. 03 80 42 15 15. On écoute Enya, vous réfléchissez, vous appelez, vous jouez avec nous et juste après, ce sera l'heure des infos.

0: Sail Away, Sail Away avec Enya et nous avons Marianne avec nous. Bonjour.
1: Bonjour Florence.
0: Ça va bien ?
1: Très bien et vous ?
0: Mais ça va très bien aussi, vous êtes à Mobilly.
1: Oui, oui.
0: Qu'est-ce que vous faites ce matin ?
1: Oh bah écoutez, on bricole, il pleut un peu donc...
0: Ah bon ?
1: Oui, et brouillasse depuis ce matin, il pleut, oui.
0: Mais qu'est-ce que c'est que cette pluie ? Moi j'annonce du beau temps depuis ce matin.
1: Ah oui, bah j'ai bien entendu, mais non, et nous il pleut.
0: Ah bah mince, bah vous voyez, hey, moi je me suis fiée à ce que m'a dit Météo France, j'ai pas de fenêtre dans le studio. Donc j'aurais dû aller jeter un œil pour voir.
1: C'est pas des seaux d'eau, hein.
0: Ouais.
1: Mais il pleut et voilà, c'est couvert et il pleut, il brouillasse comme on dit.
0: Bon, bah restez bien au chaud dans la maison, tiens. Le musée de Digoin, c'est un musée des arts de la table ou de la céramique ?
1: De la céramique.
0: Exactement, ça veut dire que le colis gourmand est à vous. Annie de Flavigny, crème de cassis Védrenne, Nonette, Mulot et Petit Jean, la moutarde et de Montfalot, il y en a trois pots, et puis le porte-clés Gaston l'escargot de la serrurerie Bégin. On vous met tout ça de côté, ma chère Marianne.
1: Eh ben, c'est super.
0: Quelle est votre radio locale en Bourgogne ?
1: Ici, Bourgogne. Voilà.
0: Bravo. Vous méritez de rester chez vous et de ne pas sortir aujourd'hui.
1: Ok, entendu.
0: Je vous dis à bientôt, Marianne. Bonne fin de semaine.
1: Au revoir, Florence.
0: Et bon week-end aussi.
1: Merci.
0: Au revoir. Dans quelques instants, vous avez rendez-vous avec Enora Malagré et ses invités.
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0: Très bonne journée, les amis. Il est midi. Et midi, c'est l'heure des infos. Avec vous, Lise Dussault, à Paray-le-Monial, en Saône-et-Loire, les électeurs devront sans doute retourner aux urnes pour élire leur maire.
3: Le tribunal administratif de Dijon vient d'annuler le résultat des élections de mars dernier. Et ce, suite au recours déposé par un candidat après la victoire d'André Akkari. L'actuel maire de Paray-le-Monial, Jean-Marc Nem, qui était sur la liste d'André Akkari, déplore une décision qui va coûter très cher aux habitants et qui va faire perdre beaucoup de temps. L'élu envisage de faire appel de cette décision auprès du Conseil d'État dans les tout prochains jours. À Autun, en revanche, toujours en Saône-et-Loire, pas de nouveau scrutin. Là, le tribunal a validé les résultats de mars dernier. La victoire du maire sortant a été réélue, Vincent Chauvet. En vue de la présidentielle, les partis se mettent en ordre de marche dans chaque département. En Côte d'Or, la France Insoumise organise tout ce week-end sa rentrée politique. 3 jours de formation, de conférences, d'actions, d'ateliers, avec tous leurs militants. Ça se passe dans le quartier Fontaine-Douche, salle Lucie Aubrac. Une nouvelle aide à venir autour des carburants. Annonce faite ce matin par la porte-parole du gouvernement. Celle-ci s'adressera aux Français les plus précaires qui travaillent à partir du 1er octobre. Voilà pour l'instant ce que l'on sait. Les ministres doivent se réunir lundi pour en parler. Une annonce alors que le gazole vient de battre un nouveau record, 2,40 € le litre. Alors à la pompe, on fait chacun comme on peut, hein, pour limiter les dépenses. Ici, Bourgogne a demandé à une infirmière libérale comment ça se passe pour elle en ce moment. Anne-Gaëlle Kramer travaille dans le secteur de Longwy.
4: Moi, je fais par jour une centaine de kilomètres. Je suis sur Longwy, alors Longwy est assez étendu. En rural, ils arrivent à faire 300-400 kilomètres par jour. Moi, je passe à la pompe toutes les 4 tournées à peu près. Non, c'est tout pour notre poche, on n'a pas d'aide. Nous, on a un forfait de déplacement, c'est même pas de frais kilométriques. Hein. C'est du temps compté entre chaque personne et elle est de 2,75 € brut. C'est-à-dire que si on doit aller faire une prise de sang, ben, c'est un soin qui n'est pas rentable. Si on fait une injection seule, par exemple pour des diabétiques, on leur fait une injection une fois par semaine. C'est des soins qui ne sont plus rentables. C'est-à-dire que ce sont des soins où on travaille à perte. Donc on a certains collègues qui décident de ne plus faire ces soins, ce que je peux largement comprendre.
3: Anne-Gaëlle Kramer qui nous explique parfois travailler à perte. Elle fait partie du collectif Infirmière Libérale en Colère. Un incendie de maison en cours à Condal, en Saône-et-Loire, route de Varennes-Saint-Sauveur précisément. Les pompiers ont reçu l'appel peu après 11 h et ils sont pas mal sollicités par rapport à à cet incendie. D'importants moyens sont en route. Les habitants ont pu évacuer leur domicile. Voilà pour l'instant ce que l'on sait.
0: Le déplacement des footballeurs du DFCO à Annecy.
3: Ouais, et dit comme ça, ça a plutôt l'air sympa comme déplacement. Mais les Hauts-Savoyards font un super début de saison. Ils sont 5e de Ligue 2 pour l'instant, invaincus à domicile. Bon, les Dijonais, eux, n'ont encore jamais perdu à l'extérieur. À voir donc quelle statistique prendra fin à partir de 19h45 sur ICI Bourgogne pour l'avant-match, coup d'envoi à 20h. Le DMH en handball espère de son côté enchaîner une victoire. Les Dijonais vont ce soir à Massy pour la 3e journée de championnat. Là, ça commence à 20h30. Enfin, défi relevé, oui, il l'a fait. Alan Zarikov, 19 ans, Dijonais, a passé près de 24 heures dans la tour Philippe Lebon. Il n'avait qu'un seul objectif, gravir l'équivalent d'un peu plus de 8000 mètres, la taille en fait de l'Everest, le plus haut sommet du monde. Il s'était lancé dans les escaliers de la tour hier matin à 7h30. Il en est arrivé au bout ce matin vers 8h. On lui a tendu le micro dans la matinée.
5: Oui, bah, j'ai chuté une fois, mais c'est parce que je regardais pas, j'étais en train de parler à un moment, mais du coup tout va bien, enfin, ça m'a pas causé de problème, mais en tout cas j'ai juste compris là comment poser mes pieds sur les marches. Et donc là, je connais les marches par cœur maintenant. Donc là, je suis pas tombé, même quand j'étais pressé pour terminer. Donc je posais les pieds au milieu et tout s'est bien passé.
6: Vous habitez dans un immeuble à Dijon ou pas?
5: Non, moi j'habite à Chenôve dans un immeuble, oui.
6: À quel étage vous habitez?
5: 3e.
6: J'imagine que tout à l'heure vous allez prendre l'ascenseur plutôt que l'escalier.
5: Non, il n'y a pas d'ascenseur. Et puis après tout ce qui s'est passé pendant cette nuit, etc. Après 24 heures là et toutes les boissons énergisantes que je me suis mangées, on va dire que au point où j'en suis, je peux encore faire ça 24 heures de plus. Hein.
3: Ça c'est du mental. Et pour la météo, Florence?
0: Bon, écoutez, cette météo, elle est plutôt engageante, normalement, hein, parce qu'on a une auditrice qui nous annonçait de la pluie tout à l'heure, alors que moi, j'en ai pas vu sur mes cartes. Mais bon, 20 à 23 degrés. Je vous dis à bientôt, bon week-end, et tout de suite, c'était Nora Malagré.
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7: Bonjour à tous, il est 12h05 sur votre radio ICI. Je suis en direct jusqu'à 13h avec vous et je suis dans les locaux de ICI Héros à Montpellier. Voilà, depuis le début de la semaine, je voudrais les embrasser très très fort. On a été reçus comme des reines parce que je suis avec Aude Razo. Je voudrais faire un gros bisou à Philippe Moati qui est un peu le patron d'ICI Héros. Merci beaucoup les amis et gros bisous aussi à tout le réseau ICI partout en France. Alors, bienvenue dans ce nouveau numéro. On parle de bons plans ici, de vie quotidienne, d'arnaques à éviter, de santé. Nous sommes là pour vous rendre service parce qu'on vous doit bien ça. C'est le titre de ce nouveau rendez-vous quotidien. Nous sommes ensemble, je vous l'ai dit, jusqu'à 13h. Moi, je m'appelle Enora Malagré et voici la joyeuse bande qui m'accompagne, Aude Razo, madame anti-arnaque. Bonjour Aude.
8: Bonjour, bonjour tout le monde.
7: Valère Coréard, le premier de la classe avec ses bons plans conso. Coucou Valère.
9: Salut Enora, bonjour à toutes et tous.
7: Pierre Fabin, notre vétérinaire préféré. Bonjour Pierre.
10: Bonjour Anora, bonjour à tous.
7: Nordine Attab, notre coach sportif, parce que le vendredi, on parle sport. Coucou Nordine.
11: Bonjour Anora.
7: Oh là là, c'est pas vrai. Le vendredi, il craque complètement, c'est Franck Sinatra. J'adore, quelle voix. Alors, aujourd'hui, je me réjouis. On va parler, entre autres, bien sûr, journée du patrimoine. Ça démarre ce week-end. Et puis, rien à voir, on parlera aussi race de chiens à la mode. Faut faire attention. Vous avez des questions, appelez-nous, laissez-nous un vocal sur notre WhatsApp gratuit 0810 055 056. Nous sommes là pour vous. Et puis laissez-nous des messages vocaux comme l'a fait Erwan aujourd'hui.
12: J'ai reçu un mail qui me dit que je suis abonné à la plateforme Prime Video et que je vais être débité 69€. Et donc, je ne sais pas comment réagir face à ça.
7: Eh bien, vous avez bien fait de nous laisser ce message. C'est une question pour Aude, ça.
8: Oui, c'est l'arnaque du moment, le faux mail Prime Video. Je vais vous dire quoi faire, de jeter le mail, déjà, pour commencer.
7: Oh, pas mal, déjà. On y répond dans une trentaine de minutes. Et puis, je garde le meilleur pour la fin. 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Midi 7. êtes sur votre radio. Ici, on est ensemble jusqu'à 13h. C'est votre nouveau rendez-vous quotidien. Je voudrais vous présenter un petit nouveau qui intègre la bande exceptionnellement ce vendredi parce qu'il anime la matinale de Montpellier. Il vient d'Issiéro. Il s'appelle Arthur. Arthur des plantes. Bonjour Arthur.
9: Bonjour Enora. Bonjour à toutes et tous.
7: On est bien content de vous recevoir chez nous.
9: Mais moi aussi, je suis content. Vous avez bronzé depuis le début de la semaine.
7: Ah bah voilà, le prétentieux. Tout ça parce qu'il fait un temps de rêve ici.
8: Il fait chaud, hein. Il fait chaud encore en Montpellier.
7: Il fait bon. Qu'est-ce qu'on aime Montpellier et ses alentours. Alors, on va démarrer carrément avec vous, Arthur. On va parler journée du patrimoine, je vous l'ai dit, dans le sommaire. Ça démarre ce week-end. Alors d'abord, Aude, vous avez évidemment des infos, enfin des chiffres.
8: Journée du patrimoine samedi dimanche. Et ça, c'est très chouette. Ça donne plein de super idées de sorties. Ouais. Journée du patrimoine, près de 7,4 millions de visiteurs l'an dernier.
7: Wow.
8: Ça fait un carton. Alors, bon plan, on y va direct. Un bon plan que je vous donne, si vous ne savez pas ce qui est ouvert, ce qui ne l'est pas pendant ces journées du patrimoine, que vous n'avez pas envie de tout éplucher, il y a une carte interactive sur journeedupatrimoine.culture.gouv.fr. J'ai testé ça ce matin. En fait, vous zoomez sur votre commune, sur votre département, sur votre région, et hop, ça vous donne tout ce qui ouvre ses portes ce week-end. Petite mise au point, parce que je parlais des journées du patrimoine avec des copains l'autre jour, ils pensaient qu'il n'y avait que des châteaux, des vieilles pierres, etc. Pas du tout.
7: Et ce qui est très bien aussi, hein, pardonnez-moi.
8: Et on va en parler largement. Vous avez des tribunaux, des théâtres, des opéras, des laboratoires, des anciennes usines, des clochers, des souterrains. L'offre, elle est absolument pléthorique. J'ai un deuxième bon plan. La Fondation du patrimoine qui vient d'annoncer le lancement d'un pass patrimoine. Vous avez entendu parler de
7: ça ? Oui, absolument. Oui.
8: C'est un abonnement. Plus de 500 sites culturels accessibles partout en France. Ça vous revient entre 6,50 € et 14,50 € par an. C'est plutôt sympa et vous pouvez visiter comme ça Château de Versailles, Domaine de Chambord, Écomusée d'Alsace, les Arènes de Saintes, etc. Donc, deuxième bon plan patrimoine.
7: Et en parlant bon plan, donc Arthur des Plantes, qu'est-ce qui se passe ici à Montpellier ?
9: On a fait une belle découverte cette année, c'est la Costumothèque de Montpellier. En fait, c'est leur première participation aux journées du patrimoine, on ne les connaissait pas. C'est une costumerie qui est unique dans toute la moitié sud de la France, que vous pourrez visiter lors des journées du patrimoine demain. Il y a 15 000 costumes et accessoires disponibles à location, à la création. C'est installé dans un local de 300 mètres carrés. On est à Montpellier. Et en fait, c'est une association. C'est Perrine Angers-Michelet qui a créé ce lieu il y a 10 ans, lorsqu'une compagnie de spectacle vivant a dû déménager sans pouvoir emporter tous ces costumes. Et donc, ils ont créé cette costumerie. L'association est un organisme de formation professionnelle agréée, spécialisé dans le domaine du costume et de l'habillage. Et ils animent aussi des petits cours de couture et des ateliers de revisite de la mode dans les maisons de retraite. Alors ça, c'est totalement fou. Ils prennent des costumes de 1900 à aujourd'hui et font un défilé pour les résidents. Oh, et là, il y a plein de souvenirs qui remontent. Ça délie les liens. C'est trop, trop bien.
7: Mais c'est un super bon plan, ça, Arthur. On adore. Et en plus, ici, c'est un peu le costume, je pense, au cinéma. Etc. C'est un peu le Hollywood ici chez vous, j'ai l'impression maintenant. Tous les tournages, j'ai l'impression, se passent à Montpellier, dans la région.
9: Il y a plein de studios qui s'installent ici, des séries TV tournées au quotidien. On a Ainsi Grand Soleil, on a Demain nous appartient, on a Ici tout commence aussi. Donc les sociétés de production, quand elles n'ont pas dans leur collection le costume qu'elles recherchent, elles vont à la Costumothèque de Montpellier et elles trouvent toujours la pépite qu'il faut.
7: Bon allez, moi je quitte tout, je m'installe à Montpellier. Allez, ça part. Alors Valère, le Siloche, ça vous parle, mon petit acteur ?
10: Et non seulement ça me parle, mais je lance un appel sur à toutes celles et ceux qui nous écoutent, dites-nous quels sont vos bons plans pour aller au ciné pas trop cher.
7: Non
10: mais
7: 0810 055 056.
10: C'est un vrai sujet parce que si vous allez dans une grande salle classique avec les enfants, vous allez à 4 au ciné et que vous vous dites aller un peu bonbon pop-corn, il y en a pour quasiment 100 euros. Enfin, c'est une folie furieuse. Donc, voici quelques bons plans pour aller au ciné pas cher, mais vous en avez d'ailleurs peut-être d'autres. Bon, déjà, il faut aller sur les salles qui proposent des horaires en décalé. Le dimanche matin, c'est souvent un bon plan. En famille, on peut avoir des places à 5 sur des gros réseaux. Donc ça, il faut regarder les horaires et les offres. Regardez aussi les cartes de réduction et les cartes d'abonnement. Si vous êtes cinéphile, c'est très très vite rentabilisé, mais uniquement si vous y allez souvent. Il ne faut pas prendre une carte d'abonnement à l'année ou même au mois, si vous y allez une fois de temps en temps. Par contre, si vous y allez souvent, c'est l'énorme bon plan pour se retrouver avec des places, là pareil, à 5-6 euros. Et puis, moi, il y a toujours un truc que je dis, que je trouve très important, parce qu'il y a aussi là derrière de la conviction, c'est les cinémas indépendants. Il y en a partout en France. Moi, je pense par exemple au Vox à Avignon. Hein, je suis avignonnais. Là-bas, on a un cinéma. C'est 4,50 € pour les enfants. 7,50 €, c'est un tarif social. J'adore. Et c'est 9 € pour les adultes. Et surtout, ils ont du pop-corn. Et il y a beaucoup de cinémas indépendants qui ont du pop-corn. pop-corn, et ça, je trouve que c'est essentiel.
7: Non, mais c'est vrai qu'il a raison, Valère, il y a plein de petits cinémas de quartier formidables. J'en ai un dans le 93 aussi chez moi à Saint-Ouen, c'est 7 euros la place, pardonnez-moi, mais avec une programmation merveilleuse, pensez aussi à ça. On va continuer de parler Journée du patrimoine. Dites-nous d'ailleurs, les amis, ce que vous allez voir en famille, tout seul ou en couple ce week-end. Écrivez-nous, appelez-nous 0810 055 056.
8: Et je fais un tout petit rectificatif parce que j'ai fourché, et heureusement, il y a des gens très attentifs qui m'écoutent. Le passe patrimoine dont je vous parlais, c'est 6,50 € par mois, pas par an, excusez-moi. Oh, heureusement qu'il y a des gens qui m'écoutent et qui me corrigent.
7: C'est vendredi, on vous pardonnera aisément, Audrazo. On continue cette émission merveilleuse, on est ensemble jusqu'à 13h. Pour l'heure, on s'écoute Francis Cabrel, Les Murs de Poussière, sur votre radio. 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

0: J'adore. Francis Cabrel, Les murs de poussière sur votre radio. Ici, on est ensemble jusqu'à 13h.
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0: C'est votre nouveau rendez-vous quotidien, ça s'appelle On vous doit bien ça. Avec toute la bande, on accueille d'ailleurs aujourd'hui un petit nouveau, Arthur hey. Deplante, qui nous vient de Ici Héros, qui anime la merveilleuse matinale de Montpellier.
3: C'est vrai,
0: bravo pour toute votre œuvre, Arthur.
3: Merci.
0: Il reste avec nous, il nous distille des bons plans, parce qu'on parle journée du patrimoine aujourd'hui, entre autres dans l'émission. Un peu plus tard, on parlera des races de chiens à la mode. Et croyez-moi, il faut faire attention, c'est notre vétérinaire qui nous en parlera. Appelez-nous, témoignez 0810 055 056. Et on a déjà des auditeurs qui ont envie de nous raconter ce qu'ils vont aller voir ce week-end. En l'honneur de cette journée du patrimoine, on accueille Jean-Pierre.
4: Oui,
0: bonjour Jean-Pierre,
4: bonjour.
0: Coucou.
4: Bonjour et toute équipe.
0: Quelle belle voix de radio Jean-Pierre, dis donc.
4: C'est mon Michel Drucker quelquefois.
0: Oh, dis donc, voyez-vous ça. Vous habitez à Combloux-les-Bains, c'est où ça?
4: Combloux, une vingtaine de kilomètres de Bayonne.
0: Très bien, on embrasse Ici Gascogne, voilà, on leur fait un très très gros bisou.
3: Bisous.
0: Dites-nous, j'adore le petit bisou de Valère. Jean-Pierre, vous allez voir quoi ce week-end pour les Journées du Patrimoine?
4: Eh bien, je vais avec mon ami qui a un appartement près de Labène, Océan, donc c'est entre Bayonne et Osgore.
0: Ouais.
4: Moi, je ne suis jamais allé sur la plage, une chapelle dans les dunes, et donc voilà, il sera beau, donc on ira sur la plage et voir cette chapelle que moi je ne connais pas.
0: Mais c'est super. Vous aviez déjà fait les Journées du Patrimoine avant ou ça va être
4: ça? Oui, bien sûr. Alors, pas trop sur le secteur, parce que moi je suis dans le Pays Basque que depuis un an, donc moi je viens des Vosges.
0: Ouais.
4: Oui, c'est assez régulier, des choses qu'on n'a pas l'habitude de voir.
0: Il faut bah oui, et puis c'est gratuit, on le répète, donc c'est l'occasion d'aller avec votre compagne, votre compagnon, vos enfants, vous sortez aussi la grande tata si elle a envie, voilà, vous lui faites prendre l'air et vous allez voilà, visiter des merveilleux monuments dans toute la France. On a quand même un pays, pardonnez-moi, sublimissime. On vous embrasse très très fort Jean-Pierre, prenez grand soin de vous.
4: Merci.
0: À tout journée. Bientôt. On va continuer à distiller des bons plans avec notre Valère Coréard.
3: Bah oui, si vous voulez. Est-ce que vous êtes d'accord pour qu'on parle musée, mais toute l'année, parce qu'il y a les Journées du Patrimoine, mais ouais. On a aussi de belles offres pour visiter des musées. Alors, il y a des collections permanentes, souvent, ils sont d'ailleurs tout le temps gratuits dans certaines villes.
0: Ouais.
3: Et ça, il faut se renseigner, tout simplement, sur le site de l'Office de Tourisme ou de votre ville. Mais sachez que le premier dimanche du mois, il y a beaucoup de musées nationaux qui sont gratuits, parfois seulement pour les collections permanentes, mais aussi parfois seulement sur certaines périodes. On se renseigne. Mais si je vous dis, par exemple, musée zoologique, musée Tommy Ungerer, archéologique, tout ça, c'est à Strasbourg, par exemple. Le musée des Beaux-Arts, aussi le musée d'art moderne, ben voilà, ça c'est gratuit tous les premiers dimanches du mois. Donc c'est vraiment top de le savoir. Et puis aussi pour les moins de 26 ans qui résident dans l'Union européenne, les collections permanentes des musées nationaux sont gratuites toute l'année. Donc c'est aussi une manière de se familiariser avec tout le patrimoine extraordinaire qu'il y a dans notre pays sans débourser un centime et noir.
0: Je peux vous poser une question, les amis, qui n'a rien à voir. Est-ce que vous aussi, vous êtes rendu compte que vous avez un peu vieilli parce que vous visitez les musées les mains dans le dos? Moi, je marche et je me mets les mains dans le dos. Et c'est à ce moment-là que je me suis dit, ça y est, ma fille, on est passé de l'autre côté. Si vous aussi, vous baladez les mains dans le dos quand vous faites
3: absolument
0: des visites.
3: Absolument pas, ça n'est pas du tout mon cas, en tout cas, Nora.
5: Allez, Nora, il m'arrive de faire du coaching sportif les mains dans le dos comme ça.
0: Oh là là, on est dans la même équipe,
6: moi,
0: cher
6: Nordine. Je consulte les mains dans le dos pour
0: Team main dans le dos. Si vous êtes team main dans le dos, écrivez-nous 0810 055 056 et puis dites-nous surtout ce que vous allez voir ce week-end pendant ces merveilleuses journées du patrimoine. Audrazo qui va péter l'ambiance.
7: Oui, je suis désolée.
0: On va encore se faire arnaquer ou pas? Non.
7: Alors non, on va pas se faire arnaquer parce que on va bien m'écouter, donc on va pas se faire arnaquer. Non, un tout petit conseil quand vous réservez une sortie sur internet, vérifiez bien l'URL du site. L'URL c'est quoi? C'est l'adresse en haut, c'est l'adresse du site. Pourquoi je vous dis ça? Parce que j'ai très très souvent des alertes sur des faux sites. On appelle ça des sites miroirs. Ce sont des copier-coller des vrais sites, des vraies billetteries. Donc vous avez le parc Astérix par exemple. Il y en a eu Disneyland Paris qui en a été victime aussi. Le musée d'Orsay aussi.
0: Ouais.
7: Vous pensez acheter un billet, vous payez, vous retrouvez sans rien ou avec des faux billets. Donc pour un parc d'attractions par exemple, sortie parc d'attractions, vous vérifiez que vous êtes bien sûr DisneylandParis.com, parcastérix.com, Futuroscope.com, Europapark.de pour ceux qui vivent dans l'Est et qui vont jusqu'en Allemagne. Je sais qu'on aime beaucoup court au Paparc dans l'Est. Ouais. Donc voilà, faites juste petite vigilance quand vous réservez, c'est important.
0: Merci Audrazo, on continue à parler de journée du patrimoine, on parlera aussi race de chien, Nordine nous dira aussi comment faire du sport avec à peu près n'importe quoi. Posez-lui vos questions, 0810 055 056. Mais pour l'heure, c'est la nouveauté, Vianney, d'or et d'étain sur ICI.

0: Tintin, c'est la nouveauté et c'est Vianney. Jusqu'à 13h,
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0: On est ensemble jusqu'à 13h, il est midi 24 sur Ici. Dans votre nouveau rendez-vous, on vous doit bien ça, on parlait journée du patrimoine. Entre autres, tout à l'heure, on va parler des races de chiens à la mode. Moi personnellement, ça m'agace un peu, il faut faire très attention. À un moment, c'était la mode des teckels, après ça a été la mode des corgis. Maintenant, ça va être la mode des bouviers bernois. Bon, ça suffit, notre vétérinaire nous fera un point là-dessus. Si vous avez envie de réagir, 0810 055 056. Mais pour l'heure, on accueille une auditrice. Bonjour.
2: Bonjour, ici
3: bonjour.
2: France.
3: Bonjour.
0: J'adore. Quel est votre prénom, pardon?
2: Roseline.
0: Bonjour Roseline, bienvenue.
2: Bonjour. Alors, à toute l'équipe.
3: Bonjour.
0: Qu'est-ce que
3: bonjour.
0: Vous allez visiter, Roseline, vous, ce week-end?
2: Eh bien, samedi matin, je vais visiter le théâtre d'Orléans avec une visite guidée.
0: J'ai le droit de... ça va parler à Nordina Tab.
3: Je vous aime déjà.
2: Oui, bah, j'ai fait une marche avec lui, c'était super bien, en bord de Loire.
4: Dites-nous tout, formidable. Là, on veut tout savoir. Tiens.
3: Vous n'avez pas mon 06, Roseline?
2: Sur votre projet, le marché.
3: Ah oui, de traverser de la France, vous êtes venu me faire gagner des kilomètres.
0: Alors, ça, voilà, ça sera l'occasion.
2: Comment
0: d'en parler, on va en parler de la marche que fait Nordine en ce moment toute la France dans une autre émission. C'est tellement bouleversant, c'est tellement passionnant. Je suis ravie de voir que vous êtes donc la nouvelle compagne de Nordine Attab.
2: Avec plaisir.
3: Bah écoutez, on se donne au revue du Poirier tout à l'heure.
4: Maintenant. Il est tout rouge.
0: Il est tout rouge. Alors très sérieusement, Roselyne, donc vous allez visiter, rappelez-moi, à Orléans.
2: Théâtre le matin et l'après-midi le Centre chorégraphique national.
0: Super.
2: Ah oui, bah c'est une découverte. Hein. Le théâtre, j'y suis déjà allée, mais le centre chorégraphique, je ne connais pas du tout. Donc j'en profite, c'est ces journées-là qui permettent de découvrir plein de choses nouvelles.
0: Formidable. Je rebondis du coup, Nordine Attab, parce que vous connaissez évidemment très bien Orléans, c'est chez vous. Un bon plan, journée du patrimoine là-bas?
3: Ben Roselyne, j'ai envie de vous inviter chez moi.
0: Attention.
3: Enfin, quand je dis chez moi, c'est dans ma salle de sport. Parce qu'en fait, ma salle de sport, elle est dans la maison Pierre Dulys. C'est la maison, il y a 600 ans, du frère de Jeanne d'Arc. Voilà, Pierre d'Arc, qui après a été fait noble et est devenu Pierre Dulys. Et donc, au final, de Pierre Dulys à Nordine Attab, voilà, il y a cette bâtisse aujourd'hui qui est magnifique et qui est malheureusement n'est plus protégée.
0: D'accord.
3: Et par contre, je laisse les portails grands ouverts. Donc, à chaque fois, il y a plein de monde qui viennent voir. Et dès que je peux, je sors pendant le coaching et puis je raconte un petit bout de l'histoire du bâtiment parce que ça m'anime. Et si en plus, Roselyne, vous dites on vous doit bien ça, il y a café gratuit et chocolat chaud.
0: Oh, c'est trop mignon. On a aussi Arthur Deplante, notre animateur d'Ici Héros qui anime la matinale, qui a encore des bons plans pour vous, c'est sur Montpellier.
5: Absolument, une belle bâtisse là aussi, c'est à La Vérune dans la métropole de Montpellier. Mmh. C'est un château qui est une folie montpelliéraine du 18e siècle, qui avait des grandes demeures comme ça construites en périphérie de la ville.
0: Ouais.
5: On s'éloignait du monde, un petit peu de la chaleur, etc.
0: Ouais.
5: Et ce château, il est très réputé parce qu'il est dans le film Le Comte de Monte-Cristo, avec Pierre Niney. Voilà. Énorme succès du cinéma il y a 2 ans. César des meilleurs décors, évidemment, puisqu'il y a le château de Langaran.
0: Il est prétentieux que ça région.
5: Et il sert à représenter la demeure parisienne de la famille de Morcef, là où il planifie son plan Edmond Dantès dans les jardins. Donc il se visite, ce château de Langaran, pour les journées européennes du patrimoine.
0: Merci Arthur. Et alors, on a même notre vétérinaire qui s'y met, dis donc. Il a un bon plan, notre Pierre Fabin.
6: Et oui, moi, il y a un endroit en Alsace, parce que je suis lorrain de base, je viens du pays de Beach. Mais il y a un endroit en Alsace, donc c'est très dur pour un Lorrain de dire ça en plus, mais il y a un endroit en Alsace que j'adore, qui est l'écomusée d'Alsace, à côté de Mulhouse. C'est l'endroit où je me suis marié avec ma femme, et justement ce week-end, ils font une entrée, une place achetée, une place offerte. C'est un endroit où on va pouvoir voir tous les métiers du patrimoine alsacien au fil des derniers siècles, donc à partir du Moyen-Âge, et il va y avoir des contes en alsacien qui seront racontés toute la journée ce week-end, et aussi une rencontre avec les distilleurs d'Alsace, qui est plutôt sympa.
3: Et Nora?
0: Merci, Pierre. Oui, Nordine Attab.
3: J'ai envie de rajouter un petit peu, de parler du sud. C'est possible?
0: Oui, bien sûr, rapidement.
3: Allez, rapidement. Châteauneuf, Villevieille, dans les hauteurs de Nice. Vous êtes à 10 minutes un peu plus de Nice, vers
0: c'est
3: le Vins.
0: Pour Stéphane Bern.
3: Et en fait, c'est là où Oxmo Puccino a tourné un clip. Vous allez voir, vous avez vu sur la baie, c'est un endroit où vous êtes tout seul, vous avez rendez-vous avec vous-même. Le lieu, il est magnifique. Châteauneuf, Villevieille.
0: Merci beaucoup pour tous vos bons plans, chers amis. On continue de dérouler l'émission jusqu'à 13h. 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
0: 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C'est l'heure de l'info dans toutes vos régions. A tout de suite.
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18: 20 sorties ce week-end chez nous. À l'occasion des journées européennes du patrimoine qui se déroulent à partir d'aujourd'hui et pour tout le week-end, on vous a sélectionné 20 idées de visites en Côte d'Or et en Saône-et-Loire. Elles sont à retrouver dès maintenant sur ici.fr. Et parmi ces bons plans, direction Alleret pour découvrir une véritable machine à remonter le temps. C'est la forge artisanale qui est restée dans son état d'origine avec ses outils et ses machines d'époque. Les petits-fils du dernier maréchal Ferrand seront là pour raconter leurs souvenirs et faire revivre ce lieu qui était autrefois bien plus qu'un atelier, un véritable lieu de vie et de rencontre du village. Autre idée, c'est à Nolay avec plusieurs visites guidées tout au long du week-end. Samedi demain, vous partirez sur les traces de la famille Carnot et vous découvrirez les maisons remarquables de la ville, notamment les maisons à Colombage. Et dimanche, place à l'église et à son histoire, y compris la découverte de son orgue. Ici Bourgogne, avec les Journées européennes du patrimoine et d'autres infos pratiques, dans une heure.
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0: Midi 32 sur votre radio. Ici, on est ensemble jusqu'à 13h. Bienvenue dans ce nouveau rendez-vous. Ici, on parle bon plan, vie quotidienne, arnaque à éviter. On parle animaux, santé, on parle de tout, quoi. Nous sommes là pour vous rendre service parce qu'on vous doit bien ça. C'est le titre de ce nouveau rendez-vous quotidien. Je suis Enora Malagré, je suis avec Aude Razo, Valère Coréard, Pierre Fabin qui va nous parler des races de chiens à la mode et de ses excès. Nordina Tab, notre coach sportif qui va nous dire qu'on peut faire du sport à peu près avec n'importe quoi. Défiez-le, tiens. Écrivez-nous 0810 055 056. Et puis on est aussi avec Arthur Deplante qui est l'animateur de la matinale d'Ici Héros. Coucou Arthur.
19: Coucou, quel bonheur d'être là.
0: Merci d'être avec nous en ce midi. Et puis on va répondre au vocal d'un auditeur qui nous a appelé au 0810 055 056.
20: Bonjour, Erwan des Côtes d'Armor. J'ai reçu un mail qui me dit que je suis abonné à la plateforme Prime Video et que je vais être débité 69€. Je pensais que mon fils était peut-être abonné gratuitement pendant une durée et qu'il avait oublié de résilier. Il m'a dit non, c'est une arnaque. Et donc, je ne sais pas quoi faire de ce mail. Je ne sais pas comment réagir face à ça.
0: Merci. Bien, je comprends très bien. Je me permets d'embrasser ici Armorique. J'ai hâte de venir vous faire un petit coucou, chers amis. Audrazo, c'est pour vous, évidemment.
19: Oui. Effectivement, c'est une arnaque Erwan. Elle tourne beaucoup. Donc, c'est bien qu'on fasse un point parce qu'on est pas mal à le recevoir dans nos boîtes mail. J'explique quand même pour ceux qui ne connaissent pas et qui pourraient se faire piéger. C'est un faux mail Prime Video qui vous dit confirmation de commande, 69€ pour l'année, etc. Alors qu'en fait, vous êtes abonné à rien du tout. Et le mail vous incite à cliquer quelque part pour contester la abonnement, et il est là le piège, évidemment. Alors Erwan, quoi faire de ce mail? Conseil numéro 1, vous ne faites rien. Voilà.
0: J'aime bien ce genre de conseil.
19: En fait, jeter le mail, un point, c'est tout. J'insiste là-dessus parce que j'ai souvent des auditeurs qui comprennent, comme Erwan, que c'est une arnaque, mais qui paniquent et qui, pensent que le fait de recevoir le mail les met en danger leur compte en banque. Non, en fait, tant que vous n'avez cliqué sur rien du tout, tant que vous n'avez suivi aucune instruction...
0: Je comprends, j'ai la même panique, moi.
19: Tant que vous n'avez pas rendu votre numéro de carte bleue, vos coordonnées ou je sais pas quoi, va rien se passer. Donc le mail, on fait rien du tout, puis on le met à la poubelle et tout va bien se passer. Vous n'allez pas être prélevé parce que des fois il y a cette inquiétude. Je sais que c'est une arnaque, mais je vais être prélevé. Non, si vous n'avez rien fait, si vous n'avez pas ouvert ce mail, pas cliqué, etc., tout va bien. Si vous voulez faire les choses bien, vous pouvez signaler le mail.
0: Alors je vais être. J'adore quand elle prend sa voix de maîtresse. Voilà, ça me plaît.
19: Ça va pas mettre fin, évidemment, à ces mails. Il y en a quand même énormément, mais ça peut un peu enrayer le truc, sauver quelques personnes. Bon voilà, vous, pour signaler le mail, vous allez sur Signal Spam. Mais ce que je veux que vous reteniez vraiment, c'est le conseil numéro 1. Vous ne touchez à rien, vous ne cliquez pas, vous mettez tout ça à la poubelle. Et si vous avez quand même cliqué, vous avez entré vos données personnelles, vous appelez la banque tout de suite pour les avertir.
0: Merci Audrazo. Dans un instant, on parle race de chien. Et si vous avez envie de défier un ordinateur, ça se passe au 0810-055-056. On peut faire du sport avec, je sais pas, une poubelle, un ours en peluche, et ben il va vous répondre. Mais pour l'heure, on écoute un peu de musique. Amy Stewart, Knock on Wood sur votre radio. Ici, on est ensemble jusqu'à 13h. On vous doit bien ça.

0: Dernière goutte de ce titre que j'adore, Amy Stewart. Knock on Wood sur votre radio ici.
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0: 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Et continuez de réagir au 0810 055 056. Vous l'avez sans doute compris maintenant. On est là pour vous rendre service parce qu'on vous doit bien ça. Et c'est notre Pierre Fabin, notre vétérinaire, qui va parler d'un sujet qui me met moi aussi un peu colère. Pierre Fabin.
2: Effectivement, et moi justement, c'est un des sujets qui peut me faire sortir de mes gonds.
0: Oula.
2: Et là, je vois une petite catastrophe arriver. En fait, la semaine prochaine au cinéma, il y a un nouveau film qui a l'air génial qui va sortir, qui s'appelle, désolé de mon anglais, il est aussi bon que le vôtre, Enora, Earth of the Beast, avec Brad Pitt. Et en fait, la star à ses côtés, c'est un berger allemand. L'histoire, ouais, elle est incroyable. Ils se crashent en avion en Alaska et puis ils vont se sauver l'un l'autre pendant tout le film. Mais pourquoi je vous dis ça? Parce qu'en fait, le cinéma a souvent eu un effet dévastateur. On l'a déjà vu dans le passé. Il y a des refuges qui ont débordé de Dalmatiens après le film de Disney.
0: Absolument.
2: Qui ont débordé d'Akita Inu après Hachi avec Richard Gere et de Husky après la série Games of Thrones.
0: Et je me permets, et de Corgi après le dessin animé Corgi Royal.
2: Effectivement.
0: Parce que ma maman travaille là-dedans, donc je sais. Ouais, c'est horrible.
2: À chaque fois, c'est la même chose. Et dès mercredi prochain, quand le film va sortir, tout le monde va vouloir avoir son berger allemand parce que c'est stylé, c'est le chien de Brad Pitt. Et à l'écran, il obéit au doigt et à l'œil. Alors, je dis pas que l'histoire est pas belle et que c'est pas possible d'avoir cette relation avec son chien, mais je rappelle que c'est quand même une fiction. Le chien du film, il a des dresseurs professionnels qui s'occupent de lui 24 heures sur 24 et il a été dressé pour ce film. Et pour moi, ce genre de film, ça mériterait même une petite mention au début, à la fin, comme sur les paquets de cigarettes. Attention, adopter de façon responsable. C'est ce message que je veux faire passé aujourd'hui. On ne choisit pas un animal sur catalogue parce qu'il rend bien à l'écran ou sur Instagram, parce qu'on a ce phénomène-là aussi aujourd'hui. Par exemple, le berger allemand, c'est un chien de travail, c'est exceptionnel comme chien. Il est taillé pour la garde, pour la défense, pour le pistage. Sauf que si vous ne savez pas le gérer, eh ben, ça peut aller droit dans le mur. S'il n'est pas canalisé physiquement, mais mentalement aussi, il peut s'ennuyer, il peut devenir hyper anxieux, réactif, voire un peu agressif, aboyer tout le temps et finir à la SPA. On a eu ce phénomène énormément ces dernières années avec les Malinois. Le Malinois, c'est le chien le plus abandonné aujourd'hui. C'est des chiens de travail. Les gens ne savent pas les gérer. C'est des chiens qui ont besoin de courir 10 à 15 km par jour si on veut s'en occuper. Et ça n'a rien à faire enfermé dans un jardin. On a eu le même problème avec les bergers australiens. C'est des chiens de troupeau. C'est fait pour garder un troupeau de 200 moutons et de courir 10 à 15 km par jour.
0: C'est pas fait pour être dans un 20 mètres carrés.
2: Alors, on peut l'avoir dans un 20 mètres carrés, détrompez-vous.
0: Oui, alors il faut faire
2: sortir,
0: des grandes balades.
2: Il faut sortir, se promener, il faut qu'il renifle. Et on a même le même problème avec les chats aujourd'hui. J'ai un des chroniqueurs autour de la table qui m'a dit « Regarde-moi ce chat comme il est magnifique !»
0: J'adore,
2: c'est
0: un félin
2: sauvage.
0: Vous pouvez balancer
2: Non, je balance.
3: J'ai l'impression d'avoir une cible sur le front, Enora.
2: Non, mais on a cette mode des savanas, des bengales en ce moment.
0: Ouais, c'est vrai.
2: J'ai un bengale à la maison, je sais ce que c'est. Elle me réveille à 3h du matin, toutes les nuits, si je ne m'en occupe pas assez. Donc, on fait attention à tout ça. Mais il y a aussi un autre phénomène de mode, c'est les chiens qui ont des problèmes de santé. Les bulldogs, les teckels, les carlins, les bulldogs et les carlins, ils ont des problèmes respiratoires. Si on n'a pas le budget, parce qu'il va y avoir des problèmes de santé sur ces animaux, c'est pas une bonne idée d'en adopter.
0: Merci.
2: Parce que je vois des animaux être abandonnés à cause de ça.
0: Merci infiniment Pierre Fabin, c'est très important ce que vous devez nous dire. Et d'ailleurs, il y a une femme, Catherine, une merveilleuse bénévole de la SPA, qui a réagi tout de suite à votre chronique et qu'on a en ligne. Bonjour chère Catherine, bienvenue dans l'émission.
4: Bonjour.
0: Bonjour. Merci d'avoir réagi. Je crois que vous êtes entièrement d'accord avec notre vétérinaire, hein, Catherine. Vous êtes bien placée pour le savoir.
4: Tout à fait. Les effets de mode sur les races de chiens ou les races de chats, c'est catastrophique.
2: Ouais. Catherine, c'est quoi la race la plus abandonnée que vous avez en refuge aujourd'hui?
4: Le Malinois. On a beaucoup de Malinois, de Kangal et de bergers australiens.
2: Effectivement, c'est les trois dont on a parlé. Enfin, pas le Kangal parce que c'est un chien qui est très gros, mais voilà, c'est des races qui sont problématiques parce qu'il faut savoir les canaliser. On n'adopte pas l'animal pour son esthétique, mais par rapport à son mode de vie.
0: Et Catherine, vous voyez que c'est selon des moments, comme l'a dit Pierre, des sorties de films ou des modes, vous le constatez ça aussi de votre côté?
4: Ah oui, tout à fait, oui. Oui, tout à fait. Dès qu'il y a un chien mignon qui passe à la télé ou une pub mignonne, les gens les prennent alors qu'ils sont pas forcément adaptés à leur vie, quoi.
0: C'est-à-dire,
4: il faut connaître la race et puis surtout voir si notre mode de vie s'y adapte.
0: Absolument.
4: C'est pas un meuble, c'est pas une peluche et ça grandit. Et ça vieillit et ça a besoin de soins et d'alimentation adaptée et des choses comme ça.
2: Et c'est une magnifique conclusion pour ma chronique.
4: C'est une catastrophe.
5: Exactement, vous avez tout dit Pierre, c'est une merveilleuse conclusion. Merci infiniment Catherine, on voudrait embrasser très fort tous les bénévoles de la SPA qui font un travail impressionnant et remarquable partout en France. Merci beaucoup Pierre Fabin pour ce coup de gueule vraiment ô combien important. On continue d'en parler avec vous, c'est votre émission hein, 0810 055 056. Marc Lavoine et Bambou, c'est ce qu'on écoute tout de suite. Dis-moi que l'amour sur votre radio ici dans Vous devez bien ça. On est ensemble jusqu'à 13h.
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0: 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La douce voix de Marc Lavoine et Bambou sur votre radio ici dans On vous doit bien ça.
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0: On vous doit bien ça. Ça passe beaucoup trop vite cette émission, c'est insupportable. Il est déjà midi 46, les amis, on est ensemble jusqu'à 13h, c'est votre nouveau rendez-vous quotidien sur Ici. On vous doit bien ça, c'est le titre de ce rendez-vous quotidien, c'est une émission pour vous rendre service. On répond à vos questions, on a toujours des solutions. Appelez-nous, écrivez-nous au 0810 055 056 comme l'ont fait des auditeurs, ma chère Audrazo.
2: Oui, beaucoup de réactions à ce que vient nous dire Pierre sur les races de chiens à la mode et Catherine également qui alertait sur cette mode des races de chiens. On a la réaction de Rémi qui nous écoute sur Ici Normandie. Il nous dit malheureusement tout est basé sur la mode. Les personnes ne gardent plus leur choix et suivent une mouvance qui souvent se termine au bout de quelques mois, d'où certainement les abandons. C'est là-dessus effectivement que Pierre et Catherine nous alertaient. Il dit les gens prennent des animaux sans se renseigner sur les spécifications de la race et au bout de quelques temps on se retrouve avec un animal qui ne nous correspond pas. Donc merci Rémi, effectivement. Et puis on a aussi une réaction de Sonia. Alors c'est un autre sujet et on pourra peut-être faire une émission là-dessus parce que ça concerne beaucoup de gens.
0: C'est quoi ?
2: Sonia nous parle des chiens d'assistance et des difficultés pour avoir des chiens d'assistance. Elle dit qu'elle a du mal elle-même à en avoir un. Donc là, ce sera pour vous, Pierre, sur une autre émission.
3: Bah, effectivement, avec plaisir. Pierre, hein. Oui, on va le faire avec plaisir parce que c'est des super-héros au quotidien, ces chiens-là. Oui, mais on en manque énormément. On a besoin de familles d'accueil pour les accueillir, donc on va en parler.
0: C'est le moins qu'on puisse dire. On continue aussi à vous prendre avec nous à l'antenne puisqu'on a eu une réaction tout à l'heure de notre Bernadette, elle nous appelle de Haute-Savoie, parce qu'on a parlé des journées du patrimoine aussi en début d'émission, une,

0: Aussi à nos auditeurs qui nous ont donné plein de bons plans, dis donc, aujourd'hui pour ces journées du patrimoine. Merci beaucoup Bernadette, on vous embrasse très fort.
1: Merci à vous, au revoir.
0: Au revoir, on a Arthur qui a encore un bon plan.
2: Mais toujours.
0: Le gars est un tiroir. C'est merveilleux, Arthur de Plante qui anime la matinale de Ici Héros. On vous écoute, Arthur.
3: La médecine, c'est hyper important à Montpellier. La faculté de médecine de Montpellier, elle a été créée au XIIe siècle et c'est la plus ancienne faculté de médecine au monde encore en activité. Wow. Résultat, pour faire des médocs, il faut des plantes. Et bien, juste à côté de la fac, qui est magnifique en plein centre-ville, on a le plus ancien jardin botanique de France. Il se visite tout le temps, mais là, il y a des visites guidées demain. Et puis, vous avez aussi le drogué de la faculté de pharmacie de Montpellier. Et là, c'est comme dans les livres et dessins animés pour les enfants, les labos de sorcières. Ouais. Donc, il y a plein de plantes d'animaux dans des bocaux. C'est un véritable apothicaire d'époque. Visite demain matin.
0: Merci beaucoup. Merci à tous. On attend avec impatience la chronique de Nordine qui va nous dire qu'on peut faire du sport avec n'importe quoi, dis donc. À tout de suite sur votre radio ici.
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0: Encore quelques minutes à passer en votre compagnie, sur votre radio, ici. On est ensemble jusqu'à 13h, c'est votre nouveau rendez-vous quotidien, on vous doit bien ça. On attend avec impatience la chronique de Nordine qui va nous dire qu'on peut faire du sport n'importe comment, avec n'importe qui. Non, pas du tout, pas avec n'importe quoi. C'est la fin de semaine, ça sent. Nordine, on vous écoute.
14: Oh là là, j'ai un peu les mains moites aujourd'hui, là. Il y a une petite pression, mais bon, ouais. J'aime bien les challenges. Alors, en effet, on peut, j'ai envie de dire, on peut s'entretenir avec... peu importe le lieu, peu importe l'objet, parce qu'aujourd'hui déjà ça a un coût, et que souvent il faut se donner rendez-vous dans une salle de sport avec tel appareil pour pouvoir s'entretenir, alors qu'au final, dans notre quotidien, que ce soit dehors ou même chez soi, on peut s'entretenir. Alors, je vous donne deux possibilités. La première, en extérieur, sur du sable. C'est l'un des endroits sur lequel vous pouvez vous entretenir, notamment sur la prévention des chutes. Lorsque vous êtes sur un sol un petit peu mouvant comme du sable, imaginez, tout à l'heure on parlait de chiens, imaginez vous êtes en train de, avec vos pieds, d'enterrer votre crotte. Voyez un petit peu le mouvement en train de gratter.
2: Non, pas très bien.
0: C'est chronique.
14: Vous savez, il gratte comme ça dans le sol en poussant le sable vers l'arrière, vous voyez. Grâce à ce petit geste-là, sur place ou en avançant, vous allez pouvoir solliciter ou re-solliciter tous les muscles du pied qui vont permettre d'obtenir un bon équilibre. Donc là, dès que vous pouvez, eh ben, pensez à la petite crotte et puis hop, hop, vous grattez.
2: Soit sur place, ridicule en plus.
14: Soit en avance.
0: J'ai l'image de Valère en train de faire ça.
2: Oui, moi aussi.
14: Il est en train de le faire.
2: Non, c'est...
14: Il est en train de le faire. Non, mais ce qui se passe, c'est que surtout avec les chaussures aujourd'hui qui sont créées et qui nous accompagnent un peu trop, eh ben, ça permet de réveiller les pieds. Et pour les personnes qui auraient une difficulté au niveau du maintien de la cheville, du genou ou des hanches, eh ben, derrière, c'est un super exercice. Ça, c'est bon pour dehors.
0: Super.
14: Après, un objet, un crayon. Vous avez, Nora, un crayon là,
0: allez, je sais parti. Écrire. C'est assez
14: dans
0: fou,
14: ce cas-là, mais... vous prenez votre crayon, surtout qu'hier, en plus, il me semble qu'on a parlé d'arthrose.
0: Oui.
14: Donc, vous prenez votre crayon et vous le tenez entre le pouce et le majeur.
0: D'accord.
14: Vous l'avez ?
0: Je l'ai.
14: Super, le bras tendu. Et là, donc, vous le serrez avec une pince. Et vous allez changer de pince, c'est-à-dire qu'ensuite, le pouce et l'annulaire.
0: Ah, j'ai capté.
14: Le pouce.
0: Je fais ça avec tous les doigts.
14: Et l'auriculaire, d'accord ?
0: Okay.
14: Et vous jouez comme ça. Et ce qui est intéressant avec ce petit exercice...
0: C'est hyper bien, les amis, en vrai. Je suis en train de le faire, c'est canon.
14: Mais
0: moi,
14: en
0: j'ai
14: fait...
0: des vieilles mains, là, des vieux doigts, c'est super.
14: Et justement, sur la prévention, parce que petit à petit, on perd de la force musculaire, et grâce à cette astuce-là, que ce soit avec une cuillère, un stylo ou autre, pour les personnes qui perdraient justement de la

0: force de préhension, ça permet d'entretenir tous les muscles de doigts et notamment pour les personnes qui auraient du mal à ouvrir un bocal.
1: Je viens d'être jugé par Arthur, notre animateur de Montpellier qui doit avoir quoi, 20 balais
0: ouais.
1: Et qui m'a regardé genre...
2: Je me suis dit, quand est-ce qu'on va enterrer notre crotte avec notre crayon?
0: Mais ce qui est intéressant, c'est que là, bien sûr que c'est ludique et ça prête à rigoler, mais derrière cette petite astuce-là, et notamment pour des personnes qui pourraient nous écouter, n'hésitez pas à prendre un objet un peu plus lourd, par exemple un livre ou un dictionnaire, et vous essayez de jouer avec les pinces et vous allez voir, ça va vous permettre de travailler les flisseurs ou les extenseurs. Alors là, maintenant c'est bon. Là, je commence à être vraiment moite parce que, ben, en effet, je vous avais demandé de me donner un objet et je ne suis pas au courant. Et donc là, il y a Valère qui attend.
2: J'attends, j'en peux plus, de me donner un objet.
1: Valère, c'est votre moment. Vous avez défié Nordine, vous avez ramené quoi comme objet?
3: Alors surtout, moi j'ai pensé à toutes celles et ceux qui nous écoutent et on a tous, enfin tous, bien souvent, vous savez, la boule de Noël. Est-ce que vous voyez cette boule de Noël, ça, où il y a les... Voilà. Donc je suis venu avec ma boule de Noël, moi.
1: Oui.
3: Alors, elle est à l'effigie d'un club de foot que je nommerai pas, sinon j'aurai plein d'ennemis, trop d'ailleurs, même si c'est mon club de foot préféré. Et donc voilà, Nordine, une boule de Noël que je vous remets. Et maintenant, dites-moi ce que je peux faire avec ça. Et me faites pas un truc minable, genre lever le bras ou quoi. Je veux un truc comme les crottes de chien. Alors, vraiment audacieux.
0: Ça tombe bien. Alors, en effet, là, j'ai une belle boule. Ce qui est intéressant au final, c'est que l'exercice que j'ai expliqué tout à l'heure avec le crayon, on peut le reprendre avec la boule. Et là, vous allez pouvoir jouer justement avec vos doigts en essayant de décoller les pinces.
3: Les mains moites, attention.
0: Ça, c'est la première chose. La deuxième, pour les personnes qui auraient justement un souci d'équilibre ou autre, vous êtes debout. Vous avez le bras le long du corps. Valère, vous allez pouvoir le faire en même temps. Donc, le bras le long du corps, voilà. Vous mettez en appui sur la jambe gauche. Donc, il se met en équilibre sur un pied. Il tient la boule dans l'autre main. Donc, bras opposé. Et à partir de là, l'objectif, c'est de venir poser tranquillement la boule par terre. D'accord? Vous l'avez?
3: C'est hyper dur.
0: Ici dit. Voilà. Et vous revenez.
2: Il va tomber.
0: Et ce qui est intéressant, c'est qu'avec la neige qu'il y a dedans, s'il perd l'équilibre, la neige va bouger. Et s'il réussit justement à pouvoir à bien stabiliser le pied par terre, la neige ne bougera pas.
3: Il est bon.
0: Et ça peut être un indicateur.
3: Bon,
0: c'est-à-dire, dès que la neige, si vous voyez que la neige commence à être dans tous les sens, il y aura nécessité d'effectuer des exercices spécifiques.
3: Respect.
1: Merci Nordine. Arthur de Issy-Hérault qui est avec nous dans le studio. Vous voulez défier Nordine?
2: Est-ce qu'avec un cône de chantier, on peut faire du sport, cher coach sportif?
0: Un cône de chantier? Trouvé dans la rue.
1: Carrément.
0: C'est-à-dire, il fait quelle hauteur? Il fait quelle hauteur?
2: Ça arrive aux genoux généralement, un cône de chantier.
3: 40 cm.
1: Ça fait ma taille à peu près.
0: Très bien. Donc, ce que vous pouvez faire, Arthur, alors attention, parce que si vous trompez, c'est dans les fesses le cône.
1: Vous placez
0: le cône derrière vous, d'accord? Juste au niveau des talons. Vous l'avez? Et en fonction de la hauteur, alors ce que je vais vous demander, c'est de faire un premier squat. Vous descendez, vous fléchissez avec vos fesses, vous venez toucher le cône. Et vous revenez. C'est bon?
2: Oui.
0: Ensuite, l'idée, c'est de travailler la force des jambes. Et là, je vais vous demander de le faire en dissocié. C'est-à-dire, vous allez vous mettre sur un pied. But du jeu. Par exemple, vous mettez en appui sur un pied sur la jambe droite. Et vous allez fléchir la jambe droite pour essayer de venir toucher le cône avec le fessier droit. Et vous remontez.
2: D'accord? Faut pas tomber, effectivement.
3: Mais vous le faites, là, ou pas?
0: Exactement. Et après, même chose de la jambe gauche. Et ce qui est intéressant dessus, c'est que vous allez pouvoir la différence de force. D'accord?
1: Okay.
0: Si à deux jambes, vous réussissez à vous relever, pas de souci. Jambe droite, si ça galère, c'est dur. Et puis vous refaites un peu de renforcement. Et si c'est jambe gauche, si ça marche, il n'y a pas de souci.
1: Merci Nordinatab, la chronique la plus lunaire depuis
0: le call, je l'avais pas.
1: Formidable. Merci Arthur de Plante, que je remercie tout particulièrement d'avoir été avec nous aujourd'hui.
2: Avec grand plaisir.
1: Vous pouvez retrouver dans la matinale d'Issy-Hérault tous les matins. On accueille la gagnante de notre jeu, parce que tous les jours je booste votre pouvoir d'achat. Elle s'appelle Sabine. Coucou Sabine.
4: Oui, bonjour Enora.
1: Bonjour. Appelez-moi Paulette.
4: Bonjour
1: Sabine. Oui.
4: J'aime beaucoup Nordine aussi, donc je suis un peu émue de vous avoir,
0: Je suis honorée, merci beaucoup.
1: Nordine, c'est le chouchou de ces dames.
0: Il faudra
1: vraiment, une émission spéciale Nordine. Vous avez gagné, Sabine.
0: Sabine, vous habitez où? Vous habitez pas Orléans, par hasard?
1: Arrêtez de draguer, Nordine, on arrête tout. Dans les Yvelines.
0: Je vous dépose le chèque chez vous.
1: Voilà, merci beaucoup, merci. Pardonnez-nous, c'était très agité aujourd'hui. On est tellement heureux de passer tout ces midis en votre compagnie. Merci à toute l'équipe à Paris qui veillait au grain. Merci à Théo, notre technicien ici à Montpellier. Merci à l'accueil de tout l'équipe de Issy-Hérault. C'était fantastique d'être avec vous, toute la semaine. J'en perds mon latin. Je vous embrasse du fond du cœur. Je vous dis à lundi. Bon week-end. Prenez grand soin de vous, les amis.
0: tient le cône.
1: Bonjour Benjamin Mathieu, c'est les infos dans vos régions.
5: Bonjour Enora, c'est parti pour le 13h de nos régions, une demi-heure d'infos au plus près de vos préoccupations et de votre quotidien. Vous le savez, avec les reportages des 44 locales du réseau ici, ça arrive dans quelques secondes.
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1: Merci d'écouter la radio ici, il est 13h. Les informations, Benjamin Mathieu.
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5: Bonjour et bienvenue dans le 13h de nos régions. Un nouveau record pour le prix du gasoil, désormais à 2,40 euros le litre en moyenne, selon nos calculs. Vous avez bien entendu. Le président de la République doit s'exprimer dans quelques minutes. Il tient ce matin une réunion avec tous les chefs de parti sur cette crise internationale qui se dégrade rapidement au Moyen-Orient. On sait déjà qu'un nouveau dispositif à destination des Français les plus précaires, qui travaillent et ont besoin de leur voiture, sera lancé le 1er octobre. Alors à quoi faut-il s'attendre? Eh bien, on fait le point juste après les titres dans votre 13h. C'est moins cher que Netflix et ça vous ouvre les portes de 500 monuments d'exception à visiter en France. On vous présente également dans un instant le Pass Patrimoine qui est lancé aujourd'hui. On vous emmène également en Normandie, dans Dites-le ici, le rendez-vous désormais incontournable où on vous donne la parole. Nous allons aussi dans Lyon avec cette terrible erreur médicale. Un patient mort à l'hôpital d'Auxerre suite à une erreur médicale. Et puis si vous comptez vous rendre à Lourdes ou à Metz, peut-être allez-vous craquer pour une gourde ou une tasse à café Léon XIV. Avec la prochaine venue du pape en France, les produits dérivés à l'effigie du Saint-Père font un carton.
7: Des mallettes, porte-clés, t-shirts, on va le prendre une fois qu'on viendra pour le voir et comme ça il nous le bénira.
5: Bon, vous avez le menu du 13h de nos régions, nous sommes ensemble pendant une demi-heure. Des prix à la pompe insensés et une déclaration très attendue du président de la République dans quelques minutes. Je vous le disais dans les titres, le prix du gasoil qui est désormais à 2,40 euros en moyenne selon les calculs de la Radio France. Depuis ce matin, Emmanuel Macron reçoit l'ensemble des représentants des partis politiques à l'Élysée. Au menu, la dégradation rapide de la situation géopolitique et les prix donc du carburant qui sont devenus insupportables. Il doit s'exprimer à la suite de cette réunion. Mais le porte-parole du gouvernement annonce d'ores et déjà ce matin que les aides aux grands rouleurs qui devaient prendre fin à la fin du mois, eh bien, elles seront compensées par de nouvelles aides, toujours pour ceux qui travaillent et ne peuvent pas se passer de leur voiture. Maud Bréjon sur France Inter ce matin.
8: Nous travaillons à un nouveau dispositif d'aide pour les Français qui travaillent à compter du 1er octobre. On aura l'occasion de le préciser les modalités dans les jours à venir. Il y a un dispositif qui est le dispositif grand rouleur qui est en place jusqu'au 30 septembre. C'était 100 euros pour 3 millions de Français. On voit que les difficultés perdurent. On a toujours dit qu'on adapterait les dispositifs en fonction d'une situation géopolitique qui évolue. De toute évidence, les prix restent hauts. Ça peut durer plusieurs semaines, ça peut durer plusieurs mois. Et donc, nous proposerons un nouveau dispositif d'aide à destination des Français qui travaillent. Le dispositif grand rouleur tel qu'il existe aujourd'hui fait partie des pistes étudiées. Il y en a d'autres. Encore une fois, on est dans une situation exceptionnelle et on s'adapte. Mais moi, je veux dire ce matin aux Français qui nous écoutent que nous ne les laisserons pas tomber.
5: Et puis ce matin, sur l'antenne de Ici Gironde, Marine Le Pen, la candidate du Rassemblement National, a demandé au gouvernement de faire baisser les taxes sur l'essence de 20 à 5,5%. Une mesure qui coûterait 15 milliards d'euros, soit plus que le budget de la justice. Lui répond cette même porte-parole du gouvernement, Maud Bréjon, qui ferme donc la porte à cette proposition. Alors dans ce contexte tendu, on connaît désormais les grandes lignes du budget de l'État, dont les pistes commencent à être dévoilées. Le Premier ministre Sébastien Lecornu veut contenir le déficit de la France avec un budget qu'il qualifie d'offensif et qui prévoit des économies records. 54 milliards d'euros d'économies. Laurent Borde, bonjour. Alors parmi les annonces qui suscitent déjà du remous, la contribution des retraités et le gel du point d'indice qui crispe déjà les fonctionnaires.
9: Eh bien, pas de hausse d'impôts, mais le gel pour la quatrième année consécutive du point d'indice des fonctionnaires qui permettrait, selon le Premier ministre, de dégager 2,5 milliards d'euros, une mesure qui a aussitôt provoqué la colère des syndicats, parmi lesquels la CGT, qui, par le biais de sa patronne Sophie Binet, appelle à une journée noire le 29 septembre, date d'un appel à la grève dans la fonction publique. Du côté de la CFDT, Laure Revel, secrétaire générale fonction publique, est quasiment désabusée.
10: Les organisations syndicales et entre autres la CFDT depuis plusieurs années alertent sur ce gel du point d'indice qui dure depuis des années, hein, et les dernières augmentations n'ont absolument pas compensé l'inflation. Et on continue à voir la fonction publique uniquement comme une ligne budgétaire et pas comme un investissement pour l'avenir, alors que on a su trouver tous les agents publics dans les territoires qui ont été touchés dans des catastrophes de cet été. Au moment de joindre la parole aux actes, ben, lettre morte. Voilà. Il y a beaucoup de remerciements, mais les remerciements, ça fait pas le plein des courses.
5: Et Laurent, autre mesure qui fait réagir, c'est le délai de carence pour certaines allocations aux étrangers.
9: Oui, ce sont des allocations, selon le Premier ministre, qui ne dépendent pas du travail, comme les allocations familiales, le minimum vieillesse, les aides au logement, que sont les APL, ou encore le revenu de solidarité active, autrement dit le RSA. Une mesure de bon sens, selon Sébastien Lecornu, mais qui consterne, voire désespère, les associations humanitaires, comme l'explique Pascal Brice, le président de la Fédération des acteurs de la solidarité.
11: C'est-à-dire qu'on a là un Premier ministre qui s'obstine pour réduire le déficit budgétaire, ce qui est une nécessité absolue, à faire peser l'effort sur les plus fragiles, alors que la précarité et la pauvreté en France atteint des sommets depuis 30 ans, et stigmatise les étrangers. Depuis 2017, ce pays connaît un marasme du logement social. Et là, le gouvernement s'entête à nouveau à geler les allocations logement, ce qui va peser encore sur les ménages les plus fragiles et sur les bailleurs sociaux. Quant au délai de carence pour les personnes étrangères, qui va croire une seconde qu'on fera là des économies qui sont à la hauteur de ce que ce pays a besoin pour son budget? La réalité, c'est que monsieur le Premier ministre continue à livrer des étrangers en pâture à l'opinion publique et à l'extrême droite pour donner à croire qu'il serait responsable des difficultés économiques et sociales de ce pays.
9: Enfin, une mesure concerne les retraités. Le Premier ministre laisse choisir le Parlement entre les gels des pensions ou la suppression d'un abattement de 10% dont il bénéficie.
5: Laurent Borde de la rédaction de Ici. Alors, parmi les professions qui souffrent de ces prix exorbitants du carburant, travaillant parfois à perte, il y a bien sûr les pêcheurs. Ils bloquaient certains ports depuis une semaine. Blocage levé pour le moment, disent-ils, au lendemain d'une réunion avec la ministre déléguée à la mer et à la pêche. Ils ont obtenu le relèvement de l'aide sur les carburants de 25 à 35 centimes par litre. Mais ils attendent de voir pour le croire, Marie Boueda, pour Ici, à la sortie de cette réunion hier soir.
12: Après 6 heures de réunion et presque pas de pause, des avancées sur le prix du carburant. L'aide accordée aux pêcheurs va suivre l'évolution des cours du gazole. Ça veut dire que ça ne sera plus un montant fixe. Mathieu Chapelle est pêcheur au Gros-du-Roi et président du comité de pêche du Gard. Il est sorti de cette réunion ni rassuré ni énervé. Disons qu'il reste prudent sur cette annonce.
13: C'est une méthode de calcul. Ça aurait pu être mieux, ça aurait pu être moins mal. J'ai pas d'avis pour le moment. Je crois que en ce que je vois.
12: Et puis, comme les aides mettent du temps à venir, ceux qui ont des problèmes de trésorerie pourront faire un prêt à taux zéro. Voilà ce qu'a proposé la ministre Catherine Chabot, qui se déplace lundi à Sète et au Gros-du-Roi. C'est à ce moment-là qu'ils décideront ou pas de reprendre les blocages, alerte Vincent Scotto, pêcheur à Sète.
14: Il y a des négociations qui sont encore en cours sur plusieurs points. La monnaie d'échange, c'est on lève le barrage, on laisse passer les ferries dès maintenant et on finalise lundi. Par contre, attention, si lundi nous n'avons pas de réponse à nos questions, le mouvement reprendra.
12: Les marins de Méditerranée ont aussi reçu des promesses plus spécifiques à leur zone, comme un meilleur quota de pêche pour le thon rouge. La ministre leur promet aussi un plan d'avenir pour la Méditerranée, sans plus de détails.
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5: On passe à cette affaire rarissime dans votre 13h. On y rentre pour être soigné, pas pour mourir. Une erreur médicale a causé la mort d'un patient à l'hôpital d'Auxerre. Une affaire particulièrement grave, confirmée hier soir par la direction de l'établissement de Lyon. La direction qui donne quelques détails sur les circonstances de ce décès que vous nous dévoilez, Lénie Flouva, pour Ici Auxerre.
16: Cet événement fait suite à une erreur d'administration médicamenteuse, écrit la communication du centre hospitalier auxerrois. Pour faire simple, une erreur médicale, une erreur mortelle pour ce patient pris en charge dans les services pour des soins. L'hôpital a immédiatement réagi en mettant en place sa procédure de traitement des événements graves. Autorités sanitaires régionales et judiciaires dans Lyon ont été informées. Pour éviter un autre drame, l'hôpital auxerrois Charleroi a pris des dispositions pour, je cite, « garantir la continuité et la sécurité des prises en charge au sein du service concerné ». Recueil et analyse des données de soins sont en cours. Une cellule d'accompagnement a été ouverte également pour soutenir la famille du patient, ainsi que les soignants et les étudiants du centre hospitalier.
5: On va en Normandie désormais. Il regardait une série sur Netflix tout en conduisant. Un chauffeur routier de 24 ans condamné hier à 5 ans de prison, dont 4 avec sursis par le tribunal correctionnel d'Évreux. En octobre 2022, alors qu'il roulait sur l'autoroute A13 dans l'Eure, il avait percuté plusieurs véhicules, dont ceux de gendarmes en intervention. La collision avait provoqué la mort d'un gendarme et avait blessé 7 personnes. La veuve de ce dernier et une victime évoquent un comportement irresponsable, Laurent Philippot.
17: Stéphane Ménian, adjudant-chef à la gendarmerie de Saint-Malo, est le premier militaire à avoir été percuté lors du choc. Et il se souviendra toute sa vie de ce 25 octobre 2022 à Saint-Marc-de-Blacarville.
18: Je me lève tous les matins avec une jambe en moins, donc tous les matins je m'en souviens. Mais bon, on a repris la marche en avant.
17: Mais l'adjudant-chef, comme les autres parties civiles, n'a pas du tout été convaincu par la ligne de défense du chauffeur. Pendant tout le procès, il a soutenu qu'il s'était endormi 3 à 5 secondes.
18: Le rapport de l'expert numérique de la tablette qui est très clair. La tablette, elle était à la verticale. Côté paysage, elle n'était pas plat comme il le dit. Après l'accident, il a rallumé et il éteint l'application Netflix. Voilà, hein. Il regarde l'épisode 17, comme l'appel à la gendarmerie. Et le nom de l'épisode, c'est La Descente. C'est plein de symboles.
17: Il y avait les flèches lumineuses du patrouilleur de la société d'autoroute, des gyrophares. Catherine Bollock, la veuve de Jean-Christophe, le deuxième gendarme percuté, mort sur le coup, ne croit pas à l'hypovigilance. Et la prof de maths a même fait ses calculs.
19: 94 km/h, 800 mètres, il faut 30 secondes pour les parcourir. Et pendant toutes ces 30 secondes, sa vision n'a pas été attiré par cette lumière. Et je sais que Jean-Christophe et ses collègues avaient dit waouh, on n'a jamais eu un tel dispositif de sécurité sur ce genre d'intervention. On se croirait à Euro Disney tellement il y avait des lumières de partout.
17: Le permis de conduire du routier a été annulé avec interdiction de le repasser pendant un an.
5: Le reportage ici, Normandie. En Ile-de-France, désormais, cette affaire inquiétante qui remonte à la fin du mois d'août, mais révélée hier soir. Un policier qui exerce dans le département des Yvelines a été mis en examen et incarcéré. Il est visé par une enquête du parquet national antiterroriste car il projetait de mener un attentat, Sébastien Baer.
20: L'homme âgé de 35 ans a été interpellé sur la voie publique le 23 août dernier dans le département des Yvelines. Ce fonctionnaire de police est soupçonné, entre autres chefs, d'avoir préparé une attaque terroriste. Lors des perquisitions menées à son domicile, les enquêteurs ont trouvé notamment plusieurs armes de catégorie A et B que le suspect détenait sans autorisation. Une source judiciaire précise aussi que l'homme a fabriqué des armes, là encore en relation avec une entreprise terroriste. À la fin de sa garde à vue de 96 heures, le policier a été mis en examen et placé en détention provisoire. Depuis le 27 août, un juge d'instruction antiterroriste est saisi de cette affaire. Les investigations devront notamment permettre d'identifier les motivations du fonctionnaire de police et les cibles qu'il visait.
5: Et puis on n'en a pas terminé avec la saison des incendies. Dans les Landes, 2 départs de feu près de Mimizan ont brûlé 300 hectares de végétation depuis mercredi. Ils sont en passe d'être maîtrisés, annonce le maire de Mézos ce matin, qui se dit pourtant très inquiet d'incendies à cette période de l'année, à nos confrères de France Info.
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5: À suivre dans le 13h de nos régions, c'est la folie des articles dérivés à l'effigie du pape pour financer la visite de Léon XIV en France. La semaine prochaine, l'église vend des gourdes, des sacs ou des magnettes Léon XIV, un peu comme les fans de Céline Dion. Les ventes s'envolent. Le succès du Mont Ventoux avec 700 000 visiteurs par an, mais la crainte d'une surfréquentation touristique pour ce site classé parc naturel régional. Et puis alors que débutent les journées du patrimoine, on vous parle d'un bon plan pour ne pas avoir à choisir entre un plein d'essence et une visite culturelle. On parle donc culture dans votre 13h de nos régions. Il est lancé aujourd'hui, parfaite idée pour ce début de week-end, le Pass Patrimoine qui devrait faire sensation avec une offre à tomber par terre. 500 sites patrimoniaux partout en France accessibles pour 6,50€ par mois. Françoise Lehmann, bonjour.
22: Bonjour.
5: Vous êtes déléguée nationale de la Fondation du Patrimoine et c'est vous qui lancez donc ce Pass Patrimoine aujourd'hui. Alors il s'agit d'un abonnement à faible coût qui donne accès à plus de 500 sites culturels en France à visiter. Expliquez-nous un petit peu comment ça fonctionne et comment vous arrivez à un chiffre si faible, 6,50€ pour une personne seule.
22: Oui. Alors le but de ce passe patrimoine, c'est d'encourager toujours plus de gens à découvrir leur patrimoine, de démocratiser l'accès au patrimoine et de générer aussi des ressources pour les sites parce qu'ils en ont bien besoin. Alors comment ça fonctionne le passe patrimoine ? Donc c'est une nouvelle offre d'adhésion à la Fondation du patrimoine. Ça démarre à 6,50 € pour un solo, ensuite vous avez des propositions pour un couple, vous avez des propositions pour une famille, donc 4 formules d'adhésion qui seront disponibles et ça vous donne un accès gratuit à plus de 500 sites dans toute la France. Alors, ce qui est intéressant, c'est que une fois que vous avez téléchargé l'application, ça vous permet de vous géolocaliser, donc vous voyez tous les sites qui sont à votre disposition autour de vous, et le passe patrimoine, c'est une grande diversité des sites, donc vous avez des grands sites, vous avez Chambord, vous avez Château de Versailles, vous avez Fontainebleau, Vaux-le-Vicomte, vous avez les Hospices de Beaune, vous avez le Théâtre d'Orange, la Villa Effroussy-Rothschild, mais vous avez aussi des sites moins connus, et c'est ça un des grands objectifs du pass, c'est de mettre en lumière des sites moins connus. Alors je vais donner quelques exemples, par exemple en région parisienne vous avez l'abbaye du Mont-Sel, qui est un lieu absolument extraordinaire, créé par Philippe Lebel et qui a abrité de nombreux tournages de grands films épiques. Vous avez, si vous êtes passionné par le patrimoine militaire, vous avez à Nantes un bateau qui s'appelle le Maillet-Brézé, qui est un navire de guerre qui a figuré dans le tournage de Christopher Lohan.
5: Françoise Lehmann, je vous arrête car il y a 500 sites et du coup 500 heures pour... Voilà, il y a des choses merveilleuses, mais donc on comprend bien l'idée. Par exemple, une entrée au château de Versailles, c'est 22 € à 32 € en fonction de la saison. Et là, voilà, avec un pass qui donc fait 78 € l'année si vous êtes solo ou 114 € si vous êtes en duo. Il y a également des versions qui sont pour les familles monoparentales. Je trouve que tu viens de le signaler, parce que c'est vraiment aussi on vit désormais comme ça. On comprend bien l'idée avec un chiffre qui est quand même plutôt faible. On peut vraiment avoir accès à plein d'endroits en France. L'idée, c'est aussi de faire découvrir donc des patrimoines qui sont très peu connus.
22: Oui, absolument. Et alors, ce qui est intéressant, c'est que chaque entrée validée par les visiteurs, le site en touchera 80% du tarif le plus élevé. Donc, c'est là que le principe est intéressant, c'est qu'il y a une circulation aussi de l'argent et du soutien au patrimoine. Et à travers cette nouvelle proposition, la Fondation du patrimoine réaffirme une fois de plus sa mission, qui est de participer à la sauvegarde du patrimoine et d'aider les détenteurs de sites à rester, à faire vivre leur patrimoine. Alors
5: parmi ces sites accessibles, Françoise Lehmann, il y a le fameux château de Chambord, un joyau du château de la Loire, hein, dont la fabuleuse aile François Ier est en péril, elle est menacée de s'effondrer. Un appel aux dons a été lancé et hier, la cagnotte a passé 1 000 000 €. On écoute ce reportage de Camille Huppenoir de Ici Orléans.
2: 19 septembre 2025, à la veille des journées du patrimoine, la cagnotte pour l'aile François Ier est lancée. 17 septembre 2026, elle atteint son objectif d'1 000 000 €. À la veille, là encore, des journées du patrimoine, Cécilie de Saint-Venant est directrice générale déléguée au développement du domaine de Chambord.
3: Et j'avoue que le palier du 1 000 000 € à la veille des journées européennes du patrimoine, qui ont cette année pour thème le patrimoine en péril, bon, voilà, c'est un signal extrêmement encourageant et j'ose dire émouvant pour toutes les équipes de Chambord et pour tous les mécènes qui nous envoient des messages qui sont tous très heureux.
2: 5 500 mécènes environ, à 90% des Français.
3: Vous avez évidemment des habitants de la région Centre-Val de Loire, des gens qui viennent de toute la France, vraiment des gens qui ont souhaité participer à la mesure de leurs moyens. Le plus petit don, c'est 1 euro. Le plus gros don, 10 000. Ce que je trouve très beau, c'est qu'on voit qu'il y a un engouement populaire. Les Français se sont mobilisés. C'est quand même un motif de joie.
2: La cagnotte a aussi reçu un joli coup de pouce de Stéphane Bern et de son émission Le Monument Préféré des Français, tournée à Chambord, diffusée mercredi soir. Ce n'est pas un hasard si quelques heures après, 1 000 000 € était atteint.
3: On a la chance d'avoir Stéphane Bern comme soutien. Il parraine beaucoup l'opération et ça a été un formidable levier.
2: Le chantier de sauvegarde sera lancé dans 1 an, le temps d'effectuer les études nécessaires avant ces travaux d'ampleur et complexes.
5: Et Stéphane Bern que vous retrouvez évidemment tous les jours à 7h55 dans vos matinales sur Ici. Françoise Lehmann, on vient de l'entendre. Tout le monde n'est pas aussi connu que le château de Chambord et ne peut pas bénéficier de cet engouement des Français pour le patrimoine et la défense du patrimoine. Ce nouveau pass patrimoine va donc permettre de générer des revenus qui permettront de sauver des bâtiments qui sont moins connus que le château de Chambord, si je comprends bien.
22: Oui, de générer plus de trafic. De quand vous allez sur le site du pass, vous voyez tous les sites qui sont aux alentours, près de là où vous habitez, et ça vous donne envie d'y aller parce qu'ils sont très bien présentés. Et donc ça, il y aura évidemment des grandes, pas mal de campagnes de publicité pour le pass patrimoine. Donc tout ça, il y a un objectif là derrière, c'est de créer, de générer des entrées supplémentaires pour les sites et donc des rentrées d'argent supplémentaires. C'est ça toute la boucle vertueuse selon la Fondation du patrimoine.
5: Et puis vous répondez aussi à une préoccupation, on l'a entendu en ce début de journal, du pouvoir d'achat qui diminue pour les Français. Et l'idée est de plus avoir à arbitrer entre est-ce qu'on fait une sortie culturelle en famille, qui coûte évidemment un peu d'argent, est-ce qu'on fait le plein de la voiture ?
22: Oui, c'est assez vite rentable. Ce pass, il est assez vite rentable. Il est très vite rentabilisé. Vous avez quand même accès gratuitement à plein de sites et ça permet aussi d'éduquer la famille, d'éduquer les enfants selon les thématiques choisies. Vous avez des grottes que vous pouvez visiter. Vous pouvez visiter le musée de la chaussure. Dans le musée de la chaussure, qui est un bâtiment extraordinaire à Romans-sur-Isère, vous passez du Moyen-Âge en vous disant que les femmes vraiment, elles avaient vraiment des petits pieds. Elles acceptaient de souffrir et vous allez jusqu'au crampon d'Mbappé. Donc il y a vraiment quelque chose qui est aussi dans l'éducatif et qui nourrit cette passion du patrimoine qu'ont tous les Français.
5: Merci beaucoup Françoise Lehmann. Et puis je vous rappelle aussi que si vous voulez jouer une petite grille du loto Mission Patrimoine, c'est possible aujourd'hui. Il y a un super loto de 13 millions d'euros. Et en jouant, la Française des Jeux reverse une part de vos mises à la Fondation du Patrimoine qui finance donc des travaux de rénovation sur 100 sites partout en France. Et bien évidemment, tout ça présenté par Stéphane Bern que vous retrouvez régulièrement sur nos antennes.
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5: Et on reste dans la culture. C'est une première pour cette campagne présidentielle qui s'annonce palpitante. Ici, qui a décidé de mener une grande consultation à vos côtés jusqu'au scrutin, loin des querelles politiques. 50 isoloirs qui se déplacent à votre rencontre dans les foires, les places de village ou dans vos radios locales où vous venez régulièrement. Vous y répondez à des questions qui sont très ouvertes sur vos craintes, vos coups de gueule, vos initiatives constructives. On les diffuse ensuite sur l'antenne de Ici, dans ce journal, et en vidéo sur nos réseaux sociaux. On part en Normandie aujourd'hui à Villers-Écalles, c'est au nord de Rouen. Amaury est un artiste, il est quadra et papa d'un petit garçon de 5 ans et il s'inquiète justement de l'avenir des artistes et de la place de la culture.
0: Pour commencer, quels sont les sujets les plus importants pour vous en ce moment, que ce soit en positif ou en négatif ?
4: En tant qu'artiste, un des sujets qui me touche forcément le plus, c'est le sujet de la culture. Est-ce que justement les artistes auront toujours la possibilité de s'exprimer musicalement grâce à des budgets qui pourraient être mis en place dans les municipalités, etc. On est souvent un petit peu le fusible qui saute en premier lorsqu'il y a des problématiques budgétaires.
0: Quel serait votre message à la future présidente ou au futur président de la République ?
4: Si je devais m'adresser au futur président de la République, j'aurais évidemment envie de lui dire que les artistes français ont besoin de plus de place pour donner un petit peu plus de bonheur et apaiser les tensions que d'autres sujets pourraient créer, et donc par ce biais pouvoir augmenter les budgets pour que nos aînés puissent se divertir, qu'il puisse y avoir un petit peu de positif dans leur vie, faire en sorte que la musique et l'art soient considérés presque comme thérapeutiques pour certains. Et puis, le message que je voudrais lui dire, c'est aussi de tout simplement essayer d'être le plus proche des gens et moins des intérêts globaux.
5: Merci à Amaury. Et si vous voulez faire comme lui, vous donner la parole dans les isoloirs de Dites-le ici, voici quelques idées à la foire agricole d'Autun avec Ici Bourgogne cet après-midi. Plus original au site d'atterrissage des parapentes à Lubin, c'est pour la coupe Icar en Isère avec Ici Isère demain et dimanche. Tout le week-end également à la foire de Caen dans le Calvados. N'hésitez pas à aller voir les équipes de Ici et à entrer dans l'isoloir pour vous exprimer.
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5: Et on passe à la visite du pape Léon XIV qui arrive vendredi prochain pour 4 jours de voyage apostolique. Des centaines de milliers de fidèles et de curieux sont attendus sur place, à Saint-Denis, à Lourdes ou à Metz. Un voyage aussi rare que coûteux. Il devrait coûter 27 millions d'euros pour assurer la sécurité et l'accueil des plus de 700 000 fidèles. L'État qui finance la sécurité, mais l'Église doit payer tout le reste. Alors, comment font-ils? Eh bien, les dons des fidèles, mais aussi les produits dérivés, c'est-à-dire des gourdes à l'effigie de Léon XIV, qui vont payer la note, Lou Bourdi.
1: À la sortie de Notre-Dame de Paris, en passant par la boutique, les produits dérivés sont partout.
6: Des mallettes, porte-clés, t-shirts.
1: Ou encore ce kit nomade, tote bag, casquette et gourde qui va avec. Une trentaine de produits de 2 à 40 euros. Et cette Parisienne compte bien s'en offrir un souvenir quand elle viendra ici voir Léon XIV célébrer la messe.
6: On va le prendre une fois qu'on viendra pour le voir. Et comme ça, il nous le bénira.
1: Ces deux touristes, en revanche, voulaient en acheter tout de suite.
7: Mylène.
23: Bernadette.
7: Du Maine-et-Loire.
1: Mais trop de monde à la boutique.
7: C'est voilà. Très long.
1: Alors elle compte sur la petite fille de Mylène pour leur en rapporter.
7: Toi, tu as ta petite fille qui va monter. Ta petite fille, elle va venir.
23: Oui, ma petite fille. Ouais.
7: 2 jours à Paris, là.
1: Des goodies pour tenter de boucler le budget, car il faut trouver 27 millions d'euros. Alors l'Église compte aussi sur l'appel aux dons lancé cet été.
24: Nous avons récolté à peu près 5,5 millions d'euros jusque-là. Il nous en faut encore.
1: Sylvain Guibaud, secrétaire adjoint de la Conférence des évêques de France.
24: Que chaque personne qui souhaite voir le pape, qui souhaite être béni, puisse l'être dans les meilleures conditions possibles. Il faut donc pouvoir entendre, il faut pouvoir le voir. Des kilomètres de câbles, des écrans géants.
1: Un dispositif hors norme qu'il faudra continuer de financer jusqu'au bout. Un système de QR code et de SMS permettra de continuer de faire des dons même pendant les grandes célébrations du pape.
5: Le reportage de Lou Bourdi. On passe à ce sujet sur le Mont Chauve, comme on le surnomme en raison de son absence totale de végétation à son sommet. J'imagine que vous avez trouvé. On parle du Mont Ventoux, symbole du Vaucluse, star du Tour de France, qui a ramené l'année dernière 300 000 spectateurs sur ses pentes, mais le site est aussi classé parc naturel. Alors que ce week-end, une nouvelle course est organisée, c'est la Ventoux by Night, une course nocturne. De nombreuses voix s'élèvent pour ne pas faire du Mont Ventoux une sorte de Disneyland du sport, Marion Bernard.
25: Ceux qui arpentent les chemins du Ventoux pour observer la faune notamment. Pierre Perret, qui vit à la station du Mont-Serein, est accompagnateur pour des amoureux de la nature.
26: Sur les sorties chamois, j'ai fait un peu marche arrière parce que c'est plus compliqué qu'avant. Et ils sont plus rares. Et là où je les observais régulièrement, je les observe moins facilement. Là, on va rentrer dans le brame du cerf. C'est vrai que c'est une période sensible qui dure peu de temps. Si en plus il y a du dérangement à travers de la course de jour, de nuit, des courses de voiture, des courses de moto, comme il n'y a pas de contrôle des régulations, ben, il y a un dérangement quasi permanent.
25: Même écho inquiet à la LPO. Cécile Boulle est la coordinatrice locale Ventoux. Elle alerte sur la difficulté croissante de voir nicher certains oiseaux, par exemple le pic noir, et se doute que la présence de l'homme y est pour quelque chose dans ce qu'elle nomme une surconsommation de ce site.
27: C'est devenu un parc d'attractions. C'est le Disneyland du Vaucluse, quoi. Il faut prendre conscience que tout ça, c'est du vivant, et il faut avant tout protéger l'environnement naturel de cet espace et le protéger de manière plus sérieuse.
25: Car aujourd'hui, le règlement du parc naturel impose peu de contraintes aux activités menées sur le Ventoux. C'est sans doute là que le bât blesse pour Cécile Pajani du comité écologique Compta Ventoux.
28: Le principe d'un parc naturel régional, c'est que justement la réglementation est hyper légère. Ça repose avant tout sur une tentative de conciliation entre les milieux, des milieux d'une grande richesse, et qui puissent aussi connaître un développement économique. Ça repose quand même sur la volonté des personnes qui les gèrent.
25: Serge Jolin, figure du trail en Vaucluse, organise des courses depuis 25 ans et lui estime faire sa part.
29: On prend la décision déjà de réduire le nombre de participants à nos épreuves. On refuse de prendre des inscriptions. On se sent responsable déjà, nous, quand on limite à 3000.
25: Difficile pour autant de résister à l'atout économique. Plus de 150 000 cyclistes chaque année. Ça dope les communes au pied du Ventoux comme Bédouin. Son maire, Alain Constant, dit gérer les afflux sans problème.
30: Chaque élu est responsable. Hein. La jauge, ça peut être un critère. On s'inquiétera le jour, effectivement, où on atteindra ces limites de cohabitation. Moi, je suis pour l'accompagnement et non systématiquement la radicalité aux choses.
25: Le Ventoux, qui accueille chaque année 150 rendez-vous sportifs, concentrés pour la plupart entre fin mars et mi-novembre.
5: Le reportage de Marion Bernard, surnommé Zizou Christ par Jamel Debbouze lors de la cérémonie des JO, on s'en rappelle. La très attendue première liste du sélectionneur des Bleus, Zinedine Zidane, qui remplace donc Didier Deschamps. Ça sera à 18h, très attendu, car évidemment tout le monde attend la première liste de Zinedine Zidane, évidemment.
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11: Samedi, on vous propose de célébrer septembre en beauté avec une grande soirée festive populaire et entièrement gratuite au domaine de Changrenon à Charnay-lès-Mâcon. C'est le rattrapage officiel des festivités du 14 juillet et le programme s'annonce particulièrement chargé pour faire la fête jusqu'au bout de la nuit. Dès 19h, le domaine vous ouvre ses portes dans une ambiance chaleureuse pour vous permettre de vous installer et de dîner en famille ou entre amis au grand air. La buvette et la petite restauration seront assurées sur place par le comité des Têtes Blanches. À partir de 20h30, on retrouvera sur scène le groupe French Kiss. Ces musiciens débordants d'énergie s'approprient et réinventent avec originalité les plus grands standards du rock français. Une prestation rythmée qui saura faire chanter toutes les générations. Mais la fête ne s'arrête pas là. À la nuit tombée, le ciel va s'illuminer au-dessus du domaine avec un grand feu d'artifice spectaculaire suivi immédiatement d'un bal populaire enflammé jusqu'au bout de la nuit sous la houlette de DJ Led Two. Rendez-vous allez Roger Guignon au domaine de Champrenon à Charnay-lès-Mâcon. L'entrée est libre et gratuite.
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Dixie Bourgogne que vous écoutez, c'était Phil Collins, Something Happened on the Way to Heaven. Le genre de titre si long qu'on peut même se faire un café en le prononçant. Un café filtre, hein, bien entendu, pas une capsule. Ça va bien trop vite. What else? Bienvenue dans ces après-midi musicaux avec vos idées de sortie. D'ici 17h, on aura quelques agendas et beaucoup de musique. Jennifer, par exemple, avec Mourir sur scène.

0: Ici Bourgogne avec Eddy Mitchell, il ne rentre pas ce soir. En même temps, s'il n'a pas de capitaine de soirée, c'est pas plus mal. Hein. Pensez-y ce week-end. Lui, il ne boit pas, il est parfait, c'est Cyril Hinault. Il part à la chasse au village pour dégoter les plus beaux de votre région.
1: Ligny-sur-Rouge, c'est mon plus beau village de Bourgogne parce que ici, on est des créatifs super actifs.
2: Mais attendez... Attendez, je m'arrête là, parce que qu'est-ce que vous faites? On n'a pas le droit de dessiner sur les murs, normalement. Bonjour.
1: Bonjour, mais si, à Bligny-sur-Rouge, grâce à l'association Touche à tout art, on a le droit de peindre sur les murs.
2: Voilà, il va falloir que vous m'expliquiez là, parce qu'on est devant l'école de musique, c'est ça?
1: Oui. Oui, devant l'école de musique et sur un des murs de la médiathèque. L'association Touche à tout art a eu l'autorisation de la mairie, quand même, on a demandé,
2: oui.
1: De dessiner une chorale et puis une autre fresque qui représentera tous les instruments qui sont appris à l'école de musique de Bligny.
2: Ah oui, j'avais pas vu de l'autre côté, il y a une dame qui est en train de dessiner, c'est ça?
1: Voilà, elle dessine. Alors c'est une jeune femme, Harmonie, et dans toute sa chevelure, il y a des personnages qui tiennent les instruments de musique, trompette, tuba, accordéon, saxophone, flûte traversière, violon. Tout ça, ça représente les instruments qui sont appris ici.
2: Attendez, je vais quand même m'approcher. Bonjour.
3: Bonjour.
2: Vous êtes qui, vous?
3: Michel.
2: Ah ben, enchanté. Qu'est-ce que vous faites, alors?
3: Là, je participe à cette fresque.
2: Magnifique.
3: Je suis complètement aidé par Chantal, ici présente, qui fait les notes de musique, car moi, très âgé, j'ai du mal à rester debout, les bras en l'air, sur ce fichu escabeau.
2: Ah, mais j'ai vu que vous l'aidiez quand même, vous tenez l'escabeau.
3: Je tiens l'escabeau, je lui tends le pot de peinture, et je critique quand ça va pas.
2: C'est ça l'ambiance.
3: C'est pourquoi on m'appelle Ronchon.
2: Ah, c'est vous?
3: Oui, c'est moi, Ronchon.
2: Quel plaisir vous prenez-vous à faire tout ça?
1: Ben, c'est de faire d'un endroit un peu classique. Voilà, là, c'était un mur qui était tout beige, tout blanc. On met tout de suite un petit peu d'animation et on a des retours super sympas des gens. J'ai encore une dame tout à l'heure qui m'a dit « Mais je monte la ruelle et là, je croyais qu'il y avait du monde. » Et non, en fait, c'est votre petite fresque. C'est trop joli, c'est coloré. À chaque fois, les gens sont contents. Puis, ils redécouvrent aussi des petits coins du village. On est des touches à tout et on est fermé à rien, on est ouvert à tout. Nouveau slogan.
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on gagne actu local, musique et bonne humeur et vos meilleurs souvenirs également avec un des plus gros tubes de Chaka Khan, Ain't Nobody, dont on se souvient aussi d'un autre tube sorti en 84 qui s'appelait I Feel For You, qui lui avait été concocté par Prince.

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1: Bon après-midi avec nous, il est précisément 14h. Et c'est l'heure de retrouver les infos.
2: Emmanuel Macron doit s'exprimer dans quelques minutes. Il présidait à l'Élysée une réunion avec l'ensemble des chefs de parti portant sur la crise internationale et ses conséquences sur l'envolée des prix du carburant. Ce qui nous a été présenté est une situation internationale durablement dégradée. Commente à la sortie de la réunion Manuel Bompard de la France Insoumise. Le président n'a apporté aucune réponse sur la question du pouvoir d'achat ou des taxes sur le carburant, dit de son côté Jordan Bardella pour le Rassemblement National. Le gouvernement qui a déjà annoncé ce matin un nouveau dispositif à destination des Français les plus précaires qui travaillent et qui ont besoin de leur voiture. Il sera lancé le 1er octobre. Des aides jugées insuffisantes, notamment par l'association Familles Rurales qui réclame le prolongement de l'aide carburant pour les grands rouleurs ainsi que son doublement et son élargissement. Un appel à la grève lancé le 29 septembre prochain par les syndicats. Ceux-ci dénoncent notamment le gel du point d'indice des fonctionnaires dans les mesures d'économie présentées par le gouvernement dans le cadre du prochain budget. Un homme condamné par la cour criminelle de Charente à 12 ans de réclusion criminelle. Il avait allumé 32 incendies entre 2022 et 2023. Une peine lourde pour ce type de fait. L'accusé avait été qualifié de bombe vivante par l'avocat général pendant le procès. L'ancienne star d'M6 Stéphane Plaza, condamné en appel à 18 mois d'emprisonnement avec sursis. Il était jugé pour violence conjugale. Et puis une belle affiche de Ligue 1 ce soir entre le vice-champion de France Lens qui se déplace à Monaco, deuxième du championnat. Le match est à vivre à 20h45.
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4: Cet après-midi, les nuages sont de moins en moins présents. On devrait avoir un soleil assez généreux. Les températures, au meilleur de la journée, 19 degrés sont attendus à Saulieu, 20 degrés pour Son-Bernon, 21 à Semur-en-Auxois, à Montbard, à Châtillon-sur-Seine. On attend pour Dijon et Chalon-sur-Saône 22 degrés et ça va grimper jusqu'à 23 à Beaune. Demain, samedi, après un début de journée très ensoleillé, le ciel se voile, température entre 23 et 26.
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0: Ici Bourgogne, c'était cette très jolie chanson issue de l'album Bad, Liberian Girl, Michael Jackson bien entendu. De beaux souvenirs sur ce morceau qui occupait la FM nocturne des années 80. Bienvenue, on est ensemble jusqu'à 17h avec vos plans sortis et la musique de vos meilleurs moments. Dans quelques minutes, on aura par exemple Véronique Sanson et Indochine avec une nouveauté, ça s'appelle Victoria.
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0: Ici Bourgogne, c'était Jeanne Mas, sauvez-moi. Et si vous avez envie de sauver votre week-end, voilà l'agenda Ici Express, les idées de sortie. Et il se passe plein de choses ce samedi et ce dimanche dans la région.
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0: Samedi 19 septembre, la médiathèque de Mâcon vous ouvre exceptionnellement les portes de ses réserves secrètes pour un escape game gratuit en plein cœur du 18e siècle. Le scénario est digne d'un roman historique. Nous sommes en 1751 et la célèbre encyclopédie de Diderot et d'Alembert est directement menacée par le roi. Votre mission, si vous l'acceptez, sauver cet ouvrage majeur des Lumières avant qu'il ne subisse un sort fatal. Pour réussir, il faudra être attentif aux moindres détails divulgués pendant la visite guidée des réserves et chaque indice récolté sera indispensable pour résoudre les énigmes et tenter d'inverser le cours de l'histoire en moins d'une heure. Cette expérience immersive dure 1h30 au total. 4 départs sont programmés tout au long de la journée à 10h30, midi, 14h et enfin un dernier créneau vous est proposé à 16h. C'est entièrement gratuit et ça se déroule au 23 rue de la République à Mâcon. Attention, les places dans les réserves sont très limitées. L'inscription préalable est indispensable. Allez-vous réussir à sauver l'encyclopédie ? À vous de jouer !
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0: Ici Bourgogne, vos meilleurs souvenirs à portée d'oreille, c'était Dave Stewart à la guitare et Candy DeFleur au saxo pour cet improbable duo sorti dans les années 90. Lily Was Here, un instrumental devenu culte, hein, et pas que dans les ascenseurs. Juste après la pause, on retrouvera Gérard Blanc et Teddy Swims, puis nous attaquerons le cap des 15h avec ses infos d'ici et d'ailleurs.
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1: Bonne journée avec nous, il est précisément 15h. Et c'est l'heure de retrouver les infos d'ici et d'ailleurs.
2: La première déclaration du président de la République à l'issue de la réunion organisée ce matin entre les différents chefs de parti. Réunion sur la crise internationale actuelle et ses conséquences sur les prix des carburants. C'était à l'Élysée. Et alors que le litre de diesel est aujourd'hui à 2,40€ en moyenne, Emmanuel Macron appelle à traiter les causes de la hausse des prix de l'énergie avant de dépenser le maximum d'argent, ce qui se traduit selon lui soit en déficit accru, soit en impôts. Le chef de l'État qui souligne aussi que cette hausse des prix n'est pas la conséquence de décisions gouvernementales. Ce matin, le gouvernement, justement, qui avait annoncé un nouveau dispositif à destination des Français les plus précaires, qui travaillent et qui ont besoin de leur voiture, il sera lancé le 1er octobre. La France, qui va aussi convoquer un G7 sur l'énergie, il se tiendra dans les prochaines semaines. L'idée est de se coordonner entre pays membres pour faire baisser les prix de l'énergie. Le maire de Concarneau, dans le Finistère, Quentin Le Gaillard, mis en examen pour viol et agression sexuelle. Celui-ci nie les faits, il a été placé sous contrôle judiciaire strict avec notamment un suivi et des interdictions de contact avec la victime et de paraître à son domicile. L'ex-star de l'immobilier Stéphane Plaza, condamné en appel à 18 mois d'emprisonnement avec sursis pour violence conjugale, une peine plus lourde qu'en première instance. Et puis c'est une première liste très attendue, celle du nouveau sélectionneur des Bleus Zinedine Zidane qui remplace Didier Deschamps après 14 ans de bons et mauvais services. Les joueurs appelés par Zizou disputeront les matchs de Ligue des Nations.
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4: Cet après-midi, les nuages sont de moins en moins présents. On devrait avoir un soleil assez généreux. Les températures, au meilleur de la journée, 19 degrés sont attendus à Saulieu, 20 degrés pour Son-Bernon, 21 à Semur-en-Auxois, à Montbard, à Châtillon-sur-Seine. On attend pour Dijon et Chalon-sur-Saône 22 degrés et ça va grimper jusqu'à 23 à Beaune. Demain, samedi, après un début de journée très ensoleillé, le ciel se voile, température entre 23 et 26.
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0: Et si Bourgogne avec Glenn Frey, et c'est vrai que le matin il fait pas si chaud que ça hein, quand on y pense. En même temps, on est le 18 septembre, hein, c'est pas étonnant. L'automne est à portée de main malgré les saillies du soleil. Bienvenue dans cette nouvelle heure, dans un instant Morane, Lara Fabian, Julien Lieb et François Fellman. Tout ça nous emmènera jusqu'à l'agenda ICI Express qui va vous donner le plein de conseils pour sortir ce week-end.
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0: Ici Bourgogne, c'était les valses de Vienne dans les années 80. François Fellmann, et pour faire valser les idées de sortie, voici l'agenda ici Express.
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0: Samedi, on vous propose de célébrer septembre en beauté avec une grande soirée festive populaire et entièrement gratuite au domaine de Changrenon à Charnay-lès-Mâcon. C'est le rattrapage officiel des festivités du 14 juillet et le programme s'annonce particulièrement chargé pour faire la fête jusqu'au bout de la nuit. Dès 19h, le domaine vous ouvre ses portes dans une ambiance chaleureuse pour vous permettre de vous installer et de dîner en famille ou entre amis au grand air. La buvette et la petite restauration seront assurées sur place par le comité des Têtes Blanches. À partir de 20h30, on retrouvera sur scène le groupe French Kiss. Ces musiciens débordants d'énergie s'approprient et réinventent avec originalité les plus grands standards du rock français. Une prestation rythmée qui saura faire chanter toutes les générations. Mais la fête ne s'arrête pas là. À la nuit tombée, le ciel va s'illuminer au-dessus du domaine avec un grand feu d'artifice spectaculaire suivi immédiatement d'un bal populaire enflammé jusqu'au bout de la nuit sous la houlette de DJ Led Two. Rendez-vous à les Roger Guignon au domaine de Champrenon à Charnay-lès-Mâcon. L'entrée est libre et gratuite.
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0: La musique d'ici Bourgogne et ses souvenirs qui vous accompagnent pour un bout de chemin au cœur de votre après-midi. C'était Matt Bianco, More Than I Can Bear. Matt Bianco qui n'était pas une personne en particulier, mais le nom d'un groupe qui a pas mal écumé le top 50 dans les années 80 avec une poignée de succès mémorables. On marque une pause et on se retrouve juste après avec Francis Cabrel et Vanessa Paradis.
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1: Bon après-midi avec nous, il est exactement 16h. Et c'est l'heure de retrouver les infos.
2: Marine Le Pen estime que sans baisse des taxes sur les carburants, il existe un risque de blocage de l'économie. La candidate du Rassemblement National est en campagne dans l'Aude. Elle réagit aux déclarations d'Emmanuel Macron suite à la réunion de l'ensemble des chefs de parti à l'Élysée. C'était ce matin au sujet de la crise internationale et des conséquences sur la flambée des prix des carburants. Le chef de l'État qui critique les actuels mouvements de grève et de blocage comme ceux des pêcheurs. Les mobilisations sociales sont toujours légitimes, mais lorsqu'elles protestent contre les conséquences de phénomènes qui ne sont pas le résultat de l'action gouvernementale. Elles disent une souffrance, mais elles produisent moins une solution, commente Emmanuel Macron. L'eurodéputé Rima Hassan annonce porter plainte contre le ministre de l'Intérieur Laurent Nunez pour violation du secret de l'enquête. Une plainte qui fait suite aux révélations de France 2. Un reportage assure que le ministre aurait participé à la diffusion d'une information inexacte sur la prétendue drogue détenue par l'élu LFI. D'importants stocks de produits chimiques stockés à proximité immédiate du Rhône. Les liquidateurs de l'usine de pâte à papier Fibre Excellence à Tarascon dans les Bouches-du-Rhône sont dans le viseur de l'État. Le site classé Seveso va être repris en charge par l'Agence de l'Environnement face à une urgence impérieuse de risque de pollution. Et puis un homme condamné par la cour criminelle de Charente à 12 ans de réclusion criminelle. Il avait allumé 32 incendies entre 2002 et 2023. Une peine lourde pour ce type de fait. L'accusé avait été qualifié de bombe vivante par l'avocat général pendant le procès.
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4: Cet après-midi, les nuages sont de moins en moins présents. On devrait avoir un soleil assez généreux. Les températures, au meilleur de la journée, 19 degrés sont attendus à Saulieu, 20 degrés pour Son-Bernon, 21 à Semur-en-Auxois, à Montbard, à Châtillon-sur-Seine. On attend pour Dijon et Chalon-sur-Saône 22 degrés et ça va grimper jusqu'à 23 à Beaune. Demain, samedi, après un début de journée très ensoleillé, le ciel se voile, température entre 23 et 26.

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1: Ici Bourgogne, le nouveau Zazie. On finit la journée tranquillement en écoutant la radio, en redécouvrant la région avec le nouveau rendez-vous de Stéphane Conchon et Nicolas Molaret qui vous propose le matin 7h40 une visite quotidienne chez nous en Bourgogne. Ça s'appelle La Belle Bourgogne.
2: Il dépoussière notre patrimoine. C'est Stéphane Conchon, bonjour.
3: Ah, bonjour Nicolas, vous avez le sens de la formule.
2: Bah, c'est vrai que tous les jours avec votre label Bourgogne, bah, on regarde les fiertés de chez nous avec un œil neuf.
3: C'est mon côté nettoyeur ça. Avec une petite enquête ce matin. Comment vous faites le ménage chez vous? Tiens, madame qui promène son gros chien dans la rue.
4: Moi je suis à une fois par jour parce que justement j'ai le chien qui perd beaucoup de poils. Après, je pense de manière classique, aspirateur, serpillière, poussière.
3: Ouais, mais voilà. Comme on est en Bourgogne, on utilise une pelle à chenilles.
4: Si.
2: Elle ressemble à quoi la pelle à chenilles chez vous?
4: Mini pelle avec sa petite balayette, quoi, en gros.
3: Bah, une pelle à chenilles, quoi. Alors, c'est un terme qui a beaucoup voyagé. Au départ, c'est les Suisses qui balayaient les chenilles. Ils balayaient les chenilles. Mais comme les poussières, ça s'envole, nos voisins franc-comtois en ont récupéré jusqu'au jour où les miettes se sont retrouvées chez nous.
4: Bah, j'ai travaillé à Lyon et on s'est beaucoup foutu de ma gueule quand j'ai demandé la pelle à chenilles. Donc... Je pensais vraiment pas que c'était hors Bourgogne-Franche-Comté en tout cas.
3: Bah si. Oui. Tout le monde en a une à la maison en fait.
4: Oui, ma mère, ma grand-mère, tout le monde en avait, je crois.
3: On se la passe de génération en génération, la pelle à chenilles.
4: Non, on en rachète quand même.
2: Mais sinon, ça veut dire quoi, pelle à chenilles?
3: Vous êtes un vrai. Vous posez les vraies questions,
2: bah,
3: Nicolas.
2: Oui.
3: Ça vient de chien. Vous avez les chiens?
2: Oui.
3: Et ben dans la maison, ça laisse des poils. Voilà.
4: Ah oui? Est-ce que c'est à cause de lui, surtout que j'en ai une, je crois.
3: Mais c'est marrant quand même, ces particularités. Si vous croisez des Belges, même des Belges avec un chien, tiens,
2: ouais.
3: Eh ben ils comprennent pas ce qu'on veut faire avec notre pelle.
5: Chez nous, on va dire une ramassette, on va dire, pour ramasser, comme un essuie qui sert à essuyer, ce qui me semble logique,
3: oui.
5: Ou un torchon.
3: Qui sert à essuyer aussi.
2: Ah oui, ouais, d'accord. Okay.
3: Je crois que le message est bien passé. En tout cas, c'est validé. La pelle à chenilles... C'est La Belle Bourgogne.
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0: UB40 et Chrissy Hynde sur les traces de Sonny & Cher dans les années 80, 85 pour être précis. C'était I Got You Babe. Ici Bourgogne, la journée se termine tranquillement avec nous à 16h30 ici Express pour vous donner quelques idées de sorties et occuper votre temps libre. On marque une petite pause et on se retrouve avec Céline Dion qui cartonne à Paris. Puis nous aurons Benabar et Balavoine.
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0: Merci Bourgogne, c'était Balavoine pour cette chanson écrite pour Johnny au départ. Et c'est l'heure de l'agenda ICI Express. Que faire ce week-end ?
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0: Samedi, on vous propose de célébrer septembre en beauté avec une grande soirée festive populaire et entièrement gratuite au domaine de Changrenon à Charnay-lès-Mâcon. C'est le rattrapage officiel des festivités du 14 juillet et le programme s'annonce particulièrement chargé pour faire la fête jusqu'au bout de la nuit. Dès 19h, le domaine vous ouvre ses portes dans une ambiance chaleureuse pour vous permettre de vous installer et de dîner en famille ou entre amis au grand air. La buvette et la petite restauration seront assurées sur place par le comité des Têtes Blanches. À partir de 20h30, on retrouvera sur scène le groupe French Kiss. Ces musiciens débordants d'énergie s'approprient et réinventent avec originalité les plus grands standards du rock français. Une prestation rythmée qui saura faire chanter toutes les générations. Mais la fête ne s'arrête pas là. À la nuit tombée, le ciel va s'illuminer au-dessus du domaine avec un grand feu d'artifice spectaculaire suivi immédiatement d'un bal populaire enflammé jusqu'au bout de la nuit sous la houlette de DJ Led Two. Rendez-vous à Roger Guignon au domaine de Champrenon à Charnay-lès-Mâcon. L'entrée est libre et gratuite.

0: Et c'est Charlotte Cardin de Way We Touch. Charlotte Cardin, une vraie révélation qui nous vient du Québec avec un univers bien à elle. 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Je vous souhaite donc un bon humour maintenant, un humour en tube avec Fred Ballard et ses meilleurs moments du rire.
1: Alors t'as une petite amoureuse là, ça commence à... tonton il sait, hein, tonton il était amoureux.
2: Voilà, bon ben là typiquement on est sur du grand relou de compète, le tonton indiscret au rire gras et velu, un grand classique, incapable de vous flinguer un dîner de famille en trois phrases bien placées. Le relou est en général omniprésent, il se glisse même dans votre assiette.
1: Au restaurant je me mêle de ce que les autres bouffent. S'ils prennent pas comme je veux qu'ils le prennent, ça me fait chier. Je dis des phrases genre, ben prends le saignant, ça se mange saignant ça. Si elle le prend pas comme je veux qu'elle le prenne, j'y commande son repas. Je dis, ah bah, t'as commandé un peu de bagnole.
2: Ah bah oui, le relou est donneur de leçons et il s'y connaît mieux que tout le monde en gastronomie comme en mécanique. Mais il y a encore pire. Ouais, il y a le relou qui fait des blagues. Et les blagues de relou, bah c'est très très relou, hein, forcément.
3: J'ai un pote qui est venu me voir en spectacle il y a un peu de temps. Il m'a dit, tu sais Tristan, depuis que j'ai un enfant, j'apprécie beaucoup moins les blagues sur les pédophiles. Je lui ai dit, mais du coup, depuis que t'es avec Mélanie, t'apprécies moins les blagues sur les moches? Et a priori, oui. Ça fait longtemps que j'ai pas eu de ces nouvelles.
2: Voilà, c'est comme ça qu'on sait, hein, que les autres nous trouvent relous, c'est quand on se retrouve tout seul. Donc merci à Manu Payet et Tristan Lucas pour cette leçon d'autodérision. Savoir rire de sa propre lourdeur, c'est un petit pas pour un gros relou, mais un grand fou rire pour l'humanité.
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0: Ici Bourgogne avec Laurent Voulzy entre Bretagne et Caraïbes, c'était Belle-Île en mer. La soirée continue, on va vous accompagner jusqu'à 19h avec quelques idées de sortie et également le point trafic. Avant de confier le micro à Ludo, nous écouterons Estelle et Niagara. Attention à ne pas tomber. Oui, les chutes, vous savez. Bon, je n'étais pas sûr de la faire celle-là, on m'a forcé. Les infos de 17h dans une dizaine de minutes. Bon week-end et à lundi les amis.
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0: les petits cousins d'Erita Mitsouko, Niagara, ici Bourgogne, Erita, qui ont perdu Catherine Ringer cette semaine. On vous a mis les meilleurs clips d'Erita Mitsouko sur ici.fr.
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0: Coucou chez vous, ici c'est nous, c'est ici Bourgogne. Il est 17h en Bourgogne, on fait point sur l'actualité avec la grande Lise Dussault. Bonsoir Lise.
2: Bonsoir Charlotte.
0: La préfecture de Saône-et-Loire fait le bilan d'un été hors norme.
2: 641 hectares ont brûlé dans le département, c'est 5 fois plus que l'été dernier. La préfecture a compté 7 incendies majeurs comme la Grande Verrière ou encore Mercuret. Et à 5 reprises, des renforts ont dû venir d'autres départements, des renforts terrestres. C'est donc sans compter l'intervention des moyens aériens nationaux, un hélicoptère bombardier d'eau, 4 avions. Autant de soutien extérieur, c'était rare jusqu'à maintenant pour la Saône-et-Loire. Cet été hors norme n'est pas une exception, mais la préfiguration des saisons à venir d'après la préfecture. Elle indique par ailleurs qu'une équipe a été créée cet été pour à la fois enquêter sur les origines des feux et engager des poursuites judiciaires quand c'est possible. Elle est composée de gendarmes et d'agents de l'Office National des Forêts, l'ONF. Des nouvelles de l'obus découvert hier en Côte d'Or à Saint-Jean-de-Beuf, près de Saint-Bernon. Eh bien, il est toujours là, il n'a pas bougé. En fait, les autorités nous précisaient tout à l'heure que la situation n'est pas considérée comme urgente. Effectivement, ce n'est pas un endroit habité. Les démineurs doivent passer la semaine prochaine. En attendant, le lieu exact où se trouve l'obus reste tenu secret par mesure de sécurité. Il va sans doute falloir refaire des élections municipales à Paray-le-Monial en Saône-et-Loire. Ça faisait partie des communes qui étaient sous le coup d'un recours. Le tribunal administratif vient de rendre sa décision. Ça y est, le scrutin est donc annulé. C'est la liste d'André Acari, le président du département, qui l'avait emporté. Jean-Marc Nem a ensuite pris le fauteuil de maire. Et il nous dit qu'il envisage de faire appel auprès du Conseil d'État dans les tout prochains jours. Notez qu'Autun risquait la même chose. Il y avait là aussi un recours, mais là, l'élection de Vincent Chauvet est confirmée.
0: Un duel de statistiques ce soir.
2: Ouais, je vous explique, on parle de foot et du prochain match du DFCO. Les footballeurs dijonnais jouent à Annecy, une équipe invaincue à domicile, quand en face Dijon n'a jusqu'ici jamais perdu à l'extérieur. Oula. Alors laquelle de ces séries va potentiellement se terminer? Bon, nous, on a une préférence. En tout cas, ici Bourgogne vous donne rendez-vous dès 19h45 pour l'avant-match. Du côté du DMH en handball, on vise une seconde victoire de suite ce soir à Massy, troisième match de championnat. Ce match commence à 20h30.
0: Jamais le teaser d'un film français n'avait si bien marché et je crois savoir pourquoi.
2: Celui du film Changer l'eau des fleurs a dépassé les 15 millions de vues en seulement une semaine. Un record. Je m'avance peut-être, mais je crois qu'il est attendu, ce long métrage. C'est l'adaptation du livre éponyme de Valérie Perrin, un roman écrit par une bourguignonne, dont l'histoire se passe en Bourgogne, et le tournage a eu lieu en partie chez nous, en Bourgogne. Et puis une nouvelle fois, à l'occasion des Journées du patrimoine, la région met en place un pass de 6 euros pour se déplacer, 6 euros par jour, pour profiter par exemple des TER Mobigo, des lignes routières régionales, et puis des transports en commun des plus grandes agglomérations de la région, Autun, Dijon, Beaune, Chalon-sur-Saône, Le Creusot. Il est en vente, ce pass en ligne sur le site TER Bourgogne-Franche-Comté, ainsi qu'au guichet, en gare et même au distributeur. Charlotte, pour ce qui est de la météo, toujours pas de pluie.
0: Non, du soleil ce soir, du soleil ce week-end, pas trop de nuages, un temps calme, des températures encore assez estivales. Demain, pour les maximales, on aura entre 23 et 27 degrés. Et demain matin, je sais qu'en ce moment, vous regardez les températures, surtout du matin, pour savoir si vous mettez...
2: Oh, ça s'est rafraîchi quand même.
0: Voilà, la petite polaire ou pas. Bah, demain, du côté de Montbard, il fera 7 degrés au lever du jour et 13 degrés à Chalon-sur-Saône.
2: Si on fait un point circulaire, circulation, trafic. Pour ce qui est des gares, ça se passe bien.
0: Ça se passe très bien. Pas de train trop en retard ce soir.
2: Ah, trop en retard.
0: Trop en... Non, il n'y a pas de retard.
2: Ah voilà, ok. Parce que comme ça, moi, j'avais compris peut-être un peu de retard, mais pas trop.
0: Non, pas de retard. Rassurez-vous, tout va bien. Sur Chalon-sur-Saône, ça circule un peu difficilement sur la route de Lyon, sur les quais, là, à cette heure-ci. Dans le centre-ville, ça va un petit peu mieux. Sur le rond-point des Orlans et le rond-point de la Bresse, ça circule très bien. Vous pouvez y aller. Et pour ce qui est de l'agglomération dijonnaise, on s'en sort plutôt bien aussi ce vendredi en fin de journée. Encore pas trop de monde. Pour l'instant, sur la ligne ou sur la rocade, on se tient au courant. C'est Stéphanie qui vous écoute cet après-midi au 03 80 42 15.
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0: J'aime bien vous poser des petites devinettes. Qui a de la barbe et joue en ce moment à la tournée des Grands Ducs et qui a fait du rugby dans sa vie?
2: Ah, c'est Sébastien Chabal.
0: Mais voilà. Et c'est en ce moment.
2: Vous avez du rugby, hein.
0: Heureusement. Et parce que des gens qui ont de la barbe, il y en a beaucoup finalement.
2: Moi, je pensais au Père Noël. Hein.
0: Ouais, voilà. Ah bah voilà. Ça se rapproche, en plus c'est l'automne bientôt. Oh, j'ai tellement hâte. Bon, on va vous en reparler de la tournée des Grands Ducs, c'est à Autun, c'est ce soir les amis.

0: Mais pour votre culture personnelle, ça veut dire quoi REM? Vous savez ou pas ces lettres? C'est Rapid Eye Movement, comme un petit clignement d'œil en fait. Avec ici Bourgogne, vous en saurez toujours plus sur la musique que vous aimez avec notre rendez-vous chaque fin d'après-midi entre 17h et 19h. En ce moment, en Bourgogne, c'est Autun qui est le centre du monde avec ces images de ce roman tourné en film Changer d'eau des fleurs qui font vraiment le buzz avec ce film très attendu, ce roman, un best-seller écrit chez nous en Bourgogne. En plus, il y a la tournée des Grands Ducs qui est en train de s'enregistrer à la grande foire d'Autun. Vous pouvez toujours rejoindre le public dès maintenant. Il y a Sébastien Chabal qui peut vous souffler des réponses avec Cyril Hino en tête de cette tournée des Grands Ducs. C'est en ce moment à Autun.
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0: La semaine se termine dans la bonne humeur avec Ici Bourgogne. J'espère que vous avez un week-end agréable qui se profile. Si vous cherchez des idées de sortie, on vous a fait notre sélection sur ici.fr comme à Bligny-sur-Ouche ce samedi soir. C'est une soirée fille à la salle des fêtes à partir de 19h avec DJ, karaoké, massage, snack, bar à cocktail. C'est juste entre filles et il faut avoir au moins 18 ans. L'entrée est gratuite. Ou bien, on vous propose de vous rendre du côté de Saint-Vallier ce samedi pour l'exposition Harry Potter à l'espace Louis Aragon. C'est ouvert à partir de 8h30 jusqu'à 13h, entrée gratuite. Vous n'êtes pas obligé de ramener votre chouette ou votre baguette magique. Dans un instant, on vous livre aussi notre bonne adresse du jour. C'est un rapport avec des hôpitaux. Oui, une bonne adresse, mais ça conserve en bonne santé. C'est promis. 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
1: Et la pêche aux nouveaux artistes avec votre radio ici, elle s'appelle Manon Lisa, elle chante le petit pêcheur à la pêche aussi, des bonnes adresses, ça concerne les hospices civils de Beaune ce vendredi, une info qui fait du bien, avec Florence Gallis et son invité, on vous explique tout ça.
2: Une bonne adresse, voilà ce qu'on aime soutirer à nos invités. Qu'est-ce que vous avez envie de partager avec les auditeurs d'ici Bourgogne?
3: Alors, moi, j'ai envie de vous partager des bonnes adresses.
2: Ah, plusieurs.
3: Oui,
2: alors.
3: Bah oui, je sais pas.
2: Vous n'avez pas pu trancher.
3: Non, c'est ça, puisque je voudrais vous partager un projet qui est lié aux hospices civils de Beaune, qui est un itinéraire qui s'appelle Chemin Hospitalier, qu'on a mis en place avec d'autres hôtels-lieux du territoire, avec la volonté d'éclairer justement ce patrimoine hospitalier sur le territoire, pour les temps à venir sur l'ancien duché de Bourgogne. L'Hôtel Dieu de Sœurs, d'Arnay-le-Duc, de Tournu et de Louan.
2: Oui, donc on reste quand même en Bourgogne.
3: On reste quand même en Bourgogne avec l'idée en fait de permettre grâce à ce livret passeport dans chacun des sites, c'est-à-dire d'entrer et de découvrir l'un de ces hôtels lieux dont l'Hôtel Dieu des Hospices Civils de Beaune également, de payer une première entrée à un plein tarif et grâce à ce livret passeport chemin hospitalier d'accéder aux autres sites en tarif réduit.
2: Ouais. Mais alors pour des gens qui se diraient oui mais moi tout ce qui touche à l'hôpital et tout ça m'intéresse pas, etc. Là on est quand même sur quelque chose de différent, il y a une dimension différente.
3: Oui, complètement, parce que déjà l'histoire de l'hôpital, c'est plein de thématiques différentes, c'est-à-dire que ces cinq lieux-là, ce sont des époques différentes, des architectures différentes, des histoires humaines aussi qui se racontent dans chacun des lieux. L'hôtel Dieu d'Arnay-le-Duc, c'est la maison régionale des arts de la table, donc il y a aussi toute une approche sensible dans ces lieux-là, liée aussi bien à la préparation des remèdes que au repas hospitalier, donc au goût, à l'odorat. C'est pas seulement l'histoire de la médecine, si c'est ça qui peut bloquer. C'est aussi des parcours qui se racontent et sur plusieurs époques grâce à ces sites et cette histoire territoriale.
2: En tous les cas, c'est quelque chose que l'on va vous mettre sur ici.fr et sur l'appli ici.
1: Pour aller voir, revoir, revisiter ou peut-être même entrer pour la toute première fois dans les hôtels-lieux de Bourgogne-Franche-Comté. Ce week-end, c'est l'occasion idéale pour y aller. Ce sont les journées du patrimoine avec ce pass remis à l'ordre du jour par la région pour voyager pas cher en TER, Mobigo par exemple, un pass de 6€ pour aller à Autun, à Dijon, à Beaune, à Chalon-sur-Saône, au Creusot, pour écouter Ici Bourgogne, Gaëtan Roussel et Pilayonne.

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0: avec Gaëtan Roussel ici Bourgogne dans son dernier album éclectique qu'il nous propose, des duos notamment avec soprano Vanessa Paradis ou encore Isabelle Adjani. À 17h30, je vous dis comment votre village peut recevoir le plus beau des diplômes, le diplôme du plus beau village de Bourgogne avec ici Bourgogne.
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0: Son dernier concert à Dijon, c'était en 2014. Stromae au Zénith de Dijon prépare son retour en studio. On en parle depuis la Bourgogne, juste après Patrick Fiori.

0: 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La musique, on en parle chaque fin d'après-midi avec Émilie Mazoyer. Décibel, toute l'actu de la musique. Salut Émilie.
1: Salut tout le monde. Émilie, au rapport pour votre dose quotidienne d'actualité musicale. C'est l'anniversaire de la mort d'un membre éminent du Club des 27 aujourd'hui. Hey Joe, guitare héros, voix de velours, auteur-compositeur surdoué et beau comme un dieu, Jimi Hendrix est mort le 18 septembre 1970 à Londres. Et si vous voulez tout connaître de sa vie, trop courte certes, mais follement bien remplie, je vous signale une excellente nouvelle biographie de Jimi Hendrix, signée Yazid Manou. Elle va sortir tout bientôt, le 6 octobre, aux éditions Éric Bonnier. Non mais est-ce que vous avez vu le nouveau clip de Mylène Farmer, réalisé par les frères Poirot ?

et des quoi. Une chanson dans laquelle Mylène Farmer s'inquiète des mots vides de sens qui remplacent les vrais. Et ben dans le clip, qui est une dystopie angoissante comme un bouquin de George Orwell, les bibliothèques sont devenues des prisons dans lesquelles les mots sont effacés, annulés. Et Mylène fait partie d'un commando révolutionnaire qui vient les libérer. C'est à voir, hein, en attendant la sortie d'Egrégor, le 13e album de Mylène qu'on attend pour le 30 octobre. Bruce Springsteen est ouvertement opposé à la politique du président Donald Trump, qui lui répond au ras des pâquerettes en le traitant de vieux ringard. Merci Donald, toujours très classe. Bruce Springsteen, donc, a passé le début de l'année 2026 sur scène, a redonné un peu de lustre au rêve américain avec sa tournée Land of Hope and Dreams. Tous ceux qui n'ont pas pu se déplacer à ses concerts, Bruce Springsteen en a fait un film. Et il vient d'en dévoiler les 40 premières minutes sur YouTube, gratuitement. Il suffit de cliquer pour se régaler. C'est du grand Springsteen, une vingtaine de musiciens sur scène, des tubes, de l'élan, de l'espoir. Et en plus, il porte un petit costard. Vraiment, allez voir. Un tube mondial en duo avec Pomme. Des vidéos Insta où il chante en studio et sa participation au prochain album de Céline Dion. Tous les signaux sont au vert. Stromae prépare son retour. Alors, on fait quoi? Alors...

0: Saint-Nazaire, si vous nous parlez de Stromae, Émilie Mazoyer et de Céline Dion, émission spéciale de Céline Dion tout à l'heure à partir de 19h. Collaboration, hein, je le redis, entre Céline et Stromae. On va en reparler. Votre invité tout à l'heure dans Décibel. Malheureusement, ce n'est pas Céline, mais Éric Bureau, journaliste au service culture Le Parisien aujourd'hui en France. Il est notamment le co-auteur du hors-série Le Miracle Céline. C'est en kiosque pendant un mois.
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0: 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On se retrouve juste derrière Bonnie Tyler et Boulevard Désert.

voix de hard rock sur le plus sauvage des slows de l'histoire de la musique. C'était Bonnie Tyler pour Ici Bourgogne ce vendredi. Depuis la Bourgogne, c'est DFCO. Ressortez vos écharpes de supporters parce qu'on grimpe sur les hauteurs. Rencontre avec Annecy ce soir, 7e journée de Ligue 2. Un gros morceau ce match dans le journal de 18h. Les premiers mots de notre journaliste sur place, Thomas Vichard, commente tous les matchs du DFCO toute l'année dans toute la France. Allez les Rouges, la Chouette est avec vous. Et on se relaxe juste avant le match avec Frankie Goes to Hollywood.

0: après notre séance de yoga rythmique en t-shirt fluo sur les bords du lac Hir avec Frankie Ghost Hollywood ici Bourgogne, on va se lancer dans une révolution. Bah oui, il y en a marre avec France Gall et on lâche tout sur la piste de danse avec Soprano.
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0: Il l'a annoncé il y a une semaine tout pile dans Décibel, l'émission ici Bourgogne Soprano. Je ne fais pas le Stade de France, je fais les Stades de France. C'est à réécouter sur ici.fr.
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0: Merci d'écouter ici Bourgogne. Bon début de soirée avec nous, il est 18h. Gros morceau, Lise Dussault ce soir pour les footballeurs du DFCO.
2: Dijon est à Annecy pour la 7e journée de Ligue 2. On retrouve justement celui qui vous fait vivre chaque match sur ICI Bourgogne. Bonsoir Thomas Vichard.
3: Bonsoir Lise, bonsoir à tous.
2: On espère que vous avez fait bonne route. Alors Annecy réussit un très bon début de saison, tant mieux, merci Thomas. L'équipe donc d'Annecy est pour l'instant 5e, ça ne va pas être facile pour nos Dijonais.
3: Ouais, les derniers matchs n'incitent pas forcément à l'optimisme, c'est vrai côté Dijonais. Alors c'est paradoxal pourtant parce que le DFCO a glané 4 points sur 6 possibles lors des deux dernières rencontres, avec donc cette première victoire de la saison à la clé et une remontée au classement. Sauf que dans le contenu, ça a été poussif. Contre Laval, malgré le succès, Dijon a probablement disputé son pire match depuis le début de la saison avec une défense encore inquiétante. Alors, réaction attendue ce soir à Annecy face à des Hauts-Savoyards 5e, surtout pour s'assurer de passer la longue trêve de 3 semaines en dehors de la zone de relégation. Et il y a quand même, évidemment, des raisons d'y croire ce soir. Les Annéciens ont déjà perdu 2 fois cette saison. Le duo d'attaquants Bourguignon-Ange Lago, Tyris Dong est prometteur. Et puis, une petite stat positive quand même, le DFCO n'a jamais perdu au Parc des Sports à Annecy. 4 matchs, 3 victoires et 1 nul face respectivement au FC Annecy et à Evian Thonon-Gaillard.
2: Eh bien voilà, on sait tout. Merci Thomas Vichard en direct depuis Annecy. Ne bougez pas trop, on vous retrouve à 19h45 sur ICI Bourgogne pour l'avant-match. Le coup d'envoi sera donné à 20h.
0: 6 mois après l'élection municipale de Paray-le-Monial en Saône-et-Loire vient d'être annulée.
2: C'est le tribunal administratif de Dijon qui en a décidé ainsi après avoir examiné un recours déposé par un candidat. Depuis, les habitants étaient sans doute passés à autre chose. Et pourtant, il va donc falloir tout refaire, revoter. Celui qui, depuis, était maire dans la commune, Jean-Marc Nem, regrette cette décision complètement absurde à ses yeux.
4: On avait sur notre liste une dame qui s'appelle Johanna Provo, d'origine suédoise, qui est mariée à un Français, qui travaille à Paray-le-Monial depuis des années et des années, et il a fallu marquer, entre parenthèses, sur le bulletin de vote suédoise, ce qui n'a pas été fait. Donc l'opposition a attaqué et a obtenu satisfaction de la part du tribunal administratif. Donc c'est une perte de temps inimaginable et une perte d'argent pour la ville de Paray-le-Monial. De toute façon, notre liste a fait 55% des voix et l'opposition a fait 45%. Il n'y a pas photo. Il n'y avait aucune erreur vis-à-vis de la sincérité du vote. Et tout ça va coûter très cher aux contribuables parodiens, parce que si jamais on n'obtient pas satisfaction en appel devant le Conseil d'État, il va falloir revoter les dépenses supplémentaires, il va falloir retarder les travaux qui étaient prévus, etc., etc. Alors on prendra la décision si on fait appel ou pas dans les jours qui viennent.
2: Jean-Marc Nem envisage, comme il le dit, de faire appel. Dans ces cas-là, c'est auprès du Conseil d'État. Sachez aussi que le tribunal administratif de Dijon vient de rendre sa décision pour une autre commune en Saône-et-Loire. L'élection est validée à Autun. En vue de la présidentielle, cette fois, les partis se mettent en ordre de marche dans chaque département. En Côte d'Or, la France Insoumise organise tout ce week-end sa rentrée politique. Ça commence là, dès ce soir à 18h, avec 3 jours de formation, de conférences, d'actions, d'ateliers avec tous les militants. Ça se passe exactement dans le quartier de la Fontaine d'Ouche à Dijon, salle Lucie Aubrac.
0: Oui, il l'a fait.
2: Défi relevé pour notre jeune Dijonais de 19 ans. Vous voyez de qui je parle, Charlotte, si je comprends bien. Alan Zakirov a passé près de 24 heures dans la tour Philippe Lebon. On en a pas mal parlé. Ouais. Vous savez sans doute ce qu'il faisait. C'était pour gravir l'équivalent d'un peu plus de 8000 mètres, la taille de l'Everest, le plus haut sommet du monde. Il s'est donc élancé dans les escaliers de la tour hier matin à 7h30 et il en est arrivé au bout. Tôt ce matin, vers 8h, le jeune homme a même fait un petit peu plus, écoutez-le.
5: Juste à un peu plus de 24 heures, et au final j'ai fait 201 montées. Donc ça fait 201 fois 45 mètres de dénivelé, 9050 mètres de dénivelé. Et c'était compliqué, c'était dur. J'ai fait 2 siestes de 7 minutes dans les escaliers sur des marches. Au final, voilà, je suis très fier de la performance.
2: Et il n'a donc dormi que 2 fois 7 minutes en 24 heures. Impressionnant quand même. Il avait parallèlement, pendant ce défi, lancé une cagnotte sur les réseaux sociaux au profit d'une association Imagine for Margot qui aide les enfants atteints d'un cancer. Que de chiffres et de records. En Bourgogne, le film Changer l'eau des fleurs, le teaser de ce film, a dépassé les 15 millions de vues en seulement une semaine. Jamais le teaser d'un film français n'avait si bien marché. On vous rappelle que c'est l'adaptation du livre du même nom de Valérie Perrin, un roman écrit par une bourguignonne dont l'histoire se passe en Bourgogne et le tournage a donc eu lieu en grande partie chez nous, au Thym et par El Monial notamment.
0: Plus belle région de France, c'est pour ça. Voilà, on voit des images de la Bourgogne, on se dit, ah, c'est formidable.
2: Un cimetière, par exemple.
0: Je vais partager le teaser et après, il y a 14 millions d'autres personnes qui l'ont vu. C'est simple. C'est parce que c'est la Bourgogne, c'est tout.
2: Du beau temps, du pas beau temps, Charlotte?
0: Du très beau temps, voilà, toujours pas de nuages, toujours pas de pluie au programme de la Bourgogne pour ces prochains jours, pour ce prochain week-end. Cette nuit, un temps calme. Demain, des températures entre 23 et 27 degrés. Et dimanche, tout pareil.
2: Et sur la route, peut-être quelques ralentissements à cette heure-ci?
0: Regardons ce qui se passe du côté de Chalon-sur-Saône. Ça va beaucoup mieux sur les quais, là, maintenant, même dans le centre-ville. Franchement, ça circule bien. Pour ce qui est de l'agglomération beaunoise, ça va aussi à cette heure-ci. Et sur la métropole dijonnaise, sur la Lino et sur la Rocade, même si parfois il y a des ralentissements. Là, ce vendredi, ça roule au 03 80 42 15 15. On fait aussi la route ensemble, on prend vos infos dans les transports en commun, les trains, les trams et les TER.
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0: 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Tourne les tournesols de Marc Lavoine avec Ici Bourgogne. Le soleil brille encore, même si on attend avec impatience la pluie, surtout vous qui jardinez à la maison, sur les balcons, dans les potagers. Bon courage à toutes et tous pour cette fin de journée. C'est Ici Bourgogne.

0: La très jolie mélodie des tournesols ici Bourgogne. C'était Marc Lavoine.
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0: Dans la vie, il y a ceux qui aiment les fleurs, ceux qui préfèrent les bijoux et les autres qui sont fans absolus de vieux bolides. Rassemblement de véhicules anciens à venir le long de la Vingeanne ce week-end. Un événement ici Bourgogne organisé dans un château qu'on connaît trop peu dans la région. Une info à suivre ici même, ne bougez pas. D'abord, Florent Pagny, la Bourgogne encore.

0: range maintenant l'arme du crime après le braquage des sentiments de Florent Pagny et on sort avec ici Bourgogne. Notre appareil photo à souvenir, les stars ce week-end, se retrouve à Champagne-sur-Vingeanne au château d'Étrabonne qui accueille le 15e rassemblement de véhicules anciens. Notre partenaire vous raconte tout, c'est Jean-François Rivière. Bonsoir Jean-François.
1: Bonsoir à vous.
0: Cette année spécifiquement, ce sont les 50 ans de la Golf GTI. Pourquoi ce véhicule est-il devenu mythique d'après vous ?
1: Parce que je pense que c'était à l'époque une voiture performante qui était accessible à beaucoup de monde.
0: Oui.
1: Et ça explique le succès. En plus, elle avait une bonne bouille. et donc, ça joue aussi.
0: Qu'est-ce qui vous plaît, vous, dans les vieilles bagnoles ?
1: Ce qui me plaît, c'est le charme, les odeurs, les matières, la simplicité, on devrait dire aujourd'hui, parce que ce sont encore des objets qu'on peut bricoler soi-même, réparer, entretenir.
0: Vous voulez parler de technologie, il n'y en a pas trop dans les vieilles voitures, quoi. Voilà.
1: Non, il n'y en a pas trop.
0: Il y aura vraiment un grand ensemble de collections de voitures, mais aussi de motos de plus de 30 ans. On peut venir encore comme propriétaire de vieux véhicules ce dimanche ?
1: Ah, c'est très bien sûr, c'est ouvert à tout le monde. Je pense que la météo va être très bonne. Donc, bien sûr, tout le monde peut venir et on attend beaucoup de monde.
0: Ça se passe tout près de ce château d'Étrabonne. Comment est-ce que vous avez atterri dans ce lieu, Jean-François ?
1: Ce lieu est en fait, c'est parti d'une recherche d'animation pour la commune de Champagne-sur-Vingeanne.
0: Ah,
1: je précise bien Champagne-sur-Vingeanne parce que j'ai eu plusieurs appels de personnes qui s'interrogeaient sur Étrabonne qui est en Haute-Saône, oui. Mais c'est bien le château d'Étrabonne qui est à Champagne-sur-Vingeanne. Donc, à l'époque, le propriétaire était le maire du village, Michel de Broissia, et donc il cherchait des idées d'animation. C'est comme ça qu'est né le premier rétro de Champagne-sur-Vingeanne. Il a mis à disposition son parc, qui est un endroit magnifique. Et voilà, on en est à la 15e édition.
0: Il y aura aussi toute la journée une bourse pour les pièces et aussi un vide garage pour les chineurs, pour les restaurateurs, ceux qui sont tout simplement intéressés. Il y a une structure gonflable, des animations pour les enfants, évidemment, la buvette et la petite restauration sur place qui va bien. L'entrée est libre. C'est un événement ici Bourgogne, ce 15e rassemblement de véhicules anciens du côté de Champagne-sur-Vingeanne, ce dimanche au château d'Étrabonne. Merci beaucoup Jean-François d'avoir été avec nous ce soir.
1: Merci à vous.
0: À bientôt.
1: À bientôt.
0: On embarque en tant que pilote ou même sur le siège passager. Vous écoutez ici Bourgogne en cette fin de journée avec Michael Jackson et tout de suite c'est Berline.

0: un classique de Michael Jackson à l'instant pour ici Bourgogne dans les vieux tiroirs de votre radio en Côte d'Or et en Saône-et-Loire. On a retrouvé une chanson d'Indochine récemment. Vous vous en souvenez peut-être, c'est Victoria. On l'écoute juste après ça.
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0: C'était la surprise de la rentrée dans le maxi-single inédit qui a lancé l'Arena Tour, le film d'Indochine. Cette reprise de leur propre chanson, Victoria, qui en fait était déjà sortie en 2024.
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0: C'est le retour de Grandir en Zik, c'est vendredi prochain, notez-le bien, le grand concert caritatif pour l'association Grandir qui rallume des étoiles dans les yeux des enfants malades en Saône-et-Loire et en Côte d'Or chaque année depuis plus de 10 ans maintenant, avec la participation d'Yves Jamais, le grand parrain de cette belle association, et toujours ses amis sur scène qui l'invitent d'une année sur l'autre. Alors là, cette année, vous allez découvrir l'artiste Boule. Ça se déroule donc le vendredi 25 septembre, ce sera à l'espace Jean Bouet de Longwy. Il y a toujours beaucoup de monde, donc pensez à réserver vos places dès maintenant. Tarif unique cette année de 25 €. Il y a une petite restauration sur place. Vous pouvez obtenir déjà votre billet dès maintenant, c'est très simple. Pour ça, rendez-vous sur les réseaux sociaux, la page Facebook de l'association Grandir. En plus, ça leur fera des clics, ils seront super contents. Et surtout, passez le message.
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0: Même avec les 40 degrés qu'on a eu cet été en Bourgogne, elle se serait quand même promenée avec un bonnet hivernal sur la tête bien rembourrée. C'est le capitaine Marlowe qui redébarque à la télé. Des nouvelles dans les coulisses télé juste après les oies sauvages. Et les girl power.

0: s'amuse avec les vieux classiques, ce Yann Muller, le chasseur de Delpech, avec ici Bourgogne et les fameuses oies sauvages.
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0: Vraiment tout le temps de bonne humeur. Le capitaine Marlowe revient à la Téloche avec une enquête inédite. Vous nous en parlez dans vos coulisses télé, Patrice Gascoigne.
3: Avec ce soir sur France 2, une enquête en eau trouble pour la capitaine Marlowe et son style inimitable.
4: Qu'est-ce qu'elle foutait là, la morte en pleine nuit?
5: Je sais pas, je comprends pas, elle avait rien à faire sur le pont.
4: Ça y est pas. Vous la connaissez pas?
5: Si, si, je la connais. On se connaît tous ici. C'était un peu notre centre de gravité, Sophie.
4: Plus grave que ça, tu meurs, hein.
3: Le capitaine Marlowe et le ton Corinne Maziero de retour avec sa chapka sur la tête dans une enquête inédite intitulée « Port d'attache », rapport à cette femme retrouvée morte à bord du bac qui relie les deux berges d'un fleuve. Il y a plusieurs pistes possibles pour trouver le coupable, notamment le personnage joué par la comédienne Nine D'Urso. Souvenez-vous, elle avait été rayonnante dans la peau de Georges Sand, une fiction qui avait été diffusée sur France 2. Dans Marlowe, ce soir, elle joue Vicky, une artiste plasticienne. Elle a donc des scènes dans un atelier d'art. Et je ne sais pas pour vous, mais moi je me suis souvent demandé à qui étaient les vraies œuvres que l'on met au service de la fiction. Alors Nine D'Urso, dites-moi plus sur ce plasticien.
6: En effet, mon personnage est plasticien et donc ça j'étais absolument ravie. Et notamment parce que moi aussi je développe une pratique de plasticienne, genre j'ai fait un livre qui s'appelle « Solutions de continuité ». Là, on était chez un artiste qui s'appelle Émile Boggio. Ça se trouve à Auvers-sur-Oise. Et c'est un atelier très particulier. Il a une pratique comme ça, c'est de la peinture et du verre à la frontière entre la sculpture et la peinture. Et il a une pratique où à chaque espèce de plaque qu'il fait, c'est une nouvelle forme un peu humanoïde. Et ça m'a beaucoup frappée parce qu'il appelle ça des gens. Et il dit qu'à un moment, il arrivera à une communauté de 1000 personnes faites sur ces toile de verre. Et j'ai bien aimé cet artiste, Émile Boggio. Voilà. Et j'ai aimé tourner dans un décor réel. C'était son atelier, c'était sa peinture. Et c'est fantastique de nous permettre d'être aussi accueillants. C'est une chance.
3: Nine D'Urso qui joue une artiste plasticienne alors qu'elle-même développe plein de talents artistiques. Grâce à elle, vous savez à qui sont les vraies œuvres que vous verrez ce soir sur France 2 dans l'inédit de Capitaine Marlowe.
0: Merci Patrice pour cette info. À l'avant-veille de l'ouverture de la chasse, on part à la chasse aux escargots. En Bourgogne, on va rentrer dans notre coquille dans un instant de la terre à la table pour rencontrer un producteur d'escargots. C'est à Vernon avec ici Bourgogne.

0: de Native, Brice Bourgogne, c'est la vie, demande ça. Des jours filent à la ferme du Gré du Temps, du côté de Vernon chez nous en Bourgogne. Et Frédéric Marcouillot, producteur d'escargots et de produits gourmands, ne s'ennuie pas une seconde, surtout quand il a Stéphane Conchon dans les pattes, qui lui rend visite une dernière fois avec un passage obligé par la boutique.
1: On passe par les coulisses.
2: Nous voilà dans les coulisses de la ferme au Gré du Temps. L'escargot bourguignon ici à Vernon, mais pas que l'escargot.
1: C'est ça, ouais. Ça c'était le nom initial de notre ferme. On l'avait appelé l'escargot bourguignon. Et quand on s'est mis à vendre des glaces ou des champignons avec marqué escargot bourguignon, les gens ne comprenaient pas. Et c'est pour ça qu'on a changé le nom de la ferme pour la ferme au Gré du Temps, histoire d'illustrer toutes les productions qu'on propose sur notre ferme. Et puis de reprendre cette notion, pour nous vraiment, cette notion de au gré du temps, pour symboliser l'idée qu'on travaille avec les saisons. C'est ce qui fait d'ailleurs que nos produits ne sont pas disponibles tout le temps, toute l'année. Il y a des saisons pour les produits.
2: C'est une sacrée organisation pour vous aussi. C'est-à-dire que si on vient vous voir là, dans 15 jours, 3 semaines, vous aurez votre tablier de boucher et vous serez en plein abattage d'escargots.
1: Ça peut. ouais, alors qu'aujourd'hui on est au milieu des pommes. Voilà, ben du jour au lendemain, ça peut complètement changer. Donc hier on était en pleine nature en train de récolter des pommes. Aujourd'hui on est en cuisine en train de faire le jus de pomme. Et effectivement, lundi, mardi prochain, c'est prévu qu'on soit en train d'abattre des escargots. Et entre-temps, il faut aller rendre visite aux moutons, s'occuper des lapins. C'est qu'en mardi, je suis allé rendre visite aux ruches pour voir un petit peu comment se portaient les abeilles. Donc c'est à la fois la complexité de ce métier et de notre organisation avec toutes ces productions, et c'est aussi ce qui fait la richesse de notre activité et de tout ça. Il y a vraiment zéro routine, quoi. Donc c'est un peu déconcertant, hein. Ça demande vraiment une organisation, de la communication, parce qu'on est quand même 3 associés aussi, donc pour se coordonner sur tout ça. Donc c'est pas ce qu'il y a de plus simple, surtout qu'on a fait le choix sur notre ferme de ne pas se spécialiser chacun dans une production.
2: Ah oui.
1: Ce qui aurait été le plus facile. Il y en a un qui gère les moutons, l'autre qui gère les escargots, enfin voilà. Mais je crois que c'est un petit peu peut-être ce qui définit notre ferme, c'est qu'on va jamais au plus simple. Je sais pas si c'est un souhait ou en tout cas c'est la conclusion qu'on peut faire, c'est qu'on n'a pas choisi la simplicité. Mais par contre, c'est chouette.
0: Et c'est gourmand avec donc cette ferme au Gré du Temps du côté de Vernon toute cette semaine dans la terre à la table. La semaine prochaine, on s'installe du côté de Saint-Romain dans une ferme familiale où tout est bio. Ça roule bien en ce moment en Bourgogne pour ce qui est de la métropole dijonnaise, chalonnaise, du côté d'Autun aussi avec la foire, la sortie des courses de toute la zone commerciale autour du boulevard Mazagran, du rue du Théâtre Romain. Au 03 80 42 15 15, où que vous soyez en Côte d'Or et en Saône-et-Loire, vous pouvez toujours faire confiance à Ici Bourgogne pour suivre l'inforoute avec vous, mais aussi tout ce qui se passe dans les transports en commun. Juste avant 19h, on va mettre la table ensemble, mais d'abord on danse avec Ara.

0: tricheur de Marine au placard, l'universel We Will Rock You, The Queen, avant 19h, ici Bourgogne.
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0: termine en rock and roll avec Queen. We will rock you demain samedi, journée spéciale autour de la maladie d'Alzheimer du côté de Chevigny-Saint-Sauveur avec une marche solidaire et des activités sportives pour toute la famille à partir de 10h demain matin. Toutes les infos sont déjà sur ici.fr.
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0: Avec l'émission Décibel à suivre dès maintenant sur ici.fr. Parce que nous, en direct, on va parler foot dans quelques instants avec le DFCO. Mais d'abord, les infos avec Benjamin Mathieu.
2: Deux salles, deux mauvaises ambiances aujourd'hui, alors que ce matin, nous vous annoncions un nouveau record des prix à la pompe avec le diesel à 2,40 € en moyenne. Le chef de l'État, en milieu de journée, s'est montré très peu rassurant. Il présidait une réunion sur la crise énergétique avec les principales forces politiques françaises. Emmanuel Macron assure que le contexte géopolitique instable actuel va continuer dans les prochaines semaines de rythmer la vie du pays. Emmanuel Macron, particulièrement grave à la sortie de cette réunion, Audrey Tison.
3: Et il adresse une première alerte. La nature de l'agressivité russe sur l'Europe change, dit Emmanuel Macron. Il cite notamment les trains attaqués à la frontière polonaise, mais aussi...
4: Des attaques hybrides dont notre pays a fait l'objet ces dernières semaines, face à ces situations. Notre position est claire. Le soutien à l'Ukraine est plus que jamais indispensable, parce qu'il est la condition de notre sécurité et d'un retour à une paix juste et durable.
3: Le président demande aux services de sécurité un rehaussement de la vigilance en France. Mais la crise qui a le plus d'impact chez nous, c'est celle du Moyen-Orient qui fait flamber les cours du pétrole et du carburant en France.
4: Cette situation, elle est due intégralement aux guerres et à la situation internationale.
3: Le président défend son activité diplomatique. Il multiplie les rencontres avec ses homologues jordaniens, irakiens, canadiens pour sécuriser les approvisionnements en carburant. Et il demande aussi à la Commission européenne de simplifier certaines règles. Quant au gouvernement, Emmanuel Macron lui fixe une mission principale.
4: Consolider nos mesures d'accompagnement de nos compatriotes et des grandes filières économiques.
3: Alors, il n'est pas question de bloquer les prix, comme demandent certains groupes d'opposition, non, plutôt de modifier les aides ciblées. Le Premier ministre doit faire des annonces en début de semaine prochaine.
2: Et face à cette situation, le gouvernement annonce aujourd'hui la prolongation de l'aide aux gros rouleurs qui devait bientôt prendre fin à la fin du mois. Elle concernera les travailleurs les plus précaires qui ont besoin de leur voiture pour aller au travail. Des mesures jugées insuffisantes par l'association Famille Rurale qui réclame son doublement et son élargissement à d'autres catégories de conducteurs. Ce matin, sur l'antenne de Ici Gironde, Marine Le Pen a demandé au gouvernement de faire baisser les taxes justement sur l'essence de 20 à 5,5%, une mesure qui coûterait 15 milliards d'euros, soit plus que le budget de la justice. Lui répond la porte-parole du gouvernement, Maud Bréjon, qui ferme la porte à cette proposition. C'était l'une des stars de M6 qui a bâti un empire dans les agences immobilières. Stéphane Plaza, condamné à 18 mois de prison avec sursis aujourd'hui, il était jugé en appel pour des violences conjugales sur deux anciennes compagnes qui avaient porté plainte. Pour Stéphane Plaza, la peine est plus lourde qu'en première instance. Sébastien Bayer, vous avez suivi le procès au Palais de Justice de Paris.
5: Le tribunal a jugé que les témoignages des plaignantes étaient précis, concordants, tout le contraire des déclarations de Stéphane Plaza, qualifiées d'évolutives, parfois incohérentes ou mensongères. L'enquête a démontré que les violences physiques et psychologiques étaient bien réelles. Les SMS, les témoignages des voisins des plaignantes, les constatations médicales, les enregistrements audio aussi, ont servi de preuve. Benjamin Chouet, l'avocat d'une des deux plaignantes.
6: Évidemment, elle est soulagée, elle a envie de passer à autre chose. C'est le deuxième procès, deux fois difficile. Je ne sais pas si c'est ça qui va l'aider à se reconstruire. Le but de la personne que je défends, c'était pas, si vous voulez, de détruire la carrière de Monsieur Stéphane Plaza. C'était de faire reconnaître qu'elle a été l'objet de violences habituelles pendant plusieurs années par Monsieur Plaza.
5: Après le jugement, Stéphane Plaza, décrit comme colérique, extrêmement jaloux et possessif par l'une de ses anciennes compagnes, restait longuement assis sur son banc, abattu. Ses avocats avaient plaidé la relaxe. Pour l'ex-animateur star, la peine est finalement plus lourde qu'en première instance. Vous avez été jugé comme n'importe quel justiciable, lui a lancé la présidente.
2: Le maire de Concarneau, dans le Finistère, Quentin Le Gaillard, mis en examen pour viol et agression sexuelle. Il nie les faits, il a été placé sous contrôle judiciaire strict avec notamment un suivi et des interdictions de contact avec la victime. Une volée de cloches dans toute la France pour fêter l'arrivée du pape vendredi prochain. Les cloches des églises vont sonner pendant 7 minutes dans tout le pays. Le pape qui débutera sa visite par la ville de Paris, puis il se rendra à Lourdes et enfin à Metz. Et puis on l'attendait un petit peu comme le Messie. ici la première liste du tout nouveau sélectionneur des Bleus, Zinedine Zidane, Zizou Christ, comme l'avait appelé Jamel Debbouze, lors de la cérémonie des JO de Paris 2024. Elle était évidemment attendue en conservant Kylian Mbappé capitaine. L'ancien numéro 10 ne veut pas tout bousculer, Julien Froment.
7: Oui, une conférence de presse d'une demi-heure devant une centaine de journalistes où Zinedine Zidane s'est montré plutôt détendu au moment d'évoquer ses choix. 23 joueurs retenus, 5 petits nouveaux parmi les éléments à retenir, la sélection notamment de l'attaquant du Stade Rennais, Esteban Le Poll, ou encore du défenseur de Liverpool, Jérémy Jacquet. Autre petit nouveau, le milieu de terrain qui évolue en Italie à Côme, Luca D'Acuña. Des choix forts dictés par Zinedine Zidane, qui le dit, il est dans la continuité de son prédécesseur Didier Deschamps, mais il veut aussi marquer son mandat de son empreinte avec ses nouveaux éléments. Zinedine Zidane.
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2: Bonsoir à tous, bienvenue en Haute-Savoie, bienvenue à Annecy, et bienvenue au Parc des Sports, dernier arrêt pour le DFCO avant une trêve internationale de 3 semaines. Dijon qui s'est extirpé de la zone de relégation la semaine dernière après sa première victoire de la saison s'attaque non pas à une montagne ce soir mais à une solide équipe de Ligue 2. Le FC Annecy, 5e, un petit point du podium qui avait terminé aux portes des barrages de montée la saison dernière, mais pour nos bourguignons, le maintien dans ce championnat relevé passe par des gros coups, et accrocher au moins cette formation annecienne en serait un à coup sûr. Ça tombe bien, Dijon est invaincu à l'extérieur cette saison. L'idée, c'est de le rester pour passer cette longue pause au chaud, à l'abri des places de relégables. Annecy DFCO, c'est le match qu'on vous propose en direct et en intégralité ce soir sur ICI Bourgogne. Coup d'envoi dans un quart d'heure, et place d'abord à l'avant-match.
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2: Et merci à Maëva qui réalise cette retransmission ce soir depuis nos studios à Dijon, tandis que moi je suis perché tout en haut de ce parc des sports d'Annecy. On est très loin du terrain, les joueurs on les voit tout petit avec une piste d'athlétisme entre la pelouse et les tribunes. Un stade dans lequel le DFCO d'ailleurs n'est venu qu'à une reprise pour affronter Annecy. C'était en mai 2023. Mais les Dijonais y ont évolué plusieurs fois pour affronter Evian, Thonon, Gaillard. Souvenez-vous, entre 2010 et 2016, entre la Ligue 2. Et d'ailleurs, quand on regarde les stats, les Rouges n'y ont jamais perdu. 3 victoires, 1 nul. Ce serait bien de poursuivre cette série, d'en lancer une positive aussi cette saison sur le plan comptable. On l'évoquait, ça va mieux. Depuis le premier succès la semaine dernière, à décrocher contre Laval. De quoi soulager les Rouges, pardon. Même si, de toute façon, nous dit Baptiste Redira, il n'y avait pas le feu au lac.
3: Il n'y avait pas de tension palpable par rapport au résultat. Il est tôt dans la saison pour les joueurs, en tout cas pour paniquer, et ça c'est très bien. Et il faut que nous on adopte, enfin en tout cas moi en tant qu'entraîneur, que j'adopte le même comportement, parce que quand bien même je vous ai dit qu'il y avait une forme de honte à être sur cette dernière place, c'est pas pour autant que derrière il y avait de la panique. Comme on dit, il ne faut pas confondre vitesse et précipitation, et là en l'occurrence c'est pas être face à ces réalités, mais pour autant paniquer et perdre pied. L'objectif pour nous c'est toujours le même, c'est de challenger toutes les équipes, et là Annecy qui est un concurrent et un candidat solide de Ligue 2 se présente à nous, on va chez eux, ça va être un beau challenge à relever.
2: Oui, parce qu'Annecy fait un bon début de saison, 3 victoires, 1 nul et 2 défaites, ce qui place les Hauts-Savoyards 5e du classement. Alors pour forcer le verrou, le DFCO peut espérer une belle prestation de son duo d'attaquants Angelago-Tyrese Dong, reconduit pour la 2e fois consécutive. Alors attardons-nous tiens un peu sur le second nommé, Tyrese Dong, pas encore 18 ans, il était en U19 il y a encore 6 mois, et il enchaîne désormais les titularisations. Et écoutez, même lui, tout ça, il ne l'avait pas vraiment vu.
4: J'ai changé de rôle, je dirais. Je suis passé un peu d'un jeune qui évolue, qui grandit, qui découvre, à un peu un jeune qui commence à créer sa place, je dirais. Il faut que je continue sur cette lancée. J'avais envie de gagner ma place, je pensais pas si rapidement. Ouais, je me pose pas de questions. C'est surtout un kiff d'être là. Donc sur le terrain, je prends vraiment du plaisir à y être. Je prends plus de coups, niveau duel, plus d'intensité. Et ils sont remplis de malice, je dirais, vicieux un peu. Ça me crée de l'expérience et j'apprends.
2: Et même son entraîneur Baptiste Redira est surpris de l'éclosion de la pépite. Alors bien sûr, il avait vu tout son potentiel dès les premiers entraînements collectifs avec le groupe professionnel. Mais de là à le voir prendre une telle importance, pas sûr. Écoutez.
3: L'imaginer peut-être pas, l'ambitionner oui. Parce que à la fois pour lui et à la fois pour le club, c'est quelque chose d'important. Ça fait partie de la stratégie du club aussi. Malgré tout, les premières fois où on l'a pris à l'entraînement, on savait que ce serait un joueur qui rentrerait à N+1 dans la rotation, c'était sûr. Et puis c'était une volonté. On lui a aussi fait la place, mais lui, il l'a fait aussi. Que ce soit dos au jeu, à l'entraînement ou dans les matchs, ou que ce soit aussi dans ce qu'il a renvoyé en termes de valeur de travail, justement, de discrétion. C'est un garçon qui avance, c'est un garçon qui bosse, c'est un garçon qui fait pas de bruit, mais par contre qui est là, qui va à la bataille, qui travaille. Et en améliorant encore ce côté un peu discret, en ayant encore un peu plus de maturité et de personnalité, du coup, c'est un garçon qui peut encore nous réserver de belles surprises.
2: Et on espère que ce soir, bien sûr, il sera à nouveau décisif. Il l'a été lors des deux dernières rencontres, avec son premier but en pro il y a deux semaines à Boulogne-sur-Mer et puis une passe décisive la semaine passée contre Laval. Allez, on marque une courte pause sur votre radio ici Bourgogne. On regardera juste après les compos de départ avec à nouveau Tyrese donc sur le terrain au coup d'envoi et puis plusieurs changements au milieu de terrain. A tout de suite.
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2: Et on est de retour au Parc des Sports d'Annecy où on vit ce soir la 7e journée de Ligue 2 du DFCO. À maintenant 8 minutes du coup d'envoi, vous l'avez entendu, c'est le moment de faire le point sur les compositions d'équipe. Il y a plusieurs absents à nouveau côté bourguignon puisque le défenseur Tom Menadi et le milieu Ilan Naka se sont blessés ces derniers jours, tous les deux touchés au genou. Encore au moins 2 semaines d'indisponibilité pour Aka Menadi. Il faudra attendre des examens, c'est ce que nous disait hier Baptiste Ridira. Absence également de l'attaquant Yanis Barca en délicatesse avec ses adducteurs, et puis toujours les défenseurs Anas Benyaya et César Obongo qui sont out. Allez, on regarde justement ce que ça donne en commençant bien sûr cette composition d'équipe par le DFCO avec, je vous le mentionnais, 2 changements au milieu de terrain, les titularisations de Jordan Marié et de Michael Barreto, avec bien sûr, on va commencer par le gardien Paul Delecroix. Il est monstrueux en ce moment, Paul Delecroix. Si Dijon s'est imposé face à Laval la semaine dernière, c'est en grande partie grâce au portier de 37 ans qui fait son retour à Annecy puisqu'il a évolué une saison en Haute-Savoie. La défense sur le côté gauche, retour de Moussa Fati titulaire. Il était entré en jeu à la place d'Ilan Naka la semaine dernière. La charnière centrale ne bouge pas. Lenny Lacroix associé à Quentin Bernard axe gauche, Lacroix axe droit. Sur le côté droit, Ben Chayel Amada enchaîne au poste de latéral, lui qui est pourtant milieu de terrain. Justement dans l'entrejeu, je vous en parlais, ce 4-4-2 losange avec en pointe basse de ce milieu à 4 Jordan Marié, le capitaine. Un peu plus haut à sa gauche, Brandon Ndezi, à sa droite Samy Chouchane qui a eu la chance, qui a eu la joie plutôt d'apprendre aujourd'hui qu'il était sélectionné avec les Aigles de Carthage, avec la sélection tunisienne. Il va pouvoir honorer sa première sélection en A, Samy Chouchane, auteur de 3 buts depuis le début de la saison. Le meneur de jeu ce soir, ce n'est pas Adel Lambezat mais Michael Barreto, le joueur de 36 ans qui fait son retour dans le 11 de départ. Il n'avait pas joué la semaine dernière contre Laval, et puis donc je vous en parlais tout à l'heure dans l'avant-match. Tyrese Dong associé à Ange Lago pour le duo d'attaquants dijonnais. Sur le banc des remplaçants, un gardien bien sûr, Ilan Marie-Rose, 3 défenseurs, Walid Diouf, Bouba Diallo et Ismail Boulekcha, 3 milieux de terrain, Paul

0: Young à droite, Paul Veno et en pointe Thibaut Rambo. Voilà pour le 11 de départ annécien. Regardons leur remplaçant au Savoyard avec le gardien Thomas Callens, les défenseurs David Oduro et Gabin Secrétan, deux milieux de terrain Alexis Casadei et Stanislas Mosier, et enfin trois attaquants Kylian Jusseron, Antoine Larose et Moïse Saïdion. Voilà donc pour les compositions d'équipe dans cette septième journée de Ligue 2 entre le FC Annecy et le TFCO, que vous vivez ce soir en intégralité bien sûr sur ici Bourgogne. Dans les compos, on a entendu à nouveau le duo d'attaquants du côté bourguignon, Tyrese Dong, Ange Lago. Ça avait plutôt bien marché la semaine dernière avec le premier but de Lago sous ses nouvelles couleurs. Dong était à la passe et d'ailleurs Baptiste Riliera apprécie beaucoup l'association de ces deux joueurs.
1: Personnellement, j'apprécie la complémentarité, ou en tout cas l'entente, parce que la complémentarité, elle n'est pas si évidente que ça. On n'a pas un grand et un petit très complémentaire, mais dans le jeu, j'ai le sentiment que ces deux joueurs qui arrivent à se trouver, qui arrivent à jouer ensemble, en témoigne le but, mais pas seulement. Moi, j'ai bien aimé ce qu'ils renvoyaient tous les deux, et après, ce qui est intéressant, c'est que cette semaine, ils ont été fortement challengés par Alexis et Julio à l'entraînement. Et en fait, au-delà de l'association des deux, moi, ce qui m'intéresse, c'est la complémentarité des joueurs ligne par ligne. En l'occurrence, les attaquants, malgré l'absence de Yanis, là, on a quatre attaquants et potentiellement un cinquième qui peuvent se tirer la bourre toute l'année. Et ça, c'est vraiment intéressant pour nous.
0: Voilà, on verra certainement entrer, en effet, Alexis Ntamack et Julio Tavares tout à l'heure. Julio, on le rappelle, est décisif contre Laval en inscrivant le pénalty de la victoire. Il avait déjà délivré une passe décisive à Clermont pour Jordan Maraillé. Il était aussi impliqué sur le deuxième but de Chouchane contre Saint-Etienne. Les deux équipes qui viennent d'entrer sur la pelouse, qui sont en train de se saluer. Il y aura évidemment certainement besoin d'attaquants au top, hein, ce soir côté Dijonais, pour faire mal à cette belle équipe d'Annecy qui a marqué au moins un but à chacun de ses 10 derniers matchs. Bref, c'est du costaud, nous confirme l'entraîneur dijonnais à nouveau, Baptiste Riliera.
1: C'est une équipe qui est capable de récupérer les ballons haut sur le terrain et d'aller vite vers l'avant. Mais c'est aussi une formation qui est capable de jouer, qui est capable de patienter un peu avec le ballon. C'est un projet très clair depuis le début de l'année par rapport au dispositif. C'est un 4-3-3 qui s'articule bien, qui est bien rodé, qui est bien en place, un peu à la manière, même si c'est pas le même dispositif, un peu à la manière de Boulogne. Très stable tactiquement dans son organisation. Après, il y a aussi la donnée coup de pied arrêté. C'est une équipe qui fait partie des équipes qui a le plus scoré sur coup de pied arrêté. Mais d'un autre côté, qui est aussi en difficulté sur les coups de pied arrêtés. Donc voilà, il y a tous ces aspects-là qui rentrent en ligne de compte et qu'on a essayé évidemment de préparer cette semaine.
0: Et on va vite savoir, hein, de toute manière, si le staff dijonnais a bien travaillé. Voilà les deux équipes qui sont en train de se positionner sur le terrain. Maintenant, deux minutes du coup d'envoi de cette rencontre, la septième journée de Ligue 2 entre le FC Annecy et le DFCO. Je vous parlais tout à l'heure de Sami Chouchane, sélectionné avec l'équipe nationale de Tunisie pour la trêve, pendant cette trêve internationale. Il y a aussi un autre Dijonais qui a appris sa sélection avec l'équipe nationale, c'est Ben Chayel Amada avec l'équipe des Comores. Rappelons aussi que Brandon Desi, lui, retrouvera ses partenaires de la République démocratique du Congo également pour deux matchs, lui, avec le maillot des Léopards, deux matchs amicaux pour Brandon Ndezi au moment où le coup d'envoi fictif de cette rencontre est donné. Puis évidemment, vous avez rendez-vous sur ici.fr pour découvrir la première liste de l'ère Zinedine Zidane avec un certain Diouf, Andy Diouf. C'est le frère de Wally Diouf qui ce soir est sur le banc du côté du DFCO. Le coup d'envoi de cette septième journée de Ligue 2, c'est dans une minute tout pile. Dijon est au Parc des Sports ce soir, veut passer justement, on en parlait, cette trêve internationale au chaud, loin de la zone de relégation. 13e le DFCO avant la rencontre de ce soir, Annecy est 5e. Il faut pour ça donc prendre au moins un point ce soir en Haute-Savoie. Et pour citer notre ami d'ici Bourgogne, Stéphane Conchon, j'espère que vous êtes bien Annecy FC, Annecy DFCO, épisode 7 de cette saison 2026-2027. Ça démarre maintenant.
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0: et cette 7e journée de Ligue 2 qui sera donnée par les Annéciens et par l'attaquant de pointe Thibaut Rambo. Évidemment, je vais essayer d'en profiter pour faire des jeux de mots avec son nom de famille tout au long de la partie, puisque Rambo, c'est quand même pas commun. Ce soir, il a... Allez, c'est parti. Coup d'envoi donné à Thibaut Rambo et les Annéciens qui cherchent tout de suite Rambo, son gardien Florian Escal, qui va allonger le jeu. Ce sera sur une tête dijonnaise, en l'occurrence Lenny Lacroix et Jordan Marie qui cherchent tout de suite Tyrese. Donc la belle petite déviation pour Mickaël Barraté, ce sera un petit peu trop long. Mais Marie à nouveau remet pied sur le ballon, tente de trouver dans la profondeur Angelago. Il arrive à trouver sur le côté gauche Angelago, il est passé Angelago le centre, il n'y a personne. Tyrese ne veut pas récupérer ce ballon venu de la gauche dans la surface de réparation. Dégagé ce ballon de toutes les manières par Matteo Veillon en touche. Elle sera donc en jeu pour Moussa Fati et TFCO 40 secondes. Tout pilote produit par le sport toujours sous score bien sûr, 0 à 0 entre le FC Annecy et le DFCO évidemment, toutes les 7 minutes on fera un petit tour des stades. Particulièrement Montpellier, duel de haut de classe. Allez, le ballon est toujours dijonnais, même si la touche tout à l'heure dans la Nolé qui arrive à trouver Moussa Fati, qui passe son vis-à-vis. Ballon perdu par les Bourgs qui vient récupéré par le capitaine annécien Ahmed Kachi de Marcolino sous la pression de Ange Lago qui repasse par son gardien. Le dégagement d'escal sur la tête de Ben Chayel Amada. Vite récupéré ce ballon par les dijonnais, Samy Chouchan et Quentin Bernard désormais. Chez le soleil là au-dessus, les sports d'Annecy, pas aussi beau que celui de l'œil sur mer, couleur feu. Là, il y a une réunion entre nous, dans le ciel et l'autre, ça va, c'est très joli pour l'image de ce début de match. 2 minutes un peu moins de jeu dans cette 7e journée de Ligue 2 avec Quentin Bernard qui cherche à trouver Samy Chouchan. Là, pour trouver après une petite hésitation là, dans la charnière centrale, Mathieu Brion, de Marcolino, ils se sont bien sortis. Les Annéciens, grosse pression du DFCO là, dans ce début de rencontre. Et le ballon, toujours dans les pieds au Savoyard, avec on cherche là, du côté au Savoyard, la profondeur avec Clément Bilmas, c'est découpé par Ben Chayel Amada. Le ballon est rendu néanmoins aux Annéciens, la touche à mise en jeu sur le côté gauche pour Julien Poidio, le latéral gauche. Intéressant de noter dans cette équipe annécienne, c'est qu'on a 4 défenseurs centraux de formation, même les latéraux sont des centraux de formation en France. Vous l'avez compris, Julien Poidio et Thibaut Delphis, ça va changer quelque chose. Pour défendre, on sera dans les prochaines minutes. Bien sûr, super, on a ce contrôle de Jordan Marie au niveau de la ligne médiane pour récupérer le contrôle du ballon juste devant son vis-à-vis, en l'occurrence devant Koné. Taïs donc qui est trouvé dans le camp annécien, mais tout de suite le ballon est hyper récupéré justement par Koné à la lutte et à perdre le contrôle du ballon. C'est Ben Chayel Amada qui a le ballon dans les pieds, s'appuie sur Moussa Fati. Et Quentin Bernard désormais avec Paul Delecroix, suivi par Rambo qui dégage pied droit, qui s'est rendu tout de suite ce ballon à la défense d'Annecy et Matteo Veillon, 0 à 0, 4e minute de jeu. Delphis qui tente de retrouver à la profondeur, c'est parfaitement coupé par Moussa Fati. Jordan Marie pour mettre le pied sur le ballon. Quentin Bernard, écoutez que il y a centaines de supporters à Dijonais qui ont fait le déplacement jusqu'en Haute-Savoie, j'allais dire relativement court, je dirais qu'il y a moins de 3 heures pour faire un rallye Annecy depuis Dijon, attention à cette touche. Le ballon rendu à Delphis. La touche sera à nouveau pour le FC Annecy. Qui cherche un partenaire, il a réussi à trouver Young dans la surface de réparation. Le centre s'est dégagé de la tête par Lenny Lacroix, puis Samy Chouchan. Lacroix, le duel dans la surface de réparation, c'est parfaitement dégagé par Chouchan sans faire de faute. Et on cherche à trouver maintenant la profondeur avec Tyrese Dong. Là, c'est bien défendu ça par le FC Annecy. Ils ont retrouvé encore un partenaire dans la surface de réparation. Superbe retour défensif de Lenny Lacroix et le contre-attaque peut-être pour le DFCO qui peut faire la différence en transition avec Brandon Désir. Ça a été mal joué ça de la part de Brandon Bézi, ballon qui est récupéré par Bilmas qui s'avance, Bilmas à 25 mètres, loupé là cette tentative de passe en profondeur par Quentin Bernard. Mais à nouveau le DFCO qui perd le ballon avec Ahmed Kashi, il est dans le camp Dijonais. Sur le côté droit désormais pour Yang face à Moussa Fati, Yang face à Ndezi, Yang qui arrive à trouver Bimaz, le 1-2, Yang dans la surface de réparation, pas de faute de Sami Chouchane dans cette surface de réparation qui peut porter le ballon et s'appuyer sur Ange Lago, la belle remise d'Ange Lago vers Sami Chouchane, la faute en revanche là sur le milieu de terrain Dijonais. Ils sont bien sortis les Bourguignons parce que c'était une grosse pression là qu'ont mis les Annéciens sur sur la défense dijonnaise avec deux très bons retours, celui de Lenny Lacroix puis celui de Sami Chouchane il y a quelques secondes. Allez, Paul Delecroix qui tente de trouver Benchaï Lamada le long de la ligne de touche. Ce sera sur une tête annécienne, mais la touche sera bien la dijonnaise, justement avec Benchaï Lamada, 6ème milieu de jeu 0-0, toujours entre le FC Annecy et le DFCO. Pas d'occasion de se mettre sous la dent pour l'heure, et on attend pour faire cette remise en jeu. Et donc l'arbitre ce soir, l'arbitre central, c'est le jeune Thomas Vincent. Il a seulement 26 ans. C'est son troisième match de Ligue 2 arbitré cette saison. Il avait arbitré la Ligue 1 sur mer Red Star et FC Sochaux. Ça s'était soldé à chaque fois par un score nul, tout. L'année dernière, il avait arbitré le DFCO. Il est de Fleury, qui est le bien sûr, puisque c'est l'une des trois seules défaites du DFCO dans cette saison nationale 25-26. 3 buts à 1, autant dire donc monsieur Thomas Vincent n'a encore jamais arbitré une victoire du DFCO. C'est peut-être pour ce soir. Belle ouverture là de Quentin Bernard qui cherchait la Benchaï Lamada sur face de réparation. Et finalement le ballon sera rendu quand même au DFCO après la bonne défense des Annéciens. On va faire un tour des stades dans les prochaines secondes. Vous entendez derrière moi la petite musique avec Sami Chouchane qui tente de trouver Ange Lago. Le ballon est rendu à Rambo et puis désormais à Quentin Bernard. On passe en retrait avec Paul Delecroix et on va marquer une première pause dans ce début de rencontre sur ici Bourgogne FC Annecy DFCO 0-0 après 7 minutes de jeu. À tout de suite.
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0: Allez, on revient au parc des sports. On va tenter de régler un petit souci sonore. Vous l'aurez peut-être compris dans ce début de rencontre. On revient au moment où Tyrese Dong, je crois, a percuté Escale, ouais, sur un centre venu de la droite. Tyrese Dong qui sur un centre de Mickaël Barreto qui vient percuter Escale, le gardien annécien, dans les airs. Et il fait faute, bien sûr, Tyrese Dong. Le ballon va être vendu aux Annéciens. Il a eu toutes les difficultés du monde à se relever. Le portier formé à l'Olympique de Marseille. Il va pouvoir se dégager. 9ème minute de jeu et 0-0 toujours entre le FC Annecy et le DFCO. La mauvaise relance d'Escale qui retrouve tout de suite Sami Chouchane avec Ange Lago pour Tyrese Dong. Ils ne sont pas compris. Les deux attaquants, ballon rendu à Delphis qui va tenter de trouver dans la profondeur son ailier Yang. C'est autre long, c'est ce souci bien sûr. Paul Delecroix qui se dégage, qui tente de retrouver un partenaire, c'est Barreto. Il est battu de la tête, Mickaël Barreto, battu par Koné au milieu de terrain. Le ballon reste néanmoins toujours bourguignon pour cette 7ème journée de Ligue 2 avec Paul Delecroix qui va essayer de chercher à nouveau Tyrese Dong, battu dans les airs encore par son vis-à-vis. Mais le ballon reste dijonnais avec Benchaï Lamada qui prend le couloir droit. Lamada, qui est le joueur, il est en même temps, il a remis à
6: est mariée, elle va date de nouveau pour retrouver Angela Gauss et dégager par la défense d'Annecy, récupérée tout de suite par Betchaya Lamana avec Mickaël Barreto. Barreto qui évite un joueur, il est à 40 mètres, Mickaël Barreto, pas beaucoup de solutions sur appui sur Quentin Bernard à gauche avec Moussa Fati, 10e minute de jeu, Fati, le bon centre peut-être vers Angela Gauss, c'était donc, mais ça revient sur Samy Chouchane dans la surface de réparation, côté de Samy Chouchane qui évite un joueur, pas deux, le ballon est perdu par Samy Chouchane et le DFC au bonne couverture de Jordan Marié pour éviter la contre-attaque des hommes de Laurent Puyot. La remise en jeu sera annecyenne. On a manqué un petit peu là où attaquant Dijonais pour être en difficulté. C'est la défense de Savoyard, la tête de l'Union pour se dégager sur la remise en jeu. Jordan Marié et elle sera à nouveau au Savoyard et annecyenne. Cette touche, 11e minute de jeu au Parc des Sports d'Annecy, toujours ce score de 0-0 avec une occasion à se mettre sous la dent là dans ce début de rencontre. Centré, pénétration dans la surface de réparation, mais c'est à peu près tout. De part et d'autre, à l'épaule de Lecroix, au niveau de 550, qui cherche Benchel et Lamada, c'est sur la tête de Guadio. Guadio qui récupère le ballon, qui se passe sur le côté gauche, un peu le ballon pour le sang, au point de pénalty. Est-ce que c'est laissé tomber? Je pense que oui, c'est ce que dit aussi monsieur l'arbitre. Il était au duel avec Quentin Bernard sur ce très bon centre revenu de la gauche de Paul Véno. Yang qui se jette, mais il ne tient pas de pénalty. La remise en jeu sera que Dijonais pour Moussa Fati qui cherche Ange Lago. La belle remise en jeu pour Eris Dong, mais tout de suite De Marco intervient et peut repasser par son gardien Florian Escal. Sur le côté droit, Delphis n'est pas sorti, il est sur la tête de Delphis sur la surface de réparation, c'est parfaitement défendu là par Quentin Bernard, à nouveau l'un des vétérans de cette équipe dijonnaise, 37 ans, qui enchaîne les titularisations en Ligue 2. Delphis pour la toucher autant sur la surface de réparation, côté droit, il a réussi à trouver la déviation de Rambo, il a frappe ensuite enchaîné, c'était Paul Veneau, je crois, sur cette très belle ouverture. Il a été contré, Paul Veneau, c'était Pilmas, pardon, à la retombée. Ça va offrir un corner à Annecy, le premier de la partie, après cette belle touche, belle remise en jeu, la déviation de Rambo. Et ouais, c'est Benché Lamana qui vient couper la tentative de frappe de Pilmas à l'entrée des 6 mètres. Et corner, venu de la droite pour le FC Annecy. C'est joué à 2 avec Yang face à Samy Chouchane. Yang pour le centre, il y a du monde au premier poteau. Heureusement pour le DFCO, ça passe juste à côté du poteau gauche de Paul Delecroix. Excellent centre, parfaitement travaillé de Yang. Il y avait de toute manière une position de hors-jeu visiblement. Petit monsieur l'arbitre, je ne sais pas trop. Donc il va y avoir position de hors-jeu là-dessus. En tout cas, il y a de quoi se dégager pour Paul Delecroix. Gros frisson en tout cas dans la défense dijonnaise là, un coup sur coup avec ce très bon retour défensif de Ben Chayel Amada devant Bilmaz et puis Michel de Pétanessien là qui est venu frôler le montant gauche de Paul Delecroix. Nouvelle touche pour les joueurs d'Annecy, 14e minute de jeu 0-0, mais pour l'instant ce sont les Savoyards qui font meilleure impression sur le début de rencontre. Nouvelle touche c'est Annecy avec Delphis qui cherche Rambo, la belle déviation de Rambo pour Koné dans la surface de réparation. Il est en position de hors-jeu Koné et il va pouvoir permettre à nouveau à Paul Delecroix de éloigner le danger. Je vous rappelle donc qu'il n'y a pas de match de championnat de Ligue 2 jusqu'au 12 octobre prochain, trêve internationale de 2-3 semaines. Les matchs de Zinedine Zidane pour l'équipe de France. Il a dévoilé tout à l'heure sa première liste, première sélection, c'est-à-dire bien sûr sur ici.fr. Allez, le ballon est dans les pieds de Dijonais. Et donc, je le disais, tout l'enjeu de ce soir, c'est de rester en dehors de la zone de relégation pour le DFCO. On fera dans les prochaines minutes un premier tour des stades dans cette 7e journée de Ligue 2. On a passé ces 3 semaines hors de la zone rouge. Et puis le prochain match du DFCO, ce sera le 12 octobre face au FC Metz au stade Gaston Gérard. C'est un lundi soir, 12 octobre. Allez, ballon encore dans les pieds à avec Moussa Fati qui se bat face à Ayoub, Moussa Fati désormais face à Koné, il s'en sort, Moussa Fati arrive à trouver Tyrese, donc superbe combinaison avec Tyrese, donc finalement le ballon est perdu, attention là, déviation là de Veneau pour Rambeau, ça a été parfaitement lu par Benchaye Lamada et Lenny Lacroix. On en reste à 0-0 et un quart d'heure de jeu au Parc des Sports. Bien cette la passe de Moussa Fati pour Tyrese, donc dans les 30 mètres. Alessia, belle passe aussi de Tyrese, donc pour Anjago. Oh, qui monte de face à face Anjago avec escale sur la première énorme occasion, première énorme opportunité de la soirée pour le DFCO qui n'avait rien eu à se mettre sous la dent depuis le début de la rencontre. Très très belle passe en profondeur de Tyrese, donc qui trouve Ange Lago, la limite du hors-jeu, le face-à-face Lago, escale remportée par le gardien anicien. Quelle occasion pour le DFCO, superbe renversement de jeu de Amada vers Moussa Fati qui trouve Tyrese donc dans les 30 mètres. Tyrese donc qui résiste au retour de son vis-à-vis Delphis et qui trouve dans la profondeur Lago, malheureusement Lago qui manque. Face à face, 0-0, on regarde ce qui se passe sur les autres terrains des deux après un quart d'heure de jeu.
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6: Avec déjà des buts sur les autres terrains, un partout entre Rodez et Nancy. Les Lorrains ont ouvert le score au stade Paul Lignon. Les Ruthénois ont vite égalisé. Montpellier mène de son côté à Reims 1-0. Sinon, c'est du 0-0 partout entre le Pau FC et Dunkerque. Mais les Dunkerquois sont réduits à 10. 0-0 entre Laval et Sochaux, entre Grenoble et Clermont. Et donc entre Annecy et Dijon. Donc, on va suivre quand même cette ouverture. De la gauche de Coadio, parfaitement écarté par Paul Delecroix. Boulogne-sur-Mer reçoit Nantes demain à 14h, à la même heure, Guingamp accueille le Red Star, enfin en clôture de cette 7e journée. Un choc entre le FC Metz et Saint-Etienne. On retourne au Parc des Sports 0-0, toujours entre Annecy et le DFCO. Mais les Dijonais ont certainement eu la plus grosse occasion de cette première victoire.
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6: Super retour défensif de Lenny Lacroix sur une contre-attaque et ça offre la possibilité à Michael Barreto là, de lancer Jordan Marié dans les 30 mètres anessiens avec Jordan Marié côté gauche. Jordan Marié peut-être pour le centre. Ah, il est contré Jordan sur sa tentative et le ballon va rester à Dijonais avec Brandon Desi lui aussi à 30 mètres. Se rappuie sur son capitaine, elle n'est pas bonne cette passe de Brandon Desi. Jordan Marié va sauver la touche néanmoins. Marié qui va temporiser et repasser par. Quentin Bernard, Michael Barreto avec Lenny Lacroix, vous l'entendez certainement chers auditeurs, il y a des petits soucis de liaison depuis le Parc des Sports d'Annecy. J'espère que vous en excuserez, vous n'en tiendrez pas rigueur, on essaye de réparer ça au plus vite avec Maëva qui est à la réalisation de cette retransmission ce soir à Dijon. Le ballon est toujours Dijonais, Brandon Desi, Michael Barreto avec Moussa Fati, malgré la grosse pression des Anneciens. La belle déviation avec un coup de réussite de Barreto, le ballon est contré de Jordan Marié, mais il va la récupérer à nouveau. Une bonne phase de succession à des Dijonais, 19e minute de jeu, toujours 0-0. On est sur le côté droit désormais avec Sami Chouchan qui trouve Benchaïel Amada aux abords. Cette surface de réparation, il en ressort Amada pour s'appuyer sur son capitaine Jordan Marié. Superbe ballon piqué de Marié pour Chouchan, le long line de touche. Chouchan pour Ndesi, Ndesi sur le pied gauche dans la surface de réparation. La tentative de frappe de Brandon Ndesi, elle partait bien, elle est contrée. Cette frappe de Brandon Desi, le ballon récupéré, attention par Rambo, duel avec Lenny Lacroix, super retour de Lenny Lacroix. On va se quitter quelques instants les amis sur ici Bourgogne, à tout de suite.

0: retour voilà, pour vous dire, je vous évoquais cette difficulté de liaison depuis le parc des sports d'Annecy. On va être visiblement dans l'obligation de rendre l'antenne plus tôt que prévu. Les amis, on ne va pas pouvoir vous faire vivre cette retransmission en intégralité. Les conditions de retransmission sont trop mauvaises. On va essayer évidemment de vous réparer ça et peut-être reprendre l'antenne éventuellement si c'est possible un peu plus tard. Mais pour l'instant, ça n'est pas possible. Vous pouvez en tout cas suivre le déroulé du match bien sûr sur ici.fr avec notre live. A tout à l'heure, 0-0 après 20 minutes de jeu au Parc des Sports entre le FC Annecy et le DFCO.
1: Partout en France.
2: Alors, plusieurs souvenirs. D'abord parce que dans Bordeaux, on a habité longtemps en face d'une église, figurez-vous, l'église Saint-Sorin. Et donc, je l'entendais beaucoup.
1: Il était fan des églises.
2: Il était fan des églises et on a passé des week-ends, des dimanches entiers à sillonner les routes de Gironde et d'ailleurs pour visiter des églises romanes, des églises gothiques, etc. Il était fan d'architecture, il était fan de tout ça. Et pas toujours très soucieux de ce qui nous intéressait, nous, mais au moins... il fallait suivre, monter dans la voiture et puis hop, et on s'arrêtait, allez, une église de plus, regardez comme c'est beau les enfants, et ben, finalement ça m'a donné, je pense, le sens du beau. Il faut savoir parfois forcer un peu ses enfants à découvrir des choses.
1: Alors, j'ai des lieux, j'ai Carcassonne, j'ai le Lot-et-Garonne, ouais. Le Tarn, ça c'est des souvenirs particuliers.
2: Oui, beaucoup de vacances aussi là-bas. On avait ma famille maternelle avait une maison dans le Tarn, et donc j'ai découvert. Alors ça s'appelle Saint-Géry, c'est à Rabastens dans le Tarn. Voilà.
1: Ok, mais c'est bien de citer tous les endroits. Parce que j'adore quoi. Alors je change de région et je vous emmène là où la mer est un petit peu plus forte, parce qu'on va parler un petit peu de voile. Mm-hmm. Je vais vous emmener en Bretagne, parce que vous allez aussi découvrir la Bretagne. Et d'ailleurs, vous allez faire des régates, vous, Pascal Bataille.
2: Oui, j'ai fait aussi beaucoup de voile au chapitre sportif. Moi, je vous l'avez compris, j'ai une passion pour la mer, j'ai même un besoin. Pour moi, habiter une ville où il n'y aurait pas de fleuve, par exemple, ou un lac, ça serait compliqué. Et donc, la Bretagne, j'ai fait des stages de voile, des compétitions aussi. Et puis après, j'ai retrouvé la Bretagne dans ma... puisque j'ai épousé une Bretonne, qui est la maman de mes deux fils aînés. Et donc, qui avait des attaches en Ille-et-Vilaine, dans la région de Dinard, Saint-Malo, Saint-Briac, Saint-Lunaire, c'est magnifique. Et donc j'ai mieux découvert la Bretagne ensuite adulte avec Bénédicte, ma première femme.
1: Alors il y a plein d'autres endroits, la Méditerranée, on n'en a pas beaucoup parlé, on a évoqué Aix-en-Provence parce que votre papa vous y emmenait souvent pour des airs classiques. Il y a le camping, vous l'avez évoqué tout à l'heure, votre camping de potes c'était dans les Landes.
2: Oui. On allait ou au Cap Ferret ou vers Parentis dans les Landes, près du lac. Et moi, j'ai toujours aimé le camping. D'ailleurs, j'ai fait aussi du camping dans d'autres pays que la France. Ce côté, effectivement, un peu roots, un peu comme ça, à la One Again, où on peut débarquer, se poser n'importe où. Je trouve que c'est une façon hyper sympa, hyper agréable de voyager, surtout quand on est jeune et qu'on a peut-être un peu moins besoin de confort que le vieillard Kakoshim que je suis devenu.
1: Alors après toutes ces belles réflexions que vous faites à l'auberge, qui était votre café, il me semble, à Bordeaux, à 17 ans...
2: On faisait le mur, là.
1: Ah, bah oui. À 17 ans, vous partez à Paris, prépa, normal sup, à Henri IV, déracinement, important pour vous, vous découvrez la Paris. Mais vos fenêtres de jeune étudiant, si j'ai bien compris, données sur la coupole du Panthéon, ce qui vous a permis de rêver un petit peu dans un premier temps.
2: Vous imaginez, vous êtes étudiant en lettres et en philo, et vous êtes dans un dortoir où il y a 100 mecs, sans lit là, et puis des fenêtres, donc c'est le lycée Henri IV à Paris, et puis votre fenêtre elle donne sur quoi? Sur la coupole du Panthéon illuminée le soir. Et vous vous dites il y a pire comme exemple aux grands hommes de la patrie reconnaissante. Bon, alors ça vous donne peut-être des idées, j'en sais rien, des ambitions, mais bon, cela dit, les conditions étaient un peu rudes aussi, vous savez, c'est vraiment les dortoirs à l'ancienne, 50 lits d'un côté, 50 lits de l'autre, et au milieu la rangée de lavabo, et puis voilà, mais très heureux dans cette ambiance et cette émulsion intellectuelle, et c'est des belles années ça aussi.
1: Je vais évoquer dans un instant tous les diplômes que vous avez obtenus jusqu'à une rencontre importante qui sera déterminante dans votre vie, et puis la suite. Je vous emmène dans une autre région, Pascal, parce qu'ici, ça entreprend, dans toute la France, on entreprend, et ça marche. Aujourd'hui, Catherine Quicandon vous propose une idée qui va vous faire aimer ce qui est bien souvent une corvée.
3: À Reims, faire son lit ne ressemble plus à ça.
4: J'ai failli crever une fois en essayant de changer mon lit, c'est pas une blague. J'étais en train de me débattre là dans ma housse avec ma couverture et sans faire exprès avec mon pied, j'ai tapé dans l'énorme miroir en métal de ma chambre, un truc super lourd.
3: Et pour cela, nous pouvons remercier Sophie Barbier qui a créé Housebed, un système breveté qui permet de changer sa housse de couette plus facilement et sans effort.
5: C'est une housse qui est zippée avec des fermetures éclair invisibles qui permet d'être ouverte en portefeuille et à l'intérieur, il y a un système de maintien de la couette pour qu'elle reste justement bien dans les coins. En hiver, ça permet de rester bien au chaud et de ne pas avoir la couette qui part en bas de la housse.
3: Et ça, nous sommes tous d'accord, c'est très agaçant. Le système dont parle Sophie, ce sont des petites pinces qui permettent de changer la housse à plat sur le lit avec une ergonomie qui vous garantit zéro effort et zéro douleur. Pour développer son activité, Sophie a plusieurs partenaires.
5: Dans les Vosges, dans les Ardennes. Mais là, ça se restructure un petit peu. Donc, ça va. Voilà, les choses vont évoluer pour permettre aussi de pouvoir produire plus sereinement sur de plus grandes quantités. Il y a déjà une partie de la production qui est délocalisée. Et on va du coup devoir tout délocaliser sur la Tunisie.
3: L'idée est partie de la problématique du handicap et des troubles musculo-squelettiques, notamment dans l'hôtellerie. Mais en fait, Housebed facilite la vie de tout le monde. J'ai bien dit de tout le monde, donc vous n'avez plus d'excuses. Mais comment Sophie, qui a travaillé dans la pharmacie, l'immobilier et l'événementiel, en est arrivée à entreprendre ?
5: J'ai fait une petite cascade involontaire à cheval et j'ai eu du coup le bras immobilisé pendant plusieurs semaines. Et puis on se rend compte de choses qu'on ne percevait pas du tout auparavant. Et c'est vrai que la housse de couette c'était déjà compliqué, mais avec un bras en moins...
3: Eh bien c'est encore plus galère et nous voyons tous de quoi elle parle. Pour acheter une housse de couette qui va vous changer la vie, rendez-vous sur le site internet housebed.fr, housebed.fr. Sophie aimerait développer la vente dans des magasins physiques et équiper des chambres d'hôtes et des gîtes. Merci à Yannick Cusy d'ici Champagne-Ardenne pour cette idée.
6: Housebed.
3: Ici, ça entreprend dans la Marne avec Housebed, une housse de couette vraiment chouette.
1: Bon, je vais pas vous demander Pascal Bataille si vous faites votre lit, mais...
2: Ben, ça m'arrive, bien sûr. Heureusement.
1: Elle parlait des hôtels et des gîtes, ça tombe bien parce que vous aussi, vous avez entrepris, vous aussi, vous avez investi, notamment dans le Perche. Mm-hmm. Vous avez encore un bel endroit que vous allez nous faire découvrir d'ici quelques minutes. C'est Pascal Bataille qui est votre invité. L'arrivée à Paris, la maîtrise de philosophie, le diplôme en lettres modernes à la Sorbonne, un DESS en technique d'information. Bon, tout ça, ça avait commencé aussi à Sud-Ouest, à Bordeaux, hein, avec les premiers stages. Qu'en est-il de la suite de son parcours et de sa carrière ? Je serai où ? Je resterai sur ICI.
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3: Et oui les amis, on est de retour. On est de retour au parc des sports d'Annecy. Et cette fois normalement vous m'entendez bien. Ah, ça a été un petit peu compliqué sur les 30, enfin les 25 premières minutes de jeu. Un petit problème technique qu'on a pu résoudre. Et je remercie Maëva qui est à la réalisation de cette retransmission depuis nos studios à Dijon. Merci aussi à notre responsable technique, David Vigery, qui a visiblement trouvé la solution. Donc merci à tous. À vous deux, on va pouvoir enfin parler football et distinctement dans cette 7e journée de Ligue 2. On revient au Parc des Sports avec toujours ce score nul et vierge, un quart d'heure de la pause, 0-0 donc entre le FC Annecy et le DFCO, avec pendant le moment où on n'a pas été à l'antenne, deux grosses occasions pour le FC Annecy, notamment une tête de Rambo parfaitement sauvée par Paul Delecroix sur sa ligne, et puis une frappe aussi de Bilmaz qui a frôlé le montant droit de Paul Delecroix. Une occasion aussi pour Samy Chouchane qui a vu une tentative de talonnade, je crois, passer au-dessus de la barre d'escale. En tout cas, toujours 0-0. Et le ballon est dans les pieds annéciens, là, avec Bilmaz justement qui efface Mickaël Barreto sur le côté gauche, le centre venu de Quadio que Brandon Desi va laisser filer en sortie de but. 0-0. Il reste moins d'un quart d'heure à jouer dans cette première mi-temps qui de notre côté à Ici Bourgogne a été très agité. Elle a été un petit peu aussi sur le terrain avec une équipe d'Annecy qui semble quand même un petit ton au-dessus. Ceci dit, Dijon s'est montré très très dangereux avec cette situation de face à face pour Ange Lago, parfaitement sorti par parfaitement décalé par Tyrese Dong et surtout parfaitement sorti par le gardien annécien. Est-ce qu'elle a attention à cette mauvaise passe là de Jordan Marié et Koné qui cherchait la profondeur, qui cherchait son ailier droit Young. C'est sans aucun souci dans les pieds de Paul Delecroix. Jordan Marié côté gauche pour Moussa Fati, cherche Samy Chouchane, ça c'est pas une bonne passe du tout de la part de Moussa Fati. Ils vont s'en sortir quand même avec la touche les Dijonais, parce que le contrôle de balle n'a pas été bon du côté des Haut-Savoyards. 20h32, 0-0 donc entre Annecy et le DFCO. Le ballon dans les pieds de Mickaël Barreto. Baptiste Ridira, le coach dijonnais, qui est en train de donner ses quelques recommandations, consignes à ses joueurs. Long ballon de Paul Delecroix vers Tyrese Dong qui parvient à superbement trouver de la tête à décaler Mickaël Barreto. On est aux abords de la surface de réparation côté gauche. Mickaël Barreto s'appuie sur Samy Chouchane. Samy Chouchane se rapproche encore davantage de cette surface. Samy Chouchane, belle ouverture, il cherchait Brandon Desi, elle n'est pas si belle que ça parce qu'elle est dégagée à Ben Chayalamada qui tente de frapper de 40 mètres. Il est contré immédiatement. Le ballon qui va sortir en touche, remise en jeu bourguignonne pour Ben Chayel Amada avec Lenny Lacroix. Lenny Lacroix va s'appuyer sur Paul Delecroix qui va lui retrouver Moussa Fati. Fati avec la solution peut-être pour Fati avec Chouchane. Oui, c'est ça. Jordan Marié désormais qui va préférer assurer le coup et repasser par Lenny Lacroix. Attends, c'est Ben Chayel Amada qui est trouvé à côté droit. Face à la pression, Brandon Desi, pas beaucoup de solutions aussi. Il change parfaitement le jeu. Superbe ouverture de Brandon Desi pour Samy Chouchane dans la surface de réparation côté gauche. Samy Chouchane face à son vis-à-vis, face à Delphi. Samy Chouchane sur le pied droit. Ah, ils ne se sont pas compris avec Moussa Fati. Il a tenté de lui remettre alors qu'il l'a feinté la frappe. Samy Chouchane, malheureusement, Moussa Fati, il n'a pas compris du tout. Et il est parti tout à gauche. Impossible donc de récupérer ce bon ballon de Samy Chouchane. C'était intéressant ce qu'il avait fait, le franco-tunisien. Mais Moussa Fati n'a pas suivi et la remise en jeu est donc annécienne avec Delphis dans le camp du FC Annecy. 35e minute de jeu, 0-0. Attention, Quentin Bernard qui s'est fait devancer par Rambo. Le ballon qui revient néanmoins sur Barreto avec Lago. Mauvais passe de Lago à destination de Barreto. Le 1-2 manqué et c'est dégagé par Delphis. Encore Quentin Bernard cette fois pour mettre à tête Jordan Marié avec Ben Chayel Amada. Amada est désormais Jordan Marié dans le rond central. Jordan Marié, la transversale vers Samy Chouchane, elle n'est pas bien ajustée. Delphis qui va mettre ce ballon en touche, accompagné par Moussa Fati avec Mickaël Barreto et Quentin Bernard. Bernard qui cherche la profondeur, qui cherchait Moussa Fati, c'est sur la tête de personne. Mal joué ça de la part des Dijonais. Ballon rendu au FC Annecy. Ça a le don d'agacer l'analyste vidéo qui est juste devant nous, du DFCO, qui n'est pas du tout content de la combinaison tentée là par Quentin Bernard vers Moussa Fati. Le ballon dans les pieds d'Escale avec Veillon pour Delphis devant le banc dijonnais. Koné poursuivi par Jordan Marié. La balle rendue à Brandon Desi. Allez, c'est bien ça. Depuis un petit moment, le DFCO reste dans ce camp annécien. Attention quand même à ne pas subir un contre. Ndezi avec Ben Chayel Amada poursuivi par deux joueurs. Faut pas la perdre, surtout Ben Chayel Amada. Et il la perd malheureusement cette balle. Ben Chayel Amada, heureusement bon retour de Jordan Marié sans faire de faute. Si, dit Thomas Vincent dans le rond central. Mais heureusement qu'il est venu faire ce retour. C'est dommage parce que il y avait de l'idée là dans la conduite de balle de Ben Chayel Amada. Le problème c'est qu'il a perdu le ballon. Il était face à trois joueurs. Et Ahmed Kashi qui va pouvoir jouer ce coup franc. Il le joue avec Koné qui cherche Young, poursuivi par Moussa Fati. Veillon désormais vers Delphis qui arrive à décaler. Oui, à trouver quelqu'un de la tête, à trouver le ballon de la tête, mais il n'y a personne pour le réceptionner. Résultat, c'est dégagé par Moussa Fati sur Tyrese Dong qui va tenter de caler le ballon. Il va avoir le rebond peut-être. Tyrese Dong, non, c'est pour un partenaire de Rambo, et c'est finalement dégagé par la défense dijonnaise. Quadio sur le côté gauche, moins de 10 minutes à jouer dans cette première mi-temps, toujours ce score de 0-0 entre le FC Annecy et le DFCO. Young qui est trouvé aux abords de la surface de réparation, contrôle complètement raté, sortie de but, et on va en profiter peut-être pour faire un petit tour des stades à quoi 7 minutes de la pause. Au Parc des Sports d'Annecy, 0-0 entre les Annéciens et le DFCO. Alors regardons ce qui se passe sur les autres terrains de Ligue 2. Rodez a renversé l'AS Nancy Lorraine. Les Ruthénois mènent 2-1 au stade Paul Lignon. Reims de son côté a égalisé à domicile face à Montpellier, 1-0. Et puis Grenoble a ouvert le score face à Clermont. Sinon 0-0 entre Pau et Dunkerque. Mais les Dunkerquois sont réduits à 10 contre 11 depuis le début de la rencontre. 0-0 également entre Laval et Sochaux dans les rencontres qui se jouent ce soir. Ce qui a pour incidence au classement avec, si on en restait là, et ce 0-0 aussi entre Annecy et le DFCO. Un Dijon qui passerait à la 12e place. Attention quand même à Young qui trouve aux abords de la surface de réparation. Young sur le pied gauche, la frappe qui vient lécher le poteau de Paul Delecroix. On en reste à 0-0. Belle tentative là de l'anglais Young. Et Paul Delecroix qui touche pas ce ballon mais qui vient frôler son poteau. Je vous disais, avec les scores en l'état, le DFCO remonterait à la 12e place. Il reste 3 rencontres à jouer. Demain, Boulogne-sur-Mer, Nantes à 14h, Guingamp Red Star à la même heure, et puis le soir à 20h, le FC Metz reçoit l'AS Saint-Etienne. Allez, retour au Parc des Sports où le FC Annecy et le DFCO en sont toujours. Ce score nul et vierge, 0-0.
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3: Avec une remise en jeu à venir pour le DFCO dans le camp annécien. Les occasions les plus franches, elles sont quand même à mettre au crédit des Hauts-Savoyards qui ont eu plusieurs situations très nettes face à Paul Delecroix, avec là encore Young qui a trouvé à l'instant l'extérieur du poteau de Paul Delecroix. Chouchane qui cherche Dong. Le ballon revient sur le pied de Jordan Marié qui s'appuie lui sur Moussa Fati. Fati avec Samy Chouchane. Beaucoup de solutions pour les milieux de terrain. Ils sont obligés de repasser par leur défense avec Lenny Lacroix qui rend tout de suite ce ballon. La mauvaise passe de Lenny Lacroix qui rend ce ballon à Koné et aux Zanessiens. Il est poursuivi par Choucha Nyung, mais le ballon reste au Savoyard. Ils vont avoir la remise en jeu. Il a été déjugé visiblement. L'arbitre de touche, non, ça va bien pour Delphis et les Anéciens. Cette remise en jeu à 5 minutes maintenant, tout pile de la fin du temps réglementaire dans cette première mi-temps de la 7ème journée de Ligue 2, 0 à 0 toujours entre Annecy et le DFCO. Quentin Bernard qui dégage son camp avec l'aide de Jordan Marié et Samy Chouchane. On voit un milieu de terrain qui ressemble davantage à un 4-4-2 à plat avec deux joueurs sur les côtés, Samy Chouchane à gauche et Ndezi à droite. Bon, c'est peut-être sur certaines séquences seulement. Attention à ce ballon dans les pieds de Bilmaz dans la surface de réparation. Le but incroyable. Oh, il est magnifique. Le but absolument exceptionnel de l'ancien Dijonais Clément Bilmaz. Une météorite qui est venue fracasser le but de Paul Delecroix. Un ballon dans la surface de réparation excentré côté gauche. Il est vraiment très très excentré, Bilmaz. Le petit rebond devant son pied gauche et il envoie une mine sous la barre dans un angle hyper fermé. Paul Delecroix ne peut absolument rien faire et le FC Annecy qui mène 1-0 dans cette 7ème journée de Ligue 2. Ah ouais, une frappe monstrueuse là de Bilmaz au premier poteau qui vient se loger sous la barre de Paul Delecroix. Battu, il s'attend certainement à un centre. Paul Delecroix, il anticipe très certainement même un centre. Et Bilmaz qui envoie cette fusée sous la barre de Delecroix et assez logiquement le DFCO qui est mené 1-0 dans cette rencontre au Parc des Sports par le FC Annecy. Les Annéciens ont eu de toute manière les occasions les plus franches de cette première mi-temps et juste avant la pause ils concrétisent avec pourtant l'occasion qui n'était pas la plus simple à mettre au fond. Et Barreto qui recherche Jordan Marié. Le contre bien joué là de la part de Jordan Marié. Le contre favorable. Il va s'appuyer sur le côté droit sur Brandon Desi. Brandon Desi face à Quadio. Brandon Desi face à deux joueurs. Il n'a pas de solution. Il est obligé de se rappuyer derrière sur Marié. Mais le ballon est tout de suite perdu par Ndezi. Anticipation heureusement de Quentin Bernard pour couper la contre-attaque. Et le DFCO donc puni par l'un de ses anciens joueurs, Bilmaz. 27 ans, qui a été formé à Villefranche, mais qui a ensuite évolué au DFCO, des U19 jusqu'en réserve, avant un passage à Louhans-Cuiseaux, toujours en Bourgogne, avant donc de rejoindre l'EFC Annecy. Il dispute ce soir son sixième match en 7 rencontres, en 7 journées. Et la touche de Quadio qui recherche justement Bilmaz. Bilmaz dans la surface de réparation face à Lenny Lacroix. Bilmaz pour un centre peut-être. Il passe ce centre, oui. Il passe, mais il est dans les gants de Paul Delecroix qui va tenter de relancer vite Paul Delecroix. Mais là aussi, c'est mal joué et c'est rendu tout de suite aux joueurs de Laurent Guyot. Alors que Ismaïl Boulekcha et Walid Diouf sont partis s'échauffer juste avant la mi-temps. Il reste un peu moins de 2 minutes à jouer dans cette première mi-temps qui tourne donc pour l'heure à l'avantage d'Annecy. Léo Savoyard qui mène 1-0 depuis la 39e minute de jeu et ce but inscrit, ce but absolument sublime inscrit par Bilmaz. Frappe exceptionnelle, hein. Très honnêtement, il faut le reconnaître. L'objectif de Bilmaz. Allez, Delphis qui arrive à trouver un partenaire, Rambo en l'occurrence sur sa touche, mais le ballon est rendu à Moussa Fati. Moussa Fati qui cherche Tyrese Dong qui vient caler le ballon juste devant Kashi et il va le perdre ce ballon malheureusement. Tyrese Dong et les Annéciens qui s'en sortent et ils retrouvent Escale derrière, le portier Dijonais qui n'a été vraiment mis à contribution qu'une seule fois. C'était dans le premier quart d'heure sur un face-à-face avec Ange Lago. Il était bien sorti Escale et il a empêché Ange Lago d'inscrire son deuxième but sous le maillot Dijonais. Ballon dans les pieds de Veillon du FC Annecy. Il va chercher la profondeur, il va chercher son ailier droit Young, poursuivi par Moussa Fati. Il s'en sort Young, mais c'est sans souci. Dans les gants de Paul Delecroix avec Jordan Marié. Et maintenant Moussa Fati, Quentin Bernard. Bernard avec Paul Delecroix. Il n'y a pas beaucoup de solutions. Paul Delecroix, il va être obligé de rejouer avec Quentin Bernard qui allonge sur Tyrese Dong qui a réussi à conserver le ballon. C'est bien, Tyrese Dong, il glisse, mais il arrive à transmettre à Jordan Marié. Samy Chouchan qui évite le retour de Rambo et qui vient renverser le jeu. C'est bien, ça sur Ben Chayel Amada à côté droit qui passe la ligne médiane. Ben Chayel Amada avec ça se replie vite à côté Annecy avec Brandon Desi. On va annoncer le temps additionnel. Ben Chayel Amada qui est trouvé côté droit, Amada dans le dos de Chouchan. Il la conserve quand même, Chouchan. Deux minutes en plus dans cette première mi-temps, 1-0 pour le FC Annecy. Amada obligé de repasser par son arrière-garde et par Lenny Lacroix. Quentin Bernard dans le rond central, conservation du ballon dijonnaise. Il faut en faire quelque chose surtout de ce ballon. Moussa Fati avec Mickaël Barreto. Barreto pour Fati de nouveau. Ouais, bonne pression, hein. Très bonne pression des Annéciens. Marié avec Fati, c'est bien entre deux joueurs. Moussa Fati qui arrive à trouver Angelago. Angelago, ah, il n'est pas passé Angelago, mais on va revenir à la faute du côté de monsieur Thomas Vincent. La faute subie par Moussa Fati sur le retour défensif d'Ahmed Kashi. Ça va offrir un coup franc et un carton jaune, tiens, pour Ahmed Kashi. Il était assez largement en retard, hein, sur Moussa Fati, mais l'arbitre avait laissé jouer au cas où Angelago puisse rentrer dans cette surface de réparation. Allez, ça serait idéal pour le DFCO d'égaliser sur un coup de pied arrêté. Il n'y a pas eu beaucoup d'occasions dans cette première mi-temps pour le DFCO. C'est le moment de revenir au score et de se remettre en confiance juste avant la pause. Le corner côté droit à 35 mètres qui sera tiré par Jordan Marié. Une seule personne, un seul joueur dans le mur et du monde aux abords de la surface de réparation. C'est parti pour Marié. Il cherche le second poteau. C'était Amada qui traînait. Et on va revenir à une faute dans la surface de réparation. Une 30 de disputée dans ce... Est-ce qu'il y a bien une faute, ouais, une faute visiblement de Samy Chouchan dans la surface de réparation. C'était pas évident quand on regarde le ralenti. Et pas d'occasion donc sur ce coup-là pour le DFCO, même si le coup franc était plutôt bien tiré. Et Escal qui va pouvoir se dégager et Thomas Vincent qui sifflera très certainement la mi-temps sur ce dégagement à venir de Florian Escal. Voilà qui est fait. C'est terminé pour cette première mi-temps ici au Parc des Sports d'Annecy. Les Hauts-Savoyards qui mènent donc 1-0 à l'issue de ces 45 premières minutes de jeu après l'ouverture du score très très très belle, il faut le dire, magnifique, de l'ancien Dijonais Bilmaz qui a envoyé une superbe frappe pied gauche sous la barre de Paul Delecroix qui certainement attendait un centre. Il a été surpris. Et eh bien, ça permet donc aux Annéciens, à 5e avant ce match, de prendre les commandes de cette 7e journée de Ligue 2. Voilà donc pour cette première période qui a été compliquée pour nous sur ici Bourgogne d'un point de vue technique. On s'est remis la tête à l'endroit. On espère évidemment que les joueurs du DFCO vont faire de même après cette mi-temps. Vous restez bien à l'écoute de votre radio ici Bourgogne. On va se réécouter une partie de l'interview avec Paul Bellon qui était l'invité de notre émission au cœur du DFCO le 7 septembre dernier. On y parle notamment de sa carrière. 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A tout à l'heure.
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3: Et on va parler de vous maintenant, Paul, pour que nos auditeurs apprennent un petit peu à vous connaître, un petit peu mieux en tout cas.
4: Derrière la moustache.
3: Voilà. C'est nouveau, c'est bon. Oui. Vous découvrez cette saison la Ligue 2 à 26 ans, Paul. Ça représente quoi pour vous de jouer à ce niveau-là d'abord?
5: Pour moi, c'est assez exceptionnel. Voilà, j'ai connu que le niveau national, que ce soit la nationale 2 ou la nationale 1. Donc voilà, quand j'étais petit, je voyais déjà les joueurs jouer à ce niveau-là. Donc, de voir ça, enfin, de pouvoir y jouer, jouer contre des grosses équipes dans des gros stades,
3: Ouais, parce qu'il y a, un nombre de clubs historiques qui est assez impressionnant cette saison.
5: Ouais, bien sûr, c'est pour ça. On faisait tout le calendrier avec mes parents, surtout cet été, et on regardait tous les gros stades, les grosses équipes qu'on allait jouer. Donc c'était vraiment des trucs assez impressionnants, quoi.
4: À quel âge est-ce que vous pensez être devenu véritablement un footballeur? Parce que vous l'avez rêvé quand vous étiez enfant, mais à quel âge on devient footballeur réellement?
5: Alors justement, non, j'ai jamais rêvé d'être footballeur.
4: C'est vrai?
5: Ouais. Je pense que j'ai pris conscience que j'étais footballeur vraiment, je pense à mes 18 ans, 19 ans, quoi. Ouais. Donc voilà, petit, j'étais jamais vraiment passionné par ça. Voilà, je jouais surtout au foot parce que j'étais avec mes copains, quoi. Et je pense que c'est un peu ce qui m'a protégé aussi, surtout, quoi. Voilà, des déceptions un peu. J'ai pas été pris au centre de formation à Lorient, où il y en a qui auraient été complètement dévastés. Moi, j'étais content de rester avec mes copains au lycée, dans la cour, quoi. Donc voilà, je pense que c'est ça qui m'a un peu protégé. C'est surtout quand j'ai signé ce premier contrat professionnel à Lorient que j'ai compris que voilà, c'était mon métier, quoi. Je faisais plus que ça maintenant.
3: À quel âge là, à ce moment-là?
5: Bah, c'était à 21 ans. Ouais. Donc c'était encore un peu plus tard.
3: Et vous avez joué en réserve assez longtemps, près de 10 ans à Lorient, Paul. Et puis d'un coup, on vous dit stop, c'est ça, il faut partir. Est-ce que ça n'a pas été trop dur à vivre? Vous avez 23, 24 ans à ce moment-là.
5: Ouais, ça a pas été évident parce que je suis très proche de ma famille. 23, 24, c'est là où on part. Donc il y en a qui partent à 14, 15 ans de la famille, et moi je me suis éloigné 24, 25. Mais je peux vous dire, ouais, ça fait tout drôle, quoi. On peut se dire, non, il est vieux, il peut partir un de ses parents. Mais je peux vous dire, de plus faire les repas de famille le dimanche midi,
4: ça vous manque.
5: Ça fait quelque chose. Donc heureusement que je suis très proche d'eux, je les appelle quasiment tous les jours, et ils viennent, ils se déplacent, ils me suivent partout. Donc ça, c'est aussi une grande force. Mais voilà, ça a pas été évident.
3: Ouais, vous partez à ce moment-là à Chambly, dans l'Oise, en National 2 à l'époque, hein, ça s'appelle National 1, 4e division. Vous apprenez quoi durant cette saison? Vous sortez un peu du cocon lorienté, j'imagine. On sait que c'est un gros club formateur. Hein.
5: Bah là, j'apprends surtout à gagner des matchs, en fait, parce que à Lorient, on apprenait surtout à bien jouer. Voilà, qu'on perdait, c'est pas grave, parce que si on a bien joué, voilà, ça viendra après. Mais à Chambly, c'était on s'en fout de comment on joue un peu. Faut gagner, quoi.
4: Ouais.
5: Donc j'avais la chance d'avoir un bon coach qui aimait beaucoup le football, Stéphane Massala. Mais voilà, il m'a fait comprendre que à Lorient, on me faisait comprendre qu'il fallait pas que je perde un ballon. À Chambly, si j'en perdais 15, mais que j'en faisais deux qui donnaient un ballon de but, c'était parfait.
3: Marché.
5: Donc
3: Et donc le DFCO la saison dernière, hein, après cette belle saison à Chambly d'ailleurs, je crois que vous êtes nommé meilleur joueur de l'équipe. Vous devenez un titulaire indiscutable ici à Dijon au fur et à mesure des matchs, membre de l'équipe type de la saison, champion collectivement. Ça pouvait difficilement être mieux pour votre première en national, Paul.
5: Ouais, c'était franchement la dernière saison, c'était la meilleure saison de ma vie. Dur à faire mieux. Voilà, d'un point de vue humain aussi, bien sûr, avec ce groupe, ce staff. Même cette ville, tous les gens qui gravitent autour du club, c'était vraiment exceptionnel. Voilà, et puis sportivement, ça s'est bien passé malgré deux trois blessures, petit pépin physique. Voilà, j'ai réussi à m'imposer dans cette équipe-là. Donc toujours plus facile, bien sûr, quand ça gagne, quand l'entourage est bien, quand les joueurs du groupe sont top. Donc non, franchement, c'était vraiment la saison parfaite.
4: Serait-il notre porte-bonheur avec ce parcours?
3: On
4: franchement, comme ça truffé de chance.
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4: Alors, on oublie un petit peu le gazon, enfin bon, presque, on rentre un peu plus dans les vestiaires, hein, surtout Thomas Vichard, celui de Paul Bellon, le milieu de terrain dijonnais. Vous êtes notre invité, Paul, au cœur du DFCO. Alors, première question, Thomas Vichard.
3: Oui, on vous propose, on va vous expliquer, question-réponse, question courte, réponse courte, dans la mesure du possible, Paul. Et ça va pas effectivement parler que de foot. Pour le coup, on commence par du foot. Votre meilleur souvenir foot.
4: C'est très bien préparé ce questionnaire, dis donc.
5: Mon meilleur souvenir dans le monde du foot, je dirais qu'il est assez récent. C'est la journée de la montée, du titre l'année dernière sur le match contre Orléans notamment.
3: Alors
5: que je ne jouais pas. Franchement, j'avais vraiment les boules de pas jouer sur le coup, mais j'avais été excellent consultant.
3: c'est pour ça que c'est notre meilleur souvenir.
5: Non, j'avais pu quand même faire venir ma famille qui était venue me voir. Et ça avait été exceptionnel, les festivités, le soir, le match, on avait réussi à le gagner. Franchement, ça sera un moment qui sera jamais gravé dans ma tête et dans mon cœur.
4: Est-ce que vous connaissez l'autre Paul Bellon, votre homonyme?
5: Oui, je me fais souvent tanner un peu là-dessus. Ouais.
4: Lui ne porte pas la moustache, pourtant il est mexicain.
5: Donc non, à chaque fois qu'on tape mon nom, on tombe sur lui, ça m'énerve. Bientôt, je le dépasserai, je pense.
3: C'est un défenseur, effectivement, qui joue au Mexique. Le joueur qui vous a le plus impressionné, d'abord en tant que coéquipier?
5: En tant que coéquipier, je dirais Enzo Lefay, Enzo Lefay à Lorient, ouais.
3: Qui joue à Sunderland.
5: Qui joue à Sunderland maintenant, mais devenu un top joueur de première ligue. Voilà, bah, on a commencé, j'ai commencé à jouer avec lui à 10 ans. Il était au-dessus du lot, quoi, on va dire. C'était impressionnant, ouais.
3: Comme adversaire.
5: Et comme adversaire, plus dur à dire. Comme adversaire, je vais dire quand même Maxime Bernauer de la semaine dernière
3: contre Saint-Etienne.
5: Ouais.
3: Ouais, qui vient de marquer un but absolument splendide samedi contre Montpellier.
4: Et qui chambre le plus dans les vestiaires au DFCO?
5: Qui chambre le plus, voilà, je pense que peut-être ça se sait ou pas. C'est Quentin Bernard, bien sûr. Il n'y a pas trop photo. Il a une répartie à toute épreuve, c'est assez impressionnant.
3: C'est vrai. Ah ouais. Le trublion du vestiaire. Ouais. Est

0: plutôt hyper froid.
1: Ah, pareil.
0: Il fait, c'est pas
1: même
0: agréable.
1: Si je ne joue pas
0: au froid. Et on peut se couvrir en fait quand il fait hyper froid,
1: voilà.
0: Mais quand il fait hyper chaud, c'est compliqué.
2: Sortons du foot quand même. Ce que vous préférez faire en dehors du foot, justement, Paul?
0: En dehors du foot, j'adore faire la sieste déjà. Et puis, je suis aussi un joueur d'échecs à mes heures perdues et j'adore faire ça.
1: Ça, c'est le côté matheux, ça.
0: Ouais, voilà, c'est ça. Ah, c'est oui. Qui ressort.
2: Licence de mathématiques pour Paul Bellon. Un week-end off pour vous? Vous préférez faire soirée au bar et peut-être aller en boîte éventuellement après, ou vous restez tranquille à la maison sous un plaid?
0: Non, je reste tranquille avec ma chérie sous un plaid.
1: Je vois bien que des pantoufles.
0: Voilà. Bah oui, très bien. Des pantoufles, oui, très bien.
1: Pantoufles,
0: et en plus, j'en ai à la maison. Donc, non, c'est parfait.
1: On s'arrête là. Thomas,
2: ah non, on avait juste le film préféré
1: ou
2: la série préférée.
0: Le film préféré, je vais dire un film que j'ai beaucoup regardé, c'est Ocean Eleven avec Brad Pitt et George Clooney sur un braquage.
2: Ouais. Parfait, c'est le mot de la fin.
1: Côté matheux aussi.
2: Merci Paul Bellon.
0: Merci à vous.
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2: 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Allez, pause musicale désormais sur ici Bourgogne et puis on revient pour la deuxième mi-temps de cette Annecy DFCO 1-0 en faveur des Annéciens. La pause, à tout de suite.

0: 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Vous écoutez Raft, il y a qu'à danser. Et nous, on repart au Parc des Sports. Il y a qu'à jouer au foot maintenant pour le DFCO.
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0: Avec la deuxième mi-temps qui va être sifflée à l'instant, voilà, par l'arbitre de cette rencontre, Thomas Vincent, coup d'envoi à donner par les joueurs du DFCO qui évoluent en gris ce soir. Pas de changement à la pause de part et d'autre, même si on a vu tout à l'heure les défenseurs Walid Diouf et Ismaïl Boulekcha s'échauffer pendant la mi-temps. Pas de changement, mais il semblerait qu'ils arrivent assez rapidement néanmoins ces changements, puisque je vous le rappelle, le DFCO est mené 1 but à 0 dans cette septième journée de Ligue 2 entre le FC Annecy et le DFCO. Le but annecy inscrit juste avant la pause à la 41e minute par Bilmaz, l'ancien Dijonais, sur une frappe splendide qui s'est logée sous la barre de Paul Delecroix. 3, 4, 5 joueurs Dijonais qui sont en train de s'échauffer là dès l'entame de cette seconde mi-temps. Ismaïl Boulekcha, Walid Diouf les défenseurs, un milieu de terrain Adel Lambezat et deux attaquants, Julio Tavares et Alexis Ntamak. Allez, la remise en jeu, elle est pour Annecy, cette touche. On cherche à trouver Rambo là sur une déviation aux abords de la surface de réparation. Ce sera sans aucun souci pour Paul Delecroix qui a encaissé ce soir son 10e but déjà de la saison, dans son 9e, puisque le premier c'est Ilan Marie-Rose et qu'il a encaissé du côté de Montpellier. En tout cas, 10 buts déjà encaissés par le DFCO en 7 rencontres. Attention de ne pas encaisser un 11e là avec cette récupération du ballon de Koné. On est au niveau du la surface de réparation côté droit. Il est entré dans la surface de réparation. Moussa Fati, attention, on va pas faire de faute. Oh, Moussa Fati, il a accompagné de manière très virile, on va dire, Young dans la surface de réparation. S'il faisait tomber Young, c'était pénalty. Il a réussi à s'en sortir, Young, et à tenter la transmission vers Rambo. Ça va donner un corner finalement à cette équipe du FC Annecy. Et 47 minutes tout pile au chrono du Parc des Sports. Et Annecy qui attaque fort à cette deuxième période. Corner à suivre donc pour Bilmaz, le buteur tout à l'heure, et son pied gauche. C'est parti pour Bilmaz, il va finalement la jouer à deux avec Young. Young qui la remet à Bilmaz, le centre, second poteau, il cherchait Rambo, c'est sur la tête de Lacroix, c'est dévié par Adong, et peut-être la contre-attaque amenée là par Michael Barreto, mais le ballon tout de suite est perdu par le Dijonais, rendu ce ballon aux Annéciens, et Young heureusement ne pourra pas s'en saisir aux abords de la ligne de touche côté droit, aux abords aussi de la surface de réparation, au niveau de la surface de réparation. Le ballon est rendu à Moussa Fati. 1-0 toujours pour Annecy. On va regarder au classement ce que ça donne. On a fait des tours des stats tout à l'heure, on n'a pas parlé du classement avec le classement actualisé après le but inscrit par Annecy. On va suivre quand même peut-être ce ballon récupéré par le DFCO avec Jordan Marié qui s'appuie sur le côté droit sur Samy Chouchane. Chouchane obligé de repasser par Lenny Lacroix qui lui va redonner à son gardien. Si on en restait avec ce score de 1-0, Dijon descendrait d'une position à la 14e place, puisque Laval est tenu en échec par Sochaux 0-0 et que Clermont est en train de perdre à Grenoble 1-0. Mais bon, il reste encore 45 minutes à jouer. Évidemment, le DFCO peut revenir dans cette rencontre. Peut-être maintenant avec Michael Barreto qui récupère un très bon ballon dans le camp annécien qui sert Chouchane pour Amada. Amada, le centre venu de la droite, il va trouver Ange Lago. Non, c'était Tyris donc qui s'est battu. Va-t-il obtenir le corner? Rien. Rien du tout. Ce sera une sortie de but finalement pour Escal. Le bon centre d'Amada, un peu compliqué à négocier pour Tyris donc qui profite d'un contre favorable. Mais ensuite, il vient contrer Veillon qui voulait mettre ce ballon hors de danger. Ballon récupéré donc par les Annéciens. Escal qui se dégage, c'est sur la tête d'Amada. Chouchane avec Lenny Lacroix. Lacroix pour Samy Chouchane. Très belle ouverture de Chouchane pour Michael Barreto qui retrouve donc. C'est compliqué encore dans la défense. De se frayer un chemin dans la défense annécienne et le ballon est dégagé par Escal. Attention à la charge de Rambo sur Lacroix. Ballon récupéré par par Quentin Bernard et Amada qui le perd, mais la Croix le récupère tout de suite, aidé par Ben Chayel Amada. Le ballon n'est pas sorti des limites du terrain. La Croix avec Mickaël Barrette, ou la remise en retrait sur Jordan Marié qui change sur le côté gauche avec Moussa Fati. Il passe la ligne médiane. Moussa Fati, 50e minute de jeu, s'appuie sur Ndesi. Mauvaise passe d'Ndesi qui cherchait entre les lignes Mickaël Barreto. Ballon rendu mais récupéré superbement, l'interception de Jordan Marié. Tyrese Dong qui le perd. Aïe aïe aïe, ça manque là de précision dans les offensives dijonnaises malgré quelques bonnes récupérations du ballon, à l'image là de cette très belle interception de Jordan Marié. Le ballon est de nouveau dans les pieds du capitaine qui fait plutôt une belle prestation ce soir. Chouchan avec Tyrese Dong, la lutte avec Do Marcolino, il s'en est sorti, il a réussi à retrouver Barreto. Très bonne passe de Barreto côté gauche pour Ndesi qui arrive à trouver Lago dans la surface de réparation. Lago qui va ressortir de cette surface, il est côté gauche, change Lago, arrive à transmettre à Mika Barreto qui lui est tout de suite pris par la patrouille, mais ça revient encore sur dans les pieds dijonnais avec Amada qui évite un joueur, deux joueurs, arrive va mettre en retrait à Jordan Marié qui trouve parfaitement Ange Lago, pas en position de hors-jeu. Ange Lago qui se remet sur le pied droit, la tentative pas de main dans la défense anécienne, ils s'en sortent comme ils peuvent. Il y avait bien mieux à faire de la part d'Ange Lago, et attention à la contre-attaque emmenée désormais par Léo Savoyard sur le côté gauche. C'est Veillon qui trouve Bilmaz, le centre de Bilmaz, ça traîne devant tout le monde, Paul Delecroix juste devant Young Paul Delecroix qui vient cueillir ce ballon sur une excellente contre-attaque anécienne, alors que juste auparavant le DFCO était dans la surface de réparation sur un excellent ballon de Jordan Marié. L'ouverture de Chouchan vers Tyrese Dong qui manque de précision là encore, c'est directement sorti en touche pour le FC Annecy avec Quadio qui prend tout son temps pour aller effectuer cette remise en jeu. On lui demande de se dépêcher quand même à Quadio. Voilà qui est fait. Il cherche Do Marcolino qui se dégage, le défenseur central. Ce sera sur le pied de Jordan Marié. Il fait un... Bon, il suffit que je dise ça pour qu'il rate sa transmission derrière. Mais il fait franchement une très belle partie, le capitaine dijonnais. C'est lui tout à l'heure qui a trouvé parfaitement Ange Lago. Malheureusement, Ange Lago, il a manqué de promptitude. Il a fait le mauvais choix face à la défense d'Annecy. Allez, Moussa Fati, côté gauche, qui casse une ligne, qui trouve Lago, la belle talonnade de Lago pour Barreto, qui lui remet, ou qui cherche en tout cas Moussa Fati. Le ballon sera finalement pour Ndesi. Ndesi, complètement à l'arrêt, côté gauche. Ndesi face à un joueur. Ndesi repasse en retrait, il la perd. Il fait pas un bon match en revanche, lui, hein, Brandon Ndesi. Un peu à la ramasse ce soir, avec encore un ballon perdu. Mais pas dans son assiette, Brandon Ndesi. Attention à Young qui est passé justement sur le côté gauche. Young le centre, ça passe entre Paul Delecroix et juste devant Venot qui était dans les 6 mètres pour essayer de couper ce très bon centre venu de la droite de Young. Il met le feu à la défense, hein. Young sur son côté droit. Le joueur de 20 ans, international anglais des moins de 20 ans, formé du côté d'Aston Villa, puisqu'il y a un partenariat désormais entre le FC Annecy et le club d'Aston Villa. Oh, c'est bien ce que vient de faire Tyrese Dong pour éliminer Quadio. Il avait fait le tour de Quadio, il ne va pas obtenir de carton jaune, Quadio. C'est étonnant parce qu'il a fait une grosse faute. Oh là là, le ballon complètement perdu de manière très bête par le DFCO là, avec Mickaël Barreto qui vient commettre la faute sur Rambo. Il n'y a pas grand chose qui va dans le sens du DFCO là. Ils obtiennent un coup franc dans leur camp tranquille, ils la jouent vite, ils perdent le ballon, et Mickaël Barreto qui commet la faute parce que la transmission en retrait est manquée. On en reste donc à 1-0 en faveur de cette équipe annécienne. 54e minute de jeu, ce sera bientôt l'heure de faire un tour des stades, hein, évidemment, dans cette 7e journée de Ligue 2. On suivra ça juste après le coup franc qui va être frappé par Bilmaz. Et les annéciens, Hugo Vargas Rio, ça rejoint ses copains à l'échauffement. C'est parti pour Bilmaz. Côté gauche, il est excentré. Le coup franc dégagé de la tête par Ange Lago. C'est sur Samy Chouchan. Tyrese Dong qui est trouvé. Et Ahmed Kachi à l'expérience. Non, c'était pas Ahmed Kachi, c'était Koné. Et qui est venu faire la faute. Carton jaune pour Koné, le deuxième de la partie. Côté annécien, Kachi, le capitaine, on avait écopé d'un aussi tout à l'heure. Faute très intelligente de Koné pour empêcher la contre-attaque du DFCO. Allez, Jordan Marié qui s'appuie sur Lenny Lacroix. Cette fois, ce coup franc est joué un peu plus intelligemment. Chouchan qui a vu l'appel d'Ange Lago. C'est parfaitement coupé, ça part Veillon. Et attention à la contre-attaque avec Rambo face à Paul Delecroix. Il a été effacé, Paul Delecroix, dans la surface de réparation. Heureusement, il a freiné l'attaque anessienne. Le centre qui va arriver sur personne, fort heureusement. Encore une fois, la défense dijonnaise prise dans le dos. Mais ça va peut-être repartir dans l'autre sens avec Brandon Desi. Il faut du soutien, Brandon Desi. C'est bien ce que fait le futur international congolais. Il s'appuie sur Chouchan, rond central pour Marie. Il faut mettre un peu de feu là dans cette... contre-attaque, c'est beaucoup trop lent et du coup Annecy a pu se replier. Je ne sais pas ce qu'ils ont attendu. Et Dijonais et Jordan Marié qui se rappuie sur Mickaël Barreto. Là, il y avait quand même bien mieux à faire hein, à nouveau. Mais le ballon reste Dijonais. Moussa Fati, 56e minute de jeu, 1-0. Toujours pour Annecy, le but à la 41e tout à l'heure de Bilmaz. Lacroix, côté droit pour Ben Chayel. Amada avec Chouchan, ils ont tout eu le temps, ils ont eu tout le loisir, tout le temps de se replacer, de se repositionner les Annéciens, alors que sur la très dangereuse contre-attaque précédente, il y avait moyen de leur faire mal. En transition, énorme encore sortie de Paul Delecroix pour gêner l'attaquant Annécien. Après une très belle passe en profondeur, c'est bien ce que fait Brandon Desi qui passe la ligne médiane, qui trouve Ange Lago, faut qu'il décale à droite. Ange Lago qui cherche dans la profondeur Tyrese Dong. Le jeu était à droite, mais Ange Lago n'avait pas vu Mickaël Barreto ou Samy Chouchan. Ballon cueilli par Escale et on en reste à 1-0. C'est donc le moment de faire un nouveau tour des stades. 56 minutes tout pile écoulées au chrono du Parc des Sports et Annecy qui mène toujours 1-0 face au DFCO.
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0: Avec beaucoup de spectacles du côté de l'Aveyron, Nancy a repris les commandes de cette rencontre à Rodez. 3-2 désormais pour les Lorrains, toujours un partout entre le Stade de Reims et le Montpellier Hérault. Pau a ouvert le score face à Dunkerque qui est réduit à 10 depuis les premières minutes de cette 7e journée. Grenoble mène toujours 1-0 face à Clermont, tandis que Laval et Sochaux se neutralisent pour l'heure 0-0. Demain, 3 rencontres, Boulogne-Nantes et Guingamp-Red Star à 14h. Et en clôture de cette 7e journée, Metz accueille Saint-Etienne. Un regard sur le classement pour vous dire que si on en restait là, bien, toutes les rencontres de cette 7e journée, le DFCO dégringolerait d'une petite place seulement à la 14e place. Attention, on va suivre quand même Tyrese Dong qui rentre dans la surface de réparation côté gauche face à deux joueurs. Il perd le ballon. On revient donc, vous l'avez compris, au Parc des Sports. 1-0 pour Annecy face à Dijon.
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0: Avec un changement qui se profile côté Dijonais, Walid Diouf va faire son entrée en jeu et on voit d'ici le numéro du joueur qui va sortir, c'est Ben Chayel Amada. Ça veut donc dire a priori que Lenny Lacroix va glisser sur le côté droit de la défense. Walid Diouf va donc se positionner dans l'axe aux côtés de Quentin Bernard comme il l'avait fait avec tant de réussite l'année dernière. Attention à ce ballon encore à la limite du hors-jeu. Ouais, pour Rambo, il a bel et bien été signalé en position de hors-jeu par l'arbitre assistant de monsieur Vincent. Il me semblait effectivement bien en avance. Et voilà le premier changement dijonnais. Il y en aura même deux puisqu'Adèle Lambezat va également entrer en jeu dans les prochaines secondes, probablement à la place de Mickaël Barreto. Le premier changement, c'est donc Walid Diouf qui entre à la place de Ben Chayel Amada. C'est pas du poste pour poste puisqu'Amada a évolué sur le côté droit de la défense. Et effectivement, Lacroix va se positionner à droite, Diouf dans l'axe à côté de Quentin Bernard. Et le deuxième changement, c'est Mickaël Barreto qui cède sa place à Adèle Lambezat. Mickaël Barreto il aura vécu une heure de jeu encore très contrastée, pas terrible, on va le dire comme ça. Mickaël Barreto ce soir, encore une rencontre difficile pour l'ancien joueur d'Ajaccio et d'Auxerre, qui nous a tant régalé l'année dernière en national, mais qui a bien du mal là depuis ce retour en Ligue 2. Tentative d'ouverture de Lacroix vers Ange Lago, vers la surface de réparation, assez aussi mal exécuté, et c'est sans aucun souci pour le portier annécien. Le ballon dans les pieds de Domar Colino avec Quadio. Bonne ouverture. Oh, Walid Diouf, grosse faute de Walid Diouf d'entrée de jeu là, qui prend un jaune. Je crois qu'il la joue bien l'attaquant Rambo. Mais en tout cas, Walid Diouf, il est entré depuis moins d'une minute. Et il est déjà sanctionné d'un carton jaune, légèrement en retard, Wally, sur ce tacle. Ouais, il y a une faute en effet, il est par derrière, légèrement en retard. C'est quand même sévère de mettre jaune d'entrée pour Wally Diouf, qui connaît donc ce soir sa troisième apparition en Ligue 2, deuxième entrée. Il était déjà rentré en fin de match la semaine dernière contre Laval. Double changement également à venir pour le FC Annecy avec la sortie de Clément Bilmaz, le buteur ce soir. Il est remplacé par Antoine Larose. Et le deuxième changement, Larose est plutôt un attaquant, ouais, alors que Bilmaz est un milieu de terrain. Et le deuxième changement, c'est Kazadei, Alexis Kazadei, qui va entrer en jeu. Mais à la place de qui ? Ça n'a pas encore été annoncé. Ce sera à la place du numéro 25, Paul Veynaud. On change le milieu et l'ailier gauche du côté d'Annecy avec l'entrée donc de Kazadei et son numéro 8. Kazadei, il me semble formé à Strasbourg. Qui passait ensuite par Bâle avant d'arriver à Annecy la saison dernière. C'est sa première apparition en Ligue 2 cette saison. Et coup franc pour Young, attention, c'est dévié dans la surface de réparation, mais c'est sans aucun souci pour Paul Delecroix qui relance vite à la main vers Adèle Lambezat, pas en position de hors-jeu bien évidemment. Adèle Lambezat qui passe la ligne médiane, qui est au niveau de la ligne de touche côté gauche. Adèle Lambezat bien poursuivi par son vis-à-vis sans faire de faute. Visiblement, Kazadei pour sa première intervention en costaud. Là, il a bousculé Adèle Lambezat, mais qui est venu très vite récupérer le ballon. C'est bien ce que propose Adèle Lambezat, qui s'appuie sur Brandon Desi dans le camp annécien. Desi qui fait le tour de lui-même et qui se réaxe. Brandon Desi sur le pied gauche, il a deux joueurs sur le dos. Desi obligé de repasser par Jordan Marié avec Wally Diouf pour Lenny Lacroix, désormais latéral droit. Lacroix avec Quentin Bernard. On a passé l'heure de jeu, 62e minute, et Annecy qui court toujours devant 1-0 face au DFCO. Beau décalage de Chouchane vers Lacroix, mais la conduite de balle de Lacroix n'est pas assurée. Heureusement, de Marcolino, on voit le ballon en tribune. Et Lacroix va pouvoir se dégager, mais faire cette remise en jeu. C'est fait. Marié, Diouf désormais et Quentin Bernard. On repasse par Paul Delecroix. Paul Bellon a rejoint ses amis à l'échauffement. Ouais, elle est belle cette déviation de Lenny Lacroix vers Samy Chouchane, mais ça a été bien lu par Do Marcolino qui repasse en retrait sur Escale. Escale, dégagement, c'est sur la tête de Jordan Marié au duel. Pas de faute sifflée contre Rambo au duel avec Jordan Marié qui reste au sol. C'est discutable. Et Quentin Bernard qui met le ballon en dehors des limites du terrain. C'était avec Koné, ce duel aérien. Il me semble qu'il n'a pas vraiment sauté, Koné. Et Jordan Marié qui semble souffrir du pied gauche. On est très attentif évidemment. Nicolas Didry, le kiné du DFCO, est prêt à entrer sur le terrain. Ça va aller. Il s'est relevé, le capitaine. Il semble souffrir du pied gauche. Je le disais, il fait un bon match, Jordan Marié, ce soir. La touche à jouer pour Young, avec le ballon dans les pieds des Annéciens qui vont rendre effectivement ce ballon au Dijonais, puisque c'est Quentin Bernard qui l'avait sorti tout à l'heure pour permettre l'intervention sur Jordan Marié. Le voilà servi, Jordan Marié avec Lenny Lacroix, 64e minute de jeu. Samy Chouchane et Dijon qui court toujours après le score, qui ne s'est pas véritablement procuré de grosses occasions depuis le retour des vestiaires et qui semble quand même un ton en dessous de son adversaire ce soir. Fatih avec Ndesi au milieu de terrain. Ndesi face à deux joueurs encore. Ndesi qui s'en sort avec Marié en une touche pour Adèle Lambezat. Adèle Lambezat qui trouve Samy Chouchane, entrée de surface de réparation côté droit. Samy Chouchane, le bon centre, oh, c'est parfaitement coupé ça par un défenseur. Ça doit être Veillon qui a enlevé le ballon juste devant Ange Lago, parce que le centre de Samy Chouchane vers le second poteau à terre semblait excellent pour Ange Lago qui se présentait dans les 6 mètres. Excellente intervention de Veillon. Ouais, c'est ça. Bon, il y avait aussi Delphis qui traînait, quoi qu'il arrive, devant Lago. Allez, corner à suivre pour Jordan Marié et le DFCO, venu de la gauche, ce corner pour Le capitaine, allez, bien le tirer. Il y a une solution à deux, peut-être avec Lambezat. Il va y aller tout seul, finalement. Jordan Marié, c'est parti, c'est bien tiré. Walid Diouf, le poteau qui vient sauver Escale et le DFCO qui court toujours après le score 1-0 pour le FC Annecy. Dijon tout proche d'égaliser sur ce coup de boule signé Walid Diouf. Corner excellemment tiré par Jordan Marié. Et entre le point de pénalty et les 5-50, Walid Diouf qui envoie un coup de caboche. Et malheureusement, il était battu. Escale, malheureusement, surtout, un ballon qui termine sur le poteau gauche du portier annécien. Ils s'en sortent très, très bien. Là, les Hauts-Savoyards. On en reste à 1-0. Et le ballon est dans les pieds dijonnais. À nouveau, la croix. On fera une courte pause juste après cette opportunité, peut-être avec Ndezi qui cherche à trouver donc dans la profondeur. C'est tout de suite dégagé. Rambo désormais est dans le rond central. C'est Larose qui a été trouvé. Ballon rendu avec Brandon Ndezi. Jordan Marié qui cherchait Lago dans la profondeur. Là aussi, ça a été intercepté. Quadio. Lacroix, super intervention de Lacroix. Le ballon qui n'est pas sorti. Allez, faut y aller. Tyrese donc se battre au duel avec Domar Colino sur le tacle de Lenny Lacroix. Le ballon revient jusqu'au portier annécien Escale qui cherche son arrière droit Delphis. Et c'est pour Brandon Ndezi finalement ce ballon. Brandon Ndezi qui résiste à la charge de deux joueurs. Pas de faute sur Brandon Ndezi. Ouais, il me semblait qu'il y avait un petit quelque chose quand même. Mais attention, le ballon est donc dans les pieds du FC Annecy. On cherche Young, pas de faute de Lenny Lacroix, c'est bien défendu. Et Samy Chouchan pour repartir de l'avant. Ouais, c'est assez rythmé là depuis 5-10 minutes. Et plutôt depuis quelques instants à la faveur du DFCO. Chouchan, Ndezi. Ah, Ndezi superbe qui trouve Moussa Fati. Moussa Fati obligé de repasser par son milieu de terrain. Samy Chouchan au fourreau au moulin ce soir. La transversale de Samy Chouchan qui. Je vous le rappelle, a été sélectionné avec les aigles de Carthage, avec la sélection tunisienne, après son excellent début de saison, 3 buts pour le milieu de terrain relayeur dijonnais, Lacroix, avec Ndezi pour Adel Lambezat, la faute de Domar Colino sur Don, qui s'est écroulé juste après la passe de Adel Lambezat. Ça n'a pas été signalé, ça me semblait pourtant évident qu'il ait été retenu. Tyrese Don, ça n'a pas été vu en tout cas par Thomas Vincent. Et le ballon qui navigue au milieu de terrain avec Kazadei qui oriente sur le côté droit pour Larose. Larose, ils ont interverti, hein, Larose et Young. Larose qui tente le centre, c'est sur la tête de Walid Diouf, la tête ensuite de Jordan Marié. Paul Delecroix pour Quentin Bernard et Jordan Marié. Allez, on temporise et nous on va marquer une courte pause sur votre radio ici Bourgogne. On revient dans un instant. 1-0 toujours pour le FC Annecy face au DFCO. Il reste 23 minutes à jouer.
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0: Et on revient au moment d'une énorme occasion encore pour le DFCO avec un très bon centre venu de la droite de Samy Chouchan dans les 6 mètres et la tête d'Ange Lago. Malheureusement, il ne peut pas cadrer justement son coup de tête, Ange Lago. Ça passe juste à côté des cages d'Escale. On en reste à 1-0 en faveur du FC Annecy au Parc des Sports de cette ville annécienne après 68 minutes de jeu. Encore une faute qui n'est pas sifflée. Faute annécienne à l'encontre d'un DFCO qui n'est pas sifflé. En tout cas, c'est ce que dit Baptiste Ridier. Attention à Young face à Lenny Lacroix. Pas de faute. Si, dit monsieur Vincent. Ça me semblait être une gueule à l'épaule. Entre, mais il a quand même bien fait valser. Hein. Il a croix, faut dire qu'il est costaud. Il a envoyé Young presque dans les panneaux publicitaires avec son coup d'épaule. C'était peut-être un peu au-delà des limites admises par le jeu. Et coup franc à suivre pour Monsieur Vincent. Baptiste Ridira qui est en train de dire à Monsieur Vincent qu'il n'est pas du tout d'accord avec sa décision. Double changement pour le FC Annecy avec l'entrée en jeu. de Moïse Saïdion qui va remplacer Young, justement victime de la faute juste avant. Moïse Saïdion, expérimenté joueur qui a connu la Ligue 1 et la Ligue 2. Moïse Saïdion notamment du côté du Racing Club de Strasbourg. Et le deuxième changement, c'est le numéro 19, Kylian Jusseron, qui va remplacer Kylian Jusseron, qui est un milieu de terrain. On voit pas qui est en train de sortir. Ça doit être ça doit être Delphis. Non, ça me semble bizarre que ce soit Delphis. On va vous dire ça dans les prochaines secondes. Saïdion en tout cas a bel et bien remplacé Young. Et c'est Rambo, pardonnez-moi, c'est Rambo qui a cédé sa place à Jusseron. Le coup franc justement tiré par Jusseron pour sa première prise de balle. Le ballon qui va finalement être retouché par un Alessien et sortir en dehors des limites du terrain. Jusseron, le milieu, l'attaquant plutôt de 20 ans, milieu offensif formé à l'AS Saint-Etienne et qui vit sa troisième saison ici sur les bords du lac d'Annecy. Changement également à suivre pour le DFCO avec l'entrée du goléador Julio Tavares qui entre en lieu et place du jeune Tyrese Dong. On vous en a pas mal parlé dans l'avant-match. Tyrese Dong, pas encore 18 ans, il les aura le 4 octobre prochain. Il a vécu ce soir sa quatrième titularisation consécutive, match un peu compliqué, même s'il a failli mettre sur orbite tout à l'heure Ange Lago qui a buté sur Escale. Match, ouais, il y avait du client. Attention, ce ballon perdu par le FC Annecy, Ange Lago, et qui va trouver justement Julio Tavares. Ah, la balle un peu en contre-temps de Julio Tavares vers Samy Chouchan. Le ballon reste néanmoins bourguignon. On est dans les 20 dernières minutes de cette 7e journée de Ligue 2. Diouf avec Chouchan, on est dans le camp dijonnais. Attention, mauvaise passe de Samy Chouchan pour Moïse Saïdion. Premier ballon de Moïse Saïdion qui avance. La frappe de Moïse Saïdion contrée par Walid Diouf. Ce sera un corner pour le FC Annecy sur une nouvelle perte de balle bien évitable de la part du DFCO. Et Moïse Saïdion qui a eu tout le loisir de s'avancer et de frapper, contrée par Walid Diouf. Le ballon en cloche que Paul Delecroix à regarder tomber derrière sa cage. Corner pour Jusseron et le FC Annecy. 1, 2, 3, 4, 5 Dijonais toujours à l'échauffement. Il reste deux joueurs encore qui peuvent entrer. Jusseron pour ce corner de la droite vers la gauche, 1-0 toujours pour le FC Annecy. 73e minute de jeu, c'est parfaitement capté ça par Paul Delecroix. Mal tiré ce corner de Jusseron, bien anticipé en tout cas par Paul Delecroix qui trouve tout de suite Jordan Marie. Il est contré par Casadei sur cette tentative de transmission vers l'avant. Allez, la remise en jeu de Jordan Marie justement avec Moussa Fati puis Quentin Bernard. Paul Delecroix entre les lignes pour Brandon Desi avec Walid Diouf. 21h30 hein, si vous nous rejoignez à l'instant sur ICI Bourgogne. Le DFCO mené 1-0 par le FC Annecy depuis la 41e minute de jeu sur une merveille de frappe dans la surface de réparation de Bilmaz. Brandon Desi qui ne perd pas le ballon et qui va devant sa surface retrouver son portier Paul Delecroix. Allez, avec Moussa Fati, compliqué hein, cette rencontre pour Dijon qui court après le score là, qui n'a pas eu de grosses occasions, si une en deuxième mi-temps, cette tête sur le poteau sur un corner, tête de Walid Diouf qui cherche Julio Tavares. Il est pris dans les airs par Do Marcolino qui a fait faute. Bah si les amis, bien sûr qu'il y a faute là de Do Marcolino qui s'est appuyé de tout son poids sur Julio Tavares. Ça va permettre au bloc dijonnais de remonter. On est à bord là dans le rond central, dans le camp annécien. Coup franc à suivre dans ce rond central pour Jordan Marié qui va sur le côté gauche trouver Moussa Fati en une touche de balle. Moussa Fati qui est recherché, Julio Tavares est sans problème pour Veillon qui va pas s'embêter et dégager loin sur Quentin Bernard. Ndesi Bernard, contrôle difficile d'Ndesi et ballon perdu. La faute est sifflée néanmoins contre l'Annécien qui a percuté Brandon Ndesi. C'est joué vite par Quentin Bernard avec Walid Diouf. La transversale de Walid Diouf vers Samy Chouchan. Il sauve la touche, Samy Chouchan. Lenny Lacroix qui cherche Ange Lago en position de pivot. Et la faute en nouveau de Do Marcolino. Ils sont pas d'accord Les spectateurs du Parc des Sports, pourtant, il me semble aussi qu'il y avait une petite faute, en effet, de Do Marcolino. Cette fois, je suis assez d'accord avec l'arbitre, contrairement à tout à l'heure. Et ballon dans les pieds de Moussa Fati. Allez, il faut enflammer un petit peu cette rencontre-là pour ne pas concéder une troisième défaite cette saison. Samy Chouchane, côté droit. Centré avec Jordan Marié. Il n'y a pas de solution, hein, ça coulisse bien côté annécien et fait tourner le ballon entre les défenseurs. Samy Chouchane qui tente de changer quelque chose et de trouver sur le côté gauche Moussa Fati, mais ça manque d'application, même si le ballon reste bourguignon. Quentin Bernard qui essaye un long ballon vers Ange Lago qui vient le caler, ce ballon, et trouver Jordan Marié. Voilà, c'est compliqué, mais ça reste Dijonais avec Lenny Lacroix pour Samy Chouchane, côté droit, un centre à venir de Samy Chouchane, il est bon vers Julio Tavares, entre les 5-50, entre les 6 mètres et le point de pénalty. Il peut pas Julio Tavares toucher ce ballon, tout simplement, qui était plutôt bien dosé de la part de Samy Chouchane. On en reste à 1-0. Ah, il y a des cartouches quand même, hein. Il y a la place, j'ai l'impression, de mettre en difficulté cette défense annécienne qui n'est pas forcément sereine. Mais pour l'heure, c'est eux qui gardent leur cage inviolée. 1-0 toujours pour les annéciens face donc à nos Dijonais. Quentin Bernard, Marié, la pression de Koné. Fati avec Brandon Desi sous pression, Jordan Marié qui arrive à lui remettre, c'est bien. Ah oui, Brandon Desi qui est face à deux joueurs, exceptionnel ce que vient de faire Brandon Desi, et là il s'est ouvert le chemin pour Adel Lambezat qui va provoquer face à Delphi. Adel Lambezat dans la surface de réparation, Adel Lambezat sur le pied gauche, Adel Lambezat, la passe pour Tavares, et l'égalisation de Julio Tavares sur un festival signé Brandon Desi puis Adel Lambezat. Ils ont fait danser la défense du FC Nancy et Julio Tavares qui inscrit son deuxième but de la saison et qui vient surtout égaliser pour le DFCO ici au Parc des Sports d'Annecy. Un but partout. Oh le festival d'abord de Brandon Desi qui a effacé trois joueurs en deux prises de balle, qui sert Adel Lambezat. Alors là après c'est de la magie, Adel Lambezat qui efface Delphis et la petite passe dans les 5-50 pour Julio Tavares qui n'a plus qu'à conclure. Un but partout. Le DFCO payé de ses efforts, même si c'est pas la prestation non plus la plus aboutie de Dijon cette saison. Mais on voit quand même qu'un Adel Lambezat, quand il est sur le terrain, ça déménage. Hein. Franchement, techniquement, c'est du très très haut niveau. Et alors là, Julio Tavares, il en a mis des plus durs. Il était, je pense, sur la ligne de but quand il a reçu ce ballon d'Adel qui délivre lui à sa toute première passe décisive de la saison. Il avait marqué, souvenez-vous, du côté de Montpellier, égalisé juste après avoir concédé l'ouverture du score. C'est bien hein, ce que fait le DFCO là avec Ange Lago qui est stoppé pas irrégulièrement, a dit Monsieur Vincent, mais il va falloir qu'il harmonise ses décisions, Monsieur Vincent, parce que ça me semblait compliqué cette décision. Attention à ne pas se découvrir à nouveau avec Koné, même si on n'a pas sifflé la faute. Koné, superbe couverture de Quentin Bernard. Allez, faut repartir de l'avant. Brandon Desi, je vous disais tout à l'heure qu'il faisait pas un bon match. Là, franchement, il est étincelant sur cette seconde mi-temps. Samy Chouchane, il tergiverse un petit peu, mais il va servir sur le côté droit. Lenny Lacroix, c'était le moment de tout renverser. Lenny Lacroix pour Samy Chouchane, la frappe, il est contré, ça va revenir. Samy Chouchane, pied gauche. Ah, il a oublié de servir ses partenaires, Samy Chouchane, et c'est dégagé en touche. Oh là là, Samy, il y avait mieux à faire de la part du meilleur buteur actuel du DFCO, même si Julio Tavares revient sur ses talons. Allez, un partout, mais là, le momentum, comme on dit désormais, est bel et bien dijonnais avec Quentin Bernard qui a vu l'appel à la limite du hors-jeu de Lenny Lacroix en position de latéral. Lenny Lacroix, mauvais centre. Le ballon est récupéré par le FC Annecy avec Quadio et Brandon Desi qui gêne la relance annécienne. Touche à venir pour Walid Diouf et le DFCO. On fera un tour des stades dans les prochaines secondes. Bon, on va le faire maintenant. Allez, on va le faire maintenant, ce tour des stades. 79e minute de jeu en partout entre le FC Annecy et le DFCO qui vient d'égaliser grâce à son meilleur buteur, Julio Tavares.
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0: Et je vous parlais de match fou du côté de Rodez, c'est un match de dingue. Hein. 4 buts à 3 désormais pour l'AS Nancy-Lorraine du côté du stade Polignon de Rodez. Donc Nancy qui mène d'un petit but, mais ça pourrait encore bouger évidemment dans cette rencontre. Reims réduit à 10 désormais et toujours à égalité. Un but partout face à Montpellier dans un choc de haut de tableau. Pau mène toujours 1-0 face à Dunkerque, également réduit à 10, mais les Dunkerquois réduits à 10 depuis le début de la rencontre. Sochaux qui vient d'ouvrir le score du côté de Laval, 1-0 pour les Franc-Comtois. Grenoble mène toujours 1-0 face à Clermont. Je vous rappelle qu'il y aura 3 matchs à jouer demain. Attention, on va suivre Julio Tavares, la belle déviation dans la surface de réparation pour Ange Lago. Ange Lago qui se rappuie sur le Cap-Verdien. Lago face à 2 joueurs. Ange Lago pour Tavares qui tente la remise vers Samy Chouchane. C'est dans les gants d'Escale. Je vous disais 3 matchs à jouer demain. Boulogne-sur-Mer, Nantes et Guingamp Red Star à 14h. Et enfin, Metz-Saint-Etienne à 20h pour clore cette 7ème journée de Ligue 2. Regardons un petit peu le classement. Est-ce que ça nous offre désormais avec l'égalisation dijonnaise et ce point pour l'instant arraché par Dijon du côté d'Annecy? Si on en restait là, Dijon resterait à la 13ème place avec 2 points d'avance sur le barragiste Clermont et 3 sur Nantes et Laval qui sont pour l'heure vision de relégable direct. Allez, on revient au Parc des Sports. Le DFCO revenu au score, 1 partout à Annecy.
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0: Avec la faute commise par un Annécien sur Samy Chouchane. Il me semble que c'était Koné après un nouveau petit festival technique de Adèle Lambezat. Et Laurent Guyot, le coach Annécien, qui va faire un changement dans les prochaines minutes. Oh, attention, la mauvaise remise avec Julio Tavares pour le 2-1. Julio Tavares, le double. Et Dijon qui renverse le FC Annecy sur une très grossière erreur défensive du FC Annecy. La passe mal appuyée de la tête, c'est qui? C'est le numéro 15, il me semble, peu importe. En tout cas, la passe mal appuyée en retrait entre Julio Tavares et Escale. Julio Tavares qui peut se saisir du ballon et tromper Escale. Le doublé de Julio Tavares qui efface Escale et qui vient marqué dans le but vide. 2-1 pour le DFCO qui renverse tout dans cette 7ème journée de Ligue 2. Ben voilà, il suffisait de demander. Hey, Julio Tavares, là, c'est ce qu'on appelle un renard des surfaces. C'est Do Marcolino peut-être qui fait cette passe de la tête en retrait, pas assez appuyé, et qui permet surtout à Julio Tavares, qui avait tout vu, tout suivi, d'effacer Escale et d'inscrire son 3ème but de la partie. Double changement côté Dijonais. Désormais, il va falloir tenir le score. Et on fait entrer Alexis Ntamak et Hugo Vargas Rios, sorti de Ange Lago pour la rentrée d'Alexis Ntamak dans ses 8 dernières minutes. Il reste 8 minutes à jouer, même un peu moins dans le temps réglementaire. Et Brandon Desi, lui, qui cède sa place à Hugo Vargas Rios pour ses derniers instants. On ne verra donc pas Paul Bellon ce soir, ni Ismaïl Boulekcha, ou encore Boubacar Diallo, ni non plus évidemment Ilan Marie-Rose, le gardien remplaçant. Et ben voilà. Voilà une très belle opération qui se dessine pour l'heure. Attention, soyons prudents. Vous savez ce qui s'est passé la dernière fois que le DFCO a marqué. On était en tête à l'extérieur, c'était du côté de Clermont. Ils ont tout de suite égalisé, les Clermontois. Là, il faut tenir ce score et aller arracher cette première victoire de la saison à l'extérieur avec ce doublé de Julio Tavares qui rejoint donc Samy Chouchane parmi les meilleurs buteurs du club et du DFCO. Adèle Lambezat qui a récupéré le ballon. Ah là, ça doit leur faire tout drôle à Annecy parce qu'ils ont quand même été globalement en contrôle en tout le match. Et d'abord sur un éclair de génie. Deux éclairs de génie de Brandon Desi et d'Adèle Lambezat. Julio Tavares a égalisé. Et puis sur une très très grosse bévue boulette de Do Marcolino, et bien le DFCO et Julio Tavares qui ont doublé la mise et sont passés devant. Allez, encore une récupération du ballon au milieu de terrain des Dijonais avec Adèle Lambezat. Les changements ont fait beaucoup de bien à cette équipe dijonnaise. Adèle Lambezat, ouh, il cherchait la profondeur et Julio Tavares était ambitieux et ça a été coupé par la défense. Attention à ne pas se découvrir avec la belle ouverture là sur le côté gauche pour Jusseron face à Lenny Lacroze. À bord de la surface de réparation, 85e minute de jeu, le DFCO qui a tout renversé, qui mène de Buzyn. Jusseron pour le centre. Attention, ça arrive derrière. Moussa Fati remet dans l'axe. Moussa Fati, la tête pour se dégager, c'est sur Quentin Bernard. Alexis Ntamak. Il y a eu un nouveau changement à Annecien que je ne vous ai pas signalé puisque Mosier est rentré en jeu il y a quelques instants. Attention à cette ouverture vers Jusseron, il est contré. Lenny Lacroix, le contré est favorable, mais Walid Diouf, veillez ton grain et ça va offrir, attention, un corner à cette équipe du FC Annecy. Il va falloir tenir, maintenant ça va être long. On trouvait que le temps passait trop rapidement tout à l'heure quand le DFCO courait après le score. Maintenant ça va être beaucoup trop long pour arriver jusqu'à la fin du match. Attention à ce corner tiré de la gauche vers la droite pour Jusseron, le numéro 19, et son pied gauche, c'est parti. Jusseron, il y a du monde au second poteau, c'est dégagé par Quentin Bernard, le ballon qui traîne et il y avait au préalable une faute dans la défense dijonnaise, une faute annécienne bien entendu. Le dernier changement du côté de d'Annecy, c'est Koné qui a cédé sa place à Mosier. Je vous le disais, enfin, je ne vous l'avais pas dit, mais voilà, maintenant je vous le dis. Allez, peut-être Alexis Ntamak qui va profiter des largesses défensives de Do Marcolino, tout proche de lui, piquer le ballon. Alexis Ntamak avec sa vitesse. Et attention encore aux Annéciens qui passent sur le côté de Lenny Lacroix. C'est Kouadio qui est passé, le centre de Kouadio. Super intervention de Walid Diouf, fait peut-être un contre à jouer pour Jordan Marie avec Samy Chouchane. On va pas y aller directement, aller trop vite. Chouchane qui temporise, qui s'appuie sur Ntamak. Chouchane marié, de nouveau Alexis Ntamak sur le côté droit en position d'ailier. Allez Alexis Ntamak. Ah, mauvaise passe d'Alexis Ntamak, ballon rendu. Et Kouadio qui passe sur le côté gauche. Kouadio face à Alexis Ntamak qui va superbement récupérer le ballon. Très bon retour défensif d'Alexis Ntamak qui s'embarrasse pas et qui envoie ce ballon en touche. Très bon retour défensif après une passe bien molle d'Alexis Ntamak. Attention à ne pas se faire surprendre sur cette touche, cette. Ce centre, pardonnez-moi, du numéro 28 Larose qui cherchait un partenaire au second poteau. Heureusement il n'y avait personne et le ballon qui file en touche. Elle sera effectuée, cette remise en jeu, par Moussa Fati à 3 minutes 30 maintenant de la fin du temps réglementaire. Dijon qui a renversé le FC Annecy alors que c'était quand même bien mal embarqué. Renversé Annecy grâce à un doublé de l'inusable, l'inarrêtable, inoxydable Julio Tavares. Allez, Samy Chouchane qui lance sur le côté droit, la fusée Alexis Ntamak, mais la fusée est à l'arrêt pour l'instant. Alexis Ntamak, oh, qui évite parfaitement le retour défensif de Jugerie, de Jusseron, pardon. Le centre est dégagé par la défense annécienne. Vargas Rios qui va commettre la faute. Oh, il n'y a pas grand chose hein, de la part de Vargas Rios. Il s'est bien laissé tomber Mosier, mais il y a bien un petit quelque chose. Allez, c'est joué vite de la part des annéciens qui ont tenté d'aller égaliser cette fin de partie. Dijon qui n'a pas abdiqué, qui n'était pas forcément la meilleure équipe sur le terrain, même en étant mené 1-0, mais qui a su revenir au score, au mental. C'est l'une des grandes capacités de cette équipe. Il va falloir tenir maintenant. Ça, on sait que c'est parfois le plus dur dans un match de foot. Attention à ce ballon face à Vargas Rios. C'est Delphis, le centre, la main de Quentin Bernard. Elle n'a pas été vue, cette main, par l'arbitre. Je ne suis pas sûr qu'il y ait grand-chose. Je ne sais pas, le ballon qui lui a rebondi dessus, est-ce qu'on demande une main ou une faute? Je ne sais pas. En tout cas, le ballon est Dijonné. C'est Delphis, visiblement, qui demande une faute ou une main. On va revoir ça sur nos ralentis. Le parc des sports qui crie au scandale. On va revoir ça. C'est Larose qui part sur le côté droit, poursuivi par Vargas Rios. Le centre, c'est sur la main de Quentin Bernard, mais la main est collée au corps. Hein. Donc je sais pas. Pour l'instant, je suis en train de revoir les images. Le centre, tac. Ouais, ça va trop vite. Ça va beaucoup trop vite pour que je puisse vous dire. Je suis pas sûr qu'il y ait. Pour moi, je suis pas sûr qu'il y ait main. J'ai l'impression qu'il colle. J'ai l'impression qu'il colle le bras au long du corps. Ils sont en train d'en discuter autour de moi en tribune de presse. Les Annéciens disent il y a main. Et les Dijonais, devinez quoi, ils disent qu'il n'y a pas main. En tout cas, selon l'arbitre de la partie, il n'y avait pas de main. Mais attention à ce ballon rendu là-haut aux Annéciens sur le côté gauche de leur attaque avec le remuant Jusseron. Jusseron qui s'appuie sur un partenaire. Oh, Lenny Lacroix qui manque son tacle. Et Jusseron qui peut offrir un centre à un partenaire. C'était Saïd Diouf. C'est dégagé par Wally Diouf. Le centre ensuite venu de la gauche de Kouedio qui est sans aucun souci capté par Paul Delecroix. On est entré dans la dernière minute du temps réglementaire de cette septième journée de Ligue 2. Le DFCO qui mène 2-1. Et superbe ouverture là de Vargas Rios pour Alexis Ntamack. Allez, faut bien la jouer. Faut bien la jouer. C'est le ballon du 3 à Alexis Ntamack. Pourquoi il s'excentre côté droit comme ça? Alexis Ntamack, toujours à la surface de réparation. Alexis Ntamack, le pied gauche, il la perd. Alexis Ntamack, s'il joue bien un coup, je pense qu'il est frappé par la foudre. Alexis Ntamack, en tout cas, il y avait tellement mieux à faire. C'était la balle du 3-1 qu'il avait Alexis Ntamack au bout du pied. Il n'a pas vu ses coéquipiers à gauche. Il a voulu y aller tout seul. Et attention à la contre-attaque. Il reste 15 secondes dans le temps réglementaire. Attention les Annéciens aux abords de la surface avec Delphis, le centre de Delphis contre corner. Oh, Alexis Ntamack, qui doit beaucoup s'en vouloir là. Et il peut s'en vouloir. Ah, c'est surtout qu'il y a faute de Quentin Bernard. Non pas, il n'y a pas une main de Quentin Bernard. Il y a faute derrière. Il semble toucher. Ouf, et 7 minutes. Oh là là. Ça va être interminable cette affaire. Non, 5, pardonnez-moi. 5 minutes de temps additionnel, j'ai entendu 7. 5 minutes de temps additionnel. Et le corner à suivre pour le FC Annecy, mené 2-1 désormais. Le corner, c'est dans les gants de Paul Delecroix qui va prendre tout son temps pour capter ce ballon. Paul Delecroix qui demande à Julio Tavares d'aller devant. C'est parfaitement contrôlé par Julio Tavares sur ce très long ballon dégagé par Paul Delecroix. Mais on revient en arrière avec Lacroix puis Delecroix. Il reste 4 minutes 15 au chrono pour aller chercher cette deuxième victoire de la saison et lancer une série positive pour le DFCO. On regardera le classement tout à l'heure, alors que Clermont vient d'égaliser à Grenoble, mais je ne sais pas comment ils font, c'est Clermontois. Ils arrivent toujours à s'en sortir, alors que c'était quand même une des équipes les plus faibles qu'on ait pu voir sur le début de saison. Attention encore les Annéciens à l'attaque là aux abords de la surface avec La Rose, le centre de La Rose, c'est dans les gants de Paul Delecroix qui a parlé à Wally Diouf pour lui demander de ne pas intervenir. Il était là. Et Paul Delecroix qui va encore chercher devant. Peut-être le décalage de Julio Tavares, escale finalement. Et Alexis Ntamack qui ne fait pas l'effort pour aller presser escale alors qu'il est loin de ses buts. Oh là là, La Rose qui s'en sort parfaitement face à Lacroix. Il prend le bouillon, Lacroix sur son côté droit. C'est dégagé ensuite en catastrophe par Vargas Rios. Et Samy Chouchane qui va éviter la touche. Samy Chouchane, il va obtenir la touche. C'est bien joué de la part du milieu de terrain. 1 minute 50 dépassé dans ce temps additionnel. Il en reste un peu plus de 3 donc à jouer. Un peu plus de 3 minutes avant que le DFCO ne convertisse à un deuxième succès consécutif dans cette saison 26-27 pardon, de Ligue 2. Mais attention, c'est pas terminé. On vous l'a dit, il reste du temps. 3 minutes, un peu moins à jouer. Le ballon vers la tête de Lenny Lacroix. Oh là là, les interventions de Lenny Lacroix, elles sont fébriles là. Heureusement, il s'en sort en deux temps. Samy Chouchane et Jordan Marié qui dégagent. Faut réussir à poser le ballon, les amis. Parce que là, on va souffrir. Sinon, sur toute la fin de match, le ballon est à droite désormais. Avec Delphis pour Moïse Saïdion, l'Annécien qui décroche. Saïdion poursuivi par Adèle Lambezat arrive à trouver sur le côté gauche Quadio. Ça va envoyer du centre venu de la gauche. Quadio qui se met sur son pied droit. Quadio face à Lambezat. Il est bien donné ce centre, mais c'est parfaitement coupé par Quentin Bernard. La contre-attaque peut-être avec Hugo Vargas Rios qui s'appuie sur le double buteur dijonnais, Julio Tavares, qui va tenter de passer en vitesse face à son vis-à-vis. Julio Tavares va commettre la faute sur Veillon. Mais au moins, ça fait gagner du temps à cette équipe dijonnaise. Il reste 2 minutes à jouer dans le temps additionnel. Dijon qui fait le gros coup pour l'instant de cette 7e journée de Ligue 2, qui mène 2-1 sur la pelouse du 5e. Annecy, attention à ce centre sur la barre de Paul Delecroix. Le centre, c'était Mosier, centre fuyant qui termine sa course sur la barre de Paul Delecroix. Et Moussa Fati, superbe intervention de Moussa Fati face à son vis-à-vis pour l'empêcher de rentrer dans la surface de réparation. Julio Tavares au duel avec Veillon. Julio Tavares qui est passé, pas de faute sur Julio Tavares qui va aller se battre. Le vieux Briscard, auteur de ses 85e et 86e buts ce soir sous le maillot dijonnais. Pour l'heure, il est en train de donner 3 points supplémentaires à son équipe. Il reste un peu plus d'une minute à jouer dans cette 7e journée. On tremble avec le DFCO qui mène un petit but à Annecy, 2-1. Allez, Vargas Rios. Vargas Rios, elle est belle cette passe de Vargas Rios à nouveau. Allez, Julio. Julio Tavares, super ballon pour Samy Chouchan. C'est le but du 3. Samy Chouchan qui bute sur la défense. Il y avait là aussi mieux à faire. Et il reste 55 secondes. Samy Chouchan. Ah, faut pas le regretter. Faut pas les regretter. Ces deux situations presque de face à face. Il est resté au sol. Samy Chouchan, victime de crampes. Kashi qui change le jeu. Il reste 40 secondes à jouer. Le ballon dans les pieds annéciens sur le côté gauche avec Quadio. Quadio face à Adel Lambezat. Le retour d'Adel Lambezat. Il va pas obtenir de faute, Adel Lambezat. Quadio qui sauve la touche. Il reste 30 secondes. Kashi pour le centre. Attention à la déviation. Moussa Fati. Et ce sera une sortie de but pour le DFCO. Ça sent bon cette affaire, les amis. Il reste 15 secondes à jouer. Paul Delecroix va pouvoir se dégager. Monsieur Vincent qui ne siffle pas à la fin de cette rencontre. Julio Tavares qui ne parvient pas à caler le ballon. Il va en rester une pour les Annéciens. Attention avec Samy Chouchan. Et on ne va pas aller plus loin. C'est terminé. Le DFCO qui s'impose en costaud du côté du FC Annecy. Le DFCO qui a tout renversé dans cette 7e journée de Ligue 2, Dijon, pardon, qui était mené 1-0 à la pause sur un but magnifique de Bilmaz et qui, au retour des vestiaires, d'abord a trouvé le poteau sur une tête de Walid Diouf et puis surtout ensuite a inscrit 2 buts coup sur coup grâce à sa légende, au meilleur buteur de son histoire, Julio Tavares, d'abord sur une offrande d'Adel Lambezat, auteur d'une chevauchée fantastique qui a servi sur un plateau. Julio Tavares qui n'avait plus qu'à pousser le ballon au fond des filets. Autre offrande quelques instants plus tard, c'est celle d'un défenseur annécien qui met un ballon en retrait vers son gardien, sauf qu'il a pu passer sa tête et qui est là, c'est Julio Tavares qui vient traîner pour récupérer ce ballon, éliminer le portier annécien et l'ajuster. 2-1. Dijon a tenu. Dijon remporte sa première victoire de la saison à l'extérieur. Cette saison enchaîne un deuxième succès consécutif et on va regarder ce que ça change au classement. En tout cas, le DFCO va passer la trêve internationale bien au chaud, bien loin de la zone de relégation, puisqu'avec 9 points, le DFCO est désormais dans la première partie de classement à la 9e place, qui correspond peut-être davantage à ce qu'a proposé Dijon sur l'ensemble des 7 premières journées. Là non plus, ce soir, c'était pas la meilleure rencontre dans le jeu du DFCO, en particulier en première mi-temps. En revanche, ils ont eu le cran, le courage, le caractère de revenir au score, de ne pas abdiquer. Et tant que cette équipe n'est pas officiellement morte, cette équipe dijonnaise, elle arrive à revenir au score. C'est quasiment ce qui s'est passé à chaque fois, hormis contre Pau. Mais grosse force de

0: demain dans la matinale d'ici Bourgogne entre 7h et 9h. On vous donne rendez-vous avec Clément Lebas et Stéphanie Perrenon pour les infos. N'oubliez pas votre rendez-vous du journal des sports à 8h30. Réaction retrouvée bien sûr sur les réseaux sociaux. Et puis on se retrouve lundi aussi. Vous n'oubliez pas votre émission au cœur du DFCO. On sera normalement en compagnie d'Adèle Lambezat lundi soir de 18h10 à 18h30. Voilà, un grand merci aussi à Maëva qui était à la réalisation de cette retransmission. C'était pas évident ce soir. On a eu des pépins techniques, comme on dit. Ça a été compliqué, mais un peu comme le DFCO, on est retombé sur nos pattes. Et puis on était là pour commenter cette deuxième victoire de la saison. Un grand merci à Maëva qui a donc été à la réalisation depuis nos studios à Dijon. Merci à vous de votre fidélité. On se retrouve aux commentaires, pas tout de suite. Hein. Ce sera le 12 octobre prochain pour le DFCO face au FC Metz. Ce sera du côté de Gaston Gérard. Merci de votre fidélité. Bonne soirée à tous. Bon week-end, il ne peut être que bon après cette belle victoire du côté d'Annecy. Ciao et allez les rouges.
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1: J'espère que vous avez passé un bon moment. 100% années 80 revient demain dès 21h. La suite, c'est 100% chansons françaises. Belle fin de journée à tous et à demain. 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
2: Saviez-vous que le titre Gabriel de Johnny Hallyday est en fait une reprise ?
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3: Gabriel.
1: Johan Guérin.
2: Johnny est allé chercher l'inspiration du côté de l'Australie en adaptant une chanson de Tony Cole intitulée The King is Dead.
4: Gabriel, you're heavy on my mind, but I see no sense in trying.
2: Si le thème de départ évoquait la mort d'un roi, le premier mot hurlé par le chanteur australien dans le refrain était déjà ce fameux prénom, Gabriel. Johnny flaire le potentiel rock de ce patronyme. Il en fait un cri de ralliement, une explosion d'énergie. Ce qui n'était qu'une simple piste sur un album se transforme en un hymne de stade, le symbole ultime du rock à la française.
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3: C'est une tragédie survenue à Échirolles, la ville de son enfance, qui inspire à Calogero le titre « Un jour au mauvais endroit ».
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3: C'est ici, en Isère, que deux jeunes ont perdu la vie sous une violence gratuite et insensée. Touché en plein cœur, l'artiste transforme son émotion en un cri contre la barbarie. Lors de l'enregistrement, sa voix tremble sous le coup de la tristesse. Plutôt que de corriger cette prise imparfaite, Calogero décide de la garder telle quelle sur l'album pour préserver toute la vérité du moment.

0: ce morceau, devenu un hymne à la paix, recevra une victoire de la musique, prouvant que la fragilité est parfois la plus grande des forces.
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2: On sait qu'on est Lorrain parce que...
3: Parce qu'on klaxonne en partant de quelque part.
2: Ah oui.
3: Vous faites ça?
2: Ça m'arrive, mais j'ai toujours des scrupules à le faire parce que j'ai peur d'embêter les voisins. Salut!
3: Vous êtes pile dans le thème.
2: Ouais.
3: Un auditeur fidèle m'indiquait récemment dans un mail qu'il s'étonnait de ce travers très lorrain de klaxonner lorsqu'on quitte des amis ou de la famille.
2: Ça, c'est dans toute la France, non?
3: Bah, je pense. C'est ce que je lui ai répondu, mais je lui ai dit que je m'attarderais sur le sujet tout de même.
2: Très bien.
3: Vous savez, on tourne au coin de la rue, on appuie sur la corne. Mimi! Fais tut-tut, disent les enfants.
2: Tut-tut.
3: Je ne sais pas si cette manie est expressément lorraine. Vous l'avez dit. Moi, au départ, je croyais que c'était une tradition belge.
2: Pourquoi?
3: Qui klaxonnait pour être sûr qu'il parte vraiment. Sinon, il reste sur le palier. Mais, quoique, il y a tellement de grisailles et de brouillard chez nous que peut-être qu'en Lorraine, on joue de la corne juste pour être certain qu'on est bien vivant. Ah oui, dis donc, je suis encore là. Encore klaxonner en arrivant. Ça se comprend.
2: Oui,
3: par exemple, dans une ferme où il n'y a pas de sonnette, ni d'interphone, ou dans le cas d'une visite à des amis naturistes. T'as pas envie de voir à poil, ou tu as des pratiques un peu cheloues. Tu sais, tu préviens que t'arrives. Mais en partant, tout joyeux soit ton signal, tout prolongement du bon repas partagé soit-il, tout écho de l'amitié qui te lie à tes hôtes soit-il, tout point d'exclamation à une soirée excellente, à 2h du matin, là où il ravit tes copains, il fait chier tous les autres voisins. Tu risques fort de déclencher une kyrielle de réactions irritées. Une de mes voisines, pleine de bon sens, me disait l'autre fois, le klaxon devrait faire autant de bruit dehors que dedans, ça limiterait son usage. C'est pas bête?
2: C'est vrai.
3: Rappelons ce matin que l'usage de l'avertisseur est encadré par la loi.
2: Oui.
3: Je cite,
2: oh là là.
3: En France, dans une agglomération, il est prohibé lorsqu'il fait jour, sauf en cas de danger immédiat. À la campagne, on peut l'utiliser pour prévenir d'autres usagers, par exemple sur une route particulièrement étroite. Mais de nuit, le klaxon est interdit partout, sauf en cas d'absolue nécessité. Bon, on pourrait rétorquer que l'absolue nécessité de dire merci et qu'il y ait une bonne ambiance fait loi, mais non. L'utilisation du klaxon hors de ces circonstances est passible d'une amende forfaitaire de 68 euros. Avouez que ça fait cher le tut-tut.
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4: Vous aimez manger des fruits de mer? Alors vous allez adorer ce dont on va vous parler maintenant. Parce qu'en matière de fruits de mer, il y a ceux qui les pêchent, ceux qui les mangent et ceux qui les déshabillent avec une dextérité déconcertante.

0: Je m'appelle Lucie Descharles et je suis vendeuse à l'Aubette du Berlioz à Étaples-sur-Mer.
1: C'est pas l'homme qui prend la mer, c'est la mer qui prend l'homme. Ta-ta-tin.
2: Mais alors, c'est quoi le Berlioz exactement, Lucie ?
0: Le Berlioz, c'est un chalutier de moins de 12 mètres qui fait de la coquille Saint-Jacques d'octobre à mai. C'est le chalutier de mon mari et de mon beau-frère Bertrand Descharles.
2: Et alors, vous, votre rôle, c'est de vendre évidemment la marchandise, mais en plus, vous la déshabillez.
0: Ouais, on décoquille devant le client, il aime bien ça, et moi, j'aime le contact avec les clients directement qui demandent ce qu'on veut, et puis on a le produit de la pêche de littoral.
2: Eh ben alors, allons-y, des coquillons, mais avec doigté.
0: Alors, on prend la coquille dans la main, on lève avec le couteau, il y a un petit trou sur la gauche, c'est bien fait la nature. On racle bien pour pas abîmer la coquille, on enlève la première barre, deux, et puis on racle bien la belle coquille Saint-Jacques de nos côtes.
2: Ah oui, c'est beau.
0: Voilà, magnifique.
2: Et c'est sûrement bon. Et ça fait longtemps que vous déshabillez les coquilles Saint-Jacques ?
0: J'ai fait des études de comptabilité, j'ai rencontré mon mari, il avait un bateau de 25 mètres. À un moment, il s'est dit, on arrête les 25 mètres, on va prendre un 12 mètres, mais on va ouvrir une étale de pêche. Et je ne connaissais rien du tout, parce que moi, je suis une bureaucrate. Je me suis dit, allez, je me lance. Et j'ai appris moi-même les poissons, j'ai appris à décoquiller, et j'ai adoré le contact avec les clients, j'ai adoré sortir de mon bureau.
2: Lucie, vous êtes une femme heureuse de septembre à mai, mais alors le reste de l'année, qu'est-ce que vous faites ?
0: Le matin, je fais la coquille, l'après-midi, je suis dans mon bureau, et de mai à septembre, quand on ne travaille pas, je suis au bureau, et je m'ennuie de mes clients, et je m'ennuie de l'ambiance des aubettes.
2: Alors Lucie, sérieusement, ce boulot, ça ne doit pas être facile tous les jours, vu la météo.
0: Mais ça va, en fait, le sourire des clients, c'est génial. On oublie, en fait, le froid. Puis ça conserve bien, en plus.
2: Oui, et ça laisse les coquilles Saint-Jacques à bonne température. Bon, alors il ne reste plus qu'à passer à la dégustation. Et puis vous, n'hésitez pas à passer par Étaples-sur-Mer pour rencontrer la belle petite famille et déshabiller l'une ou l'autre coquille Saint-Jacques.
0: Moi, c'est ici, dans les aubettes d'Étaples-sur-Mer, que j'ai du plaisir à vendre la pêche de mon mari et de rencontrer des personnes merveilleuses.
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4: Karen Ponte est romancière, elle est picarde et sur ici Picardie, elle vient tous les matins pour donner son billet d'humeur du jour. Karen Ponte s'éparpille. Bonjour Karen.
5: Bonjour. J'étais au téléphone il y a quelques jours avec mon amie Karine et elle me dit « Tu devrais parler à la radio de l'enfer des codes de validation. » C'est vrai que j'ai déjà évoqué les ouvertures faciles, pas faciles, les chaussettes orphelines, les bouchons de bouteilles qui se décrochent plus des goulots. Je peux continuer cette série, évidemment, hein, en parlant de d'autres choses agaçantes, telles que les mots de passe et les codes de validation.
4: C'est chiant.
5: Vous l'avez sans doute constaté, aujourd'hui, on doit créer des mots de passe pour tout.
4: Ouais.
5: Et pas n'importe quel mot de passe, hein, évidemment. Il faut des majuscules, des minuscules, des caractères spéciaux. Il faut au moins 8 caractères quand c'est pas 10.
4: Ouais.
5: Et aujourd'hui, parfois, il faut même le changer tous les 6 mois. Et comme on l'oublie, on clique sur mot de passe oublié, on est obligé d'en recréer un, bref, c'est l'enfer sur Terre.
4: Oui.
5: Mais comme si ça n'était pas suffisant, aujourd'hui, en plus des mots de passe, on reçoit des codes de validation.
4: Oui.
5: Soit par texto, soit par mail. Et une fois sur deux, évidemment, on ne les reçoit pas, hein, ces codes de validation.
4: Ouais.
5: Ils doivent s'en douter sur les sites, hein, parce que si vous l'avez repéré, vous pouvez cliquer sur réenvoyer le code. Donc eux-mêmes savent que ça ne marche pas tout le temps. Et évidemment, on ne parle pas de ces fameux CAPTCHA. Vous savez, ces petits trucs, on doit confirmer qu'on n'est pas un robot en cliquant sur des images avec des feux tricolores. Comme on ne voit jamais ce qu'il y a écrit, on clique sur tout et évidemment, ça ne marche pas. C'est mon amie Karine qui a raison. Finalement, je crois que je préfère encore collectionner les chaussettes orphelines.
4: Oui.
5: Je vous dis à lundi et d'ici là, rappelez-vous, 4 focus c'est bien, mais 4 éparpillés, c'est encore mieux.
4: Karen Ponte, romancière picarde qu'on retrouve tous les jours du lundi au vendredi sur Ici Picardie, à retrouver évidemment sur notre site ici.fr.
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1: Louis XIV a marqué profondément l'histoire de France. Le 7 juin 1654, il a 15 ans, la cathédrale, un lieu historique des sacres royaux, est magnifiquement décorée avec des tapisseries, des ornements religieux pour accueillir donc ce jeune roi. En ville, on voit l'arrivée de nombreux fonctionnaires, des artisans, des marchands pour gérer la logistique, aménager les routes et aussi assurer la sécurité de la cérémonie. Imaginez Reims, décoré de drapeaux et de bannières aux couleurs du royaume. Des festivités populaires sont organisées, avec des banquets, des feux d'artifice et des spectacles de rue. Un sacre qui n'est pas seulement un acte religieux, mais une mise en scène grandiose. Faut l'imaginer comme ça. C'est un théâtre qui présage un règne absolu. 72 ans, un record. Même si son règne réel a débuté après la régence de sa mère, cela fait quand même 64 ans. Malgré les apparences, la vie de Louis XIV a été un véritable calvaire. Il a souffert à de nombreuses reprises, de nombreuses maladies, et la médecine n'était évidemment pas aussi développée qu'aujourd'hui. Très jeune, il perd ses cheveux, d'où le port d'une perruque, que la cour va vite adopter pour ressembler au roi. Il perd aussi une partie de ses dents. À cette époque, l'hygiène dentaire laissait à désirer. Il a été frappé aussi par des crises de gouttes. Il avait des problèmes articulaires, des problèmes de circulation sanguine et des affections cardiaques. Louis XIV a eu également des soucis de peau. À la fin de sa vie, sa santé générale se dégrade avec des hémorragies cérébrales. La gangrène, une de ses jambes, était noire, pourrie. Une pneumonie va finir par l'emporter à 76 ans. Et oui, la vie de roi, ça ne fait pas forcément rêver. Son sacre à Reims, c'est l'un des trésors de Champagne-Ardenne.
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3: La politique et l'amour ne font pas bon ménage. Dans cette nouvelle histoire, on plonge dans le quotidien du premier président du Parlement de Bourgogne. Voici la légende de Giroux le Fou et Marie Baillet. Extrait de votre ouvrage, Sandra Amani, Amour et passion d'antan en pays bourguignon, aux éditions de l'Escargot Savant. Bonjour Sandra.
4: Bonjour Charlotte.
3: Nous voici en l'an de grâce 1634, sous le règne de Louis XIII. Pierre Giroux vit à Dijon et aime beaucoup les femmes.
4: Notre président a 30 ans. Il est marié à une femme de la haute société, Mademoiselle Legout de la Berchère. C'est grâce à son épouse que Pierre a si bien réussi en politique. Même s'il ne l'aime pas, pour sa carrière, il ne peut pas s'en séparer. Après plusieurs aventures sans lendemain avec des prostituées beaunoises, Pierre Giroux tombe éperdument amoureux de la femme de son cousin, Marie Baillet. Et cet amour est réciproque.
5: Grand Dieu, dire que cette femme n'est même pas jolie. Pourquoi l'amour est-il si capricieux ?
4: Quelques mois après leur coup de foudre, les amoureux ont de plus en plus de mal à dissimuler leur relation extra-conjugale. Lors des réceptions, ils s'isolent dans les petits salons où ils échangent des baisers passionnés. Ils ne peuvent plus se passer l'un de l'autre. Un soir, après une étreinte fugace dans un placard, Pierre n'en peut plus.
5: Si seulement nos deux minables conjoints étaient morts, ma tendre Marie, nous pourrions alors arrêter de nous cacher. Je te fais la promesse qu'on sera un jour réunis. Je vais d'abord m'occuper de mon cousin.
4: Aussitôt, Giroux dépêche Denis Carteau, l'un de ses fidèles amis, et lui demande, moyennant 20 pistoles, d'éliminer l'encombrant cousin Baillet dans les bois du Val-Suzon. La première tentative échoue. Tout comme la deuxième dans la forêt de Bressay-sur-Tille. Le président est furieux.
5: Bande d'incapables ! Il va donc falloir que je me débarrasse moi-même de cette vermine. Mais en attendant le bon moment, occupons-nous de l'autre idiote. Je ne peux plus supporter sa présence chez moi. Je la déteste.
4: Justement, l'occasion est belle. Madame Giroux ne se sent pas très bien ces derniers temps. Elle Elle se plaint de la tête, du ventre, elle vomit sans cesse. Pierre fait donc appel au docteur Rodeau. Le fameux praticien s'installe chez les Giroux pour suivre au plus près l'évolution de la santé de madame. Nuit et jour, le médecin reste au chevet de sa patiente. Il lui donne des potions, non pour guérir son mal, mais pour la faire mourir à petit feu. 10 jours plus tard, l'épouse décède d'une maladie incurable, impossible à combattre. Le docteur Rodeau sera grassement rémunéré.
6: Maintenant, c'est au tour de l'autre imbécile.
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7: Jusqu'où iriez-vous par amour ? En septembre 1638, Pierre Giroux, le premier président du Parlement de Bourgogne, devient complètement fou. Vous écoutez l'histoire de Sandra Amani, extraite de l'ouvrage « Amour et passion d'antan en pays bourguignon » aux éditions de l'Escargot Savant. Pierre Giroux et la femme de son cousin, Marie Baillet, sont amants. Après avoir éliminé sa propre épouse en l'empoisonnant, un dernier obstacle se dresse devant ce couple sordide.
4: Ce soir de septembre 1638, le cousin Baillet se rend gaiement chez Pierre Giroux. Il est en compagnie de sa femme, Marie.
8: Mon cher cousin, quel plaisir de vous recevoir. Prenez donc place à cette table, juste à l'endroit où s'asseyait ma tendre épouse. Oh, elle me manque terriblement, vous savez. Un peu de compagnie sera salutaire pour moi. La solitude où m'a plongé sa mort me désole.
4: Le vin coule à flot, et surtout dans le verre du cousin. Bientôt complètement ivre, le cousin Baillet perd la raison. Pierre rit avec lui mais ne boit pas. Marie tremble à mesure que s'écoule le repas. Elle est déjà prise de remords. Lorsque Baillet s'apprête à prendre congé, Giroux s'empare d'un immense couteau à viande. Le cousin, complètement saoul, ne réagit même pas. Quand le couteau le frappe en plein cœur, Baillet pousse un cri horrible! Un cri de bête qu'on éventre. Il meurt estomaqué. Le cousin Baillet, après une soirée forte arrosée, aurait perdu la tête et a mystérieusement disparu. Les jours suivants, Giroux s'assure que personne ne le dénoncera. Il commence par éliminer ses complices. On n'est jamais trop prudent. 12 personnes sont ainsi victimes de la folie du tueur.
8: Mince, j'ai oublié l'avocat. Humbert doit mourir, sinon il ira clamer au juge que je l'ai consulté sur des questions d'héritage.
4: 2 années passent. Les corps des victimes, bien dissimulés, ne sont jamais retrouvés. Les 2 amants restent discrets et continuent de se voir en secret pour ne pas éveiller les soupçons. Mais la vieille mère du cousin Baillet ne peut croire en la disparition de son fils si talentueux. Sa belle-fille, Marie, lui suggère de porter plainte contre X sur les conseils du diabolique Pierre Giroux. Les premiers à être interrogés sont les domestiques du président. Ils cèdent après des nuits de torture et avouent l'impensable. Le corps de Baillet a été mis dans un sac et caché dans un hôtel particulier de Dijon. Le 6 mai 1643, Pierre Giroux est enfermé dans les cellules du château de Dijon. Le tribunal ne tarde pas à donner son verdict.
9: Qu'on lui coupe la tête !
4: Marie, qui a quitté la ville de Dijon avant la mise à mort de son amant, est arrêtée quelques temps plus tard et condamnée à mort. Un ami du roi sauve sa tête et obtient l'annulation de la condamnation. Marie peut alors se remarier.
7: En espérant que sa prochaine union sera moins mortelle.
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10: Savez-vous qu'il y a une légende autour de l'origine du nom de la commune de la Garnache ? Déjà, est-ce que vous savez ce que c'est qu'une garache ?
11: Bah, je sais pas, c'est un garage avec un accent.
10: Eh bien non, Garrache, ça vient de Garou, et pas le chanteur, hein, je parle bien du loup. Comme les loups-garous, il s'agit d'un humain qui se transforme en animal. Les Garaches sont des femmes qui ont commis un crime dans leur vie humaine et qui se voient condamnées par le biais d'une malédiction à errer sous la forme d'un animal la nuit. Contrairement aux loups-garous, les Garaches peuvent se transformer en plusieurs animaux différents. Ce ne sont pas seulement des loups. Et contrairement aux loups-garous encore, la pleine lune n'a aucun lien avec leur transformation et elles retrouvent leur forme originelle, c'est-à-dire humaine, dès qu'elles sont blessées. Il y a beaucoup de descriptions de ce que peuvent faire les Garaches. Certaines peuvent sauter des haies, d'autres les traverser, mais c'est bien les mêmes bestioles dont on parle. La légende raconte que les Garaches avaient pour habitude de se retrouver à l'actuel emplacement de la commune de la Garnache.
11: Et donc ce serait elles qui auraient donné leur nom à la commune ?
10: Oui, exactement, mais rassurez-vous parce qu'il est beaucoup plus probable que le nom de la Garnache soit lié au mégalithe, c'est-à-dire au menhir ou au dolmen. On pense que Garnache viendrait de Garne, qui veut dire pierre. Il est donc possible que la fameuse pierre du diable que l'on peut voir à la Garnache ait eu des petits frères ou des petites sœurs à une époque rien à voir avec les loups-garous.
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1: Bah moi c'est ma sœur parce qu'en fait quand elle fait des bêtises, bah mes parents ils les fâchent et en fait elles s'en fichent complètement.
2: Moi c'est mon père parce qu'il est blagueur et il fait des blagues tout le temps et des fois il est un peu énervant.
3: Bah moi j'ai trois personnes, il y a mon tonton, mon papa et mon papy parce que déjà mon papy il est très drôle parce qu'il me porte comme un sac à patates. Mon tonton, lui, quand il me prend, il me jette dans la piscine alors que j'ai encore mes habits super lavés. Et mon père, c'est le plus rigolo parce que moi, je l'adore et voilà.
4: C'est ma sœur parce que quand je lui dis un truc, elle le répète, mais en plus marrant.
5: C'est moi-même parce que je m'aime et je fais des blagues super marrantes. Par exemple, qu'est-ce qui est jaune et qui attend ? Jonathan !
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6: Ouais, ça c'est un truc que je fais souvent. Alors c'est marrant parce que je le fais un tout petit peu moins parce que je vieillis, c'est des bateaux très violents, les bateaux de course. C'est les Imoca, les bateaux du Vendée Globe, c'est des bateaux qui tapent vraiment très très très très fort. Je me suis cassé le dos une fois, j'ai cassé mes caméras plein de fois. Je suis reparti l'année dernière sur Tara, sur la goélette Tara, donc là c'est plus cool, c'est plus smooth.
7: C'était improbable aussi de croiser tous les gens que t'as pu croiser avec Tara.
6: Ouais, je fais pas une liste, mais oui, ça va de Thomas Pesquet. Je sais même plus, je pourrais pas te dire, mais le dernier film sur lequel j'ai bossé, il sort bientôt d'ailleurs, il s'appelle Mata, c'était avec Mélanie Laurent.
7: Et tu faisais quoi sur ce film ?
6: Là, c'était de la photographie de plateau. Photographie de plateau et making of, ça, c'est un truc que j'aime beaucoup parce que un tournage, c'est compliqué, c'est éprouvant, c'est 6 semaines de travail intense. Et quand on est à ce poste, en fait, on est mobile, on fait ce qu'on veut, on se balade et ça rejoint mon amour du documentaire.
7: On va revenir sur le fait de naviguer parce que tu as participé à différentes courses, tu as navigué avec des grands skippers, des marins pêcheurs, des sauveteurs de la SNSM. Comment on filme en mer ?
6: Sur les bateaux de pêche et sur des gros bateaux, c'est très facile. Et sur les IMOCA ou les ultimes, c'est la guerre. C'est vraiment, on est à genoux, on est malade, on se cogne partout. Et là, j'avais fait la face nette avec Jérémy Bayou et Franck Camas sur un IMOCA. On utilise 1% des rushs parce que le reste, ça bouge et c'est pas cadré, quoi.
7: Le gars qui est dans le chaos total, quoi.
6: Ouais, ouais, puis les bateaux sont fermés, ils vont vite, ils sautent, ils volent, enfin tout ce qu'on veut. Et par contre, il y a un truc qui est très très chouette et très formateur là-dedans, c'est que quand on revient à terre, et ben, tout paraît facile. On appuie sur un bouton, ça fait un café, on a des toilettes normales et quand on cadre, ben, c'est cadré. Donc c'est une très très bonne école, c'est une sorte de mini-service militaire express.
7: Comment est-ce que tu pourrais la décrire, justement, la mer, toi ? Ça t'a appris des choses sur elle, de la filmer ?
6: Eh ben, en fait, c'est même pas que ça m'a appris des choses, c'est que moi je suis né à Cherbourg, j'ai grandi à l'école de voile de Cherbourg, j'ai fait l'optimiste du 4-20 en compétition. J'ai même été champion de basse Normandie en 93 d'optimiste. J'ai toujours fait du bateau. Quand je suis allé habiter à Paris, quand j'étais prof, j'ai acheté une péniche parce qu'il me fallait de l'eau autour de moi. J'ai tout fait pour revenir à Cherbourg et ça, c'est un attachement qui est vraiment profond. Et moi, le coup d'entend, on parle de presqu'île, mais je le vois comme une île en fait. Et j'ai toujours été passionné par les îles. J'avais un bateau dans le port que j'ai vendu il y a pas longtemps parce que j'avais plus le temps d'en faire et que je naviguais beaucoup trop sur les autres bateaux. Quand je rentrais, j'avais pas envie de faire du bateau. C'est toujours un truc d'aller vers Origny, Guernesey, Serque. Il y a un petit côté passionnant, là, comme les Robinson ou la série Lost, ou ce genre de choses. Et donc, moi, le Cotentin, je le vois vraiment comme une île, pas comme une presqu'île, un lieu de retraite. C'est pour ça que j'ai jamais fait le choix d'habiter à Paris. Ce serait plus facile, hein, pour plein de choses. Mais je préfère vivre ici et prendre le train pour aller travailler que l'inverse, que travailler à Paris et prendre le train pour aller me reposer au bord de la mer. En fait, quand on a grandi ici, on est né ici, c'est pas quelque chose qui fait partie du décor, c'est le décor.
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8: Pierre Donoré, on le fait.
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8: Auteur, compositeur, interprète, l'annécien Pierre Donoré, avec son optimisme militant, se définit comme un troubadour accroche-cœur. Amoureux des mots, de la vie, de l'amour, son nouveau single est une invitation à suivre ses envies et à passer à l'action.
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0: fait, Pierre Donoré.
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3: Louis Thomas est notre invité et il a choisi l'Auvergne depuis un an déjà. Louis Thomas, l'Auvergne vous a ouvert les bras et vous êtes donc chez nous dans cette si belle région, on peut le dire. Même si la douceur du Tarn n'est pas là, la région vous plaît?
4: La région me plaît, ses saveurs aussi. Avant de venir à Clermont-Ferrand, j'avais commencé par m'acheter tous les fromages d'Auvergne pour...
3: pour être bien sûr de votre choix.
4: Ça faisait rire ma compagne. Je regardais les deux racines et des ailes sur l'Auvergne. J'essayais de m'imprégner avant d'arriver et je ne suis pas déçu.
3: Vous avez grandi dans le Tarn, dans une maison que vous appelez votre maison du bonheur et un peu auberge espagnole. Pour quelle raison?
4: Pour plusieurs raisons. Enfin, déjà le terme. Une maison, on a reçu toujours beaucoup, beaucoup de monde, des amis, déjà enfants, famille, amis de mes parents, avec des enfants qui avaient le même âge que nous, à tous jouer ensemble, construire des cabanes. Non, c'était vraiment une belle époque. Et puis ensuite, moi, j'ai pris le relais au lycée pour organiser mes premières soirées aux grandes dames de mes parents.
3: Ah oui. Ah là, ça plaisait moyennement, si je comprends bien. Peut-être trop d'amis et trop souvent à la maison.
4: Ouais, mais ça va, je ne casse rien. Je ne casse rien ou peu de choses ou des choses trop petites pour que mes parents le remarquent.
3: Un petit malin, un petit cachotier.
4: Oui, voilà. Donc,
3: vous avez évoqué les spécialités auvergnates, en tout cas ce beau plateau de fromage que nous avons la chance d'avoir. Qu'est-ce que vous aimez manger donc ici? Qu'est-ce que vous avez découvert de notre région Auvergne?
4: Alors, moi, je connaissais le Roquefort parce qu'une partie de ma famille est avéronnaise. Et je dois vous avouer que je préfère le bleu d'Auvergne. Ouais, c'est beaucoup plus crémeux et je le préfère tout simplement. Ensuite, je vais régulièrement à la Régalade, lieu emblématique de Clermont-Ferrand. Effectivement, son plateau de fromage est incroyable. Entre la Fondambert et la Comtesse de Vichy, bon, c'est un peu plus haut, mais fromage et sa carte des vins aussi est exceptionnelle.
3: Mais vous ne vous nourrissez pas de vin et de fromage. Quel autre plat cuisiné est-ce que vous aimez?
4: Alors moi, c'est plutôt l'Italie, car j'ai beaucoup voyagé, déjà dès le lycée, et j'y vais tous les ans. Tout ce qui va être gastronomie, je suis plutôt parti sur l'Italie que sur les plats français.
3: On le disait, hein, nous sommes dans votre showroom. Vous pouvez nous décrire un peu tout ce qu'on aperçoit, en tout cas les pièces maîtresses de ce showroom?
4: Tout ce que nous avons autour de nous provient de collectionneurs amateurs du 18e siècle, que ce soit des meubles ou des peintures. C'est vraiment les grands siècles. On a vraiment une expression des grands siècles français ici. Des commodes, des secrétaires, des fauteuils Louis XV, des portraits royaux, des tapisseries. C'est vraiment une expression classique. D'ailleurs, c'est le nom de cette vente, Intérieur Classique, qui pourra, je l'espère, satisfaire les envies de Clermontois pour meubler leur intérieur.
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1: Bonjour à toutes et tous, bienvenue dans cette 11e saison d'Affaires Classées, le podcast. Nous sommes en mars 1980. On juge dans la salle de la cour d'assises un certain Norbert Garceau, un assassin récidiviste connu en Bigorre. Et dans le public, discrètement assis, il y a un chanteur, un certain Julien Clerc. Que faisait-il là ? Réponse dans un instant.
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0: Mardi 11 mars 1980, une foule de curieux, d'anonymes se bouscule aux portes de l'imposante salle de la cour d'assises au palais de justice de Toulouse. Depuis la veille, on y juge Norbert Garceau, un quinquagénaire accusé d'avoir assassiné, 2 ans plus tôt, une collègue de travail dans le Tarn. En juin 79, Garceau fut condamné à mort pour ce crime à Albi, mais grâce à un vice de procédure, le verdict fut cassé et l'affaire rejugée dans le département voisin. Le procès sort de l'ordinaire car l'accusé est un fâcheux récidiviste. Il risque la guillotine à une époque où le sujet divise profondément le pays. Sa défense est assurée par le ténor parisien Robert Badinter, qui mène depuis une décennie un féroce combat contre la peine de mort. Celui qui deviendra l'année suivante le garde des Sceaux de François Mitterrand avait réussi en 1977 à sauver la tête du tueur d'enfants Patrick Henry devant la cour d'assises à Troyes malgré un contexte explosif. Réussira-t-il cette fois à éviter la guillotine à son client ? Dans l'assistance, il y a un homme jeune, sagement assis sur les bancs en bois de la salle d'audience. Le public est si dense que nul n'a remarqué la présence de ce spectateur âgé d'une trentaine d'années, aux cheveux bruns et bouclés, déjà si familier des plateaux télévisés. Pour la première fois de sa vie, Julien Clerc, le chanteur populaire aux titres si nombreux, si légendaires, Niagara, Ce n'est rien, Si on chantait, Ma préférence, La cavalerie et tant d'autres, il s'est glissé discrètement parmi les anonymes venus écouter le réquisitoire de l'avocat général et surtout la plaidoirie, le combat que Robert Badinter s'apprête à livrer. Drapé dans sa robe noire, de sa voix de stentor qui contraste avec sa silhouette si frêle. La peine de mort, c'est un sujet qui taraude le jeune chanteur à tel point qu'il en écrirait volontiers une chanson. Julien Clerc est bouleversé par l'ambiance électrique qui règne dans cette salle des assises, dans les rangs du public. La plupart des spectateurs veulent la mort de l'accusé. La mort, un mot qui a le don de révolter l'artiste.
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0: Au nom de la société, l'avocat général, M. Ders, réclame une nouvelle fois la guillotine contre Norbert Garceau. Les faits remontent au matin du 9 janvier 1978. Norbert est employé comme ouvrier ajusteur aux aciéries métallurgiques de Sceaux-du-Tarn. Jugé sérieux par ses supérieurs, cet homme marié, sans histoire, livre une course sans relâche à Michel, une jeune collègue de travail qui élève seule ses 2 enfants en bas âge. Ces derniers temps, Norbert a pris l'habitude de faire le trajet qui le mène à l'usine à bord du véhicule de Michel. Fait étonnant, les 2 ouvriers manquent à l'appel ce lundi matin. Norbert se présente au travail le lendemain, un certificat médical à la main pour justifier de son absence la veille. Michel, en revanche, demeure introuvable. Une enquête judiciaire est ouverte. La dépouille de la jeune femme sera découverte par un paysan. 3 semaines plus tard, le 3 février 1978, dans le village aveyronnais de Saint-Just-sur-Viaure, la malheureuse a été violée, puis étranglée. Selon le médecin légiste, le tueur a utilisé un bas de nylon. Un redoutable jeu de pistes débute pour les policiers du SRPJ toulousain qui, à force de fermer toutes les pistes possibles, s'intéresse à Norbert, le bienveillant collègue qui est sans doute le dernier témoin à avoir vu Michel vivante. En fouillant les fichiers, les enquêteurs font une découverte stupéfiante. 30 ans plus tôt, l'ouvrier modèle avait déjà trempé dans une retentissante affaire criminelle que tout le monde a oubliée depuis. C'était à l'été 1952, dans le village bigourdan de Gèdre, près de Gavarnie. Norbert Garceau y avait étranglé sa petite voisine à l'aide d'une ficelle de chanvre. Un mode opératoire très similaire à notre affaire et qui conduit à l'interpellation de l'ouvrier modèle dont la nouvelle épouse et les employeurs ignoraient totalement son sombre passé. Placé en garde à vue, le suspect passe partiellement aux aveux, même s'il mélange certains détails. Son procès s'ouvre l'année suivante à Albi. Récidiviste, il risque fort la guillotine.
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0: Le premier procès du meurtre de Michel Ossiou s'ouvre le 12 juin 1979 aux assises du Tarn. L'ambiance est survoltée. Les proches de la défunte hurlent vengeance. À leurs yeux, seule la guillotine aura raison de ce meurtrier récidiviste. Experts et psychiatres sont convoqués à la barre. Comment cet homme, déjà condamné à Tarbes en 1953 pour le meurtre d'une fillette alors qu'il avait 26 ans, devenu un époux et ouvrier modèle, a-t-il pu recommencer ? Incapable de maîtriser ses pulsions sexuelles, l'accusé ne souffre en apparence d'aucune anomalie psychiatrique ou mentale. Enfermé durant 20 ans à l'ombre de la prison de Muret, il avait été libéré en 1972 pour bonne conduite. Au terme de son délibéré, la cour condamne Norbert Garceau à la peine de mort, un châtiment auquel il échappe lors de son procès à Tarbes en 1953. Mais cette fois, aucune indulgence. Soulagée, la foule accueille le verdict albigeois dans un tonnerre d'applaudissements, à tel point que le président Lagravert ordonne l'évacuation du public. La peine de mort fait débat dans la France giscardienne de l'époque. Deux jours plus tôt, le 14 juin 1979, la commission des lois de l'Assemblée nationale venait de se prononcer en faveur de l'abolition du châtiment suprême. Dans les trois jours suivant le verdict, Norbert Garceau signe depuis sa cellule un pourvoi en cassation. Il faut dire qu'à l'époque, les condamnés n'avaient que deux espoirs pour échapper au couperet. Le pourvoi en cassation et le recours en grâce. En septembre 79, c'est la douche froide. À cause d'une date oubliée sur le procès-verbal des débats, la Cour de cassation à Paris casse, annule l'arrêt des magistrats d'Albi. Patatras, il faut tout recommencer. C'est donc à Toulouse, en mars 1980, que le sort de Garceau va se jouer. Mais cette fois, l'accusé a musclé sa défense. Il s'entoure du ténor toulousain Georges Catala et du féroce parisien Robert Badinter qui, pour défendre son client, va faire le procès de la peine de mort avec toute son horreur, comme il le fit avec succès naguère à Troyes pour Patrick Henry.
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0: Norbert Garceau répond du meurtre de Michel Ossiou. Mais le procès de ce tueur récidiviste au début des années 80 ramène les juges à examiner ce qui s'était passé en Bigorre à l'été 1952. Dans l'après-midi du 12 août, Yvette, une adolescente habitant le village de Gèdre, à deux pas de Gavarnie, rentre au domicile de ses parents où elle grandit aux côtés de son petit frère. Yvette est une fille sage. Elle sort rarement, préférant aider sa mère aux tâches ménagères et aux devoirs de son cadet. Son joli visage attire les regards des jeunes du village, mais Yvette s'en moque. Revenant d'une séance d'essayage de sa nouvelle robe chez la couturière, la jeune fille croise près de l'hôtel de la grotte un voisin prénommé Norbert. Un homme âgé d'environ 25 ans, marié, père d'un petit garçon. Il fait chaud, le bourg du village est désert. Yvette salue le jeune voisin et la conversation s'engage. On parle de tout, de rien. Et puisqu'il fait beau, Norbert lui propose d'aller au bois et cueillir des champignons. Au terme d'une assez longue marche dans la clairière, Yvette se sent fatiguée par la chaleur ambiante. Elle s'assoit au pied d'un arbre. Norbert s'approche. Il offre de la soulager en lui caressant les épaules. Yvette se laisse faire. C'est la première fois. Mais Norbert n'en reste pas là. Il l'embrasse, l'étreint, puis tente un rapport sexuel. Pétrifiée, Yvette réalise que cet homme marié tente d'abuser d'elle. « Lâche-moi, dit-elle. Je vais tout révéler à mes parents. » Et tandis qu'elle se relève, l'adolescente ne voit rien de ce que Norbert prépare. Ramassant une petite branche, il enroule un morceau de corde et prépare un garrot grâce auquel, par surprise, il étrangle la fillette si fort jusqu'à ce qu'elle s'étouffe. À la tombée de la nuit, les parents d'Yvette sont morts d'angoisse. Où est-elle passée ? Les recherches débuteront le lendemain matin car un violent orage déchire le ciel des sommets de Gavarnie. Le corps d'Yvette sera découvert, dissimulé sous des branchages à 2 kilomètres du village. Mais qui a commis ce crime ?
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0: Les enquêteurs de la PJ toulousaine mettront moins de 20 jours pour identifier et localiser l'assassin. Le lendemain du drame, Norbert Garceau avait bizarrement disparu du village de Gèdre. « Pour travailler », dira-t-il aux policiers qui l'interpellent dans un foyer pour travailleurs dans les Pyrénées-Orientales. Confondu par les témoignages d'habitants qui l'ont aperçu, marchant à pied avec Yvette, peu avant leur supposé du crime, le suspect craque. Il avoue qu'il était tombé secrètement fou amoureux de l'adolescente. Il a perdu la tête quand elle a repoussé ses avances. Effrayé par la menace d'être dénoncé, redoutant le scandale, il a préféré la faire taire en l'étranglant. « Je suis un pauvre type », lâche-t-il avant de signer le procès-verbal de ses aveux. Détail sordide. Le lendemain du crime, Garceau s'était recueilli au chevet de la malheureuse, comme tous les autres habitants de Gèdre. Son procès s'ouvre en juin 1953 au palais de justice de Tarbes. Et pour l'occasion, le public est venu en masse. Fils de fonctionnaire, Garceau était honorablement connu dans son village. Jusqu'à ce maudit 12 août 1952. À son procès, il n'affiche aucune émotion, malgré les sanglots déchirants de la maman d'Yvette. Garceau est-il un monstre ? Oui, aux yeux de l'avocat général, M. Fabre, qui ne décèle aucune circonstance atténuante. Non, pour la cour et le jury qui le condamnent à la prison à perpétuité. Prisonnier modèle, il est libéré 2 décennies plus tard, mais il récidive en 78 à Albi, tuant cette fois une collègue de travail. Lors du procès à Toulouse, le chanteur Julien Clerc s'est fondu dans l'assistance. Il contemple le vibrant plaidoyer de Robert Badinter qui évite la guillotine à son client pour la seconde fois. De retour à Paris, Julien Clerc en fait une chanson « L'assassin assassiné ». « J'y pense encore », confiait-il récemment sur un plateau télé. Il fallait du courage à l'époque pour s'opposer à la peine de mort. Robert Badinter l'en remerciera par un petit mot. Il écrit ceci. « Votre chanson a fait bien plus pour la cause que 20 conférences et 30 discours. »
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1: Le chanteur et l'assassin, c'était le premier de cette 11e saison des Affaires classées. Je vous retrouve dans un très prochain numéro. Nous irons du côté de Biarritz en juin 1996. Un enseignant retraité disparaît subitement. Sa villa est sans dessus dessous. Une seule question inquiète ses proches. Que lui est-il arrivé ?

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4: Et bonjour Patrick.
5: Bonjour Sébastien.
4: Merci, je suis ravi de vous voir ici à Revel. Est-ce que vous êtes fan d'aéromodélisme? Bon, d'abord, avant d'en parler de votre parcours, c'est quoi l'aéromodélisme?
5: L'aéromodélisme, c'est très simple. Il suffit de construire avec ses petits doigts un appareil qui peut voler. Il peut être en bois, en plastique, en carton, en tout ce qu'on veut. Et ensuite, tâcher de le faire voler, ce qui est déjà plus difficile. Mmh. Et puis, arriver un peu plus tard, on peut envisager de mettre une télécommande à l'intérieur pour pouvoir le radioguider à partir du sol.
4: Ouais. Alors, quand vous étiez petit, c'était quoi que vous aviez entre les mains pour construire des avions?
5: Ben moi, à l'âge de 4 ans, je n'avais pas la capacité de faire un avion qui puisse voler, mais j'avais des Legos dans les mains et tout de suite m'est venue l'envie de construire des avions. Je ne sais absolument pas pourquoi, encore aujourd'hui.
4: Alors, on a souvent un Claude dans nos vies, le vôtre a compté beaucoup.
5: Ça, c'était un peu plus tard quand même. Lorsque j'étais au lycée, ce Claude était déjà pilote d'avion et moi non, un peu plus âgé que moi. Et donc, un jour, il m'a proposé de venir voler avec lui et là, j'ai découvert une passion supplémentaire, c'est l'envie de voler moi-même dans un avion ou un planeur un jour.
4: Oui. Alors, est-ce qu'on se perd dans le ciel? Moi, je me pose toujours la question.
5: Tout le monde peut se perdre si on ne sait pas lire une carte, par exemple, et ou s'il y a du vent ou des conditions météo un peu particulières. Et ce jour-là, j'étais tout jeune pilote, j'avais peut-être une 50aine d'heures de vol. Je suis passé au-dessus des nuages parce que la vue au-dessus des nuages est quelque chose d'extraordinaire et de fabuleux. Et je me suis perdu, le vent m'a amené à 50 km de là, et en descendant, le terrain, je ne le trouvais plus. Le terrain d'atterrissage avait disparu. J'ai dû chercher un terrain, j'en ai trouvé un, c'était pas le mien, mais je suis descendu, je me suis posé et j'ai demandé ma position pour pouvoir rentrer à la maison.
4: Alors la transmission, parce qu'aujourd'hui, j'imagine que vous devez adorer transmettre votre passion.
5: Mais en réalité, je suis devenu ensuite pilote instructeur, aussi bien en planeur qu'en avion. Ça a été ma vie professionnelle pendant plus de 30 ans. Et donc aujourd'hui, retraité, j'en profite pour passer cette passion au niveau de l'aéromodélisme envers toutes les personnes qui vont me le demander.
4: Alors il y a du talent, et notamment Romain, on m'a parlé de Romain. C'est qui?
5: Ben, Romain est très talentueux, effectivement, et très motivé surtout, parce qu'à peine 13 ans, il sait déjà qu'il va faire son métier dans l'aviation. Il a débuté en fin 2024 et d'ores et déjà est capable de participer à notre première Coupe de France de planeurs radiocommandés sur le terrain de Revel. Donc bravo à Romain.
4: Ouais. Il est comment, vous, votre avion d'aéromodélisme?
5: C'est un planeur qui va être lancé avec un sando à environ une centaine de mètres de hauteur. Et à partir de là, il faut effectuer des vols de l'ordre de 6 minutes pour se poser ensuite sur une cible. Donc c'est un jeu assez passionnant et très technique.
4: Bon, ben merci beaucoup Patrick de m'avoir expliqué votre passion. Salut à vous.
5: Avec plaisir Sébastien.
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6: Le circuit Bugatti, lieu mythique et terrain de jeu parfait pour l'événement qui anime chaque année la fin d'août en Sarthe, j'ai testé pour vous les 24 heures vélo Skoda. 16e édition, sportifs, entreprises, associations, bandes d'amis ou même solitaires un peu fous, les 3200 coureurs sont tous là. Parmi eux, notre équipe ICI Men, radio officielle de l'événement, et ses 8 coureurs.

0: Marie, Prune, Grégory, Gaël, Axel, Fabien et moi-même, ainsi que Julien, auditeur vainqueur du concours. Après avoir installé notre campement dès le vendredi dans le camping du Hou, direction le box 26 dans les paddocks. Samedi matin, quelques tours de reconnaissance, un défilé de vélos en tout genre pour la matinale Maine Libre, un briefing et un repas partagé tous ensemble au restaurant Le Paddock à quelques heures du départ. C'est Julien, l'auditeur vainqueur du concours, qui va se mettre en place sur la ligne droite. 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Ça y est, l'ambiance est complètement folle. 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J'entame le mien à 22h sur un vieux vélo Bianchi vert collector que m'a gentiment prêté Gaël de l'équipe technique. Et la nuit, je peux vous dire que l'atmosphère est vraiment spéciale. À certains endroits, seul le bruit des roues se fait entendre. Surtout celle du peloton de tête qui file à toute allure tel un essaim d'abeilles et que vous avez intérêt de laisser passer si vous ne voulez pas finir sur les vibreurs. Après mon deuxième relais à 6h du matin sous un lever du jour magique, je m'apprête à m'élancer à 14h pour l'arrivée. Il fait chaud, mais l'énergie est là, le soutien est immense, les tribunes du haut sont remplies, les supporters amassés le long de la ligne droite et de la redoutable montée du Dunlop pour nous donner du courage. Après plusieurs tours sous la chaleur, je regarde ma montre, il est 15h, il faut tout donner pour l'arrivée. Alors, je pédale à fond, je bois toute mon eau, je passe la ligne droite, sauf que j'aperçois une pancarte qui annonce « Encore un tour ». Coup dur, j'avais rien compris. Mais impossible de lâcher avec une telle ambiance et un tel soutien. Donc on y retourne. Et ça y est, cette fois, c'est la bonne. Après 24 heures de course et 177 tours pour Issimène, on a déjà l'impression que tout ça est passé trop vite. Peu importe le podium, on retient les sourires, la fête et l'entraide. 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
2: Aujourd'hui, je vous amène au jardin des couvents des Cordeliers. Alors avant d'être ces jardins, eh bien c'était tout autre chose. Mais alors, c'était quoi avant? Eh bien, vous allez le savoir tout de suite.
3: 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C'était quoi
2: avant? Et pour vous présenter ce que c'était avant les jardins du couvent des Cordeliers, je suis avec Amélie Bourmeau-Binard, guide conférencière de l'Office de tourisme de Châteauroux. Bonjour Amélie.
4: Bonjour.
2: Alors là, on est dans les jardins, mais avant, ça ressemblait à quoi?
4: Eh bien, avant, il y avait un énorme bâtiment, puisque c'est l'emplacement de l'ancienne gendarmerie. Là, on est donc dans les années 70, hein, quand la gendarmerie était ici, et que les dortoirs et une partie des cordeliers étaient utilisés pour dortoirs et pour aussi les écuries de la gendarmerie. Sauf qu'ils avaient un petit problème de place. Hein. Donc, y a eu un projet dans les années 70 de raser intégralement le couvent des Cordeliers.
2: Pas la gendarmerie, on voulait plutôt raser le couvent.
4: On voulait raser le couvent. Alors, comme je vous en parlais tout à l'heure en off, ce couvent des Cordeliers, il est absolument exceptionnel pour du patrimoine franciscain, puisque les franciscains faisaient vœu de pauvreté. Et pourtant, le couvent des Cordeliers de Châteauroux est absolument extraordinaire en taille, en décoration, même si ça semble extrêmement modeste. D'ailleurs, on peut même dire que c'est peut-être le plus beau couvent franciscain de France, voire d'Europe. Et donc, dans les années 70, quand le projet était de raser le couvent, eh bien, il y a eu des locaux, des historiens, même des personnalités politiques qui se sont soulevés pour empêcher cette destruction. Et finalement, comme on peut le voir, c'est la gendarmerie qui a été détruite et qui a été remplacée par ces magnifiques jardins. Alors, c'est des jardins qui ont été commencés vers 1984 et qui ont été terminés en 2014, puisqu'en plus des jardins en haut où nous sommes, eh bien, en contrebas, on en a d'autres. Et en contrebas, on a la réhabilitation des lavoirs et puis tout le jardin public. Bref, un espace de verdure plutôt sympa pour se balader.

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1: Bonjour, donc je suis Christine, professeure de danse. Je suis installée depuis peu dans les Landes à Abbasse. J'ai dirigé mon école de danse pendant 30 ans dans l'Est de la France et je suis enchantée de pouvoir continuer ma passion de la danse avec de nouveaux élèves et de créer des moments inoubliables.
2: Racontez-moi. Comment vous êtes entrée dans l'univers de la danse?
1: C'est une passion que j'ai depuis toute petite. Je savais à peine marcher, que je montais déjà sur les pointes et j'étais toujours en train de danser, d'enfiler un tutu et de bouger sur tous les styles de musique. Ensuite, j'ai fait de la gym, puis je suis venue rapidement à la danse. Et à 20 ans, je me suis dirigée vers les danses de couple. J'ai fait une formation sur Colmar. C'est une vocation, je pense. J'ai besoin de me rapprocher des gens, j'aime beaucoup le contact, j'avais besoin de ça. Et la danse me permet de réaliser tout ce que j'avais envie de faire. La danse de salon, rock'n'roll, latine sportive, salsa bachata, toutes les danses de couple, c'est un plus de pouvoir partager cette activité en couple. Ça rapproche les élèves, ça rapproche les gens, ça soude les couples, ça rajeunit les retraités. Cette connexion qu'on est toujours obligé d'avoir quand on danse à deux. Qu'est-ce que ça m'apporte, moi? Parce qu'en plus, j'ai toujours eu des conjoints qui ne dansent pas du tout. Donc c'est pour ça que je ne peux pas parler de mon... Personnellement, c'est un peu compliqué.
2: Vous semblez fasciné justement par la danse de couple. Oh, ouais. Vous me dites, je ne le fais jamais avec mon conjoint.
1: Non.
2: Un peu paradoxal. Non.
1: Oui, jamais j'avais un partenaire de danse avant. Les musiques me passionnent déjà, quand ça soit du rock ou que ça soit de la valse viennoise, du tango, j'aime beaucoup. Et après, oui, c'est le travail de chaque pas de danse est complètement différent. Et d'arriver à le faire à deux, c'est magique.
2: Vous êtes arrivée dans les Landes il y a 2 ans. Quel a été le contexte?
1: Quand je suis arrivée dans les Landes, je suis allée directement à la mairie d'Abbasse et j'ai été accueillie merveilleusement bien. On m'a donné tout de suite les clés d'une petite salle de réunion où là je pouvais démarrer des cours de danse, ce que j'ai fait, et il y a eu tout de suite des élèves parce qu'ils attendaient vraiment des cours de danse de salon. C'est vraiment une grande chance pour moi. Les premiers contacts avec les habitants se sont très très bien passés. On m'a mise à l'aise tout de suite et je suis rentrée dans l'ambiance landaise rapidement avec les petits apéros en fin de cours, la fête et l'esprit très très convivial. Je suis depuis peu sur Dax pour donner des cours de danse de salon et de rock'n'roll. J'attends de nouveaux élèves avec plaisir.
2: Christine Vouron, j'ai un petit défi à vous lancer. Alors, le premier défi serait de m'apprendre à danser le rock.
1: Aucun problème. Là, vous avec plaisir.
2: Pas. Mais le deuxième défi, surtout, c'est de me donner le nom de la radio qui vous a passé le micro ce matin.
1: Ici Gascogne, bien entendu.
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4: 7h38, à cette heure-là, chaque matin, on apprend plein de choses grâce à Arnaud Fromage et sa nécessaire minute comtoise. Bonjour Arnaud.
5: Bonjour Loïs.
4: Il faut bien se rendre à l'évidence, les francs-comtois sont partout.
5: Oui, et s'ils le font un peu moins savoir que les Bretons ou les Corses, force est de constater que les francs-comtois ont conquis le monde. Je vous avais déjà parlé des villes fondées par les colons comtois au Nouveau Monde, Saint-Claude au Canada, Saint-Hippolyte et Besançon sans cédille aux États-Unis. D'autres, venus de Champlite, ont fondé des villes au Mexique, mais aujourd'hui, c'est au bord de l'océan Pacifique que j'ai décidé de vous emmener.
4: Attendez, on est aussi là-bas ?
5: Bah, carrément que vous y êtes, les petits gars. Et si je le sais, c'est parce qu'en 1924 paraissait le premier numéro d'un journal intitulé « Les Gaudes d'Extrême-Orient, revue trimestrielle des francs-comtois résidant sur l'océan Pacifique ». Le siège de cette parution était installé à Hanoï, alors en Indochine française, et elle avait pour but, je cite, « de servir de trait d'union entre les membres de la société dispersés sur les distances effarantes qui courent du Kamtchatka aux îles Malaises et de l'océan Pacifique aux frontières de la Russie ». Sur ce territoire fantastique, nous dit le préambule de la revue, sont éparpillés nos compatriotes. Les Gaudes iront leur porter les nouvelles du pays, les nouvelles des amis, qui sont eux aussi en Extrême-Orient.
4: Et donc, il y a quoi dans cette revue ?
5: Alors il y a un peu de tout, hein. C'est un sacré bottin, quasiment 100 pages, qui contiennent des poèmes, des souvenirs du pays, quand la neige tombe et qu'on picole, ou encore des extraits de livres de Louis Pergaud. Et puis il y a la chronique économique, où l'on apprend que ça exporte pas mal, hein, des montres, des bicyclettes, des automobiles, de la quincaillerie, du fromage de gruyère, des vins d'Arbois, et jusqu'à la recette de la cancoyotte, nous affirme l'auteur, qui se réjouit. Nous sommes ici nombreux en tant qu'individus, le nombre de maisons franc-comtoises nous met parmi les provinces de France les mieux représentées. On y apprend aussi au détour d'un paragraphe que Gré est la ville des jolies filles et que les hôtels y sont bien tenus et confortables. Bon, j'ai pas réussi à trouver combien de Franc-Comtois étaient présents à l'époque sur les rives de l'océan Pacifique, mais ce que je peux vous dire, c'est qu'il y avait des naissances, bah oui, un carnet rose aussi. Donc, avec 100 ans de retard, je voulais souhaiter la naissance de Maurice Chamodeau, fils de Monsieur Chamodeau de la gendarmerie d'Hanoï, et envoyer tous mes vœux de bonheur à Jean Détouillon et Anna Ripert qui se sont mariés. Voilà, ça me semblait important. Et on salue les Franc-Comtois qui nous écoute partout dans le monde. Et oui, plus besoin d'une revue dédiée. Aujourd'hui, il suffit d'avoir son appli ici pour avoir des nouvelles de la région où que vous soyez dans le monde. Et ça, c'est beau quand même.
4: Et oui, amis franc-comtois du Pacifique, merci de nous écouter avec ici Besançon. Et merci Arnaud Fromage pour cette nécessaire minute comtoise encore très intéressante. On parle souvent, c'est vrai, des Bretons avec leur drapeau hein, qui sont absolument partout. La légende dit même que les Américains, quand ils sont arrivés sur la Lune, il y avait déjà le drapeau breton de planté, c'est pour vous dire. Mais finalement, ben, les franc-comtois, on est quand même pas mal représentés à l'échelle internationale. Merci Arnaud. 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
6: Nous sommes sur les rives du lac des Vieilles Forges, dans le parc naturel régional des Ardennes. Bonjour Coralie Tudier.
7: Bonjour.
6: Chargée de mission zone humide pour le PNR des Ardennes. Les zones humides, c'est quoi? C'est les marécages?
7: Alors oui, ça peut être des marécages, ça peut être aussi des tourbières, ça peut être des prairies humides, ça peut être des bords de lacs comme ici, ou des bords de rivières, et on peut trouver également des marécages ou marais.
6: Pourquoi ces zones humides sont-elles si importantes et pourquoi il faut les protéger?
7: Les zones humides, ce sont des milieux essentiels car elles rendent des services inestimables à l'homme et à son écosystème. Et donc, tout d'abord, ce sont des éponges naturelles, donc, c'est-à-dire qu'elles interviennent dans la régulation de la quantité d'eau. Donc elles se gorgent d'eau en période pluvieuse pour la restituer ensuite progressivement. Et elles atténuent ainsi les inondations. Et donc elles permettent également d'alimenter les nappes phréatiques. Ce sont également un support à une biodiversité riche. Donc l'eau est la source même de la vie sur Terre. Et donc il n'est pas étonnant que ces écosystèmes riches et complexes offrent des conditions de vie favorables à de nombreuses espèces de plantes et d'animaux. Donc bien que les zones humides ne représentent que 5 à 10% du territoire, elles abritent 30% des espèces rares et en danger.
6: Parmi ces espèces, qu'est-ce qu'on a?
7: On peut citer les amphibiens, donc les grenouilles, les crapauds, les tritons, les salamandres. On a également énormément d'oiseaux d'eau, donc les grandes aigrettes, le héron cendré. On peut avoir également des libellules, des demoiselles, des insectes aussi aquatiques comme le géris, qui est appelé également communément l'araignée d'eau.
6: Et on comprend l'importance de les protéger, ces zones humides. Quelles sont les actions mises en place?
7: Le PNR, depuis le lancement de la mission zone humide en 2017, donc le PNR a entrepris de référencer l'ensemble des zones humides présentes sur son territoire. Donc à savoir que le PNR comprend 92 communes et occupe 1170 km². Donc cet inventaire sur le terrain a duré 4 ans et a permis d'identifier plus de 1500 zones humides, et ce qui représente environ 8000 hectares, soit 7% du territoire du parc. Donc à la suite de cet inventaire, un programme d'action a été rédigé, et donc ces actions sont par exemple la création de mares, la prise en compte des zones humides dans les documents d'urbanisme, donc pour éviter par exemple de construire en zone humide, ou encore l'amélioration du fonctionnement de la zone humide, donc par le comblement de fossés de drainage, ou encore la restauration de la continuité écologique.
6: Et puis il y a un aspect aussi qui n'est pas négligeable, c'est l'aspect pédagogique pour les grands et les petits.
7: Tout à fait, donc un autre enjeu de la mission, c'est la sensibilisation des scolaires et du grand public, donc au travers des rendez-vous avec le parc et d'interventions auprès des élèves, donc de CM1, CM2 et 6e. Et donc nous avons également réalisé une exposition sur la thématique des zones humides avec les élèves de BTS du lycée agricole de Saint-Laurent. Et donc elle est disponible gratuitement sur demande et peut être prêtée aux écoles ou aux collectivités.
6: Et si on veut en savoir plus, bien sûr, on peut se connecter au site internet du parc naturel régional des Ardennes. Merci Coralie Tuillier, chargée de mission zone humide pour le PNR des Ardennes.
7: Merci à vous.

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1: Vous le savez, sur Ici Saint-Étienne-Loire, on adore plonger dans les trésors cachés de notre patrimoine. Anne-Berthe, bonjour.
2: Bonjour.
1: Vous êtes responsable du service des publics du site de la Chartreuse de Sainte-Croix-en-Jarret. Aujourd'hui, on va se mettre dans la peau d'un moine chartreux, parce que c'est la Chartreuse de Sainte-Croix des plus habitées par les moines. L'ordre, lui, existe toujours.
2: Silence, prière et travail. Voici ce qui ponctue le quotidien d'un moine chartreux.
1: Bon, jusqu'ici, rien de très surprenant.
2: C'est vrai qu'on n'en attend pas moins des moines. Mais si j'ajoute solitude, là on entre un peu plus en détail dans la vie d'un chartreux. En effet, l'ordre des chartreux a pour spécificité d'être un ordre semi-érémitique.
1: Alors là, ça se complique.
2: Oui, alors semi-érémitique, cela signifie que les chartreux vivent une très grande majorité de leur temps seuls dans des cellules individuelles appelées aussi ermitages. Chaque père vit dans un espace de 2 ou 3 pièces doté d'un petit atelier et même d'un jardin.
1: Bon, il faut aimer la solitude.
2: Oui, c'est en effet la condition sine qua non de la vie en chartreuse. Il ne faut pas être très bavard non plus, car les chartreux vivent en silence. Et même dans les quelques temps communautaires qui ont lieu à l'église ou au réfectoire, ils ne se parlent pas entre eux. Le seul moment d'échange se fait lors de la promenade hebdomadaire. Une fois par semaine seulement, les moines sortent marcher hors de l'enceinte de la chartreuse et peuvent alors discuter en petits groupes.
1: Donc le reste du temps est consacré à la prière.
2: Oui, les temps de lecture et de prière sont bien sûr très importants. Tout au long de la journée, comme de la nuit d'ailleurs, on compte pas moins de 8 offices liturgiques par 24 heures, sans compter les temps de prière ou d'étude de la Bible en solitude.
1: En dehors de ces temps de prière, quelles sont les activités des moines ?
2: Alors depuis toujours, l'idéal des chartreux, c'est d'être le plus autonome possible. Les chartreuses sont le plus souvent situées dans des endroits assez isolés, afin de respecter le silence et la solitude des moines. Les moines doivent ainsi s'occuper de leurs besoins quotidiens. Un temps de travail manuel est d'ailleurs aménagé l'après-midi. Couture, menuiserie, jardinage, les activités ne manquent pas.
1: Merci beaucoup Anne-Berthe et à très bientôt pour un prochain numéro.
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3: Dauphinoise, Dauphinois, bien le bonjour. Le village à l'honneur ce matin est bien sûr dauphinois, mais un peu spécial. Biolle. Biolle, commune rurale à habitat dispersé, selon la formule. Biolle, je te salue. Nous sommes au milieu des terres froides de l'Isère, bien sûr, dans lesquelles, d'ailleurs, les Dauphinois sont chaleureux, ça compense. Alors, pourquoi Biolle? Pourquoi Biolle? Vous me direz, bon, parce que j'en ai envie, hein, c'est déjà une bonne raison, mais aussi parce qu'à cette époque durant laquelle les communes couple, Biolle a été en avance sur son temps. J'explique, calmez-vous, j'explique. Bon, Biolle le haut et Biolle le bas, comme vous l'avez, ont formé pendant longtemps la particularité de cette ville. Deux villages séparés, mais en fait, non. J'explique, c'est compliqué. Il y avait 2 écoles, à l'époque, 2 églises, 2 curés, 2 mairies, 2 cimetières, et attention, on ne se mélangeait pas. Oulala, Biolle le haut se faisait baptiser en haut, et Biolle le bas en bas. Il y en a que 2 qui suivent au fond. Réveillez-vous un petit peu, j'explique. Et oui, nous sommes en terre dauphinoise, en terre de marteau. Voilà. Tout était double, sauf le maire. Ah, vous avez bien entendu. Un seul maire, pas, et pour 2 mairies. Voilà, c'est ça le problème. Pas 2 maires. N'ayant pas le don d'ubiquité, quand le maire était en haut, ben, il n'était pas en bas. Ah, son premier adjoint le remplaçait. C'est simple. Enfin, presque. Heureusement, aujourd'hui, Biolle a fusionné. Enfin, aujourd'hui, ça fait déjà un bail, hein, qu'on le fasse savoir aux 4 coins du monde. Biolle est unifié et son maire actuel, Patrick Belmont, a moins besoin de se déplacer. Je me demande même s'il n'y a pas qu'un seul curé. C'est vous dire le progrès. Bah, bien sûr, hein. Le Biolle en haut, le Biolle en bas ne forme qu'un seul corps avec 2 bras, 2 jambes, deux tout ce que vous voulez. Voilà. Et un seul cerveau. Ouf! Une bien belle histoire que l'on aimerait raconter plus souvent. Des gens qui s'unissent au lieu de se foutre sur la tronche. Ah. J'en profite d'ailleurs pour saluer les villages alentours, proches de la belle Biolle, et tout particulièrement Château-Vilain, qui paraît-il ne l'est pas tant que ça, et Torchefelon. Un nom de cul, Torchefelon. Un nom comme celui-là, ça ne s'invente pas. Torchefelon asiatique, peut-être, tout un programme. Ah, quel bonheur de se promener comme ça en Isère et découvrir tous ces villages qui sont sa richesse, bien sûr. Le bonheur est dans le pré, le bonheur est dans le Dauphiné, d'autant que dans le coin, tous ensemble, on n'est pas des quand même.
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7: Aujourd'hui, je vais vous raconter l'expression « ne pas valoir un clou ». Et le locutio verbial courant n'abe nat merit nad balou d'estad occur utilitat donc endus mots est nul.
8: Ah, c'est vrai que c'est joli.
9: C'est nul! Zéro!
7: C'est une locution verbale courante d'avoir presque aucun mérite, n'être presque d'aucune valeur, d'aucune utilité, donc en deux mots, être nul. Par exemple, que collectionne le Skyhouse n'est bon pas sur Cloud, mais que vous avez mis tout dessus. Par exemple, je collectionne les cailloux, mais ce n'est bon pas sur Cloud, mais je les aime quand même.
10: La vie ne vaut rien, la vie ne vaut rien.
6: Il y a tellement de choses qui valent pas un clou, mais qu'on aime quand même. Merci Zoé.
7: Merci, ça dit chat.
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1: Vous collectionnez quoi, vous, à part les emmerdes? Les boîtes de camembert, les cotons-tiges, les cartes Pokémon, les résidences secondaires? Non, parce que tout se collectionne, en fait. Je vous propose de vous arrêter chez Jean-Pierre, histoire qu'il nous montre ce qu'il a à la cave.
2: Ça va, les amis?
1: Il est à sa clôture, et de l'autre côté de la clôture, il y a des gens.
2: C'est les voisins, ça, alors?
3: Ouais, c'est mes voisins.
2: Il se trouve qu'ils habitent la maison d'à côté et tout,
3: voilà,
2: c'est top.
3: C'est gentils voisins.
2: Parce que des fois, t'as des voisins qui habitent à Perpète. Ah,
4: non, mais salut. Non, nous, on est vraiment à côté.
2: Des vrais voisins, quoi.
4: Yes.
2: Salut. Ça va, toi?
5: Ça va.
1: Sympa l'ambiance, mais JP, il avait pas un truc à nous montrer?
2: Ah, bah dis, t'as déjà sorti quelque chose, en plus. Bah, j'avais pas fait attention.
6: Je voulais te faire de la place dans le musée, quand même, pour que tu puisses circuler.
2: Non, mais ce monsieur, il a son petit pavillon, alors.
6: Voilà.
2: Dans un coin qui est hyper bruyant, comme on l'entend.
6: Voilà, voilà.
2: Au sous-sol, toi, tu nous fais un musée.
6: Voilà, donc je me suis fait un petit musée privé.
2: Je sais pas, moi, c'est un quoi? Un musée du coton-tige?
6: Non.
2: T'as des cotons-tiges
6: donc
2: de collecte?
6: Le musée s'appelle le Motobécane Passion Museum.
1: On va voir ça.
6: Donc là, on va rentrer dans le musée.
2: T'as utilisé tout ton sous-sol pour ça, alors?
1: Ah, mais il s'est chanté, en plus. Qu'est-ce qu'on disait, sinon?
2: T'as utilisé tout ton sous-sol pour ça, alors?
6: La moitié du sous-sol.
2: Ouais.
6: Si tu veux, avec mes premiers salaires, je me suis payé ma première moto.
2: Ouais.
6: 125 LT1, mais qui était verte au lieu d'être orange. Et j'ai été renversé par une personne qui n'avait pas de permis, pas d'assurance, et une voiture Basel.
1: La moto, c'était fini.
6: Bon, bah, j'ai arrêté, hein, forcément, parce que j'ai été amputé quand même. Donc, oui, je suis amputé d'une jambe, hein, j'ai une prothèse.
1: Attendez, la suite est plus sympa.
6: Il y a un moment dans ma vie où j'étais pas très très bien, donc mes enfants ont dit, tiens, on va peut-être trouver quelque chose pour essayer de redonner du moral au papa.
1: À qui?
6: Bah, au papa.
1: Ah, ok.
6: Et puis, bah, ma fille a pensé à me racheter une petite 125 LT3, qui est là, qui est bleue.
1: Et c'est de là que tout est parti.
6: C'est la première que j'ai restaurée, je dirais, à mes l'âge de mes 50 ans.
2: Ça fait quasiment que 20 ans, en fait,
6: voilà,
2: que tu restaures des motos bécanes.
6: Voilà, c'est ça.
1: Donc, on en était au cadeau de sa fille.
6: Et donc, je l'ai restaurée sur les fesses, parce que je ne pouvais pas être debout. Et puis après, j'ai voulu en faire une deuxième pour mon fils. Et puis, ma fille m'a dit un moment, elle me dit, papa, t'as combien d'enfants?
1: Ça peut arriver qu'on ne sache pas. Hein.
6: Bah, j'ai dit deux. Bah, elle me dit, pourquoi? Tu n'en as pas fait une troisième?
2: Pour moi?
6: Bah, oui.
2: Ta fille?
6: Voilà, donc j'ai fait une troisième.
2: Bah,
6: et de la troisième, je ne suis pas arrêté.
1: Donc, il en a restauré combien, des motos bécanes?
6: Bah, j'ai fait toute la gamme des 125, en passant par les motos de l'administration française, et puis en passant aussi par le fameux fleuron de cette époque-là, des années 70, la fameuse 350 moto bécane.
2: Il y en a une qui te manque? Une que t'aimerais avoir, que t'as pas, que j'aille te la chercher, là.
6: Bah, peut-être la 500.
1: Bon, bah, je vais lui trouver ça.
6: Mais c'est pas possible, puisqu'elle est au musée de 50 ans.
2: Ah, il y en a qu'une?
6: Il y en a qu'une, c'est un prototype, c'est tout.
2: Si on y va la nuit,
6: non.
2: Discrètement.
1: Il y a plus d'une vingtaine de motos dans son petit musée à JP.
6: Voilà.
1: Mais pas que.
6: Des affiches de l'époque, des objets de l'époque qu'on retrouvait dans les concessions moto bécane au moment de Noël, on offrait un petit vélo.
1: Vous savez que Jean-Pierre, il peut vous le faire visiter, son musée à Saint-Pierre-les-Elbeuf.
6: Mais il y a des belles choses à voir quand même.
1: Allez faire un tour sur l'appli ICI, je vous y ai mis de belles photos et les coordonnées de Jean-Pierre.

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1: Et Adicia, c'est plus simple, c'est très simple. Vous dites l'électricité, c'est simple.
2: L'électricité.
1: Bah, voilà. Alors, si les moulins du Bazac ont disparu à la fin du XVIIIe siècle, ils ont été remplacés par une centrale électrique qui a permis d'alimenter le premier réseau d'éclairage à Toulouse. Alors, pour parler de la lumière en Occitan, eh bien, figurez-vous qu'il y a 12 mouts, la lune et la lutte.
2: Ah bon? Pourquoi de mots? Il y a une différence entre ces deux mots?
1: Eh bien, la lune, qu'est-ce que c'est? Ben, c'est la lumière, l'éclairage, ben, ou les phares de votre véhicule. La lune correspond à la base à l'électricité. La lutte, qu'est-ce que c'est? Eh bien, c'est la lumière naturelle, la clarté. Bapla, à quoi crée-moi lune? Ouais, c'est clair comme l'eau de roche.
2: Ça a l'air à peu près clair.
1: Ouais. Alors, en occitan, c'est clair comme l'eau de roche se dit, à quoi crée-moi à lune? Éclaire-moi, ça veut dire en occitan, faille-moi lune. Faille-moi lune, pour moi, c'est fais-moi de la lumière. Donc, éclaire-moi. On dit ici, on dit aussi, aluca pour allumer la lumière. Et le contrari, eh ben, c'est isatuda.
2: Ça veut dire éteindre.
1: Eh oh, Balint. En effet, le verbe atuda s'emploie quand vous éteignez la lumière, l'ordinateur, la télévision, bref, tout appareil électrique. Falune, c'est donc allumer la lumière, mais aussi regarder, travailler les autres et même tenir la chandelle. Justement, la chandelle se traduit en occitan par la candelle, sans oublier le calé, le carey. Alors, c'est l'ancienne lampe à huile. Vous avez connu ça, mon cher François?
2: Bien sûr, oui,
1: des
2: oui, dans ma jeunesse.
1: Le calé, qui n'éclairait pas toujours très très bien. Fifina Lobremund, j'espère que cette chronique vous aura suffisamment éclairé. Bono fide semana tutes.
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3: Quel cocktail américain, c'est quoi?
4: C'est un cocktail grillé avec une sauce américaine, tomate, échalote, une pointe de cognac, du vin blanc. C'est un peu relevé.
5: Un décarin.
6: Pâté, jambon, c'est du oreillette, gruyère, chantal, rosbif, jambon de pays.
7: Eh ben tout ça, ça va aller dans la blanquette.
4: Bon appétit.
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1: Salut Brice Hizel. Alors, je m'appelle Virginie, j'ai 46 ans aujourd'hui.
2: C'est votre anniversaire ?
3: Joyeux anniversaire !
4: Qu'est-ce qu'elle fait dans la vie ?
1: Je travaille dans une grande surface.
5: Bah, tu passeras au magasin.
2: Et pourquoi pas maintenant ?
1: Parce que je suis dans les petits bonheurs.
2: C'est une bonne raison.
6: La bonne humeur, c'est le début du bonheur.
2: Où est-ce que tu habites ?
1: Alors, moi, j'habite à Tolé.
7: Vous voulez m'envoyer en tôle ?
1: C'est un bourg, hein. C'est pas une grande ville, mais c'est une ville où tout est facile. On peut aller partout à pied et c'est ce qu'on cherche.
8: On y va à pied ?
9: C'est une balade, non ?
1: Pour la balade, c'est Cléder et la plage des Amiettes. C'est la plus belle plage du Finistère, parce que quand on monte la Bretagne, on montre les Amiettes. Et je fais partie d'un petit groupe de copines où on fait du longe-côte sur cette plage à peu près tous les jours.
10: Tous les jours ?
11: Elle est sûrement plus chaude qu'en Écosse, hein ?
1: Si je devais finir mes vieux jours sur une île, ce serait l'île de Groix, parce que c'est là que j'ai passé le premier week-end avec mon mari, quand on s'est rencontrés.
12: Allons dîner dans une petite auberge des environs.
13: À votre bon plaisir, ma fiche.
1: On a passé le week-end dans l'auberge de jeunesse et nos soirées chez Thibedef.
14: On n'est pas sorti de l'auberge.
15: De toute évidence, une rupture du continuum espace-temps a produit une nouvelle séquence chrono-événementielle.
1: Un voyage dans le temps. Les années folles.
16: Qu'est-ce qu'elle a dit ?
17: Si elle était folle de ton corps, elle m'a demandé si je pouvais arranger le coup.
1: J'aimerais bien vivre dans les années folles, ouais. C'était l'ambiance. Je regarde beaucoup de films et les costumes, la musique, le Charleston, les coupes de cheveux.
18: C'est pas naturel tes cheveux.
19: Oh si, ma mise en pli est d'époque.
20: Prononcer trois fois la phrase impossible.
1: C'est très compliqué.
21: Mais non, pas du tout, voyons.
22: Bah, qu'est-ce que vous attendez pour qu'il fasse nuit ?
1: Sache que ça se cache et cache que ça ne se sache.
23: C'est correct.
1: Sache que ça se cache et cache que ça ne se sache. Sache que ça se cache et cache que ça ne se cache. Voilà, loupé. Allez, salut.
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24: Sébastien, Jean-Marc et Francis font partie du club de self-défense catalan de Rodez, à 25 minutes de Perpignan. On y pratique le Bosendo, un art martial au bâton venu de Chine et du Japon, et le Yawara, un art martial aux mains nues.
25: En garde, deux autres.
24: Dites donc qu'il faut être agile avec le bâton, Sébastien.
26: On essaye de développer, de travailler tout le corps dans une coordination et progressivement être à l'aise avec l'arme.
24: Alors, on est ici dans les jardins de la mairie de Rodez. Et vous, Sébastien, vous dirigez cette section de self-défense catalan. C'est quoi exactement ce que vous pratiquez ?
26: Alors, nous avons deux techniques martiales, deux arts martiaux. Le Yawara, qui est un art martial à main nue, et le Bosendo, qui est une escrime chinoise au bâton long. Les deux ont été importés et développés par un maître d'armes, Francis Vigoureux, qui, lors de la guerre d'Indochine, a pris des très vieilles techniques et les a adaptées à sa pratique personnelle. Le sport a continué à évoluer jusqu'à maintenant.
24: Et comment vous avez connu ce sport ?
26: Sur Perpignan. Le premier dojo était dans le quartier de Saint-Gaudéric et puis il y avait un autre club aussi sur Avenue de la Gare et donc c'est là où on a démarré.
24: Et vous l'avez amené ici à Rodez.
26: Tout à fait.
24: Alors messieurs, comment ça se passe ?
27: Très bien.
24: Il y a des danes comme au judo ?
27: Oui, première, deuxième, troisième, jusqu'à sept, je crois.
26: Jusqu'au sixième dan, ce sont des danes techniques et ensuite c'est des danes honorifiques, septième, huitième, jusqu'au dixième dan. Voilà, ça marche exactement sur le système du judo.
24: Et vous avez tous la ceinture noire ?
26: Bruno, il y a encore...
24: Encore marron.
26: Ceinture marron, mais en préparation de la ceinture noire.
24: Vous, Jean-Marc, ça fait longtemps que vous pratiquez ?
28: Eh bien, maintenant, ça fait 12 ans. Oui, je suis arrivé ici un peu par hasard. Et puis, voilà, je cherchais à la base refaire des arts martiaux. type aïkido. Et j'ai découvert le Yawara Bozendo et ça m'a plu beaucoup. Voilà.
24: Vous habitez Rodez ?
28: Oui, c'est ça.
24: Et c'est une chance de pratiquer en plein air.
28: Oui, mais à côté de ça, on a un super dojo aussi. Hein. Donc, on profite du plein air quand il fait vraiment bon. Sinon, à côté, on est à l'abri, il n'y a pas de souci.
24: Sébastien, on entre dans votre dojo, mais qui est occupé, dites-moi.
4: Là, c'est le cours de gym pour les seniors.
24: C'est un peu vous, Albert, hein, à l'origine de la construction de ce dojo. Hein. C'est vous qui l'avez construit.
27: Oui, j'ai fait les plans et tout.
24: Donc là, vous avez utilisé et repris cette ancienne école ?
27: Ben oui, on a refait les murs, tout, les chapes, tout, on a tout refait. Enfin, il n'y avait rien au départ, il y avait juste un préau ouvert, c'est tout. On a mis 6 mois pour le faire.
24: Bravo !
27: Voilà, ça a été assez rapide.
24: Donc, vous, Sébastien, vous êtes l'entraîneur ?
4: Tout à fait, Jean-Marc est président, Bruno trésorier, il manque le secrétaire aussi.
24: Et combien y a-t-il d'adhérents ?
4: On est entre 15 et 20 adhérents sur l'année, oui.
24: Sébastien, cet art martial, il n'y a pas de compétition, c'est vraiment pour soi.
4: Voilà, tout à fait. C'est un peu sur le système de l'aïkido. C'est un art martial non compétitif où on travaille avec des partenaires et non contre des adversaires. On évolue ensemble.
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2: Bonsoir à toutes et tous et bienvenue sur ICI. Vous avez peut-être passé la journée à bouger, à profiter de la météo, si elle était clémente, ou tout simplement à ne rien faire. Eh bien, le week-end de 20h à 21h, dans Il n'y a pas que Paris dans la vie, on vous propose une autre façon de voyager. Direction les quatre coins de la France à travers les histoires de nos invités. Toute la semaine, Éric Bastien était face à des personnalités qui ont accepté de raconter leur France. Celle des vacances en famille, des premiers souvenirs, des endroits où l'on revient toujours. Une France qui ne ressemble pas forcément toujours d'ailleurs à celle des cartes postales. Et pour ouvrir cette sélection du week-end, on retrouve une comédienne qui est à l'affiche en ce moment de Hitchcock et Marie-Rose au Théâtre de l'Œuvre à Paris et de Huberois également au Théâtre de Paris et qui partage sa vie et ses souvenirs des lieux qui lui sont chers. Mélanie Page.
3: Quelle rentrée! Bonsoir, Mélanie Page.
4: Bonsoir.
3: Vous reposez un petit peu quand même l'été pour attaquer une rentrée aussi.
4: Je me suis reposée au mois d'août. Oui.
3: C'est vrai que là, la rentrée est extrêmement chargée. C'est toujours comme ça avec vous, dynamique, intense, boulimique de vie.
4: Quand on me propose des beaux projets, je ne peux pas dire non. Et il se trouve que là, ça s'est un peu télescopé et que les deux se faisaient en même temps à Paris. Donc on a trouvé la solution de mettre ça à deux horaires différents. Et comme les deux théâtres sont assez proches physiquement, je vais gambader prestement entre les deux.
3: Alors on en parlera quand même s'il n'y a pas que Paris dans la vie. Paris fait forcément partie de votre vie. Je vous remercie en tous les cas de prendre le temps ce soir. Effectivement, c'est vrai que c'est une balade qui, va permettre de retracer aussi votre existence. Si vous fermez les yeux un instant, que vous imaginez la carte de France, on a tous l'image de cet hexagone, pas forcément Paris, parce que vous y êtes. Quel est le premier endroit comme ça qui vous vient à l'esprit, Mélanie Page?
4: Alors là, tout de suite, je dirais plutôt la Vendée, parce que j'y ai passé...
3: Vous pouvez rouvrir les yeux.
4: Oui, les gens ne l'ont pas vu, vous n'êtes pas obligé de le souligner. Ah, mais moi, je suis bonne élève. Hein. On me dit, fermez les yeux, je ferme les yeux.
3: Mais je vous dis que vous pouvez les rouvrir.
4: voilà, je les ai rouverts. Oui, parce que j'y ai passé vraiment beaucoup, beaucoup de mes étés, pas que l'été d'ailleurs, de 9-10 ans à mes 18 ans, et que j'ai énormément de souvenirs là-bas, évidemment. Donc oui, la côte atlantique et la Vendée, précisément.
3: On reparlera peut-être de la Vendée tout à l'heure. Vous êtes française, mais pas seulement. Ouais. Je vais rappeler que votre papa anglais, maman australienne, ils sont rencontrés en France ou pas, vos parents?
4: Oui, à Paris, je suis désolée.
3: Mais c'est pas grave.
4: Ils se sont rencontrés à Paris parce qu'ils, tous les deux, sont venus de leur pays avec un peu des rêves, une idée justement du Paris bohème où on échange aux terrasses des cafés, où on parle littérature, enfin voilà. Donc, ils se sont rencontrés en donnant des cours d'anglais pour les adultes. Et voilà, ils sont tombés amoureux, ils ont fait deux filles, dont moi.
3: Ils sont nés, respectivement.
4: Lui en Angleterre et elle en Australie.
3: Quelle image ils avaient de la France? Vous avez déjà eu l'occasion de parler de ça?
4: Oui, alors une image assez idéalisée, en fait. Même si, pour eux, cet idéal était plutôt vrai, puisqu'ils se sont installés là. Ma mère était venue que pour le week-end, au départ. Elle faisait un tour d'Europe. Elle a tellement adoré la France et Paris qu'elle s'est installée plus longtemps. Et puis, elle a rencontré mon père, et voilà. Mais vraiment, j'ai été élevée dans une adoration de la France. Culturelle, esthétique, et j'ai un peu été élevée comme une touriste en France, en fait, même si je suis née ici.
3: C'est joliment dit, je trouve. Alors, vous avez grandi à Paris, ou vous étiez dans quel quartier, vous vous souvenez?
4: Dans le 15e.
3: 15e arrondissement, donc pas très loin, on va dire.
4: Mais vraiment, en face d'ici.
3: Et... Du côté des Tours de Beaubonnet.
4: Ouais, c'est ça. Mais vraiment.
3: C'est votre enfance.